0: Les Dozers.
1: Bienvenue dans ce flash à la une cette nuit, ces vives tensions diplomatiques entre l'Italie et l'Espagne. Alors que l'Italie avait annoncé maintenir ses contrôles aux frontières pour toute personne venant d'Espagne jusqu'au 15 août, l'Espagne fait savoir qu'elle appliquera les mêmes contrôles pour tous les voyageurs provenant d'Italie. Vives tensions donc entre Rome et Madrid autour de l'enclave de Ceuta, cette enclave espagnole située au nord du Maroc où des dizaines de milliers de Marocains avaient afflué la semaine dernière. Depuis cet épisode, le gouvernement italien fustige la politique migratoire espagnole qu'il juge bien trop laxiste. Dans le reste de l'actualité internationale, cette annonce de l'armée allemande, deux drones ont été repérés jeudi vers 22h au-dessus d'une base militaire dans l'ouest du pays à une vingtaine de kilomètres de la frontière belge. Mardi, l'aéroport de Leipzig avait déjà été survolé par un drone chargé d'explosifs. Chez nous, un incendie s'est déclaré hier soir dans la forêt de Bon Secours à la frontière franco-belge, non loin de la ville de Péruet, tout à l'ouest du pays. Près de 4 à 5 hectares pourraient avoir été touchés. Le feu qui a démarré côté français a été maîtrisé par les pompiers. La circulation locale entre la France et la Belgique pourrait rester bloquée jusqu'à ce matin. Je vous rappelle aussi le décès de Michel Degeneffe, célèbre ventriloque et marionnettiste belge, père de la marionnette Tataillet qui a fait rire énormément de Belges et de Français. Dans les dernières décennies du siècle précédent, Michel Degeneffe est décédé à Saint-Étienne en France où il vivait ce vendredi à l'âge de 77 ans. Enfin en sport, le club de Bruges ouvrait hier soir la nouvelle saison de Pro League, le championnat belge de football. Un championnat linéaire sans play-off, une première depuis 2009. Les Brugeois se sont facilement débarrassés des promus de Courtrai, victoire 3-0. Ce samedi, c'est au tour du Standard et de l'Union Saint-Gilloise d'entamer leur saison. Fin de ce flash, très belle nuit à l'écoute de la RTBF.
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0: L'Espagne fait savoir qu'elle appliquera les mêmes contrôles pour tous les voyageurs provenant d'Italie. Vive tension donc entre Rome et Madrid autour de l'enclave de Ceuta, cette enclave espagnole située au nord du Maroc où des dizaines de milliers de Marocains avaient afflué la semaine dernière. Depuis cet épisode, le gouvernement italien fustige la politique migratoire espagnole qu'il juge bien trop laxiste. Dans le reste de l'actualité internationale, cette annonce de l'armée allemande, deux drones ont été repérés jeudi vers 22h au-dessus d'une base militaire dans l'ouest du pays, à une vingtaine de kilomètres de la frontière belge. Mardi, l'aéroport de Leipzig avait déjà été survolé par un drone chargé d'explosifs. Chez nous, un incendie s'est déclaré hier soir dans la forêt de Bon Secours à la frontière franco-belge, non loin de la ville de Perrué, tout à l'ouest du pays. Près de 4 à 5 hectares pourraient avoir été touchés. Le feu qui a démarré côté français a été maîtrisé par les pompiers. La circulation locale entre la France et la Belgique pourrait rester bloquée jusqu'à ce matin. Je vous rappelle aussi le décès de Michel Degeneffe, célèbre ventriloque et marionnettiste belge, père de la marionnette Tataillet qui a fait rire énormément de Belges et de Français. Dans les dernières décennies du siècle précédent, Michel Degeneffe est décédé à Saint-Étienne en France où il vivait ce vendredi à l'âge de 77 ans. Enfin en sport, le club de Bruges ouvrait hier soir la nouvelle saison de Pro League, le championnat belge de football. Un championnat linéaire sans play-off, une première depuis 2009. Les Brugeois se sont facilement débarrassés des promus de Courtrai, victoire 3-0. Ce samedi, c'est au tour du Standard et de l'Union Saint-Gilloise d'entamer leur saison. Fin de ce flash, très belle nuit à l'écoute de la RTBF.
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0: Il est 4 heures.
1: Bienvenue dans ce flash à la une cette nuit, ces vives tensions diplomatiques entre l'Italie et l'Espagne. Alors que l'Italie avait annoncé maintenir ses contrôles aux frontières pour toute personne venant d'Espagne jusqu'au 15 août,

0: Un drone chargé d'explosifs. Chez nous, un incendie s'est déclaré hier soir dans la forêt de Bon Secours à la frontière franco-belge, non loin de la ville de Perruey, tout à l'ouest du pays. Près de 4 à 5 hectares pourraient avoir été touchés. Le feu qui a démarré côté français a été maîtrisé par les pompiers. La circulation locale entre la France et la Belgique pourrait rester bloquée jusqu'à ce matin. Je vous rappelle aussi le décès de Michel Degeneffe, célèbre ventriloque et marionnettiste belge, père de la marionnette Tataillet qui a fait rire énormément de Belges et de Français. Dans les dernières décennies du siècle précédent, Michel Degeneffe est décédé à Saint-Étienne en France où il vivait ce vendredi à l'âge de 77 ans. Enfin en sport, le club de Bruges ouvrait hier soir la nouvelle saison de Pro League, le championnat belge de football. Un championnat linéaire sans play-off, une première depuis 2009. Les Brugeois se sont facilement débarrassés des promus de Courtrai, victoire 3-0. Ce samedi, c'est au tour du Standard et de l'Union Saint-Gilloise d'entamer leur saison. Fin de ce flash, très belle nuit à l'écoute de la RTBF.
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0: Il est 5 heures.
1: Bienvenue dans ce flash à la une cette nuit, ces vives tensions diplomatiques entre l'Italie et l'Espagne. Alors que l'Italie avait annoncé maintenir ses contrôles aux frontières pour toute personne venant d'Espagne jusqu'au 15 août, l'Espagne fait savoir qu'elle appliquera les mêmes contrôles pour tous les voyageurs provenant d'Italie. Vives tensions donc entre Rome et Madrid autour de l'enclave de Ceuta, cette enclave espagnole située au nord du Maroc où des dizaines de milliers de Marocains avaient afflué la semaine dernière. Depuis cet épisode, le gouvernement italien fustige la politique migratoire espagnole qu'il juge bien trop laxiste. Dans le reste de l'actualité internationale, cette annonce de l'armée allemande, deux drones ont été repérés jeudi vers 22h au-dessus d'une base militaire dans l'ouest du pays à une vingtaine de kilomètres de la frontière belge. Mardi, l'aéroport de Leipzig avait déjà été survolé par

0: à l'âge de 77 ans. Enfin, en sport, le club de Bruges ouvrait hier soir la nouvelle saison de Pro League, le championnat belge de football. Un championnat linéaire sans play-off, une première depuis 2009. Les Brugeois se sont facilement débarrassés des promus de Courtrai, victoire 3-0. Ce samedi, c'est au tour du Standard et de l'Union Saint-Gilloise d'entamer leur saison. Fin de ce flash, très belle nuit à l'écoute de la RTBF.
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Nathalie Servat avec vous pour ces informations. Bonjour à toutes et à tous. Levez le pied si vous prenez la route ce matin. La police fédérale et près d'une centaine de zones de police locales mènent des contrôles de vitesse renforcés durant 24 heures jusqu'à demain 6 heures. Donc, des radars fixes automatiques et des radars mobiles seront déployés sur l'ensemble du territoire. Il s'agit de la 25e édition du Marathon contre la vitesse, une opération belge qui s'inscrit dans une campagne européenne. Comme chaque année, des commémorations ont lieu aujourd'hui à Marcinelle, dans l'entité de Charleroi. Ces commémorations revêtent un caractère particulier cette année. Cela fait exactement 70 ans que 262 mineurs ont perdu la vie dans l'incendie du charbonnage du bois du Casier. Un incendie survenu à 975 mètres sous terre le 8 août 1956. Cette catastrophe reste à ce jour la plus dramatique catastrophe industrielle qu'a connue notre pays. À 8h10 ce matin, une cloche retentira et les noms des 262 victimes seront prononcés. Plusieurs dizaines de détenus de la prison de Saint-Hubert ont été évacués hier en fin de journée en raison d'un incendie survenu dans la toiture du bâtiment. Une trentaine d'entre eux ont été relogés dans une salle polyvalente de l'établissement. Une présence policière pour éviter tout incident a été assurée cette nuit. Incendie également hier soir dans la forêt de Bonsecours, dans l'entité de Perroué, c'est dans le Hainaut, à la frontière franco-belge. Près de 4 à 5 hectares ont été brûlés. Le feu qui a démarré côté français a été maîtrisé par les pompiers. La circulation

0: marocains dans l'enclave espagnole de Ceuta la semaine dernière. Alors que l'Italie a annoncé hier prolonger ses contrôles aux frontières pour toute personne venant d'Espagne jusqu'au 15 août, l'Espagne, hier soir, a fait savoir qu'elle appliquera les mêmes contrôles pour tous les voyageurs, cette fois en provenance d'Italie. En football, le club de Bruges ouvrait hier soir la nouvelle saison de Pro League, le championnat belge de football, un championnat linéaire sans play-off, une première depuis 2009. Les Brugeois se sont facilement débarrassés des promus de Courtrai, victoire 3-0. Aujourd'hui, c'est au tour du Standard et de l'Union Saint-Gilloise d'entamer leur saison. Fin de ces infos, très bon réveil.
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0: tous, bon réveil, merci de nous joindre. 7h, c'est l'heure du journal avec Nathalie Servet dans quelques instants.
1: Il y a 70 ans, jour pour jour, la Belgique vivait la pire catastrophe industrielle de son histoire. Le 8 août 1956, 262 mineurs, dont une majorité d'Italiens, perdaient la vie dans l'incendie au fond d'une mine du bois du Casier à Marcinelle. À son tour, l'Espagne va contrôler tous les voyageurs en provenance d'Italie. L'Italie qui avait annoncé un peu plus tôt qu'elle prolongeait ses contrôles à ses frontières pour les personnes voyageant depuis l'Espagne après la crise de Ceuta. En football, un premier match de championnat réussi pour Bruges. Les Brugeois ont écrasé Courtrai hier soir, 3-0. Bonjour à toutes et à tous. La Belgique commémore ce matin les 70 ans de la catastrophe du bois du Casier à Marcinelle dans l'entité de Charleroi. Dans un peu plus d'une heure, la cloche de cet ancien charbonnage retentira à 262 reprises pour les 262 mineurs, dont 136 Italiens et 95 Belges, morts le 8 août 1956 lors d'un incendie dans la mine à près de 1000 mètres de profondeur. Nicolas Rondelet, vous êtes au bois du Casier. Rappelez-nous d'abord les faits techniques se sont produits il y a 70 ans.
2: Alors Nathalie, je me trouve juste à côté du puits, là où l'incendie s'est déclaré à 975 mètres de profondeur. Ce matin-là, un homme charge un wagonnet plein de charbon dans la cage de l'ascenseur. L'opération ne se passe pas normalement et le wagonnet n'entre pas totalement. À 8h10, l'ascenseur est rappelé à la surface et le wagonnet mal engagé arrache une poutre. Dans sa chute, cette poutre brise une conduite d'huile à haute pression et des câbles électriques. Un court-circuit met le feu à l'huile et en quelques secondes, le puits se transforme en un gigantesque brasier. Seuls 13 hommes parviendront à rejoindre la surface. Tous les autres sont pris au piège. 262 hommes sont morts, asphyxiés par le monoxyde de carbone. C'est leur mémoire qu'on honore aujourd'hui, ici à Marcinelle. Il y a déjà un peu de monde et on attend des représentants.

0: 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Nouvel incendie hier en fin d'après-midi dans la forêt de Bonscourt, dans l'entité de Péroué, c'est dans le Hainaut, la frontière franco-belge. Le feu qui a démarré côté français était maîtrisé. Entre 4 et 5 hectares de végétation brûlée. La circulation locale entre la France et la Belgique doit reprendre ce matin. Il y a un mois, un incendie avait déjà détruit 8 hectares au même endroit. Des radars en plus et des contrôles de police. La 25e édition du marathon de la vitesse a commencé il y a une heure. Ces contrôles de vitesse renforcés sont prévus jusqu'à demain 6h. Des contrôles renforcés aussi depuis quelques heures dans les ports et aéroports espagnols pour les voyageurs en provenance d'Italie. C'est l'une des conséquences de l'arrivée de milliers de migrants la semaine dernière dans l'enclave espagnole de Ceuta. L'Italie avait décidé d'instaurer des contrôles à ses frontières pour les personnes voyageant depuis l'Espagne. Aujourd'hui, le gouvernement de Pedro Sanchez réagit, Milan Bergmans.
1: Oui, et le gouvernement espagnol ne fait ici qu'appliquer des mesures de réciprocité, c'est-à-dire des contrôles de sécurité vis-à-vis des voyageurs en provenance de l'Italie. La mesure a pris effet cette nuit à minuit et sera d'application jusqu'au 15 septembre. Ce sont en fait les mêmes contrôles et la même vigilance accrue qui est en vigueur depuis une dizaine de jours aux frontières italiennes. Depuis que le pays a décidé donc de suspendre les accords Schengen et donc la libre circulation avec l'Espagne, des mesures qualifiées d'inéquitables, contraires aux intérêts de l'Union européenne et discriminatoires pour la population espagnole par le gouvernement à Madrid, qui a appelé l'Italie à revoir sa position plusieurs fois et met maintenant ses menaces à exécution. Et on rappelle que sur les 72 000 personnes qui étaient arrivées à ce tas, 70 000 ont fait marche arrière.
0: Et de son côté, l'Union européenne demande à Meta et à TikTok de renforcer sa surveillance après donc ces événements de Ceuta.
1: Ouais, les deux plateformes doivent agir de manière décisive, je cite, pour enrayer la désinformation en temps de crise, écrit la Commission européenne dans un communiqué. L'exécutif européen a rencontré les représentants de Meta et TikTok ce vendredi pour faire un point sur leur rôle dans l'afflux massif de migrants sur l'enclave espagnole. Selon l'un des commissaires européens, celui à la migration, Magnus Brunner, il explique que les traversées ont été alimentées par des réseaux criminels de passeurs et par la désinformation. La Commission européenne qui appelle donc à une surveillance renforcée des plateformes, la coopération et la vérification des faits doit être renforcée.
0: Et on rappelle les derniers chiffres, 72 000 migrants ont traversé en quelques jours la frontière, 141 personnes sont mortes dans la mer, un bilan qui pourrait encore s'alourdir. La Colombie a un nouveau président, El Tigre, c'est ainsi que se fait appeler Abelardo de la Espriella, avocat de 48 ans, novice en politique et qui représente la droite dure. C'est d'ailleurs dans une caserne devant des milliers de soldats en uniforme qu'il a prononcé son premier discours cette nuit, soutenu par Donald Trump. Il a juré de combattre sans répit le narcoterrorisme et toutes les organisations criminelles qui menacent la liberté de la Colombie. Les États-Unis ont déjà annoncé une aide $1 milliard à la Colombie. C'est reparti, le championnat de foot a repris hier soir et pour ouvrir le bal, les champions en titre eux-mêmes, les Brugeois affronteraient Courtrai, l'une des deux équipes promues. Les Brugeois se sont imposés sans mal, 3-0 avec des buts qui ont traîné à arriver, mais le premier but de la saison est signé Hugo Vetlesen. Pour le médian brugeois, c'est bon pour la confiance.
2: Oui, c'est toujours bien d'avoir marqué le premier but pour moi-même et pour l'équipe. Ouais, c'est un bon sentiment.
3: Bah, on va dire une victoire large, peut-être facile pour Bruges, mais le deuxième but s'est fait attendre quand même longtemps.
2: Oui, mais c'est comme ça, quand ils sont très bas, il faut utiliser beaucoup de temps. Et quand ils sont joués 4-2-3, c'est pas facile de marquer parce qu'ils ont 11 derrière le ballon. Mais à la fin, je pense qu'on fait ça bien. On a le deuxième but, c'est très bien pour l'équipe et pour la confiance et tout.
0: Une interview de Manu Jus. L'étape reine du Tour de France femme a redistribué toutes les cartes hier. C'est la Polonaise vainqueur de la Grande Boucle en 2024, Katarzyna Niewiadoma, qui s'est imposée au sommet du Mont Ventoux. Une véritable démonstration, ce qui lui permet de reprendre le maillot jaune à deux jours du terme. Aujourd'hui, avant-dernière étape entre Sisteron et Nice. Une étape longue de 171 km, relativement plate. Fin de ce journal. Excellent réveil.
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0: Sur les routes et enfin un point sur vos conditions de circulation avec Caroline Martin et Caro, c'est calme.
5: Oui, bonjour, effectivement, c'est calme un petit peu partout ce matin, donc on ne va pas s'en plaindre, évidemment, restez prudents.
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0: Eh bien c'est parti, ben voilà, le micro ouvert évidemment, ravi de vous retrouver. Je vous avoue que c'est un peu sur le fil aujourd'hui que je viens dans cette émission puisque c'était Jérémy Baize, logiquement qui devait l'animer, qui est souffrant Jérémy Baize. On lui fait bien sûr d'énormes bisous s'il nous regarde peut-être maintenant dans le fond de son lit, ça c'est clair. Alors, bienvenue dans cette émission avec, vous le savez, tout à l'heure à 8h Alain Boschmann, on va parler des salades d'été parce qu'on est en plein dedans. Sommaire de cette émission, évidemment les desserts, on me dit dans l'oreillette. Les desserts de l'été. Et puis dans le sommaire de cette émission, on y vient, c'est la journée aujourd'hui internationale du chat. Vous êtes peut-être avec votre chat à la maison en train de nous écouter là maintenant. On en parlera, vous pourrez bien sûr réagir via la ligne WhatsApp 0470 07 20 23, 0470 07 20 23. Karine Bress n'est jamais loin non plus, elle sera là avec nous pour faire des petites balades. On ira à la Beauverie qui fête ses 10 ans d'art au cœur de la Cité Ardente. Et puis les podcasts avec Françoise Barré, c'est les podcasts sur la série Ma vie ici, des souvenirs de là-bas. C'est une série qui marque les 80 ans de l'accord charbon signé entre la Belgique et l'Italie le 23 juin 1946. Anthony Macestio sera là également pour notre moment tout à l'heure jardin et loisirs. Il va nous parler de ces arbustes qui résistent à la sécheresse. Voilà, je m'installe confortablement. Merci à toute l'équipe d'être présente, de me filer un petit coup de main pour cette toute première aujourd'hui, c'est-à-dire Joanne, Corentin, Damien également, et on démarre dans quelques instants. On va faire un petit point sur la route là maintenant, c'est Caroline Martin, ou la météo, parce qu'on vient de le faire effectivement. Voilà, c'était très court la route tout à l'heure Caroline, au niveau de la météo, qu'avez-vous comme nouvelle à nous annoncer ce matin?
1: Eh bien écoutez, les températures sont un peu contrastées ce matin, voire même un petit peu fraîches par endroits, avec 11 degrés relevés par exemple du côté de Saint-Hubert, mais très vite la douceur va s'imposer partout, du soleil, du ciel bleu, 19 à 22 degrés ce matin et des températures carrément estivales dans l'après-midi avec jusqu'à 28 degrés.
0: Eh bien écoutez, c'est beaucoup plus respirable, merci beaucoup Caroline, à tout à l'heure.
1: À tout à l'heure.
0: Madonna pour nous rejoindre parce qu'il y a de la bonne musique évidemment dans cette émission avec Sabrina Carpenter, c'est un peu le son de cet été sur Vivacité aujourd'hui samedi et sur la Une en télé. Merci de nous rejoindre.

0: Madonna et Sabrina Carpenter sur Vivacité, sur la Une ce matin. On a beaucoup de chouettes cadeaux à vous offrir. 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C'est ce qu'on vous offre dans les prochaines minutes, direction Boulogne-sur-Mer. Il est 7h13.
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0: Le sourire du jour, comme tous les week-ends, dans cette émission à 7h14. Premier sourire, ce sera le Festival des Arts et de la Rue. On va partir à Walsall, aussi appelé Walsall Festival. C'est Émilie Maylen qui va nous rejoindre dans quelques instants. Est-ce qu'elle est là, dites-moi, parce que je sais qu'on avait un petit souci de connexion. Pas encore, ok, on va attendre dans quelques instants. En tout cas, ça se tient le samedi 8 août, donc c'est-à-dire aujourd'hui. C'est la 4e édition dans le village de Walsall, au bord de Meuse. C'est franchement un chouette festival. Je suis allé voir les images ce matin, c'est assez sympa. Voilà, il y a toujours des choses à faire. Et nous, on est là, évidemment, tous les week-ends pour vous en parler dans cette émission. Émilie Maylen, est-ce qu'elle vient de se connecter ou pas? Est-ce qu'elle est avec nous? On attend encore quelques petites secondes et on la retrouve dans quelques instants. Et on va évoquer, évidemment, avec elle ce festival qu'on vous propose, Bord de Meuse. Elle est directrice de la Cie Ozard Walsall Festival. Et elle sera là pour nous en parler dans quelques secondes. Je ne sais pas si elle est là, si on arrive à la voir en ligne. On va mettre un petit disque. Eh ben écoutez, c'est sympa. Allez, souvenirs des années 90. Sur Vivacité, ça allait cool, hein, ça. C'est assez sympa. Et sur la Une, les Fun and Blondes, What's Up. Un peu de gratte ce matin, de guitare. Et on va parler des chats, évidemment. Et on se connectera à vos messages WhatsApp. On va faire ça dans quelques instants. À tout de suite.

0: Les Fun and Bones pour peut-être vous accompagner avec le petit-déj ce matin et What's Up sur Vivacité sur la Une, il est 7h17. Est-ce que vous êtes là, dites-moi, mais ce n'est pas Émilie qu'on a, c'est Emmanuel. Bonjour.
1: Et je suis bien là.
0: Vous êtes bien là, vous êtes connecté en direct. Voilà, vous voyez, ben ça prouve qu'on est en direct, effectivement, quelquefois, il y a des petits problèmes de connexion. Alors, je le disais, premier sourire du jour avec vous ce matin pour le Festival des Arts de la Rue à Walsall, aussi appelé le Walsall Festival, c'est ça?
1: Ça, oui.
0: Alors, on est à la 40e édition, la 4e, je ne me trompe pas, parce que vous savez que je n'ai pas trop de mémoire. Hein.
1: C'est bien la 4e édition cet après-midi à Walsall, oui, c'est ça.
0: Alors, c'est un festival d'art de la rue qui mêle quoi? Cirque, théâtre, danse, marionnette, en quelques mots?
1: C'est ça. Donc, il y a une quinzaine de compagnies qui seront présentes cet après-midi à Walsall. Donc, c'est un festival d'art de rue qui se veut pluridisciplinaire. Donc, il y aura du cirque, de la danse, de la musique et beaucoup de déambulation.
0: Alors, à l'esprit, vous mettez vraiment l'accent sur la rencontre, le partage et l'accessibilité. Hein. C'est très important pour vous, ça.
1: Oui, c'est ça. Donc, le festival à Walsall, c'est un festival qui se veut familial, tout public. On essaye vraiment de contenter tout le monde et que tout le monde ait du plaisir à découvrir ces très beaux spectacles. Et on essaye chaque année d'apporter des nouvelles solutions en termes d'accessibilité et d'inclusivité dans le festival.
0: D'accord. Et c'est un festival qui est vraiment ancré dans votre territoire, si je puis dire, hein, maintenant.
1: Oui, donc il y a le festival et puis nous organisons également avec la collaboration du Centre culturel d'Astières un atelier citoyen. Donc les citoyens astérois et walsortois participent à un atelier, ils construisent des éléments scénographiques pour le festival. Donc c'est une journée de festival mais c'est toute une année de travail collaboratif.
0: D'accord. Alors, quelques spectacles aussi à ne pas manquer. Il y a quoi? Il y a Balance-toi, il y a Charlie également. On m'a parlé de ça. Il paraît que c'est sympa.
1: Alors, la compagnie Charlie donc, va nous présenter son spectacle Peekaboo. Mmh. Donc, ils arrivent avec un véritable ring de boxe, pardon. Et ça raconte l'histoire d'une famille qui se dispute pour un oui ou pour un non. Et donc, c'est très, très, très drôle. C'est très acrobatique. Et la compagnie Balance-toi, donc là c'est avec le spectacle Le syndrome du bourdon. Donc ils partent du principe que le bourdon normalement ne sait pas voler parce que son corps est trop gros pour ses toutes petites ailes, mais que finalement si on y croit, ben on peut arriver à de grandes choses. Et donc ça c'est un duo très joli d'acrobates. C'est accessible à partir de 3 ans, donc c'est génial aussi pour les enfants.
0: Alors, pour les tout-petits, pour les plus grands, bref, pour toute la famille, au cœur du village aujourd'hui, dans le village de Walsall, c'est dès 15h30, c'est ça?
1: Ouverture des portes à 15h30 et les premiers spectacles commenceront à 16h30.
0: Alors, je vois qu'il y a les tarifs à 10 euros en pré-vente, c'est encore possible de les réserver maintenant en ligne ou bien c'est un peu trop tard?
1: C'est un petit peu trop tard, donc là on passe au tarif... jour J, donc c'est 14 euros à partir de 12 ans et 10 euros pour les plus jeunes.
0: Alors, est-ce qu'il y a un parking? Parce que vous savez qu'on est très à cheval hein, là-dessus. Est-ce que c'est possible facilement de s'y rendre et de venir se parquer?
1: Alors, on a la chance d'avoir la nationale, donc qui est le principal accès, qui est fermé à partir de 8 heures du matin. Donc, le plus facile, c'est de se garer sur cette nationale. Et alors, avec la collaboration précieuse de la commune d'Astières et du PAC, nous avons la possibilité d'avoir une navette gratuite d'Astières vers le festival. Donc, c'est aussi facile de se garer à Astières pour venir en toute quiétude à Walsall.
0: Allez, direction Walsall ce samedi 8 août dès 15h30. Merci beaucoup, Émilie, d'être passée sur la Une et par Vivacité ce matin. Bon festival, à bientôt.
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0: 7h22, bon samedi, merci à tous de nous rejoindre et de passer en tout cas ce week-end avec les médias de la RTBF. C'était il y a 10 ans, en mai 2016, la Boverie à Liège, en bordure de Meuse, ouvrait ses portes au public dans un écrin entièrement repensé au cœur d'un parc éponyme, Karine Bresse.
6: Oui, 10 ans que vous allez visiter ce musée des Beaux-Arts à Liège, on est en bordure de Meuse, un musée des Beaux-Arts qui accueille des grands artistes quand même, hein. On peut voir des œuvres de Picasso, de Chagall, Magritte, Delvaux, pour ne citer que. L'endroit est merveilleux dans un parc. Alors, moi, ça me fait penser, mais c'est mon avis personnel, c'est pour que vous ayez des images sous les yeux, à un château anglais de Plaisance, avec des pierres assez blanches, alors que c'est pas du tout ça. C'est un pavillon, un souvenir de l'exposition universelle qui a eu lieu à Liège en 1905. Vous savez, quand on crée des expositions universelles, on construit des pavillons qui sont après transférés dans les pays et certains restent. On pense par exemple à l'Atomium pour l'exposition universelle de 1958. Eh bien, à Liège, ce qu'il reste de 1905, notamment, c'est la Boverie. Et il y a une dizaine d'années, on a repris ça en main, on a annexé un bâtiment plus moderne, une verrière. Je trouve que l'ensemble est magnifique, et on y a mis un musée des Beaux-Arts. Très vivant, hein, c'est-à-dire, parce que ça bouge beaucoup, il y a des expositions temporaires, ça va, ça vient, c'est franchement un musée à voir absolument, avec les petits, avec les grands, avec les ados aussi, parce que c'est très interactif, et vous allez pouvoir découvrir une grande partie de l'histoire des Beaux-Arts de chez nous. C'est inscrit dans un parc, un joli parc, lui aussi rénové, tout est calme, l'endroit est sobre et vous y allez quand vous le souhaitez, sauf le lundi, parce que le lundi c'est fermé, c'est pas très cher non plus de mémoire, c'est 5 euros pour aller visiter cet endroit. Pour y aller, moi je vous recommande d'y aller en train. Vous pouvez bien sûr y aller en voiture, mais c'est pas tellement loin finalement de la gare des Guillemins, puisqu'il y a une passerelle qui rejoint les deux sites, et franchement n'hésitez pas à prendre le train, c'est accessible aux personnes à mobilité réduite et vous allez y passer. Ça c'est selon vos goûts, votre intérêt, soit 2 heures, 3 heures, 4 heures. Je vous recommanderais quand même de combiner ça avec une autre visite à Liège, dans Liège même, en prenant par exemple le bus. Je vous ai d'ailleurs posté des balades à ce propos, concernant par exemple l'archéoforum sous la place Saint-Lambert, le musée de la vie wallonne aussi, ou alors vous avez encore les aquariums, mais j'aime pas mal aussi les édifices religieux de la cité liégeoise, ou encore la montagne de Liège aussi. Franchement, il y a de quoi y passer toute une journée sans aucun problème. Mais là, on se concentre sur la Boverie, parce que cet été, eh bien, j'ai bien aimé mettre en avant différents anniversaires, dont celui-ci, l'ouverture de ce musée de la Boverie. C'était il y a 10 ans pour le public.
0: Oui, c'est un bon choix. Merci beaucoup, Karine Bresse. La suite sur RTBF Actu, évidemment. Et la semaine prochaine, ce sera la fête en Outre-Meuse. Petit clin d'œil, déjà quelques jours à l'avance. Bienvenue, Stromae et Tout Vélo. Voici des fleurs ce matin.

0: s'offre des fleurs ce matin, la vie est belle. 7h28, Tovelo et Stromae sur Vivacité.
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0: 7h29 pratiquement, vue sur Oyo la série de reportages Ma vie d'ici des souvenirs de là-bas, avec Françoise Barré, la conceptrice du podcast. Bonjour Françoise.
7: Mais bonjour.
0: Bienvenue ce matin, ravi de vous retrouver.
7: Alors, mais ravi d'être là.
0: Bah écoutez, de même, voilà, moi c'est vraiment en dépannage, hein, mais ravi en tout cas d'être avec vous aussi. Voilà. Alors 80 ans après l'accord charmant entre la Belgique et l'Italie, Françoise, vous nous emmenez à la rencontre de celles et ceux qui portent encore aujourd'hui la mémoire d'une immigration qui a profondément façonné notre pays. Hein.
7: Oui, exactement. Le titre « Ma vie ici, des souvenirs de là-bas » résume très bien ces rencontres multiples, toute cette richesse chez nous avec les héritiers de l'immigration italienne. En 1946, la Belgique signe les accords du charbon avec l'Italie. L'Italie est vaincue, elle a besoin de se relever. Et, bon, ils sont dans une pauvreté crasse, hein, ouais, vraiment, en Italie. Ouais. C'est terrible, les gens ont faim dans les campagnes, dans les villes, on ne retrouve pas de travail après toutes ces années de fascisme, ce mensonge qui a conduit les gens à la défaite. Et donc, pour pouvoir avoir du charbon et se relever, les accords, c'est la Belgique qui dit « Ok, c'est bien, on va vous vendre du charbon plutôt à bon compte, mais on a besoin des forces, des bras, de vos Italiens, de vos ouvriers. » Et donc, il y a des Siciliens, des gens des Abruzzi, des gens du Trento au Adige qui viennent ici, des jeunes pour la plupart, 18 ans, 19 ans, 20 ans, ils viennent seuls, ils signent pour 5 ans pour descendre au fond de la mine. Alors souvent ils racontent toutes ces personnes que j'ai rencontrées qui sont les enfants ou les petits-enfants.
0: Avec encore beaucoup d'émotions, j'imagine, hein, Françoise.
7: Ah oui, évidemment tout ça est vivace en eux, c'est une histoire familiale qu'ils portent au fond d'eux, c'est comme une mosaïque si vous voulez, c'est des souvenirs, des bribes que leurs parents leur ont racontés ou leurs grands-parents de leur trajet. Il faut s'arracher à une terre. On crève de faim, on vient donc chercher du travail, travailler ici, puis on quitte le soleil pour descendre dans les entrailles de la terre. Donc c'est ça les accords du charbon. Et c'est à peu près 50 000 jeunes hommes qui arrivent en 46. Et puis les familles arrivent puisque beaucoup restent au bout des 5 ans. Et puis maintenant, ben, 400 000 à peu près. Hein. C'est la deuxième immigration de Belgique après les Marocains aujourd'hui. Et donc, ils font souche, c'est-à-dire qu'ils vivent ici et deviennent italo-belges ou belgo-italiens.
0: Et d'ailleurs, comment l'immigration italienne a-t-elle transformé notre pays, Françoise ?
7: Ah, profondément. Moi, évidemment, j'ai grandi avec les Italo-Belges, puisque je viens de Wallonie, je viens de Namur, et donc ils ont profondément transformé. Alors, on va prendre deux choses qui restent dans les bribes de mémoire, dans les traces des corps. C'est bien sûr la cuisine. Jamais je n'aurais mangé de polenta, jamais je n'aurais bu du café de la macchinata. Ça vous semble un détail ? Mais c'est ce qui lie encore et ce qui raccroche les Italo-Belges aujourd'hui à leurs racines italiennes, c'est la transmission par la maman, évidemment, toujours. C'est rarement le papa la cuisine.
0: C'est toujours la maman, la maman.
7: Ah, c'est la maman. Et donc, c'est ça. Et donc, c'est ce qui... moi, j'ai grandi avec eux. Je n'aurais jamais mangé de vrais spaghettis al ragout sans les Italiens de mon enfance. Jamais.
0: Vous dites bien la ragout, c'est très important. Vous ne dites pas la bolognaise, oui. À la ragout.
7: Non, oui, je dis à la ragout, évidemment. Ça, et donc, voilà. tous ces hommes et ces femmes que j'ai rencontrés, c'est des générations diverses. C'est-à-dire qu'ils sont les enfants d'eux, ou les petits-enfants, ou les arrière-petits-enfants. La langue les lie très très fort. Alors, pour le moment, on voit une photo, c'est Salvatore et Mathias. Mathias, il ne parle même pas italien. Mais il est sicilien au fond de lui-même et il a ouvert un salon de coiffure barbier traditionnel à l'italienne, un service à l'italienne. Et donc, parce qu'il porte les souvenirs de son grand-père et de son arrière-grand-père qui sont venus d'Italie à la Louvière. Et donc, il y a aussi tout le mythe de l'Italie. Voilà. Et donc... tout ça vit au fond d'eux. Et donc, c'est ça, ce sont des rencontres, ce sont des gens, des souffrances, des traces, des bonheurs, et puis des témoignages. C'est leur vie.
0: Bien sûr.
7: C'est leur vie, ici, avec des bribes de là-bas.
0: On va d'ailleurs écouter un petit extrait d'Antonella et Salvatore, tous les deux belgo-italiens de la deuxième génération. Ils vivent à Esoprelle.
4: C'était un jardin à l'Antonella, donc à l'italienne.
8: Des fleurs, des légumes, une fontaine, bien sûr, et le four à pizza.
4: L'émigration, c'est parce qu'on est obligé de partir pour survivre. C'est bouffé, quoi. Nos parents, ils ont fait ça. Ils nous ont permis de nous installer ailleurs. Maintenant, mon pays, c'est la Belgique. Et j'ai des souvenirs d'Italie. Et c'est imprégné dans nos gènes, en fait, je pense.
8: Antonella et Salvatore, leur vie ici, des souvenirs de là-bas.
4: Moi, j'ai tout, moi. Moi, j'ai mon jardin. J'ai le ciel bleu, j'ai la four à pizza, j'ai Salvatore. Et donc, on n'a pas besoin de partir en Italie, quoi. Tu vois ?
8: C'est aussi l'Italie qui coulent dans leurs veines.
0: Ouais, ça donne envie, la pizza. Merci beaucoup, Anne-Françoise.
7: Mais merci beaucoup.
0: Merci.
7: À vous, en tout cas.
0: Mais évidemment, et on trouve les podcasts, bien sûr, sur Ovio. Belle journée.

0: Julian Peretta avec Miracle sur la Une en télé et sur Vivacité. Bonjour, bienvenue. Merci de nous rejoindre. Il est 7h37.
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0: 7h38, l'invité de cette émission va partir en région de Mons à Quéville-le-Grand, c'est Valérie Durieux qui m'attend là-bas. Bonjour Valérie.
6: Bonjour tout le monde.
0: Vous êtes dans le village de Sylvie Honoré, tiens.
6: Exactement, oui.
0: Vous êtes dans ces terres. Pas très loin. Voilà. Oui, alors, exactement. Si vous êtes avec nous ce matin, c'est pour nous parler d'un événement qui, Quéville-le-Grand, se transforme en lieu de fête avec le Prévert Festival. Ce sera du 13 au 16 août, hein, c'est la semaine prochaine, c'est ça?
6: C'est bien ça, oui. Oui.
0: Alors, en quelques mots, ce festival, allez-y, vous pouvez le présenter.
6: Voilà. Bon, en quelques mots, c'est un festival, initialement, c'était un festival de groupe cover. Cette année, on a décidé de modifier un peu le projet. Il y aura une soirée afterwork le 13 avec le DJ Valeu et d'autres artistes. Il y a pas moins de 11 artistes, groupes DJ cette année sur 4 jours. Et notre tête d'affiche est évidemment Stella qui viendra jouer chez nous le dimanche 16 août.
0: Alors l'idée c'est quoi? C'est d'avoir un festival mais à taille humaine comme ça dans le village, familial?
6: Exactement, c'est un petit festival, voilà, très familial, très convivial, accessible à tous. Vraiment des prix démocratiques parce que ce qu'on veut c'est attirer évidemment les gens, faire découvrir un peu notre village qui a peut-être perdu un peu de son charme parce que quelques activités ont disparu. Et donc voilà, on essaye tout doucement de faire parler de nous, d'organiser ceci. Et cette année, une grande nouveauté également, c'est qu'on organise en collaboration avec les marcheurs de Quéville, une marche au profit de l'ASBL, la reine des coccinelles.
0: D'accord, ça se passe comment si on veut venir vous rejoindre pour cette marche?
6: Alors, il y a moyen de s'inscrire sur le site leprévert.be. Vous pouvez vous inscrire uniquement pour la marche ou alors les jours de concert. Et ensuite, vous pouvez venir tout simplement le dimanche matin vous inscrire. Les départs se font de 9h à 15h. Et puis c'est parti.
0: Bon, on va revenir un tout petit peu sur votre affiche. Vous parliez de Stella. On aura aussi des covers de Coldplay. Et il y a un hommage à Céline Dion.
6: Exactement, oui. La vraie n'était pas disponible, bah oui, donc j'imagine. On a pris.
0: Elle ne pouvait pas venir, donc, à Kevin. C'est pas qu'elle ne voulait pas venir, voilà. Mais c'était pas possible.
6: Voilà, après c'était possible. Pas possible, voilà. Mais donc, oui, il y a Je sens Céline par Tiziana, qui est vraiment très, très, très bien. C'est un super groupe cover. Et en général, les groupes qui viennent chez nous sont de très bonne qualité. On parle de Coverplay, Soundbirth, Ambre, Chameleon, qui sont des artistes locales. Et voilà, donc des DJ aussi locaux, donc c'est très très bien.
0: Alors vous êtes le cofondateur, hein, c'est ça, de ce festival. Ça se passe comment avec votre associé, avec toute l'équipe, quand on crée l'affiche? Est-ce qu'on se dit, bah tiens, on va plutôt partir dans une telle direction avec un DJ, avec Stella, avec un cover? Chacun amène des petites idées comme ça, où il y a vraiment une ligne à respecter? On se dit, tiens, on ne dépasse pas ça ou ça?
6: Bah, d'abord, évidemment, la ligne à ne pas dépasser, elle est financière. C'est sûr qu'organiser un festival comme ça, ça coûte beaucoup d'argent. Donc, on compte beaucoup sur les sponsors. Et ensuite, évidemment, le programme se fait évidemment avec ma compagne parce que c'est avec elle qu'on a créé, qu'on a eu l'idée de ce festival. Et ensuite, on en parle avec nos amis et la famille parce qu'il faut savoir que toute la famille est mise à rude épreuve pendant ce festival parce que c'est nos enfants qui, notamment ma grande fille qui s'occupe de la communication sur les réseaux sociaux, le fils de ma compagne qui est dans le bar à cocktail et les deux autres enfants s'occupent de travailler dans le bar à bière, débarrasser sur le site, etc. Donc tout le monde est mis à rude épreuve et c'est ça qui fait la convivialité, la beauté de ce festival.
0: Pas de vacances, toute la famille bosse, la com, les cocktails, vous le disiez. Bah après, c'est un beau souvenir, c'est un chouette partage, hein.
6: Mais écoutez, oui, c'est ce qu'on se dit. On dit toujours, oui, c'est important de faire découvrir des endroits à nos enfants. Bah, nous, on a aussi choisi d'organiser un festival dans notre jardin ou presque, parce que c'est juste derrière la maison. Et ça évidemment, ça crée des souvenirs, quoi. Donc c'est ça qui est aussi magique.
0: Le Pré-Vert Festival du 13 au 16 août, c'est près de Mons, c'est à Quévy-le-Grand. Est-ce que vous avez un site internet, une page Facebook pour vous joindre?
6: Nous avons page Instagram, page Facebook, c'est le Pré-Vert, donc avec voilà, le vert comme un verre à boire. Voilà, et oui, comme je disais, donc il y a pas moins de 11 artistes DJ et co-cover. Et donc... oui, donc voilà, le site internet, c'est leprévert.be. Et là, vous avez la possibilité de réserver vos entrées.
0: Allez, il vous reste une petite semaine pour vous reposer, Valérie, hein, d'ici là.
6: Oui, toute petite semaine, oui, exactement.
0: Bonne préparation. Merci d'être passé chez nous ce matin. Bonne journée.

0: Jam avec Subway. Belle petite douceur pour ce samedi matin sur Vivacité, sur la Une. Il est 7h47. Bienvenue si vous nous rejoignez. C'est la journée aujourd'hui du chat, international du chat. Est-ce que vous avez un chat, vous, Anthony, ma question?
1: Bien sûr, ça apporte un peu de douceur, ça fait des câlins partout. Et...
0: Vous lui faites des petites caresses comme ça, tout doucement?
1: Ah, il est très câlin, donc non, je ne m'ennuie pas avec lui.
0: Et c'est quoi? C'est un mâle?
1: C'est une femelle.
0: C'est une femelle. Ouais. Se nomme comment, votre femelle?
1: Xena. Xena la guerrière.
0: Ah ouais, Xena la guerrière.
1: Ouais, voilà.
0: Et pourquoi? Parce que vous aimiez Xena, peut-être?
1: En fait, je l'ai recueillie et elle avait ce nom-là, donc
0: d'accord.
1: J'ai gardé le nom.
0: Ouais, moi, la mienne, c'est Bounty.
1: Bounty, ah bah ouais, c'est bon aussi à manger, Bounty.
0: Oui, c'est vrai, mais je compte pas manger cette vie.
1: Non, ça, je me doute.
0: Elle est d'hier et d'avant-hier.
1: Ouais,
0: ça va pas être possible. Bon, en tout cas, manger de bons desserts d'été, ça, oui, j'imagine que vous aimez bien.
1: Bien sûr.
0: On sera tout à l'heure après 8h avec Alain Boschmann. Si vous avez des questions à nous poser, on est connecté sur WhatsApp maintenant, n'hésitez pas. 0 470 07 20 23. D'ailleurs, sur le WhatsApp, Liliane qui nous dit « Jamais sans mon chat, j'en ai 4 ».
1: Ah oui,
0: bien, donc non, jamais sans niveau.
1: Oui.
0: Christophe est avec nous. Martine, bonjour à tous, ravi de vous retrouver. J'espère que tout se passe bien pour cette première. Oui, c'est un peu chaud, effectivement, sur le fil du rasoir, vous l'aurez compris. Anthony, ma question aussi, il est là, c'est parce qu'on va parler jardinage. Vous êtes chroniqueur de jardin et loisirs, Anthony.
1: Oui.
0: Alors, c'est vrai, aujourd'hui, avec ces sécheresses qu'on a connues, c'est pas top, hein?
1: Ben non, parce que, ben voilà, on a des sécheresses qui sont de plus en plus répétitives, d'année après année, et ça commence à se répercuter sur les végétaux du jardin ou. Il y a clairement une remise en question qui est installée pour le jardin et il est temps de la voir.
0: Je vous interromps, on en parle dans quelques instants.
1: Pas de soucis.
0: Après une page de pub, à tout de suite.
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0: Anthony, ma question nous rejoint à 7h50. Anthony, des arbustes qui résistent à la sécheresse tout de même. C'est pas évident ça. Hein?
1: Ah non, parce que voilà, la sécheresse, c'est pas que de la chaleur, c'est aussi un manque d'eau. Et donc, la plupart des végétaux de chez nous sont habitués à avoir des arrosages réguliers par les pluies ou même parce qu'on arrose son jardin. Sauf que les sécheresses sont tellement intenses que même en arrosant, ça s'évapore très rapidement et les plantes n'ont pas le temps d'en profiter comme
0: ils
1: se devraient.
0: Et si on part en vacances, on fait comment?
1: Et si on part en vacances, c'est pas évident non plus parce que soit on fait appel à des gens qui viennent s'occuper de notre jardin, mais c'est jamais fait comme nous on le voudrait parce que soit ils sont très légers en arrosage ou alors ils voient pas que la plante souffre et donc ils l'oublient. Après, paf, quand on revient, il faut intervenir. Mais donc, il y a des stratégies à mettre en place et ça passe par une remise en question, comme je disais tout à l'heure, sur le choix des végétaux qu'on va installer au jardin.
0: C'est-à-dire?
1: Donc, on va devoir sélectionner en fait des végétaux quand on va dans la jardinerie ou qu'on veut acheter une plante, avant de l'acheter, d'aller voir ses caractéristiques. Et une des premières qu'il va falloir regarder, c'est son enracinement. Il faut absolument que la plante ait un enracinement profond pour justement aller chercher la fraîcheur en profondeur, l'humidité. S'il y a des nappes phréatiques en dessous ou que l'humidité est très profonde dans le sol, elle va pouvoir aller le chercher. Et surtout, trouver les nutriments dont elle aura besoin. Ça, c'est primordial. Mmh. Et que ce soit pour les vivaces, les arbustes et les autres végétaux du jardin. Ça peut être les bulbes aussi. Les bulbes, ils ont un peu préservé parce que comme ils se développent au printemps et que du coup, après, ils disparaissent en fin de printemps, ils ne subissent pas la sécheresse puisqu'après, il est en repos toute la période estivale et après, au printemps, il repart.
0: Alors Anthony, on parle beaucoup évidemment de sécheresse, de réchauffement climatique. Est-ce que les tendances ont évolué dans les achats de ces arbustes ou d'autres plantes?
1: Bien entendu. Donc il y en a trois que je vais vous proposer aujourd'hui pour justement installer dans votre jardin cet hiver parce qu'il est trop tôt pour planter maintenant. C'est surtout pas le moment. Et donc le premier arbuste auquel je parle, c'est l'hibiscus. Donc ça, c'est un arbuste très connu dans les jardins. On le voit souvent. C'est l'hibiscus syriacus. Lui, il fait une floraison saison estivale. Il commence à partir de juin à juillet et il s'étend jusque, on va dire, septembre-octobre si les conditions sont bonnes. Lui, clairement, il résiste super bien.
0: On peut le laisser, quoi.
1: Oui, on peut le laisser.
0: En vacances, bon, vas-y, débrouille.
1: Voilà, exactement. Voilà. Lui, une fois qu'il est bien installé, il peut monter à 1 mètre, 2 mètres, voire 3 mètres de haut. Ça dépend de la hauteur qu'on lui laisse. Il fleurit abondamment et bah, clairement, on peut aller se promener dans le jardin maintenant. On voit qu'il n'a pas du tout souffert. Il est vraiment bien vert, bien vigoureux. Il suffit de faire une simple taille à partir de fin de printemps, donc avril-mai. C'est un arbre qui débourre très tard, donc les feuilles apparaissent seulement à partir de mai. Il se préserve du froid, en fait. Et le fait de réduire de moitié l'arbuste, ça va permettre d'optimiser l'apparition des nouvelles pousses sur lesquelles vont se développer toutes les fleurs. Donc ça permet vraiment d'avoir toujours un arbuste bien fleuri. Ça, c'est le premier.
0: Vous parliez de la fin du printemps. C'est vraiment important de respecter ça. Moi, je n'ai pas du tout la main verte. Hein.
1: Ben, disons que pour les arbustes, ça dépend, parce que certains arbustes demandent à être taillés à l'automne et d'autres au printemps. L'hibiscus, comme il se développe très très tard, il reste sans feuilles jusqu'à avril-mai, ça sert à rien de le tailler en février. Parce que si on le taille, ça veut dire qu'on va réduire la circulation de la sève et donc il peut débourrer beaucoup plus tôt, alors que ce n'est pas ce qu'on recherche. Donc on va le tailler vers fin mars, début avril, comme ça, au mois de mai, il repart.
0: Et si on veut ces 2-3 mètres, il faut attendre combien de temps à peu près ?
1: Oh, ça va très vite. Hein. Une fois qu'il est installé, ça dépend de la hauteur que vous prenez. On va dire 60-70 cm, un arbuste jeune. Il faut compter entre 4 et 5 ans pour qu'il devienne 2-3 mètres. Quoi. Donc c'est très très rapide.
0: Très rapide. Et il est très reconnaissable.
1: Il est très reconnaissable. Ça, c'est le premier. Ensuite, on a un autre arbuste qui est le Lagerstromia. Alors le nom peut paraître bizarre.
0: Lagerstromia. Mais... Voilà. Oh là là.
1: Donc, en français, c'est plus facile, c'est lilas des Indes.
0: Donc, ah oui, c'est plus facile. C'est,
1: ça ressemble au lilas qu'on connaît au printemps, donc avec une floraison en épi, sauf que là, il fleurit tout l'été. La première particularité, c'est qu'il fleurit donc à une période où il y a moins de fleurs. La deuxième, c'est que le feuillage peut être intéressant. Il peut être vert classique, comme il peut être pourpre ou bicolore. On peut avoir des feuilles de nuances et il change de couleur en automne, avant que les feuilles ne tombent. Donc elles vont changer, elles vont devenir orange, des couleurs ocre. Ça va être très joli. Ça, c'est le deuxième point. Et surtout, il peut avoir aussi un bois décoratif, parce que vous avez différents lilas des Indes, vous avez les buissonnants, vous avez les arbustifs, vous avez les arbustes. Les arbustes qui montent à plus de 2-3 mètres de haut, le tronc, si vous le dégagez et vous gardez que les charpentes, vous allez avoir un tronc qui va avoir un aspect lisse, et donc ça va porter un certain cachet dans votre jardin, juste par le tronc, et après vous avez les fleurs en surplombage au-dessus des végétaux, au-dessus de la canopée. Et ça, c'est un arbuste aussi qui se taille très léger. Donc, vu que les fleurs apparaissent au bout des tiges, vous allez réduire de 15 à 30 cm les tiges supérieures et vous allez toujours avoir des belles fleurs.
0: Vous racontez ça comme moi, je parle cuisine.
1: Voilà, exactement.
0: C'est incroyable. Et vous faites des machins comme ça. Et vous faites ça.
1: Une fois que je commence, je suis parti. Hein. Si on m'arrête pas, c'est
0: une pièce dans du bois. C'est parti. Non, mais c'est très intéressant et c'est vrai parce que ben voilà, on voit que nos terres, en tout cas,
1: souffrent. Hein,
0: souffrent énormément. Donc il faut penser, il faut raisonner différemment.
1: Exactement.
0: C'est important de signaler. C'est comme les mauvaises herbes aussi.
1: Oui, on remarque que les mauvaises herbes, elles ont du mal et pour certaines, elles sont très résistantes. Pourquoi ? On prend l'exemple du pissenlit. C'est une mauvaise herbe qu'on connaît tous. Le pissenlit résiste pourquoi ? Parce que quand on l'arrache, c'est en fait une carotte très profonde qui est épaisse, donc elle garde l'humidité et les nutriments dans sa carotte pour se préserver des sécheresses. Et comme elle est profonde, elle va chercher l'eau en profondeur.
0: Alors j'ai appris qu'il y avait la carotte du pissenlit.
1: Voilà.
0: Formidable. Exactement. Madame, monsieur, c'est bien ça. J'ai appris
1: on en apprend tous les jours.
0: Ah ben écoutez, je suis content d'être venu ce matin, en tout cas. On vous retrouve sur Ovio, effectivement, sur vos réseaux.
1: Exactement, oui, on retrouve un peu sur tous les réseaux, notamment avec les chroniques Jardin et Loisirs que vous pouvez retrouver sur la page Facebook, mais aussi sur Ovio pour retrouver tous les conseils.
0: Merci beaucoup, Anthony Macastio. À très
1: vite.
0: Merci
1: à vous. Merci. À très vite.

0: en studio, c'est magnifique. Maïté Varlon, on est sur le tempo là, Maïté. Hein. Mm-hmm. Vous êtes dans le groove.
1: Ça bouge. Yeah,
0: ça bouge bien. Suivez le Sky Tracer, comme on disait à l'époque. Il y a très longtemps, évidemment. Damon, Heartbreaker, You Are My Eye sur Vivacité, sur la Une. Bon samedi, Alain Boschman nous rejoint dans quelques petites minutes. On va parler de desserts d'été. Il y en a un paquet, effectivement. On ira se connecter sur vos messages. Hein, si vous avez quelques questions à poser, Alain, 0470 07 20 23 0470 07 20 23, et puis encore pas mal de cadeaux ce matin, donc restez là, franchement on est là pour passer un bon samedi comme il se doit. Maïté Warland dans quelques instants et le journal, à tout de suite.
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0: RTB Fla une vivacité, merci de nous rejoindre. Dans 8h, voici le journal avec Maïté Warland.
5: Il y a 70 ans, jour pour jour, le 8 août 1956, avait lieu la tragédie du Bois du Cazier. 262 mineurs y perdront la vie. On sera sur place dans quelques minutes. La cloche du souvenir retentira dans la mine. La police sur les routes, mais sur TikTok aussi. C'est un test. L'objectif, toucher un public plus jeune. Mais on verra que les policiers ne peuvent pas tout faire non plus sur le réseau social. Et puis Donald Trump fait un beau cadeau à la Colombie. $1 milliard au tout nouveau président colombien. Un homme d'extrême droite qui se fait appeler le Tigre. Bonjour à toutes, bonjour à tous. Dans quelques minutes, la cloche du Bois du Cazier retentira 262 fois et le nom des 262 victimes de la catastrophe seront cités. C'était le 8 août 1956, il y a exactement 70 ans. On rend aujourd'hui hommage à ces 262 mineurs qui ont perdu la vie dans l'incendie de la mine ce jour-là. Nicolas Rondelet, vous êtes sur place pour ce triste anniversaire. Énormément de monde est présent déjà tôt ce matin, notamment des descendants de victimes qui viennent pour la toute première fois à Marcinelle.
6: Oui Maïté, je me trouve juste devant cette cloche qui va retentir dans quelques minutes. Il y a évidemment une importante représentation officielle aujourd'hui ici à Marcinelle, le bourgmestre de Charleroi évidemment, mais le ministre-président de la Wallonie, Adrien Delimon aussi, le ministre des Affaires étrangères, Maxime Prévost. La catastrophe, vous l'avez dit, a fait 262 victimes, 136 Italiens, 95 Belges et 31 mineurs de 10 autres nationalités. C'est l'Italie qui a perdu le plus grand nombre d'hommes. L'Italie est représentée aujourd'hui par le président du Sénat, la deuxième personne la plus importante de la péninsule après le président de la République. C'est dire si l'événement en Italie est vécu comme une véritable catastrophe. Mais il y a aussi, vous l'avez dit, des descendants de victimes de la catastrophe. Certains sont ici pour la première fois. Parmi les 262 victimes, 14 ont été enterrés au cimetière de Marcinelle sans avoir pu être identifiés. En 2019, il y a 7 ans, Michele Sicora, fils de Francesco Sicora, mort dans l'incendie de la mine, s'est lancé dans une démarche folle. Avec l'aide des autorités et des équipes du Bois du Cazier, il a retrouvé d'autres familles et en 2021 il a obtenu qu'on exhume les 14 corps des mineurs inconnus et qu'on procède à des analyses ADN. La démarche a porté ses fruits et si mineurs inconnus ont pu être identifiés et rendus à leur famille, certains descendants sont ici aujourd'hui pour la première fois.
5: Merci Nicolas. Nicolas Rondelet en direct depuis Marcinelle pour cette tragédie du Bois du Cazier. En s'appuyant sur les témoignages écrits et les rares documents photos de l'époque et en utilisant l'intelligence artificielle,

0: habituel, levez le pied si vous prenez la route ce week-end. La police fédérale et près d'une centaine de zones de police locale mènent à des contrôles de vitesse renforcés pendant 24 heures. Ce marathon de contrôle a démarré ce matin à 6 heures, se poursuivra jusqu'à demain même heure. Des radars fixes automatiques et des radars mobiles seront déployés sur l'ensemble du territoire. Et puis si certains policiers flashent aujourd'hui, d'autres feront peut-être des vidéos de TikTok. C'est étonnant, mais c'est tout nouveau. Les zones de police locales pourront dorénavant communiquer via le réseau social. Une telle utilisation était jusqu'à présent interdite pour des raisons de sécurité. La plateforme comporte des risques d'espionnage, rappelons-le. L'objectif est tout de même de surtout toucher un public plus jeune. Le ministre de l'Intérieur, Bernard Quintin, a élaboré un cadre réglementaire en ce sens. On écoute Romain Van de Nevel.
1: Une vidéo de la police en format vertical, conçue spécialement pour TikTok. Amber Mach, porte-parole de la zone de police de Maasmechelen.
2: Nous étions présents en ligne, mais il nous manquait des plateformes pour créer un lien avec les jeunes. TikTok connaît un succès fulgurant depuis quelques années, alors pourquoi ne pas essayer ?
1: À Maasmechelen, la police teste la formule depuis le mois de mars. Christophe, inspecteur.
3: Il m'est même déjà arrivé que des gens me reconnaissent parce qu'ils m'ont vu dans des vidéos sur TikTok. Ça rend le lien un petit peu plus étroit et un peu plus accessible.
1: Utiliser la plateforme chinoise comporte des risques d'espionnage. Les zones de police devront respecter certaines règles. Bernard Quintin, ministre de la Sécurité et de l'Intérieur.
4: D'abord le faire sur un ordinateur isolé avec une connexion Internet spécifique. Les adresses de police ne pourront pas être utilisées, des données policières ne pourront pas se trouver sur ce réseau, ni des données à caractère personnel.
1: Le contenu des vidéos sera surtout préventif.
4: L'idée, c'est vraiment de créer un espace sécurisé qui permette à la police de pouvoir communiquer avec les jeunes sur les dangers de l'alcool au volant, sur les dangers de la drogue, sur la cybercriminalité et toutes les questions liées à Internet.
1: Reste aux zones de police à s'adapter au code de TikTok.
0: $1 milliard, c'est le montant du chèque des États-Unis à la Colombie, de quoi aider le tout nouveau président Abelardo de la Esprelia à mettre en place ses politiques en matière d'économie et de sécurité. Milan Bergman, cet avocat millionnaire est le nouvel allié sud-américain de Donald Trump.
5: Oui, et forcément, il y a des sujets communs entre les deux hommes. Le nouveau président colombien, qui se fait appeler El Tigre, a promis une ligne dure dans sa lutte contre les narcotrafiquants. Et dans son discours d'investiture cette nuit, le ton était donné.
6: No habrá un solo espacio de nuestro territorio donde los delincuentes puedan sentirse a salvo.
5: Il n'y aura pas un seul endroit sur notre territoire où les criminels pourront se sentir en sécurité. Abelardo de la Esprella, qui a également annoncé qu'il allait lancer une campagne de fumigation pour détruire tous les plants de cocaïne du pays. Alors parmi les délégations étrangères présentes cette nuit à son investiture, d'autres représentants de l'extrême droite en Amérique du Sud, Javier Milei pour l'Argentine, les nouveaux dirigeants du Chili et de l'Équateur, mais aussi le ministre des Affaires étrangères d'Israël et des représentants américains.
0: Les États-Unis qui présentent leurs milliards de dollars d'investissement comme un soutien au président colombien pour la mise en œuvre, je cite, de leur objectif commun. Une nouvelle nuit de frappe russe en Ukraine. Une dizaine d'explosions ont retenti à Kiev, la capitale, la nuit dernière. Une alerte aux missiles balistiques a également été lancée. Le championnat de foot a repris ce vendredi soir avec une première rencontre entre les champions en titre, le club de Bruges, et une équipe promue, Courtrai. Sans surprise, ce sont les Brugeois qui se sont imposés 3-0, de quoi bien lancer leur saison. Aujourd'hui, trois nouvelles rencontres à suivre et on pointera celle du Standard, notamment qui reçoit le Cercle Bruges à Sclessin, un match qui débutera à 18h15. Et puis en cyclisme, Kasia Niewiadoma s'est imposée sur l'étape reine du Tour de France Dames. La Polonaise, vainqueur du Tour en 2024, a été impressionnante dans le Mont Ventoux hier. Une performance qui lui a permis de prendre le maillot jaune alors qu'il ne reste que deux étapes. Et elle était très émue à l'arrivée.
7: Je suis tellement reconnaissante. Cette victoire va à toutes les personnes qui m'ont accompagnée tout au long de ce très long parcours sans véritable victoire. Je suis tellement fatiguée et époustouflée par ce qu'il vient de se passer. C'était tellement chouette. Au début du Mont Ventoux, j'ai regardé à ma droite et j'ai vu mes parents qui m'avaient fait une visite surprise. J'ai vu mon père pleurer et je me suis dit que je me devais de les rendre fiers.
0: Et aujourd'hui, avant-dernière étape entre Sisteron et Nice, une étape longue de 171,9 km, mais qui sera relativement plate, disent les spécialistes. Et puis enfin, si vous êtes comme moi, un enfant des années fin 70, début 80, vous connaissiez sa moustache, son humour, sa voix, et puis surtout sa marionnette, son personnage, Tataillé. Le ventriloque Michel Degeneffe est décédé hier. C'est lui qui avait donné vie à cette marionnette qui recevait des stars, des politiques, mais aussi beaucoup d'enfants dans son fameux Tataillé Show.
8: Je vais chercher.
9: Bonjour.
10: Bonjour.
9: Tu sais comment je m'appelle, moi?
10: Ouais.
9: Comment?
10: Tataillé.

0: Ça va bien ?
1: Oui.
2: Michel de Genève s'est donc éteint hier. Il avait 78 ans. C'est la fin de ces infos. Merci de nous suivre. Bon réveil à l'écoute de la RTBF.
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2: On fait un petit tour sur les routes. Bonjour Caroline Martin.
4: Bonjour.
2: Et c'est relativement calme pour ce samedi.
4: Oui, la situation est calme pour l'instant, mais je vous rappelle quand même que le tour de la province de Namur cycliste se déroule jusqu'à demain. L'étape de ce samedi va relier Ménil-Saint-Blaise à Walcourt. Il faut donc s'attendre évidemment à des perturbations sur le parcours de la course.
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2: Et il est l'heure que je vous laisse en compagnie de Geoffrey Date et Viva Weekend. Et je le connais, je sais qu'il est gourmand, il va parler de dessert, donc il est content.
6: Vous le saviez, j'allais justement vous poser la question. Voilà. Et vous, êtes-vous gourmande ?
2: Pas trop sucré, moi j'avoue, je suis un bec salé.
6: On va vous faire un petit dessert salé alors.
2: D'accord, hein, on fait ça.
6: Mais ça dans quelques minutes. Merci Maïto Arlan, prochain rendez-vous avec l'info, ce sera bien sûr tout à l'heure, à 9h. Caroline Martin, vous êtes de retour pour nous parler météo. Journée moins chaude aujourd'hui ?
4: Eh bien, journée normalement estivale, on va dire comme ça, avec, c'est vrai, des températures un petit peu fraîches par endroit ce matin. La douceur va très vite s'imposer partout, avec du soleil, du ciel bleu, de 19 à 22 degrés en matinée, jusqu'à 28 degrés dans le courant de l'après-midi. Le ciel va rester bien dégagé la nuit prochaine. Demain, dimanche, le temps va rester bien ensoleillé, avec 26 degrés en matinée, jusqu'à 31, voire 32 dans l'après-midi. Toujours des circonstances bien estivales pour lundi. Il fera temporairement moins chaud mardi et puis les températures vont repartir à la hausse à partir de mercredi avec 30 degrés donc pour mercredi, 35 pour jeudi et jusqu'à peut-être 37 attendu pour vendredi.
6: Ah oui, c'est pas fini tout ça alors ?
4: Non, pas du tout, non.
6: Bon, d'accord, merci pour ces infos Caroline, bonne journée.
4: Bonne journée.
6: Allez, bienvenue. Je m'attendais toujours à une petite voix au début du jingle. Non, pas du tout. La deuxième voix, elle arrive. Alain Boschmann, bienvenue dans cette nouvelle heure. Merci de nous rejoindre. On est en freestyle, hein, comme disent les jeunes. Là.
7: Oui, mais.
6: Ouais, bah voilà.
7: Et tout cool.
6: Moi, tout cool. Tout vous connectez, là. Ça y est, vous mettez le jack.
7: Ah, mais moi, je vais.
6: Oui, ouais, il se connecte en direct. Et formidable.
7: Oui, moi, je fais tout en direct.
6: Ah, bien raison.
7: Madame, comment allez-vous ?
6: Mais bien, bien. Ravi d'être là.
7: Moi, je suis heureux de vous retrouver.
6: Mais moi aussi, franchement. Voilà.
7: Parce qu'il faut savoir qu'on a fait des émissions anciennement sur France 3 tous les deux. Vous vous rappelez ?
8: Ah oh ben oui,
7: j'ai ma maïté.
6: Je m'en doutais que vous alliez me lancer là-dessus.
7: Mais oui, évidemment, évidemment, évidemment. Et j'ai très heureux de vous retrouver.
6: Moi aussi, franchement.
7: Alors, en plus, c'est des desserts d'été aujourd'hui.
6: Ah, ça j'aime bien.
7: Ah ben évidemment, mais de toute façon, j'aurais fait n'importe quoi comme sujet.
6: J'aurais dit j'aime bien.
7: Ouais, je sais que vous êtes un fanat de la cuisine et vous êtes un épicurien. Alors, on va parler des desserts d'été parce que en été, d'abord, on a tout ce qui est comme fruits, les framboises, les pêches.
6: C'est plus facile, quoi.
7: On a vraiment. Ah ben voilà.
6: Et
9: tu plais à mon père, tu plais à ma mère.
7: Salade
9: de fruits jaunes.
7: Faut pas beaucoup pour nous lancer. Hein.
6: Non, une pièce
7: d'or. Gaffe en régie, parce qu'on est tous les deux sur des charbons ardents.
6: Oui, c'est ça.
7: On est un peu dangereux.
6: Oui, voilà.
7: Alors, les tendances, on est sur des desserts glacés. On va évidemment travailler moins sur le sucre, on est sur ces tendances-là.
6: Et sur le côté lourd aussi.
7: Oui, et on est beaucoup moins là-dessus. Donc on est moins sur les desserts avec plein de crème fraîche et ainsi de suite. On est plus sur les sorbets, les granités, les glaces un peu plus légères, les glaces avec des parfums un peu plus spéciaux. Et on va en parler dans notre première séquence, évidemment.
6: Et Maïté nous disait tout à l'heure qu'elle était plutôt branchée.
7: Oui, Maïté, attendez. Maïté Warlan, vous parlez.
6: Oui. Alors, c'est qui
8: Maïté. Vous pensez à Maïté. Non. Bienvenue sur la une. Voici la bécasse. Voici Boschmann.
6: Et vous avez bonjour de toutes vos fans clubs ce matin. Hein.
7: Ah ben j'espère bien.
6: J'ai plein de messages pour vous.
7: J'espère bien.
6: J'ai notre ami Michel Boreux qui dit ah faites un gros bisou à Boschmann.
7: Mais, exactement Michel.
6: Voilà, j'ai Françoise, j'ai Karine, c'est incroyable.
7: C'est fou.
6: Vous êtes venu avec le nounours là.
7: Oui, je suis venu avec le nounours qui mange. Allez, on va
6: c'est
7: dire.
6: C'est un Pokéball ça, non ?
7: On est en train de se dire est-ce qu'il mange du guacamole, est-ce qu'il
6: c'est
7: mange
6: ça. Je pense à ça.
7: Ouais. Ou alors est-ce que c'est la pistache avec des fruits ? Je n'en sais rien.
6: Bien verte la pistache.
7: Hein. Ouais, ouais, je trouvais qu'il était trop beau, donc inévitablement, ça allait. Donc, je vais essayer de garder pour avoir un t-shirt pour vous.
6: Oui, j'aimerais bien, parce que pour l'instant, c'est, voilà, je scie entre trop grand ou trop petit, vous voyez.
7: C'est l'été.
6: Oui, c'est vrai, c'est l'été. Summer Body, c'est foutu pour cette année.
7: C'est l'été, très heureux. Allez, de travailler avec vous, d'être même, aujourd'hui avec vous.
6: 0470 07 20 23, venez nous rejoindre par WhatsApp pour poser toutes vos questions à...
8: À la Bochman.
7: J'adore,
6: la petite musique, Sombler, allez, c'est parti. Et on revient dans quelques instants. Et on va parler dessert. Et vous n'êtes pas venu les mains vides, j'ai vu en régie qu'il y avait...
7: Il y a les petits pains, j'ai pris les croissants et les petits pains. Qu'est-ce que je dois pas faire?
6: Quel bel homme, incroyable, voilà. Merci.

0: vous aimez bien ce genre de balade. Hein,
1: ah, mais moi, je vais dire que c'est un peu gentil pour commencer l'émission.
0: Oui, c'est relax.
1: Moi, c'est ce qu'il faut pour que mes muscles commencent à se chauffer.
0: La machine,
1: c'est bien. Ah, attendez, la bête. La bête, après, quand je vais pouvoir commencer à danser sur les tables avec la boule à facettes.
0: Incroyable.
1: Vous n'avez pas encore vu le personnage danser.
0: On m'a dit ça. On m'a dit ça. On va vous mettre la boule à facettes, mais on va vraiment l'intégrer sur votre côté droit. Vous allez bouger la tête.
1: Avec un, je ne sais pas, une rallonge au-dessus de ma
0: rallonge,
1: tête.
0: Une rallonge, oui, c'est ça.
1: C'est boule à facettes
0: devant moi. Tout à fait, tout à fait. On va faire des trucs de fou. Allez, il est 8h16, bienvenue. On va vous parler maintenant, mais c'est pas loin de chez vous ça, les lacs de l'odeur.
1: Oui, tout à fait.
0: The Spin Diageo Park, il faut faire avec l'accent, hein, c'est important. C'est l'un des spots incontournables pour les amateurs de loisirs nautiques et d'activités en plein air. Est-ce que vous êtes, vous, déjà kayak, tout ça?
1: Je suis kayak, mais plus kayak gentil et long. Vous voyez la descente de la laisse, quoi.
0: Avec votre casse-croûte en maintenant, quoi.
1: Exactement.
0: Voilà.
1: Malgré que pour le moment on ne peut pas les faire avec la sécheresse, mais il y a les barrages de l'odeur et ainsi de suite, donc c'est vraiment très très bien.
0: Alors le site propose une multitude d'activités pour tous les âges, c'est important de s'y aller, donc le téléski, je vous en parlais, l'aquapark également, ça c'est vraiment un aquapark géant sur l'eau pour aller avec les enfants. C'est vrai qu'on se dit toujours, bah, tiens, on va faire quoi aujourd'hui? Bah, c'est sympa.
1: Ouais, voilà. Il y a vraiment de quoi s'occuper.
0: Du paddle aussi, voilà, de la détente au bord de l'eau, du lac, pardon, pour profiter pleinement de ces belles journées, et on va encore avoir très très chaud cette semaine.
1: Donc, des belles journée.
0: Belle journée. Hein.
1: Crème solaire à prévoir. Hein.
0: Absolument, absolument. Alors, on va vous offrir des accès ce matin, mais pour ça, on a une petite question. Ne le dites pas, hein. C'est surprise. Hein. Quelle est la capacité de l'aquapark? Quelle est la capacité de l'aquapark? Je peux dire que c'est 40 plus tatata.
1: Voilà. 40 plus tatata. Plus
0: tatata. Voilà. C'est l'indice du jour.
1: L'indice du jour.
0: Vous envoyez votre réponse au 6003 par SMS, 6003 pour 75 cents le message. 1 euro, ça a changé, tiens, c'est plus 75 cents. 1 euro, j'ai l'impression que j'ai fait ça il y a très longtemps. 1 euro le message et on se retrouve tout à l'heure en fin d'émission. Bonne chance! Et on est parti pour le marché du jour, donc
1: oui.
0: On va aller faire une petite cueillette.
1: Donc aujourd'hui, on va parler des desserts d'été, c'est la grosse tendance pour le moment. Ouais. Cette tendance, évidemment, c'est une tendance sur les fruits frais, évidemment. On a une belle saison pour les fruits frais. On parlera de la pastèque et du melon la semaine prochaine. On est vraiment sur des choses à utiliser. Encore des fruits rouges, les framboises sont encore là, les myrtilles sont encore là. Et on est sur les pêche, les nectarines, les abricots. Alors ça apporte évidemment ce mélange de couleurs qu'on peut avoir dans les desserts, un peu comme une belle salade de fruits. Mais on va venir, si on vient les agrémenter en salade, on va venir les agrémenter par des sorbets, par des granités. Avant, souvent, on faisait une pêche melba et on en parlera dans l'historique de la pêche melba.
0: Mais j'aimerais qu'on recherche aussi l'aspect graphique. Hein,
1: oui, de plus en plus, mais n'oublions pas, et c'est vrai que la beauté d'un dessert et les couleurs sont hyper importante, mais ce qui est important aussi qu'on ait, c'est ce côté quelquefois traditionnel, c'est-à-dire que la glace vanille est toujours la plus prisée chez nous. Donc c'est vraiment, on a des tendances de goût, et maintenant ça part dans tous les sens au point de vue des goûts des glaces, mais on se rend compte que les incontournables restent incontournables.
0: Donc, c'est-à-dire quoi, vanille,
1: chocolat. Ouais. La tendance maintenant très à la mode, c'est la pistache. La pistache est redevenue une glace à la mode. À un moment, on l'avait complètement oublié. Et alors, évidemment, toutes ces glaces dans lesquelles on a des composants, des petits morceaux de chocolat.
0: Plus de mâche,
1: et, oui, plus de mâche. Ouais. Et alors, plus de légèreté dans le sucre. Donc ça, c'est vraiment cette tendance. Alors, la difficulté pour une glace, c'est que si on réduit cette glace par le sucre, on aurait tendance à avoir quelque chose de moins souple, des glaces beaucoup plus dures. Donc, il est toujours possible de venir un peu donner et modifier, quand on réduit le sucre, d'ajouter des blancs d'œufs. Vous ajoutez des blancs d'œufs en neige, vous battez...
0: Ça amène...
1: Oui, ça va amener dans la recette, et on en parlera dans les recettes tout à l'heure, ça va amener une souplesse dans la glace. En le fait de battre des blancs d'œufs en neige, on les rajoute dans ce mélange et on va avoir des glaces qui resteront onctueuses, mais moins sucrées. Et vous verrez que les sorbets ont très la cote pour le moment. Et alors les granités, alors quelle est la différence entre un granité et un sorbet?
0: Bonne question. C'est la question que vous posez. Évidemment, le granité, c'est un peu, je peux dire, un peu glacé.
1: Il n'y a pas de sucre. Il n'y a pas de sucre ajouté. Il n'y a pas de sucre ajouté. C'est juste le jus de fruit qui est passé dans une sorbetière, dans une machine, qui va brasser et qui va nous faire ces petits.
0: Le couteau est différent.
1: Exactement. Voilà. Et ça coupe. Et, mais je vous pose la question parce que je sais que vous êtes un épicurien. Je sais tout ça. Et comment? Le sorbet, ben, on aura du sucre dedans, ce sera un peu plus souple. Alors on peut en faire de ce qu'on veut, évidemment, et on en parlera après dans toute l'émission. Je vais vous donner des astuces, des recettes pour les desserts et des anecdotes aussi.
0: Eh ben c'est magnifique, on peut passer Mandy dans l'oreillette à la suite. Hey, allons à la suite, s'il vous plaît, il est 8h21.
2: Viva Weekend revient dans quelques instants. 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

0: Et là, Alain Boschmann est en train de nous faire la chorégraphie du docteur Alban.
1: Ah, je la fais super bien, je la tiens vraiment. Et vous voyez que la liste des musiques à chaque fois augmente. Imaginez que quand on va être à 9h50, les musiques qu'on va avoir. Ah oui, Madonna va arriver, Coldplay, j'en suis sûr. D'ailleurs, la playlist, on l'a fait pour moi.
0: C'est vrai, d'accord. Donc, vous travaillez comme ça, en binôme
1: avec... En binôme, ouais, c'est dans mon contrat.
0: Vous êtes une star, 8h25. Alors donc, quand on demande le dessert en resto, on demande presque au serveur de débarrasser la table.
1: Oui, c'est l'historique du mot dessert, c'est desservir.
0: Desservir,
1: c'était la fin du repas, et on savait que c'était leur dernier plat qu'on allait servir, et c'était comme ça que ce mot est venu pour nous dire, bon ben voilà, c'est la fin de ces repas pléthoriques qu'il y avait, et on parle de dessert, et c'est ça son origine. Bien, je voulais vous parler aussi d'un dessert très connu, qui s'appelle la pechmelba. Et cette pechmelba, elle a été créée par un grand chef qui a influencé toute la cuisine au 19e siècle, qui était Auguste Escoffier, qui a voulu rendre hommage à Nellie Melba, qui était une cantatrice australienne, et il a voulu lui rendre hommage. Lui travaillait en Angleterre, et elle chantait à Londres en tant que cantatrice à l'opéra, et il a voulu lui faire un dessert. Et il faut savoir que la première fois qu'on a fait la présentation, Escoffier a fait la présentation de la pechmelba, il l'a pris dans un plat en argent, il a posé un magnifique signe sculpté dans la glace. Alors pourquoi un signe? Parce qu'il faisait référence au bateau en forme de signe présent pendant l'opéra. Donc il y avait vraiment une influence, et cette glace vanille est venue à s'ajouter aux framboises et vraiment cette recette. Alors il faut savoir que pour la pechmelba, il y a Escoffier et il y a Gringoire qui sont deux chefs, et quand on prend les concours et quoi, j'ai un jour gagné un beau pari contre mon frère pour la pechmelba, parce que justement dans la pechmelba, dans le Gringoire, là on vous parle de glace au lait d'amande,
0: c'est tout à fait différent.
1: Glace au lait d'amande, de coulis, de groseilles blanches, et évidemment de pêche. Donc vous voyez que on est sur des choses un peu différentes, mais les origines comme ça. On a beaucoup de desserts qui sont quand même dans les origines de grands chefs qui sont faits par Escoffier, et en tout cas transcrits par Escoffier.
0: Énormément de volume à l'époque en plus.
1: Exactement. Et alors il y avait ces sculptures et ces desserts, et c'était vraiment une époque où il faut savoir que Auguste Escoffier s'est associé avec Ritz, qui a créé les palaces.
0: Donc d'accord.
1: Ils étaient amis, d'accord. Et ils ont eu cette idée de créer les palaces. Donc on avait les côtés fastueux, évidemment, qui étaient préparés.
0: Donc voilà. En littérature aussi, d'Escoffier.
1: Exactement. Et on peut les retrouver, si vous allez sur des brocantes ou quoi. N'hésitez pas à acheter ce bouquin. C'est une bible de la cuisine, et que vous pouvez retrouver.
0: C'est le meilleur, je crois. Ça reste encore aujourd'hui.
1: C'est la référence. Donc, et vous aurez des desserts dedans, vous aurez des anecdotes, parce qu'évidemment, à lire, par exemple, dans Escoffier, on cuit encore les homards pendant 50 minutes, parce que les carapaces étaient épaisses. Maintenant, évidemment, on cuit ça 8 à 10 minutes, mais on est sur des choses différentes, et vous retrouverez les grands classiques des desserts, comme la pechmelba.
0: Allez, ça nous donne fin. 0470 07 20 23, si on a des questions à vous poser.
1: Oui, et moi je vais lire évidemment les messages qui sont sur la page Facebook Chef Alain Boschmann. Donc venez nous mettre les messages, et je les lirai après avec vous. On lira tous ces messages et toutes ces demandes qu'on y répondra.
0: Fabienne qui nous dit déjà, vous nous donnez faim ce matin.
1: Mais c'est pour ça que je le fais. C'est pour ça que je le fais tous les samedis matins. Je fais ça, je le fais exprès de vous donner faim et de vous parler de dessert d'été aujourd'hui.
0: Le journal dans un instant.
1: Le journal des sports.
0: À tout de suite.
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0: Merci d'être là, vous êtes sur la une et sur Vivacité. Il est 8h31.
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0: Le journal des sports, c'est avec Lucie Drigalski. Bonjour Lucie.
14: Bonjour tout le monde.
1: Bonjour.
0: Et c'est reparti pour une nouvelle saison.
14: Nouvelle saison de foot, bien sûr. La Jupiler Pro League a repris hier soir avec une nouvelle mouture, un championnat à 18 équipes, sans play-off. Et ce sont les champions en titre eux-mêmes qui ont ouvert le bal. Le club de Bruges affrontait les promus courtraisiens. Le match a mis du temps à s'emballer, mais les brugeois n'ont jamais réellement été inquiétés. Ils se sont imposés 3-0. Hugo Vetlesen, milieu brugeois, est content de cette première prestation.
15: Ouais, j'ai joué plusieurs fois contre Kortrijk et je pense qu'on n'a pas eu trop de points les passées. Donc ça fait bien avec 3 points. Je me souviens une fois qu'on a eu un 3-3 match. Donc c'est pas toujours facile de jouer contre Kortrijk et des équipes comme ça. Donc on est fiers d'un 3-0 et un bon début.
16: Comment vous jugez l'équipe avec l'intégration notamment de deux nouveaux qui jouaient leur tout premier match aujourd'hui ?
15: Non, très très bien. Je trouve tous les nouveaux. Avec Lee et Post, ils ont eu même pas une semaine avec nous. Ils sont rentrés en match et même en entraînement. On a vu que c'était très très bien. Et ils ont des bons joueurs. Ils ont fait un très bon match aujourd'hui, même avec pas beaucoup d'entraînement avec nous. Donc ça veut dire beaucoup. Et ouais, il faut toujours les soutenir et aider les nouveaux. Et c'est bien les nouveaux qui, par la première minute et le premier match, qui sont là. Ça aide nous et ça aide toute l'équipe.
14: Une interview de Manuel Jousse. Aujourd'hui, 3 nouvelles rencontres. Place au Standard à 18h15. Les Rouges reçoivent le Cercle Bruges. L'occasion de faire le point avec l'entraîneur Vincent Evrard qui a hâte de rejouer un match officiel.
17: Beaucoup d'envie. Je pense que tout le monde en a un peu marre et c'est normal. Des matchs de préparation, des matchs sans enjeu. Je pense qu'on a senti déjà un petit truc avec la Juve à domicile où on a retrouvé Sclessin, beaucoup de monde dans le stade. Et tu joues un match dans un stade, soit sur un complexe d'entraînement, c'est totalement différent. Même si je suis content des matchs amicaux qu'on a joué, de l'intensité certainement, celui contre la Juve et Bielefeld, en termes d'intensité physique et tout ça, c'est ce qu'on avait besoin. Après, j'ai dit, ces petites touches du public et tout ça, c'est ce qui nous manque aujourd'hui, le staff comme les joueurs.
14: Des propos recueillis par Pierre Capard. Plus tard dans la soirée, Saint-Trond recevra Lommel, l'autre promu. L'Union Saint-Gilloise, elle, se déplacera à Westerlo. Les unionistes ont remporté un premier trophée avec la Supercoupe la semaine dernière et comptent bien capitaliser sur la confiance prise. Coup d'envoi à 20h45. Toujours en foot, la Belgique a un nouveau sélectionneur. Ça, on le savait déjà, mais il a rencontré la presse hier. 2 semaines après avoir été désigné sélectionneur des Diables Rouges, Marc Van Bommel a été présenté ce vendredi à Tubize. Le successeur de Rudy Garcia s'est exprimé pour la première fois depuis sa nomination. Plusieurs sujets sont revenus, les ambitions, la langue, le cas Courtois. De quoi mettre les choses à plat pour partir sur de bonnes bases. Et Marc Van Bommel n'a pas peur de le dire, il veut imposer son style.
18: Nou, dat is moeilijk te vergelijken. Dat zou je ook niet moeten doen.
19: C'est difficile à comparer. Chaque entraîneur a ses propres idées, son propre style, comme vous avez pu le voir quand j'entraînais l'Antwerp. J'aime avoir le ballon, dominer le plus possible, tout en sachant bien sûr s'adapter à l'adversaire. Pour moi, le plus important est que les joueurs sachent exactement ce qu'ils doivent faire. Tout le monde est un peu sous pression avant un match, c'est normal, mais il ne faut pas stresser à cause des consignes tactiques. Notre rôle est de faire en sorte que tout soit clair le plus rapidement possible pour les joueurs. afin qu'ils sachent ce qu'ils doivent faire sur le terrain et que cela soit reconnaissable. Je voudrais que vous regardiez les matchs en voyant une véritable ligne directrice et en vous disant « Cette équipe est entraînée par Marc Van Bommel et cela se voit ».
14: Marc Van Bommel a déjà pris rendez-vous avec la trêve internationale de septembre. Pour rappel, les Diables affronteront l'Italie, la France et la Turquie dans le cadre de la Ligue des Nations. En cyclisme, les cartes ont été redistribuées dans le Tour de France Femmes. C'était l'étape reine, la tant attendue, et elle n'a pas déçu. La Polonaise Kasia Niewiadoma, vainqueur de la Grande Boucle en 2024, a été impressionnante dans l'ascension du Mont Ventoux. Elle a tout simplement écrasé la concurrence, ce qui lui a permis de repasser devant au classement. À l'aube de l'avant-dernière étape, elle compte 15 secondes d'avance sur Demi Vollering et 39 secondes sur Rösser. Le suspense est encore intense dans ce Tour de France. Une étape entre Sisteron et Nice, longue de 171,9 km, relativement plate. En tennis, maintenant, la nuit n'a pas été bonne pour les Belges. Après les éliminations en simple sur l'ATP Masters 1000 de Montréal, la paire Zizou-Berx-Alexander Blocks a elle aussi été éliminée au premier tour du double. Ils ont été battus 6-3-6-1 par le français Pierre-Hugues Herbert et l'allemand Kevin Kravitz. Chez les dames, Elise Mertens aussi a été éliminée au troisième tour du tournoi WTA 1000 de Toronto. Elle s'est inclinée en 2-7, 6-1, 6-2 contre la japonaise Naomi Osaka.
0: Et c'est la fin du journal.
14: Exactement.
0: Ah ben écoutez, voilà, j'étais en train de déjà lire les messages de nos auditeurs. Vous n'avez pas dit le grand standard, par contre.
14: Ah non, j'ai pas dit
1: non,
14: le grand standard.
1: Non,
14: je ne peux pas. Je tiens à garder ma carte de presse, donc je me dois d'être objectif.
0: Évidemment. Et Alain Boschmann, vous disait.
20: Je me dois d'être objectif.
14: Ah bah oui.
20: Moi, je le suis, tout à fait.
14: Je le suis.
0: Je vous remercie. C'est pas grave, on va vous donner un petit dessert.
1: Oui, voilà. quel est votre dessert d'été préféré?
14: Ouf, moi je suis très simple. Hein. Moi, une petite salade de fruits, ça fait mon
1: bonheur. Avec une glace dessus ou un sorbet ?
14: Non, pas de glace et pas de pastèque. Je pense que je suis une des rares personnes sur cette terre qui déteste la pastèque, oui.
1: Oui, parce qu'il y a les pépins ?
14: Non, c'est le goût, la texture. Ouais. Tout le monde me dit toujours que ça n'a pas de goût, mais pour moi, ça a un goût immense. Et c'est pas bon, à mes yeux. Mais bon,
1: et les melons, ça va ?
14: Le melon, j'adore, par contre.
1: Et la semaine prochaine, je fais melon et pastèque. Donc, on pourra peut-être en parler et je vais vous faire goûter du bon melon qui vient de chez nous.
14: J'ai hâte.
1: Voilà.
0: Un truc de fou. Merci beaucoup.
14: Merci à vous.
0: Allez, c'est parti pour la suite.
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0: Nana dans son téléphone à 8h40 dans le téléphone d'Anna Boschmann. Alors là. Alors là, trois petits points, il danse. Hein. Quelle jukebox ambulance. T'as vu ça?
1: Oui. Okay.
0: Ce type est parfait.
1: C'est toujours good vibes.
0: Ah, c'est good vibes. Good vibes. Voilà. 8h40. Made in Belgium, les terres du Val. Bonjour Anne.
1: Bonjour.
0: Bonjour Anne. En vrai.
2: Très heureux.
1: Ah ben oui.
0: On
1: très
0: heureux comme ça. Parmi
1: c'est vrai, on se croit souvent. En premier plateau ensemble,
0: tout
1: quel
0: à fait.
1: Bonheur.
0: Elle a un domaine où tout est lié. On part en escapade ce matin avec vous. Direction les terres du Val à Wans. Alors c'est un domaine qui fait pas mal parler de lui. Hein.
1: Oui, exactement. Alors c'est vrai que pour changer un petit peu, j'avais envie de proposer aux auditeurs des endroits pour s'évader. Mais pas s'évader n'importe comment, s'évader en Belgique, mais avec du sens, quelque chose qui fait du bien à la nature.
0: Un truc en plus. Quoi.
1: Ouais. Exactement, et c'est le cas des Terres du Val. Alors quand on arrive là-bas, on comprend vite que c'est bien plus qu'un hôtel, qu'un wellness. À l'origine, c'est une ferme que la famille Joly a reprise il y a une vingtaine d'années. Et petit à petit, les anciennes granges se sont transformées en hôtels, en wellness, en golf aussi. D'ailleurs, leur golf est assez connu, hein, c'est le fameux golf de Naxelet qui se trouve là-bas. Mais tout ça... sans tourner le dos à l'agriculture, et je dirais même que c'est devenu le centre du projet. Alors aujourd'hui, le domaine est cultivé en bio, mais pas que, aussi avec une approche régénérative. Alors concrètement, l'idée, ce n'est pas juste de cultiver des légumes sans pesticides, mais c'est aussi de prendre soin des sols, de favoriser la biodiversité, bref, de laisser la terre plus riche qu'elle n'était lorsqu'on a commencé à travailler sur elle. Alors c'est un choix qui demande du temps, de la patience, mais qui se retrouve ensuite dans tout le projet. Les serres, le potager, les vergers, les moutons, eh bien tout ça, ça fait partie du paysage. Et surtout, tout, absolument tout, est utilisé.
0: Parce que tout finit évidemment dans l'assiette.
1: Mais je vous vois venir, hein, Geoffrey, oui. Je sais que vous êtes un gourmand.
0: J'ai l'étiquette, le gros gourmand, le gros Jojo sur la une en ce matin et sur Vivacité. Allez, c'est parti, je prends, c'est cadeau.
1: Et il y a deux très très chouettes restaurants. Il y a le restaurant gastronomique Pollen et la brasserie Aromate. Et tout ça est supervisé par le chef François Durand.
0: Pourquoi Aromate? Ils utilisent pas mal d'aromates.
1: Ah oui, ils utilisent pas mal d'aromates. Non. Et donc, tout ça est supervisé par le chef François Durand, qui est français. Il a débarqué ici il y a 3 ans, il a complètement flashé sur ce projet et il n'est d'ailleurs jamais reparti. Alors concrètement, il travaille vraiment au rythme des saisons, des récoltes. Chaque matin, il va avec le maraîcher voir un petit peu ce qui est disponible comme légumes. Et donc, on le comprend aisément, les menus changent très très régulièrement. Chez Pollen, on peut par exemple déguster une aubergine rôtie accompagnée d'une caponata, un brocoletti braisé ou encore des cerises du domaine avec une crème aux œufs parfumée à l'origan. Oui. Alors, les œufs viennent du poulailler. Hein. Le pain vient de la boulangerie du domaine, parce qu'il y a aussi une boulangerie du domaine et les pains sont faits avec les céréales du domaine. C'est le pain champin. Et puis, pour ce qui ne pousse pas là-bas, parce que tout ne pousse pas au niveau évidemment des cultures, on doit aussi aller chercher des choses ailleurs. Eh bien, la famille Joly va chercher des producteurs qui ont les mêmes valeurs et qui travaillent à quelques kilomètres de là. Donc, on le comprend, le circuit court, c'est pas un slogan aux Terres du Val. Quand on est installé sur la terrasse de Pollen, on voit les champs, les serres, les vergers devant vous, on voit littéralement pousser devant vos yeux tout ce qui va se retrouver dans votre assiette.
0: Donc on ne vient pas seulement pour manger.
1: On ne vient pas seulement pour manger. Le domaine compte 35 chambres, un hôtel 4 étoiles également fabriqué avec des matériaux éco-responsables. Il y a évidemment un wellness avec une piscine intérieure chauffée, hammam, sauna, bain froid, espace de soins. Et depuis cet été, le wellness s'est agrandi avec un nouvel espace extérieur, une piscine, 2 saunas, 2 jacuzzi, le tout avec vue sur les cultures. Et alors, assez intéressant, on parlait de l'assiette, mais les cultures ne se retrouvent pas que dans l'assiette. Si vous faites un soin là-bas, eh bien, vous aurez des produits label Meunier. Alors, qu'est-ce que c'est exactement? Eh bien, c'est une gamme de cosmétiques belges et on y retrouve notamment des huiles de chanvre, de noisette, de bourrache et d'onagre. Et les graines sont pour la majorité des huiles cultivées en bio à sur les terres du Val. Voilà. Donc, vous voyez, ça fait vraiment tout un circuit. Alors, ce qui est sympa là-bas, c'est qu'on ne doit pas forcément venir passer 48 heures, dormir. Vous pouvez juste venir acheter un pot de miel fabriqué là-bas, acheter un pain, venir profiter du wellness ou du restaurant. En quelques heures, il y a cette sensation d'évasion qu'on peut avoir. Et je trouve que c'est vraiment un magnifique projet. Tout est pensé, tout est réfléchi et je trouve qu'on a vraiment l'impression de faire du bien à la nature.
2: Les photos qu'on a, qu'on a sur l'image en télévision sont magnifiques avec cette grandeur ou quoi. Vous voulez bien me situer où ça se trouve ?
1: C'est à Ouanze.
2: C'est de quel côté ça ?
1: Oh, écoutez,
2: on est dans le Brabant.
1: Moi, chaque fois, j'y vais en voiture.
0: Oui, c'est dans le GPS.
1: C'est vraiment entre Liège et Namur. Comme
2: parfait.
1: Ouais, voilà.
0: Bah, c'est triangulaire.
2: C'était ça que je voulais savoir parce que je vais y aller.
0: Au Fermacé, c'est ça.
2: Mais j'étais en train de vous regarder.
0: J'ai entendu ça.
2: En train de vous regarder, j'avais l'œil qui brillait, et je me suis dit, qu'est-ce que vous faites ce week-end ? On partirait pas tous les deux là-bas ?
0: Oui, tout à fait. Ouais, on se Fermacé alors.
2: On irait se Fermacé, ça, je pense que ça irait.
1: Et moi, je peux venir avec ?
0: Mais oui, vous ferez des photos pour notre reportage.
2: Évidemment, après ce que vous venez de parler, évidemment, on ne vous met pas sur le côté, Anne, évidemment. Voilà. Ah, mais c'est génial, c'est franchement.
1: C'est un très, très beau projet.
2: Ça donne envie, et je trouve qu'en Belgique, on a maintenant ça. Il y a pas mal de domaines et pas mal de choses qui sont en train de se faire avec une belle réflexion parce qu'on sait qu'en Belgique c'est la qualité qui doit sortir et non la productivité. On n'est pas un pays assez grand pour faire des milliers et des milliers de choses et là on est en course sur un raisonnement très intelligent et ça ne peut que fonctionner.
0: Donc, ouais, c'est chouette.
1: www.interduval.be.
0: Ah ben, on allait vous poser la question, Anne. Monsieur Boschman, vous réservez pour nous tout à l'heure en amoureux.
2: Mais je vais le faire dès que j'irai le journal de 9h. On fait ça et donc on doit prévoir trois chambres. Et, parce qu'Anne vient avec nous.
0: Deux chambres.
2: Nous, on peut dormir ensemble. Ok. C'est réservé.
0: Vous ronflez, vous ronflez.
2: Je ne ronfle plus.
0: Ah, ok, mais je ronflerai.
2: Merci.
0: Je vous en prie. Merci beaucoup, Anne.
1: Avec plaisir.
0: À très, très vite. 8h47, on fait une petite pause et on revient dans nos desserts de l'été, monsieur Alain Boschman.
2: Oui.
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0: 15h40, j'espère qu'on fera des étincelles aujourd'hui.
1: Mais on fait des étincelles. Oui. Mais évidemment qu'on fait des étincelles. Avec ce ciel bleu, on ne fait que ça.
0: Dégâté, on va avoir très très chaud cette semaine, jusqu'à 37 degrés.
2: Ouais, j'ai fait ça.
1: Mais on va être bien dans le wellness que je viens de réserver.
0: Ça y est, c'est fait.
2: C'est fait.
0: Ah,
1: et alors, je vous fais une surprise une semaine.
0: Vous m'envoyez comment? Une semaine?
1: On part une semaine.
0: En amoureux?
1: En amoureux.
0: C'est un truc de fou.
1: On part une semaine en amoureux. Bon, on n'a pas encore prévu la direction qu'on ne sera pas là, mais bon, voilà.
0: Ok.
1: On fera ça, quoi. On fera ça en douceur.
0: Hein. En douceur. 8h51. Cet homme est fou.
1: Oui.
0: Mais fou de gentillesse, fou de bonheur.
1: Oui.
0: La vie est belle. Alors, dessert, effectivement.
1: Je vais vous parler d'un dessert que moi, j'adore, qui est la pavlova.
0: C'est quoi? C'est un dessert meringué?
1: Oui, meringué. Ouais. Oui. Il y a le principe de la meringue. Alors, c'était Anna Pavlova, qui était une danseuse, une ballerine. Et on lui a fait dans les années 20, on lui a fait un dessert en hommage. Alors, c'est assez comique parce que quand on parle de la pavlova, on a ce nom, on se dit, tiens, on part sur les pays de l'Est, et ainsi de suite. Et son origine, en tout cas, ils se battent pour l'origine, c'est la Nouvelle-Zélande et l'Australie.
0: Ah oui.
1: Oui. Alors
0: c'est comme pour les frites, quoi.
1: Ouais, exactement.
0: Belge.
1: Et alors on va retrouver ça si vous allez en Australie, c'est un dessert qui est pas mal d'actualité. Et si vous allez en Nouvelle-Zélande aussi. Donc ils se battent un peu la création de ce dessert. Le principe, c'est toujours d'avoir cette meringue et cette meringue avec les fruits rouges. Mais maintenant la tendance, c'est qu'on la décline dans tous les sens avec tous les fruits. Donc évidemment, on peut pas travailler de mangue. C'est la période, les mangues, les melons. On va les développer vraiment ça. Et le croquant de la meringue. Donc, dans la tendance des desserts, on travaille sur des textures différentes. Donc, on va avoir les crèmes, la crème fraîche. Mais peut-être que la crème fraîche va être plus légère parce que la meringue, elle a besoin de sucre. On va moins faire une chantilly sucrée. Mmh. On va faire une crème battue un peu plus légère. Et on travaillera sur des fruits comme la mangue, les fruits rouges, les fruits de saison. On parlera de melons. On peut mettre des melons, on peut mettre de la mangue. Tout ça mélangé avec de la menthe, des herbes fraîches dedans. C'est un dessert qui est très chouette. Ouais. Petit inconvénient, c'est pas un dessert qu'on peut préparer à l'avance. Alors, on peut préparer nos meringues à l'avance. Quand les meringues sont faites et séchées, on sèche une meringue, on ne cuit pas une meringue. Ça se sèche, pendant 4 heures au four et on va la sécher plus ou moins à 100 degrés pendant 4 heures. Et elle est sèche, elle est croquante et on va la garder. Mais maintenant, il fait chaud pour le moment et quelquefois, dans les journées, on a un peu d'humidité. Alors, comment on va faire pour les garder? L'idéal, ce sont ces boîtes en métal qui sont où on met les galettes.
0: C'est ce que j'allais vous dire, voilà. Exactement. Les galettes avec la photo du roi et de la reine.
1: Exactement. Et alors, si vous avez encore le roi Baudouin dessus, c'est une vieille boîte
0: c'est
1: à galettes.
0: Voilà. Et ça conserve mieux la meringue.
1: Exactement. Et ces boîtes métalliques, on met nos meringues dedans et on les garde dedans. C'est un dessert qui est très délicat par rapport à l'humidité.
0: Et pourquoi ça?
1: Mais parce que la meringue va fondre.
2: Oui.
1: Un peu comme les merveilleux.
0: Ouais.
1: Donc la crème qu'on va venir mettre dessus va faire fondre cette meringue. Donc le principe, c'est qu'on va pouvoir avoir tous les ingrédients préparés, nos invités arrivent, mais la pavlova se monte, se prépare au...
0: Pourquoi rigoler? Je n'ai rien dit.
1: Je vous adore.
0: Mais non, mais vous sortez un verbe et vous êtes parti, c'est incroyable.
1: Et ce dessert se prépare au dernier moment où on met la meringue, la crème et on met les fruits au dernier moment. Et ça, c'est important. Alors, je dois répondre à deux questions d'auditeurs avant le journal de 9h. J'ai eu Pascal qui me parle de problèmes par rapport aux recettes pour les diabétiques, pour les desserts. Et ça, c'est vraiment maintenant de plus en plus. Alors, j'ai la chance d'avoir autour de moi ma belle-fille qui est diabétologue, si je peux le dire, et nutritionniste. Et elle m'a aidé à faire des recettes de desserts sans sucre. En tout cas, moins de sucre. Alors, quand je parle de mettre moins de sucre dans une glace, et je vous l'ai dit tout à l'heure, avec des blancs d'œufs en neige, on ne va pas les mettre de sucre dans les blancs d'œufs en neige, mais on va les mettre une pincée de sel. Et cette pincée de sel va venir serrer les blancs d'œufs, pour pouvoir la mettre dedans. Alors, vous mettez dans la glace, dans le mélange de crème anglaise pour la mettre à la sorbetière, et vous mettez ces blancs d'œufs. Mais qu'est-ce qui va se passer avec la densité? C'est que la glace est en dessous, et vous allez avoir cette meringue qui va flotter au-dessus.
0: D'accord.
1: Ne vous inquiétez pas. Quand ça va refroidir, quand ça va mélanger, à un moment, elle va se brasser, et elle va venir vraiment se mélanger à tout ce mélange et on aura une glace qui sera onctueuse et moins sucrée. On pourra faire la même chose avec le sorbet, on pourra moins sucrer et mettre un blanc d'œuf battu en neige avec une pincée de sel.
0: Ça, la pincée de sel, c'est vraiment très important, oui, parce que sinon c'est très humide.
1: Va, oui, et c'est ouais, ça qui ouais, va voilà. venir la, la raffermir. Donc ça, c'est l'idéal. Alors sachez que pendant la journée, je vous mettrai les recettes du jour et vous aurez une recette pour les gens qui ont des problèmes de sucre et de diabète, qui sera fait par moi, mais aussi en surveillance par rapport à ma belle-fille,
0: ça,
1: par, rapport
0: chouette,
1: à, par rapport à Laurine, qui, elle, me donne des conseils pour que je ne mette pas les pieds un peu de travers quand je fais mes recettes. Parce que mes recettes en tant que cuisinier sont là, mais quand on me demande des choses bien plus pointues, je me fais aider et je demande toujours des conseils pour pouvoir travailler. Et la tendance des desserts maintenant, c'est vraiment cette tendance, c'est qu'on réduit les sucres fortement dans la cuisine française pour le moment. On réduit les sucres.
0: Et on arrive à maîtriser ça. Moi, j'ai l'impression qu'il y a quelques années, bon, dessert sans sucre,
1: c'était pas hop. Et on arrive maintenant par les parfums, par les herbes aromatiques, par les fruits qu'on a de plus en plus meilleurs parce qu'ils sont utilisés à la bonne saison et les gens comprennent que les fraises, c'est au mois de juin et au mois de juillet et plus au mois de janvier. Et je pense que ça, c'est vraiment quelque chose qui est rentré dans les mœurs. Et cette idée et ce mouvement n'est pas un mouvement de mode, mais une prise de conscience par rapport...
0: Qu'on avait pas y quelque chose.
1: Non. Et tout à fait. Et cette demande est là. Alors, quand on parle de mousse au chocolat blanc, mais on sait qu'elle est sucrée. Ça, inévitablement, il y a des desserts qu'on ne pourra pas y déroguer. Mais quand on parle d'autres desserts, ben, on essaye de réduire le sucre. Il y a des techniques qui nous demandent du sucre et il y a des techniques qui peuvent ou on peut alléger le sucre. Donc, tout fonctionne parfaitement.
0: Formidable. Vous aimez la meringue, Anne? Je suis pas
2: une grande fan de meringue, mais j'aurais.
1: Attendez, quand on part cette semaine, Anne, j'ai réservé. Si on a un dessert pavlova, je vous donne les fruits et moi je prends la meringue.
2: Ah oui, mais goûter une meringue d'Alain Boschmann, ça je veux
0: ça,
2: bien.
0: C'est tentant. Hein.
2: Ça c'est tentant. Parce que je suis sûre qu'il prépare ça extrêmement bien. Et puis voilà, il faut toujours goûter, regoûter.
0: Il a le bon coup de poignet.
2: Pour faire travailler un petit peu.
0: Voilà.
2: Pour faire travailler un peu son palais.
1: Je vous adore.
2: C'est terrible, tous les deux.
0: Non, mais c'est le verbe et le sujet. Voilà. Le complément, c'est l'émission.
1: Oui, exactement.
0: C'est tout à fait ça. Bienvenue. Merci pour Joanne, d'ailleurs.
1: Alors, écoutez, ça, c'est vraiment le top.
0: Bon, alors, on a un gagnant, évidemment. Tout à l'heure, je vous parlais des lacs de l'odeur.
1: Oui, tout à fait.
0: On va aller faire du téléski, du kayak, tout ça. C'est Geneviève de Bastogne qui repart avec 4 entrées.
1: 4 entrées au barrage de l'odeur.
0: Oui, ce n'est que du bonheur.
1: C'est génial.
0: Voilà. Parfait. Le spin, évidemment, voilà, dans le respect des traditions, les lacs, tout ça.
1: Elle va pouvoir faire du jet ski, ainsi de suite, donc c'est génial.
0: Quoi, vous êtes aussi l'emmener faire du jet ski.
1: Je vais nager au barrage de l'odeur tous les jours.
0: Nathalie Servet aussi, vous l'invitez ou pas?
1: Oui, bien sûr.
0: On est en plein dans les invitations.
2: Je note dans mon agenda.
1: Je vais vous faire tout ça.
0: Bon, il réserve durant le journal, il n'y a que ça à faire, de toute façon.
1: Je la motive pour qu'elle nous donne des bonnes nouvelles.
0: Sur le standard.
1: Ce sera demain, ça.
0: Allez, la suite de cette émission dans quelques petites minutes après le journal de 9h. On est connecté évidemment sur vos messages ce matin. Bienvenue si vous nous rejoignez 0470 07 20 23. A tout de suite.
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0: Très très bon samedi matin sur la Une, sur Vivacité. Il est 9h et voici le journal avec Nathalie Servet.
4: Cérémonie de commémoration très émouvante ce matin pour les 70 ans de la catastrophe du bois du Casier. Des descendants de victimes étaient pour la toute première fois à Marcinelle. Alors qu'aura lieu la Pride d'Anvers cet après-midi, le gouvernement fédéral présente son nouveau plan pour défendre les droits des personnes LGBTQIA+. Le Standard reçoit le Cercle de Bruges à Sclessin ce soir pour son premier match de championnat. Bonjour à toutes et à tous. Marcinelle commémore ce matin le 70e anniversaire de la catastrophe du bois du Casier à Marcinelle, près de Charleroi. C'est dans une mine de cet ancien charbonnage que 262 mineurs, en majorité des Italiens, ont perdu la vie le 8 août 1956. Ce matin, à 8h10 précisément, heure à laquelle l'incendie dans la mine s'est déclaré, une cloche a retenti et les noms des 262 victimes ont été prononcés.
5: Alain François. Max Alorso, Raphaël.
4: Nicolas Rondelet, vous êtes sur place au bois du Casier. Vous avez assisté à ce moment très émouvant.
6: Oui, un mouvement empli de sérénité et de respect. Ça a duré 20 longues minutes, 20 minutes pour égrener le nom des 262 victimes de cet incendie survenu il y a 70 ans exactement ici à Marcinelle. À présent, on en est dans les discours protocolaires. Il y a ici une représentation belge, évidemment, avec le ministre-président Adrien Dolimont pour la Belgique, le ministre des Affaires étrangères, Maxime Prévost. Côté italien, c'est le président du Sénat, la deuxième personne la plus importante en termes de protocole en Italie, du parti de Giorgia Meloni, une personne conservatrice, très conservatrice, qui représente l'État italien qui a payé le plus lourd tribut dans cette catastrophe avec 135 victimes. Donc pour l'instant, je vous le dis, ce sont les discours, le côté très protocolaire, avec une assistance d'un peu plus d'un millier de personnes, je dirais ici, des représentants également du monde, de la mine. Les mines en Belgique ont été actives jusque dans les années 80 et il y a évidemment des gens qui ont connu la mine, qui ont travaillé dans la mine. En tout cas ici, il y a beaucoup d'émotions pour ce 70e anniversaire, triste anniversaire à Marcinelle.
4: Oui, et la police de Charleroi est intervenue ce matin de façon musclée à l'entrée du site du Bois du Casier pour déloger les quelques militants antifascistes venus protester contre la présence à cette commémoration des responsables politiques italiens d'extrême droite. Des radars et en plus et des contrôles de police. La 25e édition du marathon de vitesse a commencé il y a ce matin à 6h. Ces contrôles de vitesse renforcés sont prévus jusqu'à demain matin. Fearless, sans peur, c'est le thème de la Pride d'Anvers qui se déroule cet après-midi. Les personnes LGBTQIA+ veulent montrer qu'elles n'ont pas peur. Un message fort, 15 jours après l'attentat

0: coordination avec les entités fédérées, ce qui est aussi un gage d'action peut-être plus concertée.
1: L'association salue d'autres propositions, comme l'envie de renforcer l'accès aux soins pour les personnes vulnérables au sein de la communauté. Mais à la Rainbow House de Bruxelles, on est plus mitigé.
2: Il est bien, mais il ne va pas assez loin.
1: Hilde De Greef est coordinatrice temporaire.
2: On attend déjà depuis des années des actions. Et jusqu'aujourd'hui, on ne voit pas grand-chose.
1: Une méfiance partiellement partagée par Erin Robert, car de nombreuses propositions annoncent juste des études, des évaluations et des analyses.
0: Ce qui est important finalement en 2030, à la fin du plan, c'est pas qu'il y ait eu X réunions, X rapports, X enquêtes, mais c'est que vraiment les personnes se sentent plus en sécurité, aient plus accès à leurs droits, plus accès aux soins.
1: Autre source d'inquiétude, aucun budget clair communiqué pour la mise en place de ce plan. Mais le gouvernement l'assure, il a les moyens de ses ambitions.
3: Et notez que ce plan veut aussi améliorer la prise en compte des plaintes des personnes LGBTQIA+. Il est question d'améliorer la formation des policiers. Meta et TikTok rappelés à l'ordre en Europe après l'afflux massif de jeunes migrants la semaine passée à Ceuta. La Commission européenne demande aux deux géants des réseaux sociaux de renforcer leur surveillance et la vérification des fausses informations en ligne. De son côté, l'Espagne vient de mettre en place des contrôles d'identité aux voyageurs en provenance d'Italie. Une riposte face au contrôle aux frontières italiennes. Le gouvernement de Giorgia Meloni qui met la pression sur l'Espagne qu'elle accuse de négligence à Ceuta. La Colombie a un nouveau président. Il s'agit d'Abelardo de la Espriella, avocat millionnaire de 48 ans, représentant la droite dure et soutenue par Donald Trump. Dans son premier discours cette nuit, il a juré de combattre sans répit le narcoterrorisme. Dans la foulée, les États-Unis ont annoncé une aide d'$1 milliard à la Colombie. En football, le Standard reçoit le Cercle de Bruges à Sclessin ce soir pour débuter sa saison. Les Rouges comptent bien faire mieux que ces dernières saisons et retrouver le haut du classement. Pour ça, il faudra bien entamer le championnat, comme le confie Vincent Evrard, l'entraîneur.
4: C'est très important pour l'énergie, c'est très important pour la conviction. On parle toujours de cohésion d'équipe et team building, mais il n'y a pas un team building comme une victoire. Prendre une victoire ensemble, et je pense que chaque équipe, c'est quand même un nouveau noyau, même si on continue sur les bases construites la saison passée. Mais ça reste quand même important d'avoir la confirmation qu'on est capable de faire quelque chose.
3: Une interview de Pierre Capart, coup d'envoi du match à 18h15. Hier, le club de Bruges a gagné son premier match, 3-0 face à Courtrai. C'est la Polonaise Kasia Niewiadoma qui s'est imposée au sommet du Mont Ventoux hier au Tour de France. Une véritable démonstration qui lui a permis de reprendre le maillot jaune aujourd'hui, avant dernière étape entre Sisteron et Nice, une étape relativement plate. Le Ronquière Festival s'est ouvert hier soir, sans doute le plus généraliste et grand public des festivals, avec Marguerite, Charlotte Carnin au programme, mais aussi Overphonic ou encore Oscar and the Wolf. Et hier, parmi les têtes d'affiche, le grand retour en festival du chanteur Romeo Elvis. Il n'avait plus mis les pieds dans un festival en solo depuis 3 ans. Florence Dussart est à Ronquière pour son retour.
5: Les festivals, un monde à part, avec un public différent, Romeo Elvis.
6: Il y a de tout dans un festival, c'est pas toujours simple à rendre cohérent, mais c'est le meilleur exercice.
7: Je veux aller voir entre les cuisses dans le silence.
5: Fabrice Lamproie est le programmateur du festival. Alors, pourquoi Romeo Elvis?
8: C'est un artiste avec lequel on a une histoire. Ici, il a ressorti de bons sons. Il y a une logique musicale et artistique, en tout cas, de le programmer à Ronquière.
5: Parce que Romeo Elvis avait disparu des festivals après une accusation d'agression sexuelle.
9: Je suis pas très people, et bien écouter les ragots ou les...
10: Ah, moi j'aime voir l'artiste, après je mets de côté l'homme et l'artiste.
11: Moi j'adore Romeo.
12: Et là c'est parce que c'est quelqu'un de connu qu'on en parle, voilà.
13: Non, moi je boycotte, je m'en vais directement après. Je trouve que Ronquière n'aurait vraiment pas dû.
5: Romeo Elvis.
6: Je comprends que les gens s'expriment, qu'ils aient leur avis sur les choses. Je me suis suffisamment expliqué là-dessus, très clairement depuis le début. Je ne me suis jamais caché. J'ai toujours tout assumé et merci aux gens qui suivent.
5: La grande majorité du public a en effet préféré la musique à la polémique.
14: Et je suis tellement, tellement content de jouer pour vous ce soir. Merci d'être là.
3: Et à l'affiche du Ronquière Festival ce samedi, Pommeline Taise ou encore DJ Snake. C'est ici que se referme ce journal. Très belle journée.
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1: Mission de circulation avec Caroline Martin. Et Caroline, il y a un objet encombrant sur le 25.
2: Oui, apparemment c'est une plaque en caoutchouc, une plaque de chantier qui se trouve à hauteur de Sprimont en direction du Luxembourg. La situation serait dangereuse d'après un automobiliste. Et puis on perd une dizaine de minutes également entre Woluwe-Saint-Étienne et Zaventem. C'est sur le ring de Bruxelles en direction de Grand-Bigard.
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1: Il est 9h09, tout de suite la suite de Viva Weekend et on parle des desserts d'été.
4: Mais justement, vous aimez les desserts?
1: J'aime beaucoup les desserts, alors je mange beaucoup de glace pour le moment, trop je pense.
5: Pourquoi on vous dit trop? On vous appelle en marre?
4: Combien de litres par jour?
1: on n'y a quand même pas. Mais sinon j'aime beaucoup, mais j'en fais jamais les clafoutis ou les crumbles, alors plutôt des fruits d'été. Donc
4: d'accord,
1: pêches,
4: oui tout à fait, parce que ça marche super bien, même des tatins avec des pêches, avec des abricots, c'est
1: un
4: le
1: peu,
4: moment.
1: Un peu tiède là comme ça, mais on peut mettre une boule de glace.
4: Ah, j'adore aussi.
5: On la gourmandise.
4: J'adore aussi. Quand c'est un peu tiède comme ça, vous mettez la boule de glace dessus.
1: Est-ce que découvert en Italie, à Milan, c'est l'affogato, que je ne connaissais pas. Ça, c'est une boule de glace et on verse du café, donc un peu comme notre café liégeois.
5: Un petit expresso, d'ailleurs.
1: Et un petit expresso, mais on choisit n'importe quel parfum de glace et on met un café.
4: On vient servir
1: le café dessus.
4: Et que le café, on ne met pas de glace, rien du tout, enfin de glaçon ou quoi, rien du tout.
1: Non.
4: Ok. Voilà.
1: Et franchement, c'était très bon. Oui.
4: Ah, mais cool. Voilà. Cool, vous avez bien fait. Merci pour l'expérience.
5: C'est bien. On a vu des choses.
4: Merci, Nathalie.
5: D'autres infos tout à l'heure à 10h. Et on va partir au niveau de la météo avec Caroline Martin qui nous attend. Caroline, alors aujourd'hui moins chaude, mais par contre, ce qui nous attend, ça va être très très chaud. Hein.
2: Oui, absolument. Alors pour aujourd'hui, on attend jusqu'à 28 degrés dans le courant de l'après-midi, jusqu'à 31 voire 32 degrés demain. Toujours des conditions bien estivales pour lundi avec de 23 à 28 degrés. Il devrait faire temporairement moins chaud mardi, mais avec un soleil qui restera toujours au premier plan et jusqu'à 26 degrés. Et puis comme vous l'avez précisé, plus de 30 degrés attendus à partir de mercredi, 35 pour jeudi et jusqu'à 36 voire 37 pour vendredi.
5: Oh, mon cher Alain, vous m'emmenez en plus en week-end.
4: Oui. Bah oui, je vous emmène en week-end. Je vous ai dit une semaine.
5: Oui, c'est vrai.
4: Je vous ai dit une semaine.
5: Merci Caroline, on vous laisse.
4: Merci
5: du coup.
4: Caroline.
2: À tout à l'heure.
5: Bon, le dessert à l'honneur aujourd'hui dans cette émission dessert d'été. Et on a un paquet, effectivement.
4: Oui, tout à fait. Et on en parlera. Je vous détaillerai les recettes après. Et on répondra aux questions des auditeurs. Et évidemment, tous ces desserts d'été qu'on parle pour le moment, ce sont des desserts qu'on va pouvoir les préparer à l'avance. Mais aussi faire des... Qu'on vient de parler ici avec Nathalie, on vient de parler des desserts cuits, mais évidemment qu'on peut préparer des desserts simplement très faciles avec des mélanges de coulis de fraises et ainsi de suite qu'on peut préparer. Donc c'est hyper facile, on va préparer
5: Allez,
4: ça.
5: Allez, on vous fait danser parce que dans l'oreillette, Johanna me dit « Musica ». Et si c'est Musica, c'est Musica. Hein.
4: Ah,
5: Loco Loco, vous connaissez ça?
4: Mais Coco Loco ou
5: Loco Loco? On oscille la tête de gauche à droite et c'est parti. Allez-y. Ouais, c'est bien ça, Alain Boschmann. Magnifique. Allez, bonjour, bienvenue, belle matinée.

0: 9h14, sûrement le son de cet été, Loco Loco Gordo.
1: Moi, ça, ça me va, Gordo.
0: Si vous mettez l'accent en plus.
1: Loco Loco.
0: Ah si, Loco Loco, il est fait bien.
1: Et...
0: Allez, 9h14. En direct du beau vélo de Ravel, on part à Fleurus, c'est Olivier Arciel qui est avec nous. Bonjour Olivier.
1: Bonjour Olivier.
2: Bonjour Geoffrey, tu vas bien?
0: Mais ça va très bien Olivier, ravi de se retrouver. Bien. Alors Olivier, beau vélo de Ravel aujourd'hui avec comme invité Freddy Tougo, c'est ça?
2: Absolument oui, Freddy Tougo, donc il sera donc l'invité tandem d'Adrien Jovenot. Et puis on aura évidemment d'autres invités, on aura également donc le groupe pop français Zapper Palace, donc aux alentours de 16h. Donc là, on espère avoir également beaucoup beaucoup de monde. Et puis on terminera avec un cover TR6 To You. Il va y avoir une ambiance de feu ici à Fleurus pour cette cinquième déjà étape. Donc il n'en reste plus que 3, donc attention. Donc on est déjà presque au final ici de cette 28e édition donc du beau vélo de Ravel.
0: Alors de l'ambiance, effectivement, comme chez nous ce matin.
1: Oui, la même chose.
0: La même chose, voilà, aussi chaud à Fleurus.
1: Oui, il fait bon à Fleurus.
2: Ah, la température ne cesse d'augmenter. D'ailleurs, les gens commencent à arriver. Regardez, ils sont déjà là. Ils sont déjà là parce qu'ils sont toujours, évidemment...
1: Ouais. Bonjour à tous.
0: Bonjour tout le monde.
2: À chaque fois, d'ailleurs, ils se lèvent très, très tôt pour venir, évidemment, donc ici, s'inscrire sur le mobile de Ravel parce qu'en fait, les 500 premières personnes reçoivent une chasub. Vous savez que cette année-ci, on est parti sur la thématique de la sécurité.
1: Oui.
2: Je pense que c'est un élément essentiel, évidemment. Et surtout, le port du casque, évidemment. On invite vraiment les gens qui participent à porter le casque. D'ailleurs, on a créé un petit slogan par rapport à cela. Casque tes bouts à vélo.
1: Ah, ah pas ben, mal. Ça c'est bien. Ça.
0: On applaudit.
1: C'est bien. Et moi j'ai reçu la chasub. Hein, je l'ai reçu.
0: Vous l'avez essayé?
1: Oui, oui. Elle me sied. Ça veut dire que elle me va à merveille. Elle est dans ma voiture et je me dis que ça peut me servir pour aller à vélo.
0: Oui,
1: et
0: si aussi, vous tombez en panne.
1: Je tombe en panne. Ouais. J'ai pas envie de tomber en panne.
0: Non, mais en tout cas, jamais.
1: Ça marche. Voilà. C'est positif.
0: Alors Olivier, comment fait-on si on n'a pas de vélo? Dites-moi, est-ce qu'il est possible d'en louer un?
2: Absolument. Donc, il y a toujours la possibilité de venir ici. Donc, si vous n'avez pas de vélo, en louer un sans aucun problème. Et également, le casque est également possible à la location. Mais on invite évidemment toutes celles et ceux qui participeront aux dernières étapes à réserver leur vélo bien à l'avance via la plateforme et surtout via tout simplement rtbf.be/lebeauvélo. Il suffit simplement d'aller connecter et choisir. Donc, je choisis un vélo tout chemin ou un vélo électrique selon la difficulté du parcours. Aujourd'hui, c'est relativement plat. Mais en tout cas, en ce qui concerne les prochaines étapes, je vous conseille quand même, notamment pour Bièvre la semaine prochaine, ça va grimper un petit peu, donc n'hésitez pas à prendre soit un vélo électrique ou si vous êtes assez costaud, tout simplement un vélo tout chemin aussi. Et puis, il y a également une possibilité de réserver des brunchs, parce que c'est la grande nouveauté également. Hein.
1: Ah oui,
2: il y a également la possibilité de manger le petit brunch de notre ami Julien.
1: Oui, c'est ce que j'allais dire, les brunchs de Julien. Les brunchs de Julien. Et alors, le petit parcours fait combien aujourd'hui?
2: Alors, ben, on a habituellement un petit parcours d'une dizaine de kilomètres. Donc aujourd'hui, on se retrouve avec 11 kilomètres. C'est une boucle familiale qui est ouverte à monsieur et tout le monde à partir de 10 heures.
1: Oui.
2: Cette balade est évidemment encadrée par des signaleurs que l'on remercie parce que c'est vrai qu'aujourd'hui, il est de plus en plus difficile de trouver justement des signaleurs. Donc, un grand merci à toutes celles et ceux qui s'engagent comme bénévoles en tant que signaleurs. Et puis, l'autre boucle, elle fera 23 km 500. Donc, la totale fera 35 km. Et on invite évidemment celles et ceux qui ont vraiment envie de participer à l'émission radio à partir de 13h après le journal parlé. L'émission sera diffusée évidemment sur l'RTBF et sur l'université, bien sûr, RTB Université, avec Marie-Pierre Mouligno, ici en direct de Fleurus, et également le petit format de 26 minutes, qui sera également donc filmé par nos amis de Coco Productions et toute son équipe, et donc que vous pourrez retrouver sur la Une Télé demain après le journal télévisé.
0: Alors on pourra rouler librement, vous le disiez, hein, et entre 10 et 16 heures, hein, c'est ça?
2: Tout à fait, entre 10 et 16 heures sans aucun problème. Là, la boucle est fléchée, bien sûr, donc ce sont des boucles vertes. Et la grande boucle, ce sont des boucles de fléchage orange. Donc, on a vraiment bien scindé les deux parcours. Donc pour ces essieux qui n'auraient pas envie de poursuivre par la suite, eh bien, ils peuvent s'arrêter tout simplement après la petite boucle d'une dizaine de kilomètres et rester ici au village parce qu'il y a souvent l'animation, évidemment. On a un street band également, hein, donc il y a pas mal d'ambiance aussi. Nous avons des footballs, nous avons des animations pour Monsieur Dame tout le monde. Et moi, l'ambiance familiale, les gens peuvent emporter également des goodies, donc c'est vraiment super sympa.
0: Écoutez, on vient manger.
1: Oui, mais c'est ce que j'allais dire, on va venir manger après. À quelle heure est le petit déjeuner de Julien?
2: Alors Julien, il va débuter d'ici une bonne demi-heure, donc on est autour de 10h.
1: On arrive.
2: Mais ne tardez pas.
1: On arrive, demandez-lui qu'il nous garde deux petits déjeuners, s'il vous plaît.
2: Avec plaisir.
1: Merci beaucoup
0: Olivier Arciel.
1: Merci Olivier.
0: Rendez-vous donc à Fleurus aujourd'hui et toutes les infos dès maintenant en allant sur RTBF Factu. On va reparler de nos desserts dans quelques instants.
1: Mais bien sûr, évidemment. Je vous ai promis d'en parler On en parle.
0: Vous êtes là, voilà. Games, sapé comme jamais. C'est un peu comme vous aujourd'hui avec ce beau t-shirt. Ouais. Vous êtes dans Radio, branchez-vous en télé pour voir le nounours. Je parle du t-shirt.
1: Vous parlez nous,
0: le nounours.

0: Alors je rectifie, sapé comme jamais, je disais le nounours par rapport au nounours que vous avez sur le t-shirt. Alors,
1: d'accord, je pensais que c'était moi que vous parliez, non, que j'ai en me disant que j'étais sapé comme jamais, que j'étais ressemblé à un nounours.
0: Pas du tout, pas du tout. Okay. Vous êtes mon petit nounours, mais ça c'est trop chaud.
1: Ah, ok.
0: Voilà, merci Gims. 9h22, je dois vous parler de Nausicaa, parce qu'on a un chouette cadeau à vous offrir. Moi je vous emmène à Boulogne.
1: Voilà, j'adore en plus, j'adore. Et le truc, le Nausicaa avec les enfants, c'est un truc de fou. Il n'y a pas qu'avec les enfants, mais quand on y va avec des enfants, c'est vraiment féerique, magique.
0: En 35 ans d'existence, hein, déjà cette année. Hein. Et puis à cette occasion, Vivacité vous invite à profiter de ce centre national de la mer. On a des séjours à vous offrir. Il suffit d'envoyer un petit SMS.
1: Oui.
0: Voilà, comme vous faites avec votre portable.
1: Exactement.
0: Vous envoyez ça au 6003.
1: Je vais le faire de suite.
0: Vous ne pouvez pas.
1: Je sais bien, mais je vais travailler sous un nom qui n'est pas le mien.
0: D'accord, vous êtes comme ça?
1: Oui.
0: Vous êtes un escroc?
1: Okay. Oui.
0: D'accord, très bien. Oui. 6003, 1 euro le message. On aura une petite question à vous poser, évidemment. La question, je ne l'ai pas ici, mais on vous la posera évidemment à bâton d'épée. Je l'ai, la question. Bah, elle est là, la question. Non, elle n'est pas là, la question. On vous la pose après. Ça, c'est le gars qui n'a rien préparé. Effectivement, c'est le cas. Motivation, oui, je dois donner la motivation pour la Nausicaa.
1: Oui, faites-nous un message où vous êtes,
0: c'est vrai.
1: Simplement l'envie d'y aller.
0: Pas simplement, j'aimerais des places pour aller avec la famille.
1: Mais nos auditeurs sont créatifs, assez doués pour pouvoir marquer leur motivation et on va avoir plein de messages. Donc,
0: beaucoup, énormément.
1: Et alors les messages, on les envoie sur quoi? Sur le SMS?
0: SMS,
1: okay.
0: On joue par SMS, vous savez les quatre chiffres, 6003.
1: 6003.
0: Vous avez déjà un téléphone qui est capable de faire ça aujourd'hui, vous ou pas?
1: Oui.
0: Vous n'avez pas encore le tout petit machin, là, non?
1: Avec le clapet?
0: Oui, les petits clac-clac, là. Non, vous n'avez pas ça. Non, mais franchement, moi, je suis allé il y a quelques années avec les enfants, c'est vraiment chouette.
1: C'est ce que je dis. Oui.
0: Le coin, il est vraiment très sympa. À Boulogne-sur-Mer, il y a des restos partout. Il faut aimer le poisson. Je n'aime pas le poisson. C'est pas
1: j'adore grave. Le poisson, moi.
0: Bah écoutez, moi, je mangerai autre chose.
1: Oui, bien sûr.
0: Plus tassé, ça le fait. Et donc, voilà, c'est vraiment magnifique parce que c'est bien fait, c'est bien conservé. Il y a des recherches aussi, Nausicaa.
1: Oui, tout à fait.
0: C'est tout un écosystème également. Donc voilà, on vous invite, 6003.
1: Un beau message, un message bien motivé et super gentil.
0: Et voilà,
1: c'est ce qu'on a. Mais on n'a que des auditeurs gentils, donc voilà, donc il n'y a aucun problème.
0: Allez, bonne chance. En parlant d'auditeurs gentils, les questions des auditeurs, ce sera dans en quelques petites secondes.
1: Oui, exactement.
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0: 9h25, c'est parti pour la question du chef. Allô chef, c'est ce que je vois dans la conduite.
1: Oui.
0: Les auditeurs peuvent vous poser des
1: questions. Oui, c'est un peu les questions qui arrivent sur le WhatsApp et sur la page Facebook Chef Alain Boschmann. On retrouve les questions et ces pages et les WhatsApp sont là pour vous et de poser ces questions.
0: Et la page Facebook est accessible toute la semaine, évidemment.
1: Exactement, et sur lequel on communique et on travaille et je peux donner les recettes par rapport à tout ça.
0: Alors, question de Daniel, de Gansoren. Comment reconnaît-on un fruit vraiment mûr et savoureux ?
1: Ben, si on peut, c'est d'abord le sentir. Alors, c'est pas toujours évident de pouvoir palper le fruit. Il doit d'abord dégager un parfum agréable. Déjà, on doit sentir, c'est comme les melons, on doit sentir que ça sent le melon. Et si on le sent et délicatement, il doit être souple, sans être mou, mais ça doit être souple en général. Et son apparence, par exemple, avec sa peau, on sait la couleur qu'elle doit être développée pour une pêche.
0: L'odeur aussi, non ?
1: Et l'odeur, évidemment, ouais, ce côté.
0: C'est ça.
1: Et c'est vraiment important d'avoir ça. Et ça donne, évidemment, quand on les coupe, on va avoir quelque chose de facile à couper et de facile à préparer. Et c'est comme ça qu'on va pouvoir les reconnaître.
0: Petite question, si on a ce fruit qui commence à être un peu en décomposition, mais qu'on a encore une partie
1: qui est bonne.
0: Regardez ça.
1: Oui, on va pouvoir la regarder et on va pouvoir, par exemple, la compoter, la cuire et en faire une marmelade pour mettre en dessous d'une boule de glace ou d'un sorbet. Donc, évidemment, quand on a ces fruits, parce qu'on peut avoir dans notre corbeille de fruits des pêches, des nectarines qui sont là, les abricots, et on pourrait se dire, ouais, mais attends, elle est achetée, essayez quand même de pouvoir récupérer, quitte à les assembler et en faire une petite confiture. Quand je dis une petite, elle n'est pas obligé d'être petite, une confiture à préparer, c'est quand même facile.
0: S'il nous reste centaines de grammes de fruits, on ne sait pas faire un truc extraordinaire.
1: Non, mais le fait de pouvoir le compoter et le cuire, ben on pourra le préparer, mettre un biscuit qu'on va émietter et on se fait vite un dessert très facile et on n'a pas jeté le fruit, c'est hyper important aussi, hein, le gaspillage.
0: Oui, le gaspillage, oui, effectivement. Question de Caroline, en Etterstal. Quel fruit d'été se marie particulièrement bien ensemble ?
1: Alors moi c'est une question de goût personnel, mais moi j'adore travailler la framboise avec les pêches. Je trouve que c'est vraiment quelque chose qui va bien. On a parlé tout à l'heure de la pêche Melba avec cette glace. C'est à l'association avec la framboise et la pêche. C'est vraiment très bien. Mais les fraises avec le citron, la menthe, l'abricot avec le miel. Et on peut rajouter un peu de romarin pour avoir ce côté un peu soleil qu'on va trouver. Alors la semaine prochaine on parlera de melon, de pastèque. Mais les fruits rouges, le citron vert se marie super bien avec le melon. Et ça, c'est vraiment des règles où on va travailler en général un fruit plus doux avec un ingrédient plus vif.
0: Pour un petit côté de pêche.
1: Exactement. Donc, c'est les tendances qu'on va avoir. C'est d'avoir quelque chose, un fruit qui est un peu, qui est mûr et qui a ce goût un peu sucré, naturellement. Et on va lui ajouter peut-être un peu de peps, de citron vert, de quelque chose qui va lui donner cette peps. Alors, n'hésitez pas à mélanger des tomates. Vous allez voir des tomates cerises qui sont là et qui sont gorgés de soleil, on peut les mélanger avec des fruits rouges. Ça fonctionne super bien avec un peu de basilic et une glace au basilic ou alors une glace vanille. Ça fonctionne super bien.
0: Est-ce que c'est pas une tendance, ça, d'aller chercher depuis quelques années le côté peps, le côté amer ?
1: Oui, on s'amuse de ça. On ne reste plus sur une ligne. On essaie d'avoir les sensations. Il faut savoir que la langue est composée de plein de petites, ce qu'on appelle les papilles gustatives. Et on a tous sur nos langues les papilles plus ou moins au même endroit. Donc, c'est-à-dire qu'au début de la langue, vous allez avoir le sel, puis vous allez avoir le sucre, vous allez avoir l'acidité sur le côté, et le côté poivré, fin de bouche. Et on essaye, nous, en tant que professionnels, et les glaciers, les pâtissiers, tout le monde dans le domaine de la nourriture, on essaye de vous faire goûter que les papilles chantent et soient un peu, pas sur le côté uniformité, mais sur le côté des goûts un peu différents. Je ferai une émission avec vous, c'est la première, mais vous connais depuis des années.
0: Oui.
1: Je suis très content de faire une émission.
0: Oui,
1: j'évite de vous regarder parce qu'on se connaît dans la vie privée et on a beaucoup de connivence.
0: D'accord, je ressens.
1: Je ne sais pas si vous avez remarqué, mais je ne vous regarde plus depuis 10 minutes.
0: Non, oui, effectivement. Est-ce que je peux vous poser la troisième question ?
1: Allez-y.
0: La quatrième. Voilà, la quatrième question d'Adèle. Quel est le dessert d'été le plus simple lorsqu'on reçoit des invités à la maison ?
1: Moi, je dirais qu'on pourrait se faire un dessert simple avec une salade de fruits qu'on pourrait mélanger avec un yaourt grec, tout simplement. On peut y ajouter un bâton de vanille qu'on va gratter dedans, sans sucre ajouté. Et le yaourt va venir ajouter cette légèreté au mélange. Et si vous ne pouvez pas, parce que bon, il y a le côté lactose qu'on pourrait avoir, rien ne vous empêche de travailler sur un lait de coco pour avoir le côté un peu exotique qu'on pourrait travailler. Le lait de coco, et vous émettez le bâton de vanille dedans et on travaille sur de l'ananas, de la mangue, des fruits rouges. Allez-y. Ce qui est important quand on fait une salade de fruits, il faut quand même que les fruits soient dénoyautés. C'est important. Quand on fait une salade de fruits, qu'on met les cerises entières dedans ou qu'on met des raisins avec les pépins, c'est désagréable. Donc je pense qu'il faut les nettoyer, donc les couper en deux, enlever les pépins. Ça me semble tellement évident, mais quand la salade est faite et qu'on est là... Et
0: sauf si on va faire de mauvaises blagues.
1: Ah ça j'adore. Oui, après,
0: oui. Les dents, un peu plus de dents.
1: Plus rien.
0: Un petit chicot, tiens.
1: Je me disais, oui, évidemment, évidemment, mais c'est important qu'on fait ces salades.
0: Allez, vive les desserts d'été. Tiff Barreau, maintenant, sur Vivacité. I guess

0: Il est sympa ce dernier Tiff Barrow sur Vivacité sur la Lune.
1: Je pense que tout, de toute façon, tout ce qu'elle fait, c'est vraiment toujours Oui, j'aime vraiment bien une personne qui a l'air tellement sympathique. Donc j'espère
0: très sympathique.
1: Pouvoir la rencontrer.
0: Ouais. Bah, vous l'avez rencontrée, on va ranger ça.
1: Cette semaine, la semaine
0: prochaine. Je fais ça après nos vacances. Ça marche.
1: Parfait.
0: Allez, merci à tous. Bel été. Merci surtout d'avoir choisi les médias de RTBF pour passer ce week-end. On va faire une petite pause à 9h34 et puis des recettes. Donc,
1: oui, bien sûr, bien sûr.
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3: 9h36, bah nous parlions en antenne. Hein,
4: oui, et on parle faire, et on parle de choses sérieuses. De recettes. Vous me posez une question intéressante que vous allez pouvoir poser maintenant en antenne.
3: Mais je vous posais la question par rapport à la meringue. Oui. Est-ce qu'on est obligé d'utiliser l'italienne?
4: Oui. Bien, Il y en a trois. Il y a la meringue française qui est la plus facile, c'est blanc d'œuf battu en neige.
3: Il y a moins de risques
4: avec le sucre. Oui. Mais c'est celle qui va être la moins à tenir parce qu'elle est pas cuite. Mmh. Elle est crue, donc c'est les blancs d'œufs crus. On les monte en neige et on rajoute le sucre dedans. Ça, c'est la meringue française. D'accord. La meringue italienne, c'est avec un sirop de sucre à petit boulet, c'est-à-dire à une température de 120 degrés. Le sirop de sucre va être rajouté chaud dans les blancs d'œufs. Ça va faire monter cette meringue. On va devoir attendre que le batteur se refroidisse que la meringue pour la préparer. Et on a la meringue suisse qu'on fait au bain-marie, où on la monte au bain-marie et on a cette meringue qui est faite pour la base de la pavlova.
3: La petite pincée de sel, là, pour les trois.
4: Mais justement, ici, moi, ce que j'ai fait, c'est que j'ai remplacé ma pincée de sel par du sucre pour pouvoir faire ma meringue et pour pouvoir la tenir. Et comme tout à l'heure on parlait, il sera très difficile pour la meringue et de pouvoir la faire, de ne pas aller mettre de sucre dedans. D'accord. Donc ça, c'est un dessert qui est très délicat pour les gens qui ont des problèmes de sucre, parce que la meringue sans sucre, c'est presque impossible, d'accord ? Donc ici, pour les ingrédients, pour 4 personnes, on va prendre 3 blancs d'œufs, 150 grammes de sucre, on va prendre du jus de citron, on va prendre un tout petit peu de fécule de maïs, c'est pour serrer la meringue, c'est-à-dire que ça va la compacter un peu, on va prendre de la crème fraîche froide, on va prendre du sucre glace, des fraises, des framboises, des myrtilles, et comme j'ai dit tout à l'heure, les fruits que vous voulez du moment, et quelques feuilles de menthe. On va préchauffer le four à 100 degrés, on va monter les blancs en neige, on va ajouter progressivement le sucre dedans, pour que cette meringue soit bien ferme et bien brillante. Et on va incorporer dedans la fécule de maïs, et le jus de citron. Et le jus de citron, c'est pour faire briller la meringue. Une fois que c'est fait, on va former des nids sur une plaque. Donc on va prendre une plaque qui est recouverte d'un papier cuisson et on va venir faire des nids avec une poche à douille pour pouvoir les faire. Et on va les enfourner pendant plus ou moins 2 heures. Ça, c'est l'idéal pour qu'elle sèche. Au plus la meringue va être grande, au plus on va devoir la sécher longtemps. Au plus elles sont petites, au plus ça va aller vite. Ça me semble logique au point de vue de la chose. Une fois qu'elles sont faites, on les laisse refroidir et on viendra les recouvrir de crème fraîche qui est montée avec le sucre gras, une crème gentille. Et on va garnir évidemment de tous ces fruits rouges au dernier moment.
3: La base, c'est la meringue, c'est le disque, hein, d'accord, ouais. C'est le support. Ouais. Et puis derrière, on peut amener un peu tous les fruits de saison.
4: Exactement. Et c'est cette meringue, ce croquant. Mais j'adore dans le merveilleux, j'adore dans la meringue, dans la pavlova. Et alors, je vous ai fait aussi des pêches rôties au miel et au romarin avec un yaourt gras. Donc on prend des pêches, du miel, du beurre, des branches de romarin, du citron, du yaourt grec, quelques amandes effilées et quelques feuilles de menthe. Vous voyez que je mets toujours des feuilles de menthe. Et on va couper ces pêches en deux, on va retirer les noyaux évidemment, on va faire fondre du beurre, on va déposer ces pêches pour les rôtir et les colorer. On fera attention qu'on les colore avant de rajouter le miel, parce que le miel, comme c'est du sucre, si on le met trop vite, il risque de venir un peu brûler les pêches et c'est pas ce que j'ai envie. Un petit peu de jus de citron, un petit peu de romarin, mais le romarin, on va l'émonder. On ne le met pas en branche, on enlève la tige plus dure et on met que les petites branches dessus.
3: Et vraiment sur la fin pour qu'il ne brûle pas, j'imagine.
4: Exactement. Mais on voit que vous adorez cuisiner. Hein.
3: Un tout petit peu.
4: Oui. Je dois faire gaffe à ma place, d'ailleurs.
3: Non,
4: va griller les amandes à sec. On prend une poêle anti-adhésive. On y met les amandes effilées. Mmh. Et on les poêle à sec. Ça va durer 30 secondes. Hein. Faites attention, la poêle chauffe 30 secondes. Une fois que c'est fait, on va servir les demi-pêches avec ce yaourt grec. On va ajouter les amandes et les quelques feuilles de menthe dessus. Là, dessert hyper facile. Mmh. On les retrouvera, évidemment, sur RTBF Actu. Et on les retrouvera sur la pêche...
3: La pêche.be. La pêche.be, allons-y. Je choisis toutes les URL. Alors, je posais une petite question, je me posais. Cette pêche, est-ce qu'on pourrait aussi la faire, cette pêche rôtie, en entrée, peut-être avec un peu de chèvre? Ça pourrait être sympa, ça. Mais
4: bien sûr, tout à fait. Ouais. Le fruit en été est une chose qu'on va pouvoir utiliser, évidemment. Cette pêche rôtie, on pourrait la préparer sans trop la sucrer, évidemment, parce qu'on va travailler. On évite le sucre hein, pour faire une entrée. Parce que si on sucre trop dans nos plats premiers, on ne mange plus après. Le sucre coupe l'appétit. Donc, idéalement, quand vous allez poêler les pêches, ben, on va rajouter dedans un fromage de chèvre ou quoi. Ça peut être succulent. Servir ça avec un rosé. Moi, j'oserais mettre un rosé ou quelque chose, une eau aromatisée à la pêche avec quelques feuilles de menthe dedans.
3: Ou un petit vin minéral.
4: Exactement. Bien. Tout à bien. Fait. On est bien. Et
3: vous avez la pêche. Et cet homme, il a la pêche tous les samedis. Incroyable. Il s'appelle Alain Boschmann et c'est un pur bonheur de l'avoir d'envie au week-end. Merci d'être des nôtres, en tout cas.
4: Merci.
3: Black Eyed Peas, ça aussi, c'est un titre encore sympa qu'on vous propose maintenant.
4: Et vous voyez la playlist.

0: KPIs sur Vivacité à 9h45 et sur la une, et on va goûter dans quelques instants.
1: Oui.
0: Les tests.
1: Oui.
0: Joanna vient d'en joindre.
2: Exactement, bonjour. Ouais.
1: Bonjour Joanna.
0: Heureusement, elle était là. Hein,
1: oui.
0: Pour cette première.
1: Oui, voilà. Oui, oui.
0: Incroyable.
1: Oui. Joanna a manœuvré de main de maître.
0: Une machine. Un message WhatsApp, 5h30 du matin. Boum.
2: Faut être au taquet. Hein.
1: Oui,
0: on est là.
1: Et c'est trop chouette.
0: Mais oui, quelle belle équipe. On parle de ça dans quelques instants. On laisse la surprise.
2: On laisse la surprise.
0: Ça vous va? Oui. Allez, ça marche.
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0: 9h46 et vous disiez hors antenne, elle est trop belle, la caméra 6.
1: Mmh. La caméra 6, je l'adore.
2: Ouais, malheureusement, vous ne pouvez pas la voir, mais c'est vraiment une très très belle caméra.
0: C'est une bande de fous. Franchement, je ne sais pas s'il y a un truc qui est prévu en fin d'émission. Non,
2: Oui, mais on ne va pas le dire ici.
1: Oui.
0: D'accord, non. Très bien. Alors, vous êtes là pour parler de tendance food. Alors, on sait bien, canicule, soyons honnêtes, on a très très chaud. On a besoin de desserts, mais pas forcément des fondants au chocolat.
2: Non, on est bien d'accord. Hein. Mm. Il fait beaucoup trop chaud. D'ailleurs, bonjour à tout le monde. Hein.
1: Bonjour Joanna.
2: Bonjour Geoffrey. Bonjour l'équipe. Bonjour Alain. Bonjour à tous les auditeurs. D'ailleurs, je suis très contente de vous retrouver dans Tendance Foot. Ça fait quand même un petit temps que je n'étais pas revenue.
1: Oui,
2: c'est passé. Donc voilà, alors qu'est-ce
1: que. Les vacances.
2: Beaucoup de choses.
1: Les vacances.
2: Non, pas de vacances pour moi, aucune. Voilà, alors ce matin, dans Viva Weekend, c'est vrai qu'on parle des desserts d'été. Et comme vous l'avez très bien dit, on ne va pas forcément consommer un fondant au chocolat quand il fait 35 degrés dehors, on est bien d'accord. Alors les réseaux sociaux nous ont donné de très bonnes idées, comme le limon possette que je vous ai d'ailleurs apporté ici en plateau. Alors c'est quoi le principe? C'est une crème au citron qu'on va retrouver directement dans la peau du citron.
1: Oui,
2: donc en fait, au lieu de la retrouver dans un ramequin ou dans un pot, dans un bol, tout simplement, on va le retrouver dans la peau. Et en plus, ce qui est chouette, c'est que du coup, on n'a pas de vaisselle à faire. Et ça, c'est quand même un sacré point bonus.
1: Ça m'a fait penser au citron givré quand j'étais, quand j'étais marmot. On avait les oranges givrées et les citrons givrés.
2: Ouais.
1: Et ça m'a vraiment fait penser à ça. Ça a été pour moi un retour.
2: Vous savez à quoi ça me fait penser aussi? Au fameux sorbet qu'on retrouve en Sicile, vous voyez?
1: Oui, bien sûr.
2: Les énormes sorbets.
1: Bien sûr.
2: Pour ceux qui nous suivent maintenant en télévision, on voit
0: les
2: une magnifique énormissime. Image.
1: Oui, voilà, c'est ça. Ouais. Et c'est des gros citrons comme ça qui sont farcis.
2: Ouais, voilà, exactement. D'ailleurs, à votre avis, d'où ça vient le limon possette? Donc cette crème au citron qu'on retrouve comme ça dans le citron.
1: Moi j'aurais dit Sorrente, mais je ne suis pas sûr. Sorrente, le sud de l'Italie.
0: Moi j'aurais pensé à la Sicile.
2: Et si on parle d'un autre pays?
0: Un autre pays?
1: L'Asie?
2: L'Angleterre.
0: L'Angleterre?
2: Comme quoi l'Angleterre ne fait pas que des haricots à la sauce tomate et des fish and chips.
0: Non.
1: Mais
2: si, le limon possette. Et d'ailleurs, vous le savez, Alain, j'aime quand c'est rapide et facile à faire, surtout quand c'est
0: de
2: chaleur.
1: Oui.
2: Et dites-vous que pour cette crème, on n'a besoin que de 3 ingrédients. On n'a pas besoin d'œufs, de farine ou de beurre. Vous n'aurez besoin que de citron, de crème et de sucre. Voilà, tout simplement. Alors, ce sont des ingrédients qu'on peut évidemment retrouver dans son frigo sans forcément aller faire des courses.
1: Oui.
2: Personnellement, j'ai quand même dû aller faire des courses pour aller en chercher. Et en fait, ce qui est assez sympa, c'est qu'une fois que vous avez fait cette petite recette, d'ailleurs, Geoffrey est déjà en train de goûter.
1: Qu'est-ce
2: que
1: vous pensez,
2: Geoffrey?
1: C'est super.
2: Vous aimez?
0: Il y avait un top départ, c'est délicieux.
2: Ah, il n'y avait pas de top départ, vous pouvez le manger absolument.
1: Ben non, parce que je me suis dit, j'ai envie de goûter pendant que vous parlez.
2: Voilà, mais maintenant je vais vous détailler quand même la recette. Alors vous avez besoin de 3 citrons de taille moyenne, essayez de prendre quand même des assez gros citrons, 40 centilitres de crème 35% idéalement, et 500... Ça va faire beaucoup, 500. 55 grammes de sucre, d'accord. Pas 500 grammes de sucre quand même, parce que sinon après, voilà.
1: 500 œufs.
2: Ça peut poser
1: oui,
2: problème.
1: C'est pas un peu beaucoup, c'est fou.
0: Non, c'est pour toute la famille, c'est pour tout le monde.
1: C'est 500 œufs.
2: 500 œufs.
0: Ah, vous parliez aux 500, oui.
1: Oui.
0: Pas les œufs. Pas les œufs.
1: Ah,
2: non, là on parlait du sucre. Oui. 50. Mais oui, j'ai du mal à dire.
0: C'est pas grave, allez-y, on mange.
2: 55 grammes de sucre. Et alors, pour la recette, c'est super simple. Même un enfant qui vient de naître pourrait le faire. Vous allez prendre votre citron, vous allez le couper en deux dans le sens de la longueur. Et puis, vous allez vider la chair du citron. Ensuite, avec cette chair du citron, vous allez presser cette chair dans un tamis pour récupérer le jus. Mm-hmm. Et à côté, vous allez mélanger votre crème ainsi que votre sucre. Vous allez porter à ébullition pendant quelques minutes, le temps que ça porte à ébullition. Mm-hmm. Vous allez ajouter votre jus de citron. Et ensuite, vous allez mettre ça dans les citrons vides, dans les pots de citron, que vous allez ensuite mettre dans votre frigo pendant 3 heures au moins. Alors moi, j'ai laissé toute la nuit.
1: Ouais.
2: Vous pouvez très bien le laisser toute la nuit, il n'y a pas de souci, mais c'est 3 heures minimum quand même. Quoi.
1: D'accord. Et on pourrait les surgeler ? On peut les mettre au congélateur pour pouvoir les sortir.
2: Vous pouvez tester de les mettre au congélateur.
1: Je pense
2: après
1: que ça fonctionnerait. Hein.
2: Ouais, le problème, c'est que si jamais.
0: Enfin, la texture serait.
1: Ouais,
0: la
1: oui, mais avec la chaleur qu'on a maintenant, le
2: ressortant. Ah oui, c'est vrai, pourquoi pas.
1: Pour donner. Enfin, moi, je trouve que c'est un dessert qu'on pourrait préparer à l'avance. C'est très frais,
0: c'est peu sucré,
1: c'est super bon.
2: Et c'est super simple à faire.
1: Alors, moi, j'aime bien quand vous faites des trucs comme ça, vous venez toujours avec des trucs à manger. Ah, moi, j'apporte toujours les petits pains et les croissants. Mais quand je dis toujours, dans votre nouveau contrat de la saison qu'on recommencera en septembre, j'aimerais que vous ameniez à chaque fois avec quelque chose.
2: La pression.
0: Et vous faites ça toute seule ou vous avez toute une équipe derrière?
2: J'ai quand même toute une équipe de cuistots derrière, on va pas se mentir, ouais, on sait pas faire ça toute seule. Non.
0: Évidemment,
2: il faut les former, il faut tout ça. Et d'ailleurs, tout à l'heure, vous parliez justement des meringues. Je voulais juste préciser que je suis incapable de faire une meringue, donc. Je vais réécouter l'émission parce que je ne l'écoute pas du tout.
1: Oui, vous n'avez pas écouté, vous ne m'écoutez jamais. Je me suis rendu compte que quand je vous parle, vous ne m'écoutez pas.
2: Mm-hmm, non.
0: Vous ne regardez pas dans les yeux, c'est
1: non.
0: Vrai.
1: Non, c'est un peu comme, c'est comme ma fille, elle est occupée, elle fait autre chose et puis elle me dit Ah, j'ai pas entendu. Voilà.
0: La pincée de sel, Johanna, la pincée de sel.
2: La petite pincée de sel. Voilà. La petite sel secret.
1: Johanna, je vais vous redonner encore le truc de la meringue. Et un jour, de toute façon, on a prévenu avec notre producteur de faire un cours de cuisine générale en visio pour tous nos auditeurs. Et on fera peut-être
0: sur
1: bien
0: un thème.
1: Une meringue. Oui, je vais faire un thème et on fera des choses, justement des choses qui font un peu peur. Enfin, pas peur, mais sur lesquelles on craint.
0: Un peu technique.
1: On parle d'une mayonnaise. Mmh. Souvent, les mayonnaises sont des choses qui paraissent simples, mais il y a des petits paramètres à avoir. Et bien, la meringue, ce sera la même chose. Donc, on fera la meringue pour Johanna. Johanna sera mon assistante.
0: Magnifique.
1: J'ai déjà
0: la
1: fait
0: meringue,
1: ça.
0: Voilà. Oui. Tout ça est feel good, évidemment, comme le titre de Charlotte Gardin. Merci, les amis, pour ces bons moments. 9h52.

0: sa main sur la tête. C'est ça, dit-elle?
1: C'est pour porter bonheur, il faut toucher du singe. Faut toucher du singe, et je le fais.
0: Du Alain Bauchemann.
1: Oui, je n'ai aucun problème avec ça.
0: Je vous caresse, et ça porte bonheur pour toute la semaine.
1: Exactement, voilà. Exactement.
0: Magnifique. Bon, en tout cas, on va du côté de Oupay, puis jingle, après la pub, et on va rejoindre Natacha.
1: Oui.
0: Notre gagnant.
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3: Non, non, 57, on va rejoindre notre gagnant Natacha et on va partir à Oupaï.
4: Oupaï masqué, ohé, ohé.
3: Elle danse,
4: Oupaï masqué.
3: Natacha, bonjour. Veuillez m'excuser.
5: Bonjour.
3: Vous excusez, on l'a en général. Voilà. Alain Boschmann, très en forme.
4: Oui.
5: Oui.
3: Oupaï, ça se trouve où, dites-moi?
5: Oupaï.
3: Ah, c'est Oupaï?
5: Près de Oupaï, oui.
3: D'accord,
5: ça se
3: trouve
5: près de Jodogne.
3: Très bien.
4: Ok.
3: Alors, on a 10 secondes pour vous dire que vous avez gagné des invitations pour Nausicaa, pour aller avec votre petite famille, Natacha.
5: Oui, super.
4: Eh ben voilà, on est très heureux pour vous. Et on vous souhaite déjà une bonne visite.
3: Merci.
5: Je suis vraiment très, très, très, très contente. Merci beaucoup.
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0: Bonjour, il va encore faire très chaud ce week-end. L'Institut Royal de Météorologie, l'IRM, a émis un code jaune à la chaleur. Une chaleur qui va durer jusqu'au week-end prochain au moins. Il va faire plus de 30 degrés par endroit. Seule exception à ce code jaune, le littoral où il fera plus doux. Manifestation ce matin lors de la cérémonie du souvenir du bois du Cazier à Marcinelle. Des militants antifascistes ont déployé une banderole peu avant le début de l'hommage aux 262 victimes de cette catastrophe minière qui a eu lieu il y a 70 ans, jour pour jour. Les antifascistes présents dénonçaient la présence de Ignazio La Russa, président du Sénat italien et membre du parti d'extrême droite Fratelli d'Italia de Giorgia Meloni, la présidente du Conseil italien. La police est intervenue et a confisqué la banderole. Les suites de la mort de ce petit garçon de 7 ans à Merchtem en Brabant flamand. Les trois personnes arrêtées cette semaine ont été placées hier soir sous mandat d'arrêt. Il s'agit de l'oncle de l'enfant, de la mère du petit et d'une amie de cette dernière. L'oncle est suspecté de meurtre, la mère ainsi que son amie de non-assistance à personne en danger. Selon les premiers éléments de l'enquête, le garçonnet aurait été victime de violences infantiles. L'Espagne va instaurer des contrôles temporaires aux frontières à ses ports et aéroports pour les voyageurs en provenance d'Italie. Ces contrôles sont installés en réponse aux mesures similaires imposées par Rome après l'afflux massif de migrants à Ceuta. La semaine dernière, des milliers de jeunes Marocains avaient tenté de rentrer dans l'enclave espagnole. 141 personnes avaient alors perdu la vie lors de cet événement. Et puis enfin, une nouvelle nuit de frappes russes en Ukraine. Une dizaine d'explosions ont retenti à Kiev, la capitale. Une alerte aux missiles balistiques a également été lancée. C'est la fin de ces infos. Merci de nous suivre.
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4: Quel plaisir de vous retrouver ce week-end encore une fois. Nous sommes le 8 août et le 12 août, qu'est-ce qui va se passer? Il y aura l'éclipse qui sera présente chez nous depuis 1999. On n'a pas vécu ça et on va vivre ça tous ensemble. Sur Vivacité, émission exceptionnelle de 18 à 21h. D'ailleurs, est-ce que vous avez en tête... Alors réfléchissez un petit peu pendant quelques minutes, une chanson qui évoque les phénomènes célestes, ceux que l'on voit dans le ciel. Réfléchissez et puis on en parle dans quelques instants. En tout cas, Bruno est là pour vous raconter toutes les plus belles histoires. Alors franchement, aujourd'hui ça va être une émission très très sucrée puisque Bruno a choisi de vous raconter l'histoire de Peter et Sloane.

Voilà. J'espère que vous avez peut-être regardé le jour se lever. En tout cas, la chanson l'a passée tout à l'heure. On sera au cœur du top 50, bien sûr, avec cette chanson qui va vous rester dans les oreilles jusqu'à la fin du week-end, à mon avis. Et puis, les voisines de Renan Luce aussi.

0: So Easy to Fall in Love, la belle voix d'Olivia Dean. Elle a déclaré qu'elle avait grandi avec Lauryn Hill. Ça s'entend un peu, hein. Elle est magnifique, cette voix que l'on retrouve très souvent sur Vivacité. Alors, c'est facile de tomber amoureux. Après une rupture, il faut que
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0: Et oui, Bruno va vous raconter l'histoire de cette chanson de Patrick Fiori, une chanson qui est sortie en 2000, hein. C'est au moment où Patrick est en train de transformer l'énorme succès de la comédie musicale Notre-Dame de Paris, à laquelle il a évidemment participé en carrière solo. Mais comment la chanson est-elle née? Bruno vous l'explique dans une poignée de secondes.
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0: c'est le début de la carrière solo de Patrick Fiori, que tu reviennes.
1: Mais Patrick Fiori, il a toujours voulu être chanteur. Hein. Déjà enfant, c'était son unique objectif. Mais la route a été semée d'embûches très très longues avant de parvenir au grand public, d'accéder à la notoriété. Il a sorti quelques 45 tours, des albums autoproduits. Il chantait beaucoup dans le sud de la France, dans des bals. Il passait des concours. Il cumulait des petits boulots aussi pour pouvoir vivre, parce qu'en fait, ça ne fonctionnait pas du tout. Et la preuve qu'il revient de loin, voici son premier 45 tours, 1987. Donc on est 10 ans avant Notre-Dame de Paris. Hein. Patrick Fiori a 18 ans et il crie son amour à Stéphanie.

0: Le texte est génial.
1: C'est fabuleux. Ah oui, et puis que tu reviennes. Mais je pense qu'elle n'est pas revenue là, Stéphanie.
0: Je ne sais pas. Et surtout, on ne comprend pas pourquoi cette chanson n'a pas marché. Hein,
1: quand on l'entend. Mais c'est dingue, ça. Comme quoi, parfois c'est injuste.
0: Et ce titre, Patrick Fiori l'avait enregistré chez nous, en Belgique, dans le studio de Marc Arian. Non, non, à O1. Marc Arian, c'était un chanteur très connu dans les années 60 et 70.
1: Ah ouais, c'est vraiment long. Hein.
0: Oui, oui, et Marvin Gaye a enregistré dans ce studio-là aussi. Et donc, ce premier 45 tours de Patrick Fiori. 1993, on va faire un bond dans le temps. Fiori représente la France à l'Eurovision avec Mama Corsica, chanson écrite et composée par François Valéry. Avec un joli classement parce qu'il était dans le top 5. Et là, Patrick Fiori se dit « Bon, bah là, l'exposition est énorme, ma carrière va enfin décoller.
1: Ouais, » ouais,
0: ouais. Bah, pas du tout.
1: Ah bon ?
0: Parce que les producteurs parisiens n'y croient pas. Il a trop d'accent, il est trop régional. Donc, toutes les portes sont fermées. Et c'est vraiment le casting de Notre-Dame de Paris qui va lui sauver la peau à la fin des années 90. Et ça fonctionne énormément.
1: Ah oui.
0: Hein. Il est Phébus dans Notre-Dame de Paris. Il s'impose vraiment aux côtés de Garou, Hélène Ségara, etc. Et là, bah, quand la comédie musicale s'achève, il est bien décidé à s'imposer en solo, et arrive alors l'album Chrysalide, album qui arrive dans les bacs en 2000, album qui porte bien son nom, puisque enfin Patrick Fiori est sur le devant de la scène. Il est en train de se transformer en papillon. Il a écrit ou co-écrit plusieurs titres de cet album, et il est aussi servi par plusieurs auteurs et compositeurs de renom. Que tu reviennes, le texte est de Lionel Florence, qui travaillait beaucoup avec Pascal Obispo à l'époque, et puis la mélodie est de Calogero et de son frère Gioacchino. D'ailleurs, on reconnaît bien la patte de Calogero dans la mélodie de Que tu reviennes, qui est très ample et qui sert la voix de Patrick Fiori. Il a tout fait pour servir cet interprète exceptionnel. Le texte, lui, raconte une histoire d'amour échouée. Bah, le titre dit tout, hein,
1: que tu reviennes. Oui.
0: Il pleure un
1: amour
0: qui a disparu. Et à l'époque, Patrick Fiori a été en couple peu de temps avec Lara Fabian. Donc la presse people lui demande beaucoup si cette chanson est une déclaration d'amour à Lara. Et la réponse a toujours été non, non, c'est une chanson d'amour universelle. La sortie de la chanson n'a pas été un raz-de-marée dans les ventes. L'album Chrysalide se vend à peu près à 200 000 exemplaires. Alors que quand Garou sort de Notre-Dame de Paris avec l'album Seul, il va vendre plus d'un million. Donc ils ne sont pas sur les mêmes chiffres de vente. Mais c'est vrai que Patrick Fiori va s'imposer au fil des années, et finalement cette chanson est devenue un classique de son répertoire, que voici.

0: Material Lover, c'était Sied Aspiro sur RTBF Vivacité. Il est 10h22, on espère avec toute l'équipe que vous êtes très en forme. Alors la semaine prochaine, il y a un événement céleste absolument fabuleux dans le ciel, puisque ce sera l'éclipse que l'on va vivre tous ensemble. Alors il se passe plein de choses pour l'instant dans le ciel. Il y a non seulement les planètes qui seront alignées, d'ailleurs le 12 août ce sera le cas. Il y aura également, en plus des planètes alignées, les étoiles filantes. Vous savez, les étoiles filantes de l'été, pic de Perséide, on peut déjà en voir, parce que le ciel est bien dégagé la nuit, donc on peut déjà voir des étoiles filantes en ce moment. Mais alors, il y a un gros pic avec plein d'étoiles filantes toutes les heures, le 12, dans la nuit du 12 au 13 août. Et puis évidemment, il y a l'éclipse, et au moment où la Lune va commencer à recouvrir le Soleil, eh bien ce sera 19h19. Et c'est un événement que nous allons vivre ensemble sur Vivacité. L'émission va s'appeler Ciel partagé, ce sera entre 18 et 21h. Alors, il y aura bien sûr des astronomes à mes côtés, on les appellera les astronomes amateurs. Il y aura Emmanuel Jehin, qui est astronome à l'université de Liège et même professeur d'université, et donc il va nous expliquer ce qui se passe dans le ciel. Et puis vous, évidemment, qui serez là par WhatsApp pour nous dire comment vous allez regarder l'éclipse. Alors, un petit truc, déjà repérez bien près de chez vous où le soleil se couche, puisque c'est à ce moment-là qu'il y aura l'éclipse mercredi. Essayez de trouver un petit endroit en hauteur, et puis procurez-vous des fameuses lunettes. Vous les avez peut-être d'ailleurs gagner sur Vivacité, des lunettes spéciales éclipse. Il faut évidemment se protéger les yeux, mais en tout cas prenez la radio avec vous, prenez votre smartphone, branchez-vous sur Vivacité, comme ça si vous êtes dans votre jardin, si vous êtes en pleine nature pour regarder l'éclipse, eh bien on va la regarder tous ensemble. Donc on va regarder l'éclipse sur Vivacité entre 18 et 21h, et puis la Lune vous donnera aussi rendez-vous sur la Lune avec Ciel partagé à 19h24, le journal télévisé et une édition spéciale de Ciel partagé entre 20h05 et 20h35, ça ce sera pour la télévision. Alors ce matin, on vous propose de nous envoyer des titres qui évoquent l'éclipse ou les phénomènes célestes qui sont magnifiques, comme les planètes qui s'alignent, comme les étoiles filantes. Et vous êtes déjà quelques-uns sur le WhatsApp de Vivacité à nous envoyer des messages. Il y a par exemple Marc Doupey qui dit « Bonjour Stéphane, voici deux titres pour évoquer l'éclipse. Il y a Total Eclipse of the Heart. » Ah bah oui, forcément. Alors, il nous propose aussi, Marc, Dark Side of the Moon. C'est Pink Floyd, ça? Et puis alors, il y a un autre message de Ludovic. Bonjour à vous deux pour la chanson du ciel. Je pensais à Eye in the Sky. Alan Parsons Project, bah oui, c'est vrai. Donc n'hésitez pas au 0470 07 20 23 à nous envoyer les chansons qui correspondent à l'éclipse. Et je vous promets que je vais prendre tous vos messages, je vais l'envoyer à la personne qui est chargée de la programmation sur Vivacité. On pourra peut-être les écouter. Ce sera mercredi soir entre 18 et 21h. Pour une fois, le mercredi soir, ce sera pas un dîner de cons, ce sera un événement magique. Ce sera donc l'éclipse que l'on va vivre tous ensemble dans Ciel partagé. Et vous pouvez continuer ce matin à nous envoyer des messages au WhatsApp au 0470 07 20 23. On va se retrouver dans quelques instants avec toute la musique que vous aimez. Ce sera Bad Bunny.
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0: Bad Bunny était sur UST à 10h30 ce matin de samedi. Nous sommes le 8 août. Et alors, le titre de la chanson, c'est DTMF. Et je me suis dit, mais qu'est-ce que ça veut dire DTMF? Eh bien, c'est Debit Tirar Más Fotos. Et ça veut dire j'aurais dû prendre plus de photos. Puisque derrière la chanson, on entend d'ailleurs des clics-clics d'appareils photo. Il y a une idée qu'on réalise parfois trop tard, qu'on aurait dû davantage immortaliser les gens et les moments auxquels on tient. Donc, n'hésitez pas à faire des photos de ceux que vous aimez, des beaux paysages que vous croisez. C'est un peu le message de la chanson. Dans un instant, il y aura Céline Dion. Alors, le message, il est très clair. Hein. C'est bonjour, pardon, merci.
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0: Stardust. Et nous alors, c'est ce que chantait Pink à l'instant sur RTB Vivacité. Alors allez-vous reconnaître ce générique? Écoutez ça. Je pourrais prendre la voix des années 80 si je voulais, mais il n'y a pas trop d'écho dans le micro. Mais ouais, c'est le générique du top 50, voilà. Et dans un instant, Bruno va nous raconter l'histoire d'une chanson qui est quand même rentrée dans l'histoire du top 50. Et cette chanson, elle est chantée par deux personnes, voilà. Alors, qui s'appelle en réalité, et, attention, Jean-Pierre et Chantal. Ah oui, Jean-Pierre et Chantal, top 50. Et ils ont été même les premiers à être numéro 1 de ce top 50. Jean-Pierre et Chantal, c'est en réalité Peter et Sloan.
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0: Besoin de rien, envie de toi. Peter et Sloan, Jean-Pierre et Chantal arrivent dans vos oreilles sur RTB Vivacité. A tout de suite.
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0: Peter et Sloan, besoin de rien, envie de toi Bruno.
1: Peter et Sloan, plutôt Jean-Pierre Savelli et Chantal Richard qui sont les vrais noms des interprètes. Jean-Pierre vient de Toulon, il est monté à Paris à la fin des années 60, il a joué dans une comédie musicale sur la Révolution française aux côtés d'Alain Bachung. Et il a enregistré de nombreuses bandes originales de dessins animés. XOR, c'est lui. Goldorak, c'est lui. Albator, c'est lui aussi.

0: avec le fameux chanteur d'Albator, soit Peter de Besoin de Rien, Envie de Toi. Et Chantal Richard, elle a été choriste, elle, de Sardou, de Lenormand, de Villard, Hervé Villard. Elle a chanté également dans la bande à Basile, le fameux groupe de La Chenille.
1: Et oui. Que des références, hein.
0: C'est du lourd, hein.
1: C'est du lourd.
0: Et ces deux-là, Jean-Pierre et Chantal, ils vont se croiser dans le studio du Palais des Congrès à Paris, un peu par hasard. Ils papotent, ils sympathisent, et tout ça, ça leur donne l'idée de créer un duo. Et c'est comme ça que va naître Peter et Sloan. Et c'est Chantal Sloan qui va composer la musique de Besoin de Rien, Envie de Toi en 10 minutes. Et Peter, Jean-Pierre, qui va écrire le texte avec une amie. Alors c'est évidemment une grande chanson d'amour, grande déclaration très explicite, hein. Besoin de rien, envie de toi. La chanson est enregistrée et Peter et Sloan hésitent dans un premier temps à la mettre en face A. Peut-être qu'ils ont plus fort que cette chanson-là. Et puis finalement, ils tranchent. Non, besoin de rien, envie de toi, ce sera une face B. La face A du 45 tours, ce sera plutôt ma vie avec toi,
1: oula,
0: ta vie avec moi.

0: Rocheuse face à... Les radios n'en veulent pas et ne la passent pas. Il y a une seule radio qui va passer Peter et Sloan, mais pas la face A. Pas ma vie avec toi, ta vie avec moi. Non, non, la face B, besoin de rien, envie de toi. Et donc, comme Europe 1 a décidé de plébisciter plutôt la face B, le disque, le 45 tours, va ressortir avec les deux titres inversés à la fin du mois d'octobre 1984. Et besoin de rien, envie de toi commence un peu à se répandre en radio. Dans la foulée, cette année-là, 84, il y a le top 50 qui est créé. Alors auparavant, ça n'existait pas. Chaque station radio établissait son propre classement, son hit parade. Ça, c'est terminé. Désormais, avec le top 50, ce sont les ventes en magasin, les passages en caisse du 45 tours qui vont déterminer quels sont les numéros 1, 3, 2, 1 du top 50. Et le premier top 50 va sortir le 4 novembre 1984. Et évidemment, le numéro 1, grâce aux ventes, c'est Besoin de rien, envie de toi de Peter et Sloan. Il va rester ce 45 tours 9 semaines numéro 1 du top.
1: Combien ?
0: 9 semaines.
2: C'est beaucoup, hein ?
0: C'est beaucoup. Et c'est d'autant beaucoup, enfin c'est pas français ce que je dis, mais que le disque va se vendre à 2 millions d'exemplaires. Ouais, c'est dingue. Hein. Wow. Et comme quoi, une face B peut devenir une face A et un tube.

Bonne matinée, vous écoutez RTBF Vivacité jusqu'à midi, nos chansons d'une histoire avec Bruno qui va encore vous raconter de sacrées histoires hein, pendant l'heure qui arrive. Et c'est vrai, on s'approche de 11h hein, déjà. Et puis à partir de midi, c'est le Beau Vélo de Ravel avec Marie-Pierre Molignon, toute l'équipe du Beau Vélo. Il y aura Adrien, Olivier Coll et sur le tandem Freddy Tougo à Fleurus.

0: plaisir ce samedi matin d'écouter Jean-Jacques Goldman avec Styrina au destin tragique. Hein. Bruno a déjà raconté l'histoire de cette chanson, il la racontera certainement encore. C'était là-bas sur RTB Vivacité. Dans un instant, on s'informe.
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0: RTB Vivacité, il est déjà 11h et c'est le moment de s'informer avec vous, Esmeralda Labi. Bonjour.

0: de journaux. L'ancien Premier ministre français Gabriel Attal porte plainte pour ingérence étrangère en provenance de réseaux russes. Le candidat à la présidentielle de 2027 et leader du parti Renaissance dénonce des manipulations de l'information, des fabrications de contenus truqués, susceptibles de porter atteinte aux intérêts de la nation et à la sincérité du scrutin présidentiel à venir. Plusieurs comptes X ont diffusé de faux reportages vidéo, de fausses unes de journaux destinés à le discréditer comme candidat, estiment ses avocats. Et on reste dans l'Hexagone où 12 départements du centre, est et du sud-est sont en vigilance orange canicule ce week-end. La Savoie, la Haute-Savoie, l'Isère, le Rhône, l'Ardèche, la Drôme, le Gard, le Var, le Vaucluse ou encore 2 départements de Corse sont concernés. On prévoit des pointes de chaleur avoisinant les 38 degrés. Et chez nous aussi, il va faire chaud. L'Institut Royal Météorologique a émis un code jaune à la chaleur pour des températures maximales inférieures ou égales à 32 degrés. Au chapitre faits divers, 3 personnes ont été arrêtées et placées sous mandat d'arrêt à la suite du décès d'un petit garçon de 7 ans à Merchtem en Brabant flamand. L'oncle de l'enfant est soupçonné d'assassinat. Sa mère et une amie sont poursuivies pour défaut de précaution. Pour rappel, le corps sans vie du gamin a été découvert mercredi. Selon un médecin légiste, il présentait plusieurs blessures qui pourraient être compatibles avec de mauvais traitements. Un mot de sport et de cyclisme avec l'avant-dernière étape du Tour de France Femmes. Le maillot jaune est revenu sur les épaules de la Polonaise Kasia Nevyadoma qui s'est imposée au sommet du Mont Ventoux hier. Au programme ce samedi, Sisteron-Nice, une étape relativement plate. Et puis musique ou plutôt justice encore pour se quitter avec cette condamnation de l'ex-star du rap, Moa Lasquale. 2 ans dont un avec sursis pour avoir frappé 2 femmes lors d'une soirée à son domicile parisien. De son vrai nom Mohamed Belahmet, le rappeur de 31 ans avait déjà été condamné en 2024 à 4 ans, dont un avec sursis pour violence sur conjoint. Voilà, c'est déjà la fin de ce flash. Belle fin de matinée à notre écoute.
1: Merci Esmeralda. Prochain point sur l'actualité avec vous, ce sera tout à l'heure à midi. Et là, on fait un point sur vos conditions de circulation. À 11h02, comment ça roule, Caroline Martin?
2: Il y a un accident sur la Nationale 90 à Jemeppe-sur-Sambre en direction de Charleroi. Le passage est difficile. Des ralentissements également à vous signaler sur le 40 entre Halleur et les Haussards en direction de l'Allemagne. On perd une dizaine de minutes dans ce sens-là, mais aussi dans l'autre sens, donc vers l'échangeur de Loncin. Un camion en panne sur le 411 à Tellin en direction de Luxembourg. La bande de droite est obstruée et du côté du ring de Bruxelles, on perd pour l'instant une vingtaine de minutes entre Woluwe-Saint-Étienne et Zaventem en direction de Grand Bigard.
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1: Et on est là jusqu'à midi, et puis dès midi, c'est déjà le beau vélo de Ravel qui s'installe à Fleurus aujourd'hui. Vous êtes peut-être en route avec votre vélo pour aller rejoindre Freddy Tougo et toute l'équipe, Marie-Pierre Molignot. Il y aura Adrien, il y aura Olivier Coll aussi. Voilà, un super beau vélo. Julien Lapraille aussi qui va cuisiner. Bref, Marie-Pierre vous dira tout à midi. Nous, on vous raconte des histoires. Enfin, c'est Bruno qui bosse. Bruno vous racontera l'histoire de Gold. Alors, ville de lumière, on peut penser à Paris, mais Bruno vous dira qu'en réalité, ce n'est pas Paris, la ville de lumière de la chanson de Gold. Restez donc avec nous et puis on va reparler de l'éclipse, un moment que nous allons vivre ensemble. Ce sera mercredi soir, entre 18 et 21h, émission exceptionnelle. Vous serez peut-être dans votre jardin, sur votre terrasse. Eh bien, on va regarder l'éclipse ensemble sur RTBF Vivacité. D'ailleurs, si vous connaissez une chanson qui pourrait être écouté au moment de l'éclipse ou au moment d'un autre phénomène céleste, puisqu'il y aura les étoiles filantes après. Il y a aussi les planètes qui s'alignent. N'hésitez pas à nous le dire. Vous êtes très nombreux d'ailleurs à nous proposer de la musique à ce sujet au 0470

0: Sur Vivacité, bonne matinée. Dans quelques instants, Bruno sera de retour avec Renan Luce. Renan Luce qui, on se souvient, chantait Les Voisines.
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0: Une chanson de son premier album hein, qui s'appelle Repenti. C'est une véritable histoire, Les Voisines. C'est presque un court-métrage chanté que va vous raconter Bruno dans une poignée de secondes.
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2: Les voisines qui sèchent leurs dentelles. 2006, vous nous racontez, Bruno, l'histoire de Renan Luce, Les Voisines.
3: Renan Luce qui fait partie du train de ce qu'on appelle au début des années 2000, la nouvelle chanson française. Il y a eu toute une nouvelle génération qui est arrivée. Benabar, Benjamin Biolay, Kali, Vincent Delerme, Olivia Ruiz, etc., etc. C'est une nouvelle génération qui raconte des histoires en chanson et vraiment dans la lignée de leurs aînés. On sent et ils s'en revendiquent, ils ont beaucoup écouté Alain Souchon, Renaud, Bernard Lavillier, etc., etc. Alors Renan, lui, il connaît très très bien la musique parce qu'il l'a étudié gamin, il a fait de la chorale, l'académie, il a étudié vraiment le piano et puis il a appris la guitare en autodidacte et il va entamer des études de commerce à Toulouse, mais il va très vite être rattrapé par sa passion. Il écrit ses premières chansons, il y a des premiers soutiens qui arrivent, des premières parties d'artistes prestigieux, Benabar, Maxime Le Forestier, et puis finalement il y a une signature en maison de disques et arrive le premier album, Repenti, enregistré en partie à Bruxelles, album qui va mettre très longtemps à démarrer au niveau des ventes, parce qu'au départ, les radios ne diffusent pas les titres de Renan Luce.
4: Ah bon ?
3: Sauf que, en fait, on en parle tellement lors des concerts, des premières parties, il y a tellement de bouche à oreille.
4: Ils se sont sentis obligés de diffuser Renan Luce.
3: Oui, mais pas se sentir obligés, mais à un moment, quand il y a un engouement du public, ben, les radios vont suivre. Et
4: c'est toujours le public qui décide.
3: C'est toujours le public qui décide. Et l'album, d'ailleurs, à partir du moment où les singles vont rentrer en radio, va se mettre à vendre un peu, beaucoup, passionnément, parce que ce seront 800 000 exemplaires passés en caisse hein, au final de l'exploitation. Et donc il y a eu Les Voisines, extrait de cet album, et puis il y avait sur ce disque-là, cet opus-là, La Lettre.
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4: Alors, les chansons, ni l'une ni l'autre, ne sont autobiographiques.
3: Non, parce que les chansons de Renan, ce sont souvent des rêveries qu'il va transformer en histoire. Il observe un peu ce qui se passe autour de lui, le monde. Il attrape ce que lui racontent ses amis. Il prend une idée et puis il va la développer de façon poétique dans ses textes. Et les paroles des voisines décrivent quoi ? Ben, décrivent la vie de quelqu'un qui observe de l'autre côté des fenêtres et qui se construit un petit fantasme par rapport à toutes celles qui habitent en face de chez lui. Fantasme qui est presque cinématographique. Et d'ailleurs, le clip des voisines est très inspiré par le film d'Alfred Hitchcock, Fenêtre sur cour, qui raconte la vie d'un photographe qui est immobilisé parce qu'il est dans le plâtre et qui espionne ses voisins. Renan Luce, avec ce premier album et ses premières chansons, sera révélation scène de l'année aux Victoires de la musique. Album révélation également de l'année, donc celle qui suit juste après la sortie. Hein, donc la sortie de l'album, c'est 2006. L'album révélation, ce sera 2007. C'est vraiment le disque d'une vie. Et il y a eu par la suite d'autres albums qui sont aussi qualitatifs, mais le parcours sera quand même plus confidentiel ensuite. Avec le premier album, Renan Luce était chez nous à Forêt Nationale. Par la suite, la taille des salles va quand même un peu se
4: centre culturel de Serein.
3: Oui, mais, y a, bon,
4: mais
3: y a,
4: c'est chouette.
3: C'est
4: hein.
3: chouette aussi, mais c'est vrai salles, qu'il est dans des salles de capacité
4: intime, quoi.
3: De 1000, 1500, parfois 2000, parce que c'est vrai que la dernière fois, il était passé chez nous au Cirque Royal et au centre culturel de Woluwe-Saint-Pierre, mais on n'est plus sur une configuration à 8000, 9000 personnes. Comme c'était le cas il y a 20 ans, grâce à ceci.

0: to you, c'était Anotaire et 54 Ultra.
1: C'est 54 Ultra. Oui, mais voilà, I can speak English, but just a little. Dans un instant, il y aura Dua Lipa et Pierre Demar, notre compatriote, Dizballs. Et puis votre chanson d'éclipse, tiens, c'est laquelle? Puisqu'il y a l'éclipse mercredi, et on sera tous ensemble à la fois sur Vivacité entre 18 et 21h, émission complètement exceptionnelle avec des astronomes professionnels, amateurs, et puis avec vous aussi qui serez là via le WhatsApp de l'émission. Mais ce samedi matin, on réfléchit déjà à Éclipse. Si vous avez une chanson que vous souhaiteriez écouter en même temps que regarder l'éclipse, eh bien n'hésitez pas à nous la suggérer au 0470 07 20 23 via l'application WhatsApp de Vivacité.
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0: Dua Lipa avec These Walls, avec Pierre Demar évidemment, que l'on a vu récemment, hein, Pierre Demar, notre compatriote, tous ces artistes belges dont nous sommes très très fiers. On espère évidemment que vous passez du bon temps ce samedi matin. Vous êtes peut-être sur la route des vacances, hein. Il y en a qui partent en vacances là, ce 8 août. Dans ce cas-là, eh bien, soyez prudents sur la route et puis surtout profitez bien de vos vacances. N'hésitez pas à écouter Vivacité aussi sur votre lieu de villégiature. Alors si c'est l'Espagne, vous verrez l'éclipse à 100%. Il y en a beaucoup d'ailleurs, les chasseurs d'éclipses qui sont partis en Espagne pour voir le phénomène. Donc c'est mercredi soir au moment du coucher du soleil, hein, début de l'éclipse à 19h19. Et c'est un événement que nous allons vivre à la fois sur la une, avec ciel partagé avant le journal télévisé qui sera plus long, et puis le journal télévisé bien sûr, et ciel partagé édition spéciale entre 20h05 et 20h35 sur RTBF La Une, que l'on pourrait rebaptiser RTBF La Lune ce jour-là, en tout cas à ce moment-là. Mais nous, sur Vivacité, on va la vivre ensemble aussi entre 18 et 21h. Donc si vous regardez l'éclipse dans votre jardin, dans la nature, sur le balcon de votre appartement par exemple, sur votre terrasse, eh bien branchez-vous sur Vivacité, puisqu'il y aura des astronomes, qu'ils soient professionnels ou amateurs, et puis il y aura vous évidemment. On va vivre ça tous ensemble, on appellera des auditeurs qui sont en Espagne aussi, donc n'hésitez surtout pas à vous brancher, c'est mercredi soir entre 18 et 21h, et d'ailleurs à ce sujet, on vous demandait sur WhatsApp si vous étiez d'accord évidemment, de nous proposer des chansons sur l'éclipse. Alors on a essayé d'appeler Maripo il y a quelques instants qui voulait écouter Mathieu Chédid et Sean Lennon avec le titre L'Éclipse, voilà, et puis vous êtes très très nombreux. Alors je pense qu'on a Ludovic au téléphone normalement, est-ce qu'il est là Ludovic? Il n'est pas là, on va l'appeler en direct, on compose son numéro, allez on appelle Ludovic. Qui nous appelle, bah, il ne l'a pas dit. Marie-Paul, c'était à Spa. D'ailleurs, il y a le club d'astronomie de Spa là-bas. Alors, est-ce que Ludo va décrocher? Il ne décroche pas? Allô?
1: Allô?
0: Allô, Ludovic?
1: Oui.
0: Bonjour, vous êtes en direct sur Vivacité, vous allez bien?
1: Ah, bonjour, je ne m'attendais pas à ça.
0: Écoutez, vous nous avez envoyé un WhatsApp, on vous appelle, quoi.
1: Oui, je suis en train de manger des linguines.
0: Des linguines, d'accord. Bah, c'est vrai qu'il est presque midi, hein, finalement. Voilà.
1: Oui, ok.
0: Et vous les avez cuisinées à quoi, vos linguines?
1: Je ne les ai pas cuisinées, c'est un plat préparé avec des scampi, donc voilà.
0: Ok, c'est bon ça, des pâtes aux scampi, bon appétit Ludovic. Vous serez où mercredi pour regarder l'éclipse, vous?
1: Mercredi, à quelle heure?
0: Ça commence à 19h19, voilà, au moment du coucher du soleil.
1: D'accord. Oui, vous voulez dire à la radio, hein, Stéphane?
0: Ah oui, on va l'écouter à la radio, mais vous, près de chez vous, vous allez quand même regarder. Il faut vous procurer des petites lunettes, vous savez, qui coûtent 5-6 euros chez les opticiens, parce qu'il ne faut surtout pas regarder ça à l'œil nu, ou même avec des lunettes
1: pour
0: le
1: soleil classique.
0: Vous voyez, c'est l'éclipse, quoi, la lune qui va recouvrir le soleil. Il y a 90% quand même ici en Belgique.
1: Ah oui, mais je n'ai pas de lunettes. Enfin, je ne comptais pas voir l'éclipse, mais qu'est-ce que vous proposez en fait?
0: On vous propose de la vivre avec nous en direct à la radio. Et puis, si vous avez le temps, hein, d'ici mercredi, vous passez chez votre opticien, vous allez chercher la petite paire de lunettes. Et comme ça, vous pourrez la regarder, quoi. D'accord?
1: Ah, ça va, ok.
0: Alors, vous nous avez proposé Alan Parsons Project comme chanson d'éclipse, Eye in the Sky. Ça vous dirait de l'écouter?
1: Je comptais remettre la radio parce que je suis smartphone. Donc vous allez la passer à la radio là maintenant?
0: On la passe maintenant, donc voilà, on va raccrocher, voilà, vous pouvez raccrocher, et puis vous branchez sur Vivacité sur votre téléphone, parce que Alan Parsons Project, c'est maintenant avec Eye in the Sky.

0: Eye in the Sky, Alan Parsons Project, une chanson que Ludovic a envie d'écouter en même temps que l'éclipse de mercredi. Alors, on nous propose « J'ai demandé à la Lune », c'est Jean-Michel qui nous dit ça. Bah, je prends tous les messages, hein. On va envoyer vos WhatsApp aux programmateurs d'université, puisqu'émission spéciale hein, entre 18h et 21h ce mercredi. Régine qui nous dit ça. « Bonjour l'équipe, super sympa. Alors, pour ma part, ma chanson d'éclipse est Total Eclipse of the Heart. Excellent week-end à toutes et à tous. » C'est Régine à Mox. Voilà, eh ben merci beaucoup pour tous vos WhatsApp hein, au 0470 07 23. On prend tous vos messages et puis on va les transférer au bureau de la programmation d'université et peut-être que toutes ces chansons-là on les écoutera mercredi entre 18 et 21 dans l'émission spéciale. Dans un instant il y aura Harry Styles et American Girls.
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0: American Girls, Harry Styles sur Vivacité, 11h39, dans quelques instants, Bruno vous racontera l'histoire d'un tube des années 80, le tube de Gold. La chanson s'appelle Ville de Lumière, on pourrait dire comme ça, ah bah c'est Paris, la Ville de Lumière, bien sûr, c'est Paris. Eh bah, bah non, Bruno va vous le dire juste après ça.
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0: En 1986, Bruno, vous nous racontez l'histoire de Ville de Lumière, du groupe Gold.
4: Qui est un groupe qui est né dans le sud de la France, du côté de Toulouse. Et entre 1985 et 1987, donc c'est quand même une période qui est très très courte, ils vont classer de très très nombreux titres dans le top 50, plus près des étoiles. Calicoba.
0: Ils se produisent encore en concert aujourd'hui, hein.
4: Oui, mais sans le chanteur d'origine.
0: Non, mais ils sont quand même en concert aujourd'hui.
4: Capitaine abandonné, c'est Gold aussi. Laissez-nous chanter. Et il y avait également Rio de Janvier. Les mélodies sont super bien fichues, les paroles le sont tout autant, et puis dans cette décennie-là, il y a la voix du leader et du chanteur Émile qui fait la différence, qui est une vraie signature vocale. Et d'ailleurs, quand Émile va quitter le groupe pour une carrière solo, Gold, honnêtement, ne s'en relèvera pas. Les albums n'auront
0: c'est
4: plus
0: Émile,
4: le même...
0: Émile et Image, alors?
4: Oui, absolument. Donc en fait, quand Émile va quitter le groupe Gold, il va tenter une carrière solo. D'ailleurs, il sortira deux albums solo, mais qui vont être un flop, qui vont pas fonctionner. Et Émile va s'associer avec un autre groupe des années 80, Image, pour former Émile et Image. Et ils réenregistreront ensemble tous leurs tubes. Et ce sera reparti pour le succès au début de la décennie 2000.
0: Ok, voilà pour l'histoire. Merci, parce que bah oui, y a plusieurs Émile possibles.
4: Oui, bien sûr.
0: Et Ville de Lumière alors?
4: Alors Ville de Lumière est publié sur le troisième album de Gold et ce sera le deuxième succès, deuxième extrait de l'album après Plus près des étoiles. Le texte de Ville de Lumière dit ceci: ne plus pleurer, rester là, à se demander pourquoi, n'exister que pour toi, t'aimer jusqu'au dernier combat. À première vue, bah, on pourrait penser à une chanson d'amour.
0: Ah oui?
4: Mais c'est beaucoup plus que ça, parce que la Ville de Lumière est en réalité Beyrouth. Le Liban, pays du Moyen-Orient, est alors ravagé par la guerre civile dans la décennie 80. Et on comprend mieux la signification du texte de la chanson lorsqu'on voyait le clip à la télé dans ces années-là, parce que le chanteur Émile, il déambule fatigué dans un pays qui est ravagé par la guerre. Et il expliquera d'ailleurs en interview, c'était une très très belle ville que les habitants aimaient malgré les bombardements, et on a voulu dans Ville de Lumière raconter le malheur, mais aussi la foi qu'avaient les gens dans leur ville, des gens qui étaient des lumières qui feraient tout pour que renaisse leur lieu de vie. Alors, dans cette décennie 80, ce n'est pas la seule chanson française sur la situation au Liban, parce que Salvatore Adamo, la même année que Gold, 1986, écrit un titre qui s'appelle « Les collines de Rabia ».

Sans doute que cette chanson de Salvatore ne vous dit pas grand chose, ce qui est un peu normal parce que c'est l'époque du creux pour Salvatore. La carrière patine un peu, pas dans les salles, parce qu'il a toujours eu un public fidèle, mais c'est vrai que ses chansons arrivent moins dans les radios et il est moins soutenu par les médias. Mais donc on sent quand même que les artistes sont très très concernés par cette situation au Liban. Bon, la chanson de Salvatore est passée un peu inaperçue, au contraire de celle de Gold qui a eu beaucoup plus de retentissement et qui prend actuellement, aujourd'hui, une nouvelle dimension, Ville de Lumière.

Born with a Broken Heart, c'était Damiano David, In a Life. U2 est aussi sur RTB Vivacité ce samedi matin. Écoutez le son, on reconnaît tout de suite le groupe U2 évidemment.

0: Vous avez reconnu Manu Chao sur RTB à Vivacité, c'était Migou Stastou. Passez un excellent samedi avec nous. Le beau vélo de Ravel s'installe à Fleurus aujourd'hui dans un magnifique château. Marie-Pierre va vous le dire dans quelques instants. Et puis sur le tandem, aujourd'hui, il y aura Freddy Tougo. Passez un excellent week-end. N'oubliez pas de bien vous hydrater car il fait chaud aujourd'hui.
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1: Bientôt l'heure de passer à table, mais avant cela, on s'informe. 35 turbines, 30 millions de tonnes de CO2. Le dernier projet d'Amazon suscite bien des inquiétudes au Texas. Le groupe entend alimenter ses serveurs en construisant une immense centrale à gaz. Le site s'annonce déjà comme la plus grande infrastructure du genre aux États-Unis. Le géant de la tech affirme qu'il explore les possibilités d'ajouter de l'énergie solaire à son projet et qu'il utilisera aussi de l'eau non potable pour éviter de siphonner le réseau local. On reste aux États-Unis avec cette honte nationale, du moins pour Donald Trump, c'est sa dernière colère en date. La justice américaine a de nouveau bloqué son gigantesque chantier de salle de bal à la Maison-Blanche. Motif invoqué, le président a lancé les travaux sans l'accord du Congrès. Donald Trump affirme que son chantier n'est pas un simple projet d'embellissement ni un caprice personnel, mais une entreprise de sécurité nationale. Il compte faire appel. Et quitte à parler justice, les États-Unis ont un nouveau ministre de la Justice depuis ce matin, Todd Blanche. Il est bien connu de Donald Trump puisque c'est son ancien avocat personnel. Autre président dont on parle beaucoup aujourd'hui, c'est le nouveau chef de la Colombie. Avocat de formation, millionnaire, 48 ans, Abelardo de las Priella, a pris ses fonctions en promettant d'affronter sans répit le narcotrafic devant plusieurs centaines de soldats en uniforme, des blindés, des hélicoptères. Ce représentant de la droite dure a promis de restaurer l'ordre et l'autorité. Chez nous, nous sommes une nouvelle fois en code jaune pour des températures maximales inférieures ou égales à 32 degrés. Code valable à partir d'aujourd'hui et jusqu'au 13 août pour l'ensemble du pays. Dimanche, la chaleur s'accentuera avec des maxima de 30-31 dans de nombreux endroits à l'intérieur du pays. Seule exception, le littoral qui repassera en code vert lundi et mardi. La chaleur et la sécheresse qui ont sans doute provoqué ce feu dans la forêt de Bon Secours, c'est à Péruet dans le Hainaut hier. 4 à 5 hectares pourraient avoir été touchés. L'incendie a démarré côté français. Il a rapidement été maîtrisé en début de soirée. 26, 29, 35, 38, 47, un joueur belge a remporté 111 millions d'euros à la loterie. C'est la deuxième fois en un peu plus d'un mois qu'un Belge remporte une somme colossale. Et quitte à parler gros sous, un ballon de la main de Dieu, ça vous dit? Le ballon avec lequel Diego Maradona a marqué lors de la victoire de l'Argentine sur l'Angleterre au Mondial 1986 sera vendu aux enchères d'ici quelques jours. Prix de départ 2,5 millions de dollars, mais la salle de vente estime que l'objet a une valeur de plus de 10 millions de dollars. Ça fait quand même cher le ballon. Allez, merci de nous suivre. Bel après-midi.
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3: Allez, on enchaîne tout de suite avec l'infotrafic. Comment ça roule, Caroline Martin?
4: Eh bien, il y a quelques ralentissements à vous signaler sur le 40 entre Halleur et les Haussards en direction de l'Allemagne. On perd une dizaine de minutes. Une dizaine de minutes perdues aussi sur le ring de Bruxelles entre Woluwe et Saint-Etienne et Zaventem vers Grand-Bigard. Et puis, on nous signale une berme en feu. C'est sur le 40 à Berthem en direction de Liège.
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3: Alors Caroline, il fait beau, il fait déjà pas trop chaud sur le beau vélo de Ravel ici à Fleurus parce qu'on est dans un endroit ombragé, mais quel temps fera-t-il en Belgique cet après-midi?
4: Eh bien cet après-midi, il va faire estival carrément, donc du ciel bleu, du soleil et jusqu'à 28 degrés. On attend un petit peu la même chose pour demain avec quand même quelques degrés de plus hein, puisqu'il pourra y avoir 31 à 32 degrés prévus dans l'après-midi.
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3: Bonjour, bonjour les amis. J'espère que vous allez bien, que vous êtes en pleine forme. C'est déjà le Beauvélo. Et c'est déjà la 6e étape du Beauvélo de Ravel, ici à Fleurus, en province de Hainaut. Alors, il y a de la musique, il y a beaucoup de monde, il y a déjà beaucoup d'ambiance. On est dans un endroit ombragé. On est dans le parc du Château de la Paix. C'est un endroit magnifique et je vous conseille vraiment de venir nous rejoindre si vous en avez l'occasion, soit pour la balade qui démarrera aux alentours de 13h, 13h10, hein, juste après le journal télévisé exactement, soit simplement pour venir nous faire un petit coucou et venir passer la journée avec nous dans une ambiance chaleureuse et familiale. C'est ça le Beauvélo, et c'est déjà le Beauvélo jusqu'à 13h pour commencer sur antenne.

0: Mais c'était aussi Christophe William sur Vivacité.
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0: c'était Paul McCartney avec Michael Jackson. C'est en 1983. Bah, ça nous rappelle plein de souvenirs, il faut bien l'admettre.
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0: Alors, je ne suis pas toute seule, et c'est ça le plaisir de cette émission, le beau vélo. C'est déjà le beau vélo, puisque je suis avec Francis Laurent. Francis, vous avez été échevin ici, dans cette ville de Fleurus. Qu'est-ce qu'on pourrait dire de Fleurus? C'est dans le Hainaut, mais encore, si on devait parler de Fleurus à quelqu'un qui ne connaît pas du tout cette ville, qu'est-ce qu'on dirait?
2: On dirait que Fleurus est situé au confluent de trois provinces. Bien sûr, le Hainaut, et nous sommes en tout bout du Hainaut, bien loin de Moucron et de Tournai. Mais nous sommes proches de Namur et nous sommes proches du Brabant wallon. Et donc, c'est une ville qui est au confluent de trois provinces.
0: Alors, on est aussi près de... pas loin, pas très très loin de Charleroi. Hein, à 10 minutes, 10-15 minutes en voiture.
2: Charleroi est la grande banlieue de Fleurus.
0: Voilà, à vélo un petit peu plus longtemps. Et le parcours d'aujourd'hui est magnifique. Et puis alors, quand on est au nord de Fleurus, on est vraiment dans un univers campagnard. Hein.
2: Oui, Fleurus est composé de 8 anciennes communes. Et les 3 communes du nord, nous les appelons les communes rurales, Saint-Amand-Brie et Oignelay, qui ont un caractère beaucoup plus rural que Fleurus ou Anversé-Bollet ou Lambussard.
0: Alors c'est une ville aussi qui a un passé historique.
2: Bien sûr, Fleurus est qualifié comme la ville des 3 victoires françaises. Le maréchal de Luxembourg, Jourdan et Napoléon ont remporté chacun une victoire à Fleurus. Et donc c'est pour ça que Fleurus est qualifié comme la ville des 3 victoires françaises.
0: Alors il paraît que Napoléon a même dormi ici à Fleurus. Bah, il y a longtemps évidemment, il y a très très très très longtemps, il y a 211 ans exactement.
2: Oui, la nuit du 16 au 17 juin 1815, au soir de sa victoire à Ligny, Napoléon est revenu au château de la paix pour y passer la nuit. Et donc nous organisons des visites guidées de la chambre de Napoléon qui a été reconstituée à l'occasion du bicentenaire de la bataille de Waterloo. Et c'est une occasion pour nous d'expliquer un peu les spécificités de cette chambre. Nous avons, pour la reconstituer, eu recours aux spécialistes de la Fondation Napoléon à Paris, que nous sommes allés rencontrer. Au fait, ce sont des conseillers qui accompagnent Stéphane Bern dans ses émissions.
0: Oui.
2: Ils sont venus à Fleurus et ils ont validé la scénographie. Et donc, c'est quelque chose d'assez intéressant à découvrir.
0: En tout cas, ici, au Château de la Paix, c'est un très, très bel endroit. En plus, on est content parce qu'on a quelques arbres, donc c'est un petit peu ombragé. Et c'est beau, hein ?
2: Oui, c'est très beau. Au fait, ce bâtiment-là était une gentilhommière qui a été construite à la fin du XVIIIe siècle, qui a été occupée par des familles propriétaires de ce château. Et la ville de Fleurus, au lendemain de la fusion des communes, avait besoin d'un bâtiment pour accueillir le siège de l'administration communale qui était devenu beaucoup plus important. Et donc on a saisi l'occasion, parce que le bâtiment était en vente en 1980, on a saisi l'occasion d'acquérir ce bâtiment, d'abord pour sauver le patrimoine historique et pour en faire le siège de l'administration communale qu'il a été pendant 40 ans.
0: Oui, parce que maintenant l'administration communale a déménagé dans un bâtiment plus moderne, disons, à quelques pas d'ici.
2: On a effectivement construit un centre administratif beaucoup plus moderne et au goût du jour, ce qui n'enlève rien au charme du Château de la Paix, parce que nous le conservons pour célébrer les mariages et pour célébrer des événements comme celui qui nous rassemble aujourd'hui dans ce magnifique parc. Qui est ouvert au public.
0: Ouvert au public aussi, certainement aujourd'hui, avec les gens qui vont venir, qui nous écoutent en ce moment. Vous qui nous écoutez en ce moment, vous allez peut-être pouvoir venir nous rejoindre toute la journée. On est là pratiquement jusqu'à 18h, 18h30. Donc, il y a déjà beaucoup d'ambiance. Hein.
2: Oui, et je viens d'assister à une réunion de staff de l'organisation.
0: Ah oui, vous avez vu les coulisses, hein,
2: oui,
0: c'est vrai.
2: Et où j'ai attendu que la participation et le nombre d'inscrits avait atteint des records, mais donc nous sommes très heureux que l'opération fleurusienne ait eu du succès.
0: Oui, parce que alors il faut le dire aux auditeurs qui nous écoutent, qui écoutent Vivacité, c'est vrai que chaque samedi, l'équipe du Beau Vélo de Ravel est là très tôt d'ailleurs pour accueillir tous les ravelistes. touriste, mais effectivement, aux alentours de midi 15, midi 30, on a une petite réunion d'équipe avec les équipes de la télévision, les équipes de la radio, puisque cette émission est diffusée en radio et en télévision aussi demain après le journal télévisé, où on aura l'occasion de voir toutes les belles images. En tout cas, j'espère, hein, pour tous ceux, toutes celles qui vont regarder l'émission télé demain, que vous aurez droit à une belle découverte. Je peux vous dire que j'ai pédalé hier, j'ai fait la reconnaissance à vélo comme tous les vendredis avec Adrien Jovenot, et que c'est une région aux richesses insoupçonnées, trop peu connue, je trouve. Donc c'est bien qu'on mette Fleurus en valeur aujourd'hui. Merci en tout cas d'en avoir parlé avec nous.
2: Merci à vous de m'avoir invité, et pour vos auditeurs, pour ceux qui n'auront pas eu l'occasion de découvrir Fleurus aujourd'hui, notre porte est toujours ouverte.
0: Ah ben voilà qui est une bonne chose en tout cas. Allez, on poursuit en musique et puis on cherchera après Jean-Marc Desserts qui doit être quelque part sur le terrain dans le village.

0: c'est un morceau qu'on aime bien, Tame Impala. C'était Dracula. Alors Jean-Marc Dessert est dans les parages et donc on va voir où il est exactement, ce qu'il a à nous raconter. Jean-Marc, vous êtes là?
1: Oui, je suis là, Marie-Pierre.
0: Oui, alors que se passe-t-il?
1: Vous m'entendez?
0: Oui, je vous entends très très bien. Vous
1: parfait.
0: Êtes avec qui et que faites-vous?
1: Alors je suis, on va dire, au milieu du village. C'est vrai que chaque semaine la configuration est différente hein, en fonction des lieux qui nous accueillent. Alors en gros, il y a un chapiteau au milieu, il y a une scène dans le fond et puis tout autour et il y a tous les partenaires du beau vélo de Ravel qui proposent des jeux, des petits concours, des produits à déguster. Et puis devant l'un de ces stands, j'ai trouvé François-Xavier Allard, figure bien connue dans le Hainaut avec Bon Plan Hainaut. Bonjour, bonjour François-Xavier.
2: Bonjour Jean-Marc.
1: Comment ça va?
2: Très bien, il y a du soleil, il y a du monde. On est un peu à l'ombre ici d'ailleurs dans le village du Beau Vélo de Ravel. On n'a pas tout le temps comme ça, cette chance d'avoir de l'ombre.
1: Oui, effectivement, c'est bien ombragé ici sur le site de Fleurus. Alors Bon Plan Hainaut, c'est quoi exactement?
2: C'est un peu les idées pour sortir en Hainaut, boire, manger, mais découvrir des sites. Parce qu'on a tellement de richesses. C'est comme ici à Fleurus, d'ailleurs, vous savez. On en a parlé il n'y a pas longtemps sur l'antenne avec Napoléon. Mais il y a plein d'autres choses. Et on peut découvrir des bons produits de terroir aussi de chez nous. Ça, c'est bon aussi. Parce que je dis souvent, il n'y a pas de terroir sans tourisme et il n'y a pas de tourisme sans terroir.
1: Alors justement, qu'est-ce qu'on peut découvrir, vous qui connaissez bien la région de Fleurus, qu'est-ce qu'on peut découvrir ici?
2: Au point de vue de terroir, vous avez bien entendu les Bernardins. Vous savez que les Bernardins, c'est aussi le nom de la cité. Hein, et les Bernardins, ça date de l'époque napoléonienne. Et c'est une sorte de petit biscuit sucré avec des amandes. Et c'était... Ce biscuit date de l'époque napoléonienne. On pourra aussi découvrir une sorte de tartorie avec des macarons dans le fond. Ah, oh, c'est déjà gourmand. Et puis, vous savez, ces tartes, c'était pas évident de les faire parce que tout le monde n'avait pas à l'époque non plus la possibilité de les cuire. Donc les ménagères allaient de boulangerie en boulangerie pour les faire déguster. Et je trouve que c'était bien parce que ça se dégustait au moment de Pâques. On peut faire peut-être un lien aussi avec une autre pâtisserie qu'on dégustera bientôt dans quelques semaines. Marie-Pierre connaît certainement. C'est la tarte à Mastel.
0: Ah oui, oui.
1: Plein de bonnes choses.
0: La tarte à Mastel qu'on va déguster. Ah, bah oui, la tarte à Mastel, on la déguste à la Ducasse d'Ath. Ah, c'est le week-end prochain, la Ducasse d'Ath.
1: Ah, oui, déjà le week-end prochain.
0: Bah
1: oui,
0: attendez, non, je me trompe. C'est pas le week-end prochain, c'est le quatrième week-end d'août. Je suis un petit peu en avance.
1: C'est bientôt.
0: C'est parce
1: quoi.
0: Que je suis
1: c'est
0: à Toise, donc voilà. J'ai hâte.
1: Ah, ouais, exactement. Alors, François-Xavier, vous êtes un habitué du Ravel. Vous en faites quelques ans sur la saison.
2: Mais oui, je fais généralement tous les Ravels qui sont en province de Hainaut. J'étais à tournée, tu sais, qui a d'ailleurs été la cité de lancement de cette saison du Beau Vélo de Ravel. On a eu quand même quelques Beaux Vélos de Ravel. Et pour rappel, le Beau Vélo de Ravel a vu son premier Ravel en Hainaut et c'était à la cantine des Italiens.
1: Ouais, il y a combien d'années? 28 ans?
2: Oh, il y a quelques années.
1: 28 ans, je 28 pense. Ans. Hein. Ouais, je pense. Merci, bonne balade. Vous faites les deux boucles, François-Xavier?
2: Oui, bien entendu. Hein, et on va essayer d'après de se restaurer avec un petit burger de chez Julien.
1: Voilà, exactement. Merci, François-Xavier. Bonne balade.
0: Voilà, un fin connaisseur, en tout cas. C'est un personnage.
1: Oui,
0: hein.
1: Ouais, exactement.
0: Deux boucles, une de 10 et une de 22 km. Ça fait bientôt 32 km à peu près à parcourir. Et puis je vous rassure, c'est un petit peu plus plat, c'est même beaucoup plus plat que la semaine dernière à Hawaï. C'est pas un parcours difficile, donc il ne faut pas avoir peur de monter sur son vélo et de faire la balade avec nous. Ça fait un bien fou, comme dirait Adrien Jouvenot, qu'on retrouvera tout à l'heure. Merci Jean-Marc, on vous retrouve aussi tout à l'heure, n'est-ce pas, avec beaucoup de plaisir. Il est 12h25 sur Vivacité. Allez, on poursuit en musique.
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Alain Souchon, c'était la balade de Jim. Nous, on va vous proposer une balade ici dans la région de Fleurus cet après-midi à partir de 13h10 jusqu'à 16h, à peu près 32 km à parcourir à vélo. Mais pour ceux qui ont envie de moins pédaler, il y a aussi la petite boucle de 10 km, donc une balade en deux parties avec, comme d'habitude, eh bien, j'allais dire à l'entracte, mais en tout cas à la halte ravitaillement qui se passera ici au village, au château de la paix de Fleurus. Eh bien, Julien Lapraille qui viendra nous régaler et nous proposer encore une de ses fameuses recettes. Et puis, à l'arrivée, à la fin de la balade, on aura l'occasion d'applaudir les Upper Palace, un groupe pop-rock originaire de Nivelles, hein, que vous connaissez certainement. De toute façon, on les aura en interview pour faire plus ample connaissance avec eux. Et vous les verrez demain aussi en télévision dans le beau vélo de Ravel, juste après le JT, aux alentours de 13h35. J'allais dire 12h35, mais non, 13h35. Pour l'instant, il est 12h31, vous écoutez Vivacité et c'est déjà le beau vélo.

0: dès que Florent Braque sur Viva.
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0: On a toujours des surprises, de bonnes surprises dans le beau vélo de Ravel. Je regarde devant moi et qui vois-je ? Quelqu'un que j'aime beaucoup qui s'appelle Bernard Tirteau, que j'ai eu l'occasion d'interviewer pour Quel temps pour la planète plusieurs fois. Ah, c'est une figure du coin, bonjour Bernard.
2: Mais je suis non seulement du coin, je suis né à Fleurus.
0: Ah, oui. Mais voilà, voilà.
2: Dans la toute ferme
0: l'histoire.
2: De Martin Roux.
0: Oui, la ferme de Martin Roux, où vous habitez toujours.
2: Oui, oui, j'y suis et à mon avis, j'y resterai.
0: Voilà, ad vitam aeternam.
2: Oui.
0: Comme on dit. Écrivain, chanteur, acteur, maître verrier. Alors, maître verrier, je me souviens du livre, hein, je l'avais lu, le maître verrier.
2: Le passeur de lumière.
0: Ah, le
2: oui.
0: Passeur de lumière, parce que c'est vrai que travailler le verre, c'est tout à fait particulier. Ça laisse passer une jolie lumière.
2: Hein. Oui, absolument. Et ici, maintenant, je suis dans tout un travail avec des éclaireurs. Donc des personnages qui sont sculptés, qui sont en verre. Et je pars d'éléments qui sont sortis des fours, qui sont sauvages comme ça, et je leur donne une forme humaine. Et j'aime bien cette idée parce que j'ai envie de dire que ce monde, il a vraiment besoin aujourd'hui d'éclaireurs, de gens qui ont...
0: Oui, c'est vrai, de guides.
2: Qui charrient un peu la lumière, qui l'amènent, qui la travaillent et qui mettent de la lumière dans la vie des pauvres gens, j'ai envie de dire.
0: Être maître verrier, c'est vraiment ça, c'est travailler, c'est jouer avec les lumières, avec les lueurs, avec différentes facettes.
2: Oui, c'est ça. C'est ça en tout cas que je fais depuis maintenant presque 60 ans.
0: Oui, alors vous aviez fait un projet, mais alors pharaonique, un grandiose, avec cette barque extraordinaire.
2: Oui. Ah, c'est une barque de verre qui pèse plus d'une tonne et demie et qui flotte sur l'eau. Mais alors c'est magnifique parce que ce verre est totalement transparent et il amène de la verticalité sur l'eau qui reste horizontale.
0: Est-ce que c'est difficile de travailler le verre ?
2: C'est un métier quand même qui demande un savoir-faire et tout le monde est un peu effrayé par le verre en disant ça peut couper, ça peut... Effectivement, je me coupe à peu près tous les jours. mais c'est de bonne guerre, de bonne guerre. Et c'est merveilleux, c'est un matériau qui est formidable parce que ça il nous amène directement vers le haut, vers la lumière.
0: C'est un métier en voie de disparition, non ? Il n'y en a plus beaucoup de maîtres verriers.
2: Oui, mais peut-être qu'un jour ça reviendra parce qu'il y a beaucoup de personnes qui s'y intéressent et je me dis que voilà, il y a des périodes où ça disparaît un peu. Moi, j'avais formé pas mal de gens. Malheureusement, j'en ai deux qui sont morts. Mais je continue à espérer que d'autres vont reprendre, c'est trop beau.
0: C'est magnifique. Hein. Alors, qu'est-ce que vous diriez de cette ville de Fleurus ? Puisque vous y êtes né, vous la connaissez bien. Qu'est-ce qu'on pourrait dire de Fleurus à ceux et celles qui ne connaissent pas ?
2: Ah oui, mais il faut dire de Fleurus qu'elle commence à bouger, cette ville. Elle est restée un peu inerte pendant des années. Et puis ici, il y a vraiment un nouveau souffle comme ça. Et moi, je suis très étonné. Il y a aussi un souffle artistique qui est important. Je dirais que c'est un peu la même chose pour la Belgique. Hein, quand on a beaucoup de gens sensibles, d'artistes. Et je suis émerveillé. Je me dis, tiens, tout ça se développe. Quand on est arrivé avec Martin Roux, j'ai fait mon premier théâtre, je me disais, on est les seuls, mais non, plus du tout. Il y a plein d'activités formidables qui se passent à gauche, à droite, dans cette ville. Et c'est bonheur, je dirais. Et alors, c'est des rencontres, c'est des possibilités de collaboration et tout ça.
0: Ah, mais c'est bien. En tout cas, merci, monsieur le passeur de lumière, d'être passé par notre micro sur Vivacité. J'espère vous revoir très bientôt parce que j'ai encore envie de faire un petit reportage avec vous pour voir ces fameux personnages en lumière, justement, ici à la ferme de Martin Roux, qui est un endroit absolument fabuleux. Et d'ailleurs, tout ce que fait Bernard est fabuleux. Vous écrivez encore, jeune homme ?
2: Ah oui.
0: Oui, de temps en temps, tous les jours, on écrit un petit roman. oui. Qui va parler aussi de vitraux, non?
2: Il va parler de plein de choses, oui, de la vie en tout cas.
0: De la vie, ah oui, bah oui. Et la vie est belle. Hein.
2: La vie est belle.
0: Voilà, il faut la voir autrement.
2: Oui, oui, en tout cas. Absolument.
0: Merci Bernard,
2: merci
0: en tout cas.
2: Merci beaucoup.
0: Allez, on poursuit l'émission et puis on retrouve Jean-Marc Dessert dans quelques instants.

0: chanson parce que ça donne la pêche et on aura la pêche tout cet après-midi, comme chaque samedi après-midi de l'été avec le Beauvais Le Travel. Recommence-moi, c'était Santa. Lui, il a toujours la pêche, il a toujours la banane, il a toujours le sourire. C'est Jean-Marc Dessert qui a un dynamisme extraordinaire et puis qui commente toute la journée ici pour les gens qui sont sur place dans le village du Beauvais Le, tout ce qui se passe ou tout ce qui va se passer, n'est-ce pas Jean-Marc?
1: Ouais, exactement. Et on fait de belles rencontres dans ce village du Beauvais Le de Ravel. Je suis actuellement au stand de Wallonie Cyclable, de la région Wallonne, avec le partenariat du Ravel et des chemins du rail, avec Bénédicte qui travaille pour la région Wallonne. Bonjour Bénédicte.
2: Oui, bonjour.
1: Quelle est votre fonction au sein de la région Wallonne?
2: Alors à la région Wallonne, je m'occupe de stimuler l'éducation à la mobilité et à la sécurité routière dans les écoles.
1: Alors ça consiste en quoi exactement?
2: Alors, ce n'est pas une matière scolaire, donc on forme les enseignants pour leur montrer qu'à travers les matières classiques, éducation physique, français, mathématiques, sciences, on peut travailler ce thème. Donc on leur propose une journée de formation et puis on développe aussi des outils pédagogiques, donc ils ne repartent pas les mains vides, ils repartent avec des sets, des dossiers, des posters, etc. Et on continue à les soutenir dans leurs actions, dans leurs écoles.
1: Alors concrètement, ça se passe comment cette journée de formation?
2: Alors, dans cette journée de formation, on essaye d'aborder avec eux les trois modes de déplacement principaux qui sont à pied, à vélo et aussi passagers de voiture, parce qu'il y a des choses à dire pour la sécurité en voiture. On leur ouvre des pistes, on leur démonte un peu les croyances. Qu'est-ce que c'est l'accident le plus fréquent? Parce que en tant que monsieur, madame, tout le monde, on a des fausses idées parfois. Et on leur montre en fait tout ce qui est utile à un certain âge, pas trop tôt les panneaux routiers par exemple, avant 10 ans ça n'a aucun intérêt, et surtout comment concrètement on peut faire des exercices pratiques dans la cour de récréation et en rue, parce que c'est très important.
1: Alors j'imagine que pour la région Wallonne, pour Wallonie Cyclable, être présent ici sur le Beauvais Le de Ravel, c'est super important, c'est l'endroit rêvé.
2: Oui, naturellement, ça a tout son sens. Hein. On rencontre des enfants, mais aussi des parents et certains enseignants. Donc, on peut parler de tout ça. Et tout le monde ici est motivé par le vélo. Donc, c'est du pain béni.
1: Vous faites des recommandations aux ravelistes avant le départ ici sur votre stand?
2: Je n'ai pas vraiment de recommandations pour les grands groupes de cyclistes, puisque nous, on travaille avec les petits groupes classes. Et là, les recommandations et le code de la route sont différents. Donc non, pas vraiment aujourd'hui. Désolée.
1: Mais voilà, mais bon, c'est important. C'est vrai qu'on le rappelle, hein, ce fameux code de la route. Je pense qu'on roule, qu'on soit seul sur la route ou bien même en groupe, bah, bien respecter ce code de la route, ne serait-ce que même dépasser par la gauche. C'est l'un des principes les plus élémentaires. Quand on est dans un peloton comme le Beauvais Le de Ravel, bah, il faut bien respecter ça. Il y va bien sûr de la sécurité de tout le monde. Et puis la recommandation du port du casque également, là aussi, il y va de votre santé. Enfin, il y a plein de choses à dire sur le vélo, hein.
2: Oui, c'est certain. Porter le casque est vivement recommandé, surtout dans ces cas-là, mais de toute façon, dans toutes les activités scolaires, etc., on le recommande et les enseignants l'exigent à la limite, même si ce n'est pas légalement obligatoire. Mais en fait, quand on travaille avec son groupe classe, on peut aussi s'entraîner en milieu protégé à comment on va se remettre l'un derrière l'autre, comment on va se remettre en file indienne. Donc on peut anticiper par des exercices pratiques en cours de récréation ce qu'on va devoir faire en rue après.
1: Voilà donc plein de bons plans de la part de Bénédicte et de son équipe. Et puis venez rejoindre, hein, ce stand de Wallonie Cyclable, les 30 ans du Ravel et les chemins du rail, bah, notamment pour se procurer les cartes des différents Ravels, hein, des différentes provinces chez nous en Wallonie. En général, il y a plein de cadeaux à offrir, mais ça a été la razzia, hein, Bénédicte, aujourd'hui. Il n'y a quasiment plus rien à gagner.
2: Oui, on a eu trop de succès avec nos sonnettes et tous nos accessoires très utiles aux cyclistes. On est désolé, mais rendez-vous la semaine prochaine.
1: Hein. Voilà, rendez-vous du côté de Bièvre pour la prochaine étape du Beauvais Le de Ravel, ou encore à Eupen. Hein. Là aussi, ce sera possible de participer à ces petits jeux concours pour repartir avec des cadeaux bien utiles quand on se balade régulièrement en vélo, quand on se balade, quand on va travailler en vélo, quand on va à l'école en vélo.
0: Oui, en tout cas, une bonne nouvelle. Merci beaucoup, Jean-Marc. Allez, on se retrouve un petit peu plus tard. Il est déjà 12h46, mais le temps file, le temps passe vite. Ah, ce sera vite le départ de la balade. Hein. Encore 20 minutes à peu près, et puis on sera fin prêt sur la ligne de départ pour cette sixième étape du Beauvais Le de Ravel.
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0: Babe.
1: C'est pas plus mal.
0: Voilà, voilà, voilà. Alors que la ligne de départ se remplit de plus en plus, tous les vélos sont déjà là. Olivier Colle, Adrien Jovenot sont fin prêts. L'émission va bien démarrer. Et puis il y a toutes les consignes de sécurité qu'on donne sur la ligne de départ pour nos ravelistes qui sont nombreux, pour éviter tout accident, avec bien sûr la recommandation formelle de porter le casque quand on est en peloton comme le nôtre. Alors je reçois Benoît Tilquin qui est avec moi aujourd'hui, qui fait partie du parc Arborea. Je vais demander à Benoît de se retourner un petit peu parce que sinon je ne le vois pas et pour l'interviewer c'est un petit peu difficile. Alors vous représentez le parc d'Acrobranche de Charleroi. Qu'est-ce qu'on peut y faire en fait?
2: Alors concrètement déjà, merci de me recevoir. Le parc c'est Arboreo.
0: Arboreo.
2: Pardon de le préciser. Nous on fait de l'acrobranche. Donc en gros on est essentiellement sur des parcours fixés dans les arbres. Et on a, on va dire, deux zones. Une zone pour les 3 à 6 ans, donc les plus petits. Et une zone pour les 7 à 11, où là, on a différents parcours qui sont adaptés en fonction de la difficulté.
0: Alors, il y a aussi des jeux de piste, par exemple.
2: Tout à fait. Alors, on a un premier jeu de piste qu'on a fait en interne. Donc ça, c'est un espèce de cherche-trouve, avec un petit sac d'aventurier, où les petits loulous, donc de 3 à 6 ans, sont amenés avec leurs proches à réaliser une série d'épreuves pour accéder à un trésor. Et on travaille également avec deux jeux de piste, qui sont des jeux de piste avec une tablette, en fait. Et on a des activités numériques. Et l'idée, c'est bien de participer à plusieurs jeux et d'avoir le meilleur score possible.
0: Alors, il y a même des sauts pour les plus téméraires d'entre nous, hein, pour ceux qui aiment bien les trucs un peu fun. Hein.
2: Tout à fait. Alors, le saut en lui-même, c'est vrai que c'est un peu impressionnant. C'est un saut qui vous emmène à 15 mètres de haut. Et vous êtes avec un système qu'on appelle un quick jump, donc il faut imaginer que c'est un ralentisseur, on n'est pas sur un sol élastique. Eh bien, tout simplement, on va vous demander de grimper à l'échelle.
0: Oui.
2: Vous êtes attaché, je vous le rassure.
0: Et j'imagine.
2: Ensuite, vous
0: j'imagine.
2: Sautez dans le vide.
0: Et hop.
2: Et hop, c'est vite dit. Moi, personnellement, la première fois que je l'ai fait, il m'a fallu un petit peu de temps, mais on s'y habitue et c'est une belle manière aussi de dépasser ses limites.
0: Bah écoutez, vous savez qu'avant d'avoir l'émission Le Beau Vélo de Ravel en télévision, on avait avec Adrien Jovenot une émission qui parlait de vélo aussi, qui s'appelait Allure Libre, où on faisait ce genre de choses. On testait comme ça des trucs un petit peu. On a fait l'atomium en détrail, on a fait l'ascenseur de Strépitieux aussi en détrail. On est descendu en rappel d'une éolienne. Donc moi, j'adorerais venir au parc Arboreo, certainement. Alors ici aussi, ce qu'on peut dire de ce parc, c'est un parc éco-responsable.
2: Oui, dans l'idée, en fait, les systèmes de fixation qu'on a, donc déjà, au niveau de l'équipe, c'est quand même d'avoir une espèce de confiance sur la manière dont on gère nos déchets. L'activité en tant que telle, c'est vrai qu'elle ne génère pas trop non plus d'émissions de CO2. Et puis, tout simplement, le système de fixation qu'on a dans les arbres est peu invasif. En fait, nous avant tout, on travaille c'est vrai avec de l'humain, mais on travaille aussi beaucoup avec du végétal. Et l'idée, c'est de le maintenir le plus longtemps possible et de présenter le moins de contraintes.
0: Voilà, si vous avez envie de vous amuser en famille, entre amis, avec les enfants et peut-être aussi pendant l'année avec les écoles. Hein,
2: tout à fait, ouais.
0: Le parc Arboreo, on rappelle où ça se trouve.
2: Alors, nous sommes présents au centre de délassement à Marcinelle et nous accueillons non seulement les écoles, on accueille également les comités d'entreprise, on organise des anniversaires. J'en passe et tant d'autres.
0: On peut faire plein de choses. On vient pour n'importe quelle raison, finalement. Simplement parce qu'on aime la nature et qu'on aime l'aventure.
2: Tout à fait, exactement. Et c'est avec plaisir qu'on vous accueillera si jamais vous passez nous faire un petit bonjour.
0: Merci, Benoît. Allez, j'entends la musique, j'entends beaucoup d'agitation autour de nous. Mais c'est normal, on se prépare pour démarrer cette 6e étape du Beau Vélo. Et ce sera dans quelques instants.

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3: L'émotion des enfants et petits-enfants de mineurs ayant perdu la vie au bois du Casier à Marcinelle. C'était il y a 70 ans, jour pour jour, une grande cérémonie d'hommage avait lieu ce matin. On y était. Nous n'avons pas peur, message de la communauté LGBTQIA+, aujourd'hui à l'occasion de la marche des fiertés à Anvers cet après-midi, après plusieurs attentats dans le monde. Mais on le verra, les plaintes après une agression sont encore trop compliquées, selon les associations. Et puis on dit parfois que la poste a du retard. À Liège, il aura fallu 26 ans pour qu'une carte postale envoyée de France arrive à destination. Bonjour, on commémore aujourd'hui les 70 ans de la catastrophe du bois du Casier. Le 8 août 1956, 262 mineurs ont perdu la vie dans l'incendie de la mine de Marcinelle dans l'entité de Charleroi. Et aujourd'hui, l'assistance était plus nombreuse que d'habitude à l'occasion de ce triste anniversaire. Et dans cette assistance, les descendants des victimes étaient nombreux. Le reportage de Nicolas Ranglais.
4: Art Ferdinand.
5: Pendant 20 minutes empreintes d'émotion et de respect, la cloche a sonné 262 fois et les noms des 262 victimes ont été cités. Dans l'assistance, les familles des victimes. Si elle porte son prénom, ce n'est pas un hasard.
4: Di Quilio Dante.
5: Dantina Di Quilio n'a pas connu son père.
6: Je suis née 42 jours après sa mort.
5: Pire, il faisait partie des 14 victimes anonymes et n'a été identifié qu'il y a 14 ans. Depuis, elle vient chaque année.
6: J'ai retrouvé une identité, quelque chose qui m'appartenait. Plus le temps passe et plus il faut se souvenir.
5: Bruno Piccolo a 52 ans, il n'a jamais connu son grand-père. Bruno vit au Québec, il ne vient pas chaque année, mais cette année, il lui semblait essentiel d'être là.
7: D'abord mon grand-père qui est arrivé dans les années 40 et puis la famille a suivi et puis c'est ça, ce sont mes origines. C'est absolument nécessaire, en tout cas pour moi et j'imagine pour beaucoup de gens qui sont ici à la commémoration, d'être présent et de se souvenir d'où on vient. Oui.
5: Une fois les noms des 262 victimes égrenées, la cloche du bois du Casier a sonné à toute volée dans le respect et le souvenir.
3: À noter que la police a dû intervenir pour disperser une dizaine de militants antifascistes venus pour protester contre la présence dans l'assistance du président du Sénat italien, Ignazio La Russa, membre du parti d'extrême droite Fratelli d'Italia de Giorgia Meloni, la présidente du Conseil italien. Nouveau marathon de vitesse ce week-end partout sur nos routes. Police fédérale et police locale seront au bord des routes pour contrôler le respect des limitations de vitesse. Ce marathon durera jusque demain matin 6h. Des radars fixes, automatiques et des radars mobiles seront déployés sur l'ensemble du territoire. Levez le pied donc, comme on dit. Et puis si certains flashent aujourd'hui, d'autres seront à Anvers pour la Pride. La marche des fiertés a lieu cet après-midi et le thème de cette année c'est Fearless, sans peur. Les personnes LGBTQIA+, veulent montrer qu'elles n'ont pas peur. Malgré l'augmentation des agressions, 300 l'an dernier chez nous, selon Ounia, des agressions recensées, plus toutes celles qui ne sont même pas déposées. Certaines personnes n'osent pas aller porter plainte à la police. Le gouvernement en est conscient, il veut renforcer la formation des agents. Actuellement, entre 200 et 250 policiers sont formés sur base volontaire en Belgique. C'est trop peu, selon les associations. Pour Erine Robert de Prisme, la Fédération Wallonne, LGBTQIA+, il faut aller plus loin.
8: C'est toute la chaîne qui doit vraiment être prise en charge. Il y a l'accueil lors du dépôt de plainte, il y a le fait de recueillir les éléments de plainte correctement pour s'assurer que, par exemple, les éléments qui vont pouvoir servir après de circonstances aggravantes, etc., sont bien pris en compte. Il y a le fait que l'enquête doit être menée correctement, qu'après, au niveau judiciaire, la justice doit avoir les moyens de pouvoir suivre cette enquête et puis potentiellement de faire un procès, etc. C'est vraiment toute la chaîne qui a besoin d'être non seulement bien formée, mais bien organisé quelque part.
3: Une interview de Benjamin Verporten. Le tout nouveau plan du gouvernement fédéral prévoit 28 mesures pour protéger et garantir la sécurité des personnes LGBTQIA+ en Belgique. En Italie, les fumées du volcan Etna perturbent les vols à l'aéroport de Catane en Sicile. Un nuage de fumée et de cendres s'échappe du volcan en éruption, ce qui entraîne la suspension des vols à l'arrivée de l'aéroport. Cette interruption devait durer jusque midi, mais à l'heure actuelle, les avions sont toujours annulés au départ ou déroutés vers Comiso, de l'autre côté de l'île. D'un aéroport à l'autre, la tension monte entre Rome et Madrid. L'Espagne a décidé d'instaurer des contrôles temporaires dans ses ports et aéroports pour les voyageurs en provenance d'Italie, une mesure en réponse à celle imposée par les autorités italiennes après l'afflux massif de migrants à Ceuta la semaine dernière. Et ces contrôles, les voyageurs les découvrent dès leur arrivée. Les passagers sont désormais contrôlés, parfois même avant de descendre de l'avion. C'est ce qu'a vécu cette voyageuse arrivée à Madrid.
9: Je viens d'Italie, de Bologne, et oui, les contrôles de la guerre civile ont été très particuliers parce qu'ils nous ont contrôlé les passeports dans l'avion. Nous savions qu'il y avait ces contrôles et qu'il n'y avait pas de problème, mais c'est un peu particulier parce que nous ne sommes pas habitués aux contrôles à l'intérieur de l'Union européenne.
3: Et pour rappel, au moins 141 personnes sont mortes à Ceuta la semaine dernière. Un drone explose en Bulgarie, près d'un gazoduc qui relie la Turquie à l'Ukraine. Selon les autorités sur place, le drone a explosé à proximité immédiate du poste frontière avec la Roumanie, près de la mer Noire, dans le nord-est du pays. Le gazoduc n'aurait pas été abîmé et il n'y aurait aucun blessé. Les États-Unis ont un nouveau ministre de la Justice. Le Sénat américain a approuvé ce matin le nom de Todd Blanche à cette fonction. L'ex-avocat personnel de Trump était déjà ministre de la Justice par intérim depuis avril et plusieurs de ses propositions

0: États-Unis, mais c'est aussi la première fois que des réseaux sociaux, en l'occurrence ici ceux de Meta, sont jugés responsables de troubles à l'ordre public. Voici un extrait du communiqué du juge Brian Bixcade après le verdict.
1: Les plateformes de Meta constituent une nuisance publique. Les préjudices psychologiques et l'exploitation sexuelle des enfants constituent une pollution qu'il faut faire cesser.
0: Les 491 millions d'euros d'amende que doit payer Meta iront vers des soins de santé mentale pour ados, pour des programmes de prévention et d'éducation. Des mesures concrètes sont également imposées à Meta dans le Nouveau-Mexique. Par exemple, les moins de 18 ans ne pourront pas utiliser Facebook et Instagram plus de 90 heures par mois. La société de Mark Zuckerberg a déjà annoncé qu'elle ferait appel. Elle se dit confiante sur son bilan en matière de protection des adolescents en ligne. Dans ce même dossier, Meta avait déjà été condamné au printemps dernier à payer 325 millions d'euros de pénalités civiles. Plusieurs autres procès sont en cours. Il faut dire que les géants américains de la tech sont poursuivis par des États, des écoles ou des jeunes américains en raison de la dépendance aux réseaux sociaux.
2: En sport, le championnat de foot a repris hier soir avec une première rencontre entre les champions en titre, le club de Bruges, et une équipe promue, Courtrai. Sans surprise, ce sont les Brugeois qui se sont imposés 3-0, de quoi bien lancer leur saison. Et aujourd'hui, trois nouvelles rencontres. On pointera le Standard qui reçoit le Cercle de Bruges à Sclessin, un match qui débutera à 18h15. Et on termine ce journal avec un véritable voyage dans le temps. Imaginez recevoir une carte postale écrite par une amie, une voisine, en vacances dans le Var. Rien d'exceptionnel, me direz-vous, même si les cartes postales se font plus rares qu'auparavant. Sauf que cette carte, celle-là, a été écrite par la Liégeoise en vacances pendant l'été 2000, il y a 26 ans. Les explications, Périne Hubinon, Dorine Donati.
3: C'est un message qui a traversé le temps. Une carte postale datée du 20 juin 2000. Pourtant, elle vient d'arriver à destination chez Nicolas.
4: C'est une carte qui a été adressée à mes grands-parents, Micheline et Georges. Ils ne sont plus là aujourd'hui, ils sont décédés. Et c'est moi qui ai repris la maison et c'est moi qui ai donc reçu cette lettre.
3: À l'époque, la carte est écrite par leur voisine, Yvette.
5: Cher Micheline et Georges, il fait très beau, on mange bien. Gros bisous, Michel et Yvette.
3: 26 ans après, cette carte réveille les souvenirs et suscite beaucoup d'émotions.
5: La première réflexion que j'ai faite, j'ai dit, tiens, Micheline va dire comment ça se fait qu'Yvette n'a pas écrit. Surtout qu'elle attendait toujours pour voir un peu dans le coin où on était. Et quand on est rentré, qu'elle ne m'a rien dit, je me dis, c'est bizarre alors.
3: Mais comment cette carte a-t-elle fini par trouver son destinataire? Le mystère reste entier. Laura Serrada Crespo, porte-parole chez Bipost.
6: C'est rare de perdre une carte postale pendant 26 ans dans un circuit postal. Donc la carte postale, elle a été cachetée, donc elle a été triée et puis envoyée vers le lieu de destination. Maintenant, on ne sait pas où elle est arrivée de base. Peut-être que c'est arrivé chez la personne ou chez un voisin qui est allé la rapporter.
3: Sur les 6 millions de courriers postés chaque année, il arrive donc que quelques-uns réapparaissent après des décennies. Cette aventure postale donne au papier un charme éternel.
2: Et c'est sur cette note plus légère que se terminent ces informations. Merci de nous suivre. Excellente journée à vous.
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8: Dans le journal. Voici l'infotrafic. Alors, est-ce que c'est léger? Est-ce que tout roule? Est-ce que tout va bien sur les routes? Caroline Martin.
9: Oui, on peut dire ça, même si on perd 10 minutes hein, sur le 40 entre Halleur et Léossard en direction de l'Allemagne. Attention quand même, hein, si vous devez vous déplacer entre Ménil-Saint-Blaise et Walcourt cet après-midi, je vous rappelle que le tour de la province de Namur cycliste se poursuit avec donc cette nouvelle étape qui vient de débuter à 13h.
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8: Alors Caroline, je me tourne vers le ciel, je regarde en l'air, le ciel est bleu chez nous ici à Fleurus, mais que va-t-il se passer cet après-midi en Belgique au niveau de la météo?
9: Eh bien écoutez, le ciel sera bleu partout, y compris chez vous à Fleurus, donc pour le beau vélo, hein, pas de problème. Des températures estivales prévues, beaucoup de soleil jusqu'à 28 degrés. La soirée s'annonce douce et agréable, la nuit prochaine sera calme. Demain dimanche, hormis quelques voiles d'altitude, le temps restera bien ensoleillé avec le matin jusqu'à 26 degrés, 31 voire 32 degrés prévus pour l'après-midi.
8: Merci beaucoup Caroline et un petit peu plus tard on vous retrouvera évidemment.
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1: Bonjour, bonjour les amis. Bienvenue dans cette sixième étape du Beauvais Le Dravel. Nous sommes en direct depuis Fleurus où il y a une super ambiance et beaucoup, beaucoup de monde. On est au Château de la Paix et tout va bien. Alors Adrien, Olivier, vous êtes en forme et vous me le confirmez. Il y a vraiment, vraiment une ambiance particulière ici dans le Hainaut à Fleurus.
2: Foule des grands jours. Hein,
3: oui.
1: Ah oui,
2: bonjour,
1: ah oui.
2: Bonjour Olivier, bonjour. Bonjour Marie-Pierre, une armée de cyclos plus vaillants que jamais, en forme impériale évidemment, ici pour cette balade sur les terres napoléoniennes. Et c'est dans ce château derrière nous que Napoléon a passé sa dernière nuit avant la bataille. C'est incroyable.
3: Oui, cette chambre de Napoléon qui se visite, on le fera tout à l'heure avec Laurent, oui. Qu'on appelle d'ailleurs Monsieur Napoléon. Ici, on fera connaissance avec lui dans l'émission. Vous entendez ce concert de sonnettes, Adrien?
2: Oui, c'est génial. Ça fait chaud au cœur, ils sont là. Oui, vraiment, vraiment, vraiment. Et j'ai un invité exceptionnel sur mon tandem. Il est de la région, comédien, humoriste, est-ce qu'on peut dire régional de l'étape. Bonjour Freddy Tougo.
4: Bonjour Adrien, bonjour le beau vélo. Comment on dit? Le beau vélo,
2: oui.
4: Le beau vélo. Oui, régional quasi, je suis de la Lumière, on est voisins.
2: Oui, est-ce que ce beau vélo, ça va t'aller?
4: Non, ça va pédaler.
2: Oh, joli. Oui, et évidemment, avec Freddy, on sera ready to go.
3: Hein. Oui, c'est le cas de le dire. Alors, pour encourager tout le monde, on va lancer une petite hola, attention. Et il me semble que tout le monde est prêt. Et ce n'est pas la première échevine, Nathalie Cognuti, qui va me dire le contraire. Bonjour.
5: Bonjour. Mais je crois que tout le monde est fin prêt et au taquet, j'ai envie de dire.
3: Où est votre vélo?
5: Eh bien, écoutez, je l'ai cédé à mademoiselle Priscilla. Elle va tout donner pour vous mettre la patate ici. Vous n'allez pas en revenir.
3: Angélique, qui sera sur mon tandem. Ça va, Angélique?
6: Ça va jusque maintenant.
3: Oui. On démarre dans quelques secondes. Mais d'abord, c'est la première fois qu'on vient à Fleurus. J'imagine
5: oui,
3: que.
5: Tout à fait, c'est un honneur pour nous de vous recevoir.
3: Et alors, le cadre, ce parc du Château de la Paix, il faut magnifique. Venir le voir, c'est magnifique.
5: Mais bien sûr, j'invite tout le monde, toutes les personnes qui ne connaissent pas encore notre beau château, à venir le découvrir. Il y a plein de belles choses à Fleurus à venir le voir. Vous
3: voilà,
5: allez les découvrir.
3: Il y a le château et beaucoup d'autres choses qu'on va compter pendant 3 heures où on va faire un focus sur cette commune qui est à la limite. On est dans le Hainaut, mais on est juste à côté du Brabant Wallon, de la province de Namur.
5: Du Brabant Wallon, oui, tout à fait.
3: Et on va passer d'une province à l'autre aujourd'hui.
5: Exactement, hein. Vous n'allez pas vous ennuyer.
3: Vous vous donnez le départ?
5: Bien sûr.
3: Allez, alors.
5: Mais 3, 2, 1, top départ.
3: Allez, c'est
2: route,
3: parti, on remballe nos micros,
2: oui.
3: On enlève les pieds des vélos et ça va être parti pour 10 km et puis un peu plus de 25 dans la deuxième partie. On a des bornes à faire aujourd'hui, Adrien.
2: Ah oui, 35 km de plaisir champêtre, on va bien s'amuser. Merci d'être fidèle au beau vélo.
3: Allez, c'est parti.
1: Allez, c'est déjà une première échappée en tout cas. Je pense effectivement qu'on va bien s'amuser jusqu'à 16h sur l'antenne de Vivacité pour vous raconter l'histoire de Fleurus, pour vous raconter aussi toute cette région, parfois méconnue. Et on en a parlé tout à l'heure avec Bernard Tirtiot. C'est vrai qu'il y a plein de choses chouettes à découvrir dans le coin. Allez, ne bougez surtout pas et j'espère que vous aurez autant de plaisir que nous à nous écouter si vous êtes à la maison.

0: C'était Zazie avec Peu importe.
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0: Peu importe ce que vous faites cet après-midi, finalement, vous allez passer un bon moment avec nous, avec Olivier, avec Adrien, avec leurs invités qu'on va présenter maintenant, Olivier.
3: Exactement. Angélique, vous l'avez déjà entendu avec quelques mots tout à l'heure. Ça se passe bien, Angélique, sur ce tandem?
4: Jusque maintenant, c'est nickel.
3: Mais ça va continuer comme ça, en fait. Hein.
5: Oui. Et moi, j'ai demandé la même chose à Freddy Tougo. Est-ce que ça pédale bien, Freddy?
6: Ah, jusque-là, ça va. Tu passes très mal les vitesses, Adrien. Mais c'est nul. Au dérailleur, t'es nul.
5: Mais quel mollet vous avez? Je suis impressionné.
6: J'en ai pas de mollet, ouais. Le jour de la distribution des mollets, j'étais absent.
3: On parle de Waterloo comme étant la Morne pleine. Ici, Adrien, c'est un tout petit peu plus dénivelé, mais c'est quand même très accessible pour la difficulté du jour. Hein.
5: Oui, c'est de toute beauté, en tout cas, un chemin de remembrement qui serpente à travers des champs récemment moissonnés, un petit peu calcinés quand même, oui. Mais un magnifique paysage. Franchement, que la Belgique est belle.
3: On voit déjà les premiers villages que l'on va traverser devant nous, mais je n'ai pas encore présenté Angélique. Angélique, vous vous occupez des événements ici pour la commune de Fleurus toute l'année. Hein.
4: Évidemment, et pas que. Je m'occupe aussi du tourisme, raison pour laquelle je suis sur le tandem avec toi.
3: Ah voilà, et ce château de la paix qu'on vient de quitter, jusqu'il n'y a pas très longtemps, c'était l'administration communale. Et maintenant, vous avez une toute nouvelle administration communale.
4: Tout à fait. On a ce qu'on appelle la cité administrative qui a récemment été inaugurée il y a, on va dire, un peu plus de 2 ans. Et ça a permis à tous les services d'être recentrés au même endroit puisqu'on était un peu disséminés sur tous les coins de Fleurus. Et donc, du coup, la particularité, c'est que l'Office du tourisme va bientôt prendre ses quartiers au Château de la Paix.
3: Endroit où on continue à se marier, n'est-ce pas, Adrien Jovenot?
5: Ah oui. Et oui, attention, privé. Mais effectivement, j'ai eu l'occasion de tester les services matrimoniaux de la commune.
6: Il y a combien de temps?
5: Il y a 37 ans.
6: Ah ouais.
3: C'était à 8 août.
5: C'était à 8 août, il y a 37 ans, et c'était très très bien. J'en garde un souvenir ému.
6: Tout 8 août.
3: Et d'ailleurs, Madame Jovenot sera là tout à l'heure en robe de mariée.
5: Oui, toute blanche dans son habit du dimanche.
3: En tout cas, l'ambiance sera très très bonne pendant ces 36-37 kilomètres. Hein, c'est assez impressionnant aujourd'hui. Hein.
5: Ouais. Autant de kilomètres que d'années de mariage.
3: C'était ça le symbole. Je comprends tout à fait mieux. Allez, Marie-Pierre, on propose de passer un peu de musique. Et puis on vient vous parler de Saint-Amand, le premier village qui sera sur notre route. Et de plein d'autres curiosités de ceux qui nous accueillent aujourd'hui. Fleurus, en province de Hainaut, mais aussi tout proche de nous, les provinces de Namur et de Brabant-Wallon, où nous irons faire quelques petites incursions, notamment du côté de Ligny dans les prochaines minutes.
0: Allez, à tout à l'heure donc, à suivre sur Viva Blanche avec City Light.
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0: Blanche, je rire, je ne peux pas dire pourquoi je ris, Olivier Colle, mais j'entends que vous discutez avec votre partenaire. Est-ce que vous lui avez dit que sur ces tandems, on avait parfois un petit peu mal au popotin,
1: aux fesses? Oui, justement, en fait, Angélique s'excusait de parfois m'effleurer les fesses.
0: Ah, mais oui, vous savez, dans un tandem, on est très proche. Ah, hein. Voilà, c'est intime, un tandem.
1: Et alors, il faut vous rendre compte d'une chose, c'est que quand on est en tandem, on parle toute l'après-midi avec quelqu'un qu'on ne voit absolument pas. Non. Moi, j'ai Angélique dans mon dos. Je l'entends, donc je sais qu'elle est là, mais je ne la vois absolument pas. Et on n'a pas de rétroviseur, donc vous êtes toujours
2: en
1: là,
2: plus,
1: Angélique.
2: D'où l'expression « parle à mes fesses
1: ». Le ton est donné.
0: Alors, elle raconte plein de choses, donc est-ce qu'elle a des copions collés sur votre t-shirt, Olivier?
1: Oui. Alors, pas sur le t-shirt, mais bien entre le guidon. Je ne sais pas comment elle a fait d'ailleurs, mais un système super ingénieux pour pouvoir avoir des copions. Qui vous a fait ces copions, Angélique?
2: On reconnaît les anciens tricheurs du NIF, hein?
0: Ben oui.
1: Oh ben voilà, okay. C'est les anciens profs d'Angélique qui nous écoutent, ils sont en train de se dire, bon, alors sur vos copions, allez, sans les copions, on va essayer de parler de cette ligne de chemin de fer qu'on vient de croiser sur notre parcours. C'est la plus ancienne ligne de chemin de fer de Fleurus et ça a changé complètement le côté économique de la ville à ce moment-là.
2: Tout à fait, donc c'est la première ligne de chemin de fer qui a été ouverte à Fleurus et donc, comme tu le disais tout à l'heure, ça va avoir un impact et ça va chambouler en quelque sorte le pôle économique, donc avant, on va dire 1855, parce que l'essentiel va alors être transporté vers Charleroi et non plus vers Fleurus. Et ça va entraîner d'une certaine manière un déclin de l'industrie fleurusienne et de l'économie, mais ça c'est l'évolution.
1: Voilà, et alors là, j'ai vu sur ma droite une chapelle, en arrivant près de Saint-Amand, la chapelle du Mont-Chassard. Tout s'appelle Chassard ici déjà.
2: Ah, vous allez le voir sur le parcours.
1: Il y a les usines Chassard, les fermes Chassard.
2: Ils étaient assez imposants sur la région à l'époque. Et donc, pour revenir sur cette fameuse chapelle du Mont-Chassard, en effet, elle a une petite particularité parce qu'elle a été érigée sur ce qu'on appelle une souscription publique. Donc, ça veut dire que les habitants de Saint-Amand ont payé eux-mêmes la construction de la chapelle, mais pour marquer l'endroit où le bourgmestre à l'époque de Saint-Amand, donc Emmanuel Dumont de Chassard, pour ne pas le reciter à nouveau, a été tué en 44. Et donc, pour la petite histoire, il a été assassiné par les rexistes. Et raison pour laquelle les habitants ont voulu vraiment ériger cette chapelle.
1: Elle est immanquable, elle est en plein milieu des champs, évidemment, sur ce lieu marqué par cette histoire assez cruelle, et évidemment, de l'époque et du contexte. Là, on est dans Saint-Amand, là.
2: Oui, tout à fait, c'est ça. Et on vient de parcourir, donc on vient de voir l'église de Saint-Amand qui était ici sur notre droite quand on l'a contournée. Et ça, c'est une église qui a pas mal souffert aussi des attaques de 1815. Et pour la petite histoire aussi, il y avait autrefois donc un cimetière tout autour qui n'existe plus.
1: Oui, apparemment, on entassait les morts dans ce cimetière au moment de cette bataille napoléonienne.
2: Voilà, c'est ça. Et il y a des stèles qui sont toujours apparentes et existantes à environ 1,60 m de hauteur, donc autour de l'église, donc à l'extérieur. Et les morts étaient tellement conséquents et nombreux que ces stèles, à cette époque-là, on ne les voyait même plus. Donc imaginez le nombre de morts qui a été empilé pour une hauteur d'1,60 m tout au long.
1: Oui, je rassure tout le monde, on a enlevé les cadavres depuis. Et le cimetière a retrouvé son charme d'avant la bataille. Parce que charmant, ces villages, ils le sont, croyez-moi. On est là dans la fin de l'ASB ici, côté de Fleurus. L'ASB vient mourir sur la commune, clairement. Et on reconnaît des paysages de cette région bien marquée de la Belgique. On va monter bientôt vers Ligny. Et dans notre prochaine intervention, ce sera un peu le leitmotiv. Il y a Chassard d'un côté, il y a Napoléon de l'autre. Ce seront nos deux fils rouges de l'après-midi, Marie-Pierre.
0: Ah, c'est vrai qu'on va raconter plein d'histoires, et vraiment l'histoire avec un grand H. Alors, il est 13h29, continuez à pédaler. Je pense que c'est assez doux comme balade. Il n'y a pas trop de montée. C'est une balade relativement facile, Olivier, aujourd'hui.
1: Oui, assez facile, avec des chemins de remembrement un peu caillouteux, des chemins en pavé aussi par moments qui eux aussi nous raconteront une histoire, mais là c'est juste pour vous donner envie de rester avec nous jusqu'à 16h.
0: Mais bien sûr, voilà du teasing comme on dit en radio. Allez, à tout à l'heure.

0: Burna Boy, c'était Die Die sur Vivacité.
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0: Alors, Olivier et Adrien, on va parler de l'INI à présent, que vous allez traverser dans quelques instants. Vous y êtes peut-être déjà d'ailleurs?
2: Oui, on vient de traverser l'INI. Alors, ce qui est très comique, c'est qu'on voit des gens. Route, Freddy Togo, ils sont sous des parapluies.
3: Ouais, ça coule, hein. il pleut, mais sur le front. Hein.
2: Oui. En fait, ils utilisent les parapluies comme parasol. Il fait tellement chaud, donc c'est assez amusant. Alors, ce qui est amusant aussi, c'est que, Olivier, sur votre tandem, vous avez Angélique.
4: Oui.
2: Sur le mien, Freddy Togo. Et ces deux-là se connaissent bien. Ils se sont même amusés dans la chambre de Napoléon, Angélique.
5: Je précise métaphoriquement parlant hein, qu'on s'est amusé parce qu'il a eu l'opportunité de faire la visite guidée avec mon collègue Laurent, donc notre monsieur Napoléon national. Et du coup, je pense que j'ai donné des faux espoirs à Freddy ce jour-là.
3: Non. C'est toi qui as rêvé, je crois, Angélique, parce que moi, je suis un garçon sobre et très pudique.
2: Oui.
3: Et d'ailleurs, je n'ai fait que des choses avec Laurent dans la chambre.
4: Et on peut revoir cette séquence, Adrien.
2: Oui, bien sûr.
3: Sur jackieetmichel.com.
2: Non. C'est Stumpeke.
3: Oui, je confonds tout le temps.
2: Il y a deux versions. Nous, on vous parle de la version Stumpeke et Derouet.
5: Oui.
2: Donc, vous avez déjà une expérience florisienne avec Angélique, Freddy.
3: Oui, c'est ça, mais c'était il y a 4 ans, je pense, ici. On est venu même peut-être un peu plus. Et donc, Angélique nous a servi de guide dans Fleurus. Et sur toute l'histoire napoléonienne, le musée là-bas est formidable, la chambre de Napoléon, avec un Laurent extraordinaire qui vous explique comment ça se passe. Ils ont tout reproduit. Les meubles, tout ça, même les termes exacts. Franchement, il faut y aller.
2: Et son lit qui est toujours là, oui. Le petit bureau.
3: Un petit lit, hein, parce qu'il était petit, hein, il faisait le malin avec. C'est ça.
2: 1m60 et des raouettes, quand même.
5: Okay, ouais. 1m69 pour la précision.
2: On le voit. Ah,
4: on est dans l'histoire ici, attention, on joue sur les détails. Hein.
3: Ça se corse.
2: Oh, joli.
3: Voilà, c'est gratuit, allez.
4: Le festival du jeu de mots historique est lancé à Fleurus cet après-midi. Freddy Togo, notre invité, qui nous accompagne dans sa province, hein, mais ouais, plutôt du centre, hein, Freddy. Voilà, pour nous guider vers l'INI. On y est déjà à l'INI, là, Angélique?
5: Oui, c'est ça, on y arrive donc à l'INI, et bientôt on pourra percevoir la petite église de l'INI.
4: Voilà, l'INI, c'est connu surtout pour sa bataille, parce qu'avant Napoléon, avant Waterloo, il y a eu l'INI.
5: Évidemment, et c'est ici d'ailleurs que les combats vont être les plus intenses en 1815.
4: Voilà, donc ici, c'est pour ça que Napoléon finalement avait choisi le château de la paix pour y dormir sa dernière nuit avant la toute grande bataille de Waterloo. On est sur des terres chargées d'histoire, vous l'avez dit, et il y a un musée qui vient se visiter ici, c'est l'un de nos coups de cœur d'ailleurs.
5: Oui, tout à fait, le musée de 1815 qu'on entreapercevra, il est un petit peu plus loin que notre balade, mais il reste évidemment à proximité donc de Fleurus.
4: La particularité de ce musée, c'est qu'il s'enrichit de nouvelles collections d'année en année. C'est pas du tout un musée statique, même si on regarde plus de 200 ans dans le rétroviseur, de périodes que plus personne n'a connues, mais que certains continuent à remémorer, parce que ce passé napoléonien, il est très très présent dans la région. Il y a les marches dans l'Entre-Sambre-et-Meuse, il y a aussi ce côté napoléonien reconstituant ici dans la région, à certains moments de l'année, Angélique.
5: Oui, et alors plus particulièrement sur Fleurus, on a ce qu'on appelle le week-end au château, c'est dans le cadre des journées du patrimoine. Et d'ailleurs, c'est bientôt, j'en profite justement pour notre petit passage radio, c'est le 11, 12, 13 septembre. Et là, on fait une reconstitution de bivouac, comme à l'époque. Il reste 2 jours sur place au château de la paix, là où on était, où on a eu le départ et l'arrivée. Et on a pas mal de représentations théâtrales autour de la thématique napoléonienne tout au long du week-end et plein d'autres animations, bien entendu.
4: Si je fais visite fleurus.be.
5: .com. On a l'international.
4: Oh là là, s'il vous plaît.
5: Donc c'est le .com.
4: Visite fleurus.com. Je peux trouver tous les détails de ce week-end particulier autour des journées du patrimoine.
5: Évidemment. Et on a les visites de la chambre tout au long de la journée avec Monsieur Napoléon.
4: Avec
5: qui
4: Laurent.
5: Sont totalement gratuites avec Laurent. Et on a aussi donc des pièces de théâtre pour public jeune et public adulte sur réservation. Mais gratuit, donc sur notre site.
4: C'est magnifique. Alors, je dois vous avouer que j'ai eu l'idée de venir réaliser cette étape du beau vélo ici à Fleurus en venant pendant le Covid faire une émission dans le parc du Château de la Paix. Et Laurent m'a fait visiter cette chambre de Napoléon. Je me suis dit, ce cadre est vraiment trop bien. On n'est jamais venu à Fleurus avec le beau vélo. Il faut qu'on y vienne un jour. Et voilà que. On y est, Angélique.
5: Allez, génial, c'est un grand plaisir pour nous.
4: Oui. Pour nous aussi et pour les milliers de cyclistes qui nous ont rejoints, Marie-Pierre.
6: Oui, est-ce qu'on peut faire une sieste dans le lit de Napoléon, Olivier?
4: Ah, ça, je ne sais pas, Angélique, on peut ça.
5: Ah, si elle n'a pas. Il n'y a aucun souci.
4: 1m69, perso, moi je passe pas. Ou alors il faut que je me mette en chien de fusil ou recroquevillé sur moi-même.
5: Et il y a deux lits hein, dans la chambre de Napoléon, parce que Napoléon voyageait toujours avec son petit lit de voyage. Hein. Donc il y en avait un d'office, plus le deuxième qui l'accompagnait.
4: Ah, moi, quand on me dit que je vais aller dans le petit lit, ça veut dire que je suis rentré bourré. Hop là.
5: C'est l'équivalent du sofa.
4: Ça n'arrive pas souvent. Ça n'arrive pas souvent. Bon. Allez, on va poursuivre. cette balade sur quelques petits pavés, Marie-Pierre.
6: Oui, en tout cas, pas de combat cet après-midi, oui. Juste de petites joutes amicales de jeux de mots avec Freddy Tougo, alors qu'Angélique vacille légèrement sur le tandem d'Olivier Colle sur les pavés. Ah, il faut faire attention, Angélique, tenez-vous bien aux hanches d'Olivier, hein. Vous avez la permission. Accrochez-vous. Voilà, accrochez-vous à son t-shirt. Allez. Bon, je sens qu'on va bien s'amuser jusqu'à 16h. 13h39 sur Vivacité. J'espère que tout va bien chez vous aussi, vous qui nous écoutez sur votre terrasse, dans votre jardin, dans votre voiture, où que vous soyez en tout cas.
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0: sur les pavés. Hein. C'est pas facile les pavés à vélo, ça bouge dans tous les sens, mais c'est bien. Ça fait effet thalasso, vous voyez, on remue. Toutes les parties du corps se remuent et ça muscle.
1: Oui, ouais. Bah ça, ce n'est qu'un entraînement par rapport aux pavés que nous aurons dans la deuxième partie. Ceux-ci sont encore roulables, mais c'est vrai que ça fait chevrotter un peu la voie. Adrien, vous parlez des gens qui étaient sur le bord de la voie tout à l'heure. J'ai vu des beaux panneaux qui étaient prêts pour nous, des riverains de cette balade. Bienvenue au beau vélo de Ravel, etc. Ça fait toujours plaisir de voir que même ceux qui ne roulent pas à vélo avec nous sont là pour nous accueillir.
2: Oui, ici, le long du chemin Blücher, par exemple. Alors, je vais demander, parce qu'on essaye sur le beau vélo de ne pas pédaler idiot, d'en apprendre un peu sur les régions traversées. Je vais demander à Freddy Toubeau s'il connaît Blücher. Qui est Blücher?
3: Ah, von Blücher, c'est le général, le maréchal, le feu maréchal de l'armée prussienne qui a battu Napoléon. Et il a un merveilleux petit prénom qui s'appelle Gérald Lefrecht. Ça vous irait bien, ça? Gérald Lefrecht. Adrien,
2: oui,
3: comme c'est du prénom.
2: J'aimerais beaucoup, oui.
3: Gérald Lefrecht von Blücher, ça fait GLB, exactement comme, comme la voiture allemande.
2: Hein. Ouais. Oui, Wunderbar. Wunderbar. Et ce chemin Blücher, il mène au château de l'Escale, que vous connaissez bien, Angélique.
4: Oui, tout à fait. Alors, le château de l'Escale qu'on a vu tout à l'heure en passant, c'est un château qui va quand même avoir une grande importance. Et d'ailleurs, il est pratiquement sur toutes les cartes des batailles du 1622. Et son rôle est important. Pourquoi? Parce qu'il est souvent le point de repère pour tous les déplacements des troupes.
1: Voilà, et je croyais qu'il était sur les cartes postales, moi, ce château, non?
4: C'est ça, exactement, c'est possible.
1: Et on a vu d'ailleurs, parce qu'aujourd'hui, c'est une résidence privée, et on a vu, alors, la dame qui nous a permis de passer sur ce chemin qui, lui aussi, est privé, veiller à ce qu'on soit dans de bonnes conditions.
4: Oui, tout à fait. D'ailleurs, on la remercie au passage, hein, puisque c'est un peu grâce à elle qu'on peut passer aussi sur son sentier qui est... qui
1: alors, dites-nous son nom, parce que quand même, ça mérite le déplacement.
4: Alors, c'est Madame Chantal de Grady de Orion.
1: Merci madame pour nous avoir ouvert le domaine de l'Escaille aujourd'hui pour ce beau vélo à Fleurus qui va bientôt obliquer à droite pour revenir déjà vers le château de la paix. On y sera vers 14h pour notre pause gourmande et ce ne sera que l'apéritif avant ce que l'on va faire dans la deuxième partie de cette balade qui nous conduira donc du côté chassard des choses. Un côté Napoléon, un côté chassard, ce sera les deux mots importants de cette balade aujourd'hui en terre fleurisienne.
0: Merci Olivier. Alors moi pendant ce temps j'ai une invitée que nous accueillons en studio. Bonjour Marie Van Damme.
5: Bonjour.
0: Vous représentez l'AMC, la Mutuelle Chrétienne. Alors et aussi Promu Sport.
5: Oui, tout à fait.
0: Alors, racontez-nous un petit peu, c'est quoi Promu Sport?
5: Promu Sport, en fait, c'est une ASBL qui fait la prévention et la promotion de la santé par l'activité physique. En fait, on est convaincu de l'importance de bouger plus, peu importe à quel moment de la journée. Et donc voilà, on essaye vraiment de sensibiliser les gens, le tout public, à l'importance de bouger, que ce soit à pied, à vélo.
0: C'est aussi dans ces conditions-là que vous avez organisé toute la série Osons la marche active, par exemple.
5: Oui, donc maintenant, le programme s'appelle Bouger plus course et Bouger plus marche. Donc, c'est vraiment un programme de remise à l'activité physique dont on utilise la course ou la marche pour bouger, en fait.
0: Oui, moi, je peux vous dire que j'ai participé à une de ces sessions sur la marche active. Et c'est très particulier parce qu'effectivement, on fait des sessions où on marche très, très vite et ça augmente le souffle d'abord, la capacité physique, ça fait du bien. Hein.
5: Oui, oui, tout à fait. C'est ça qu'on cherche, c'est vraiment ça fait du bien. Je pense que c'est le mot le plus important, c'est qu'à la fin de l'activité, on se sente bien. Alors, on a tous les niveaux, on a la marche active rapide, mais on a aussi la marche active adaptée au public plus sédentaire. Ça, c'est aussi important parce que tout le monde a le droit de trouver chaussures à son pied.
0: Voilà, il y a différents niveaux, et puis alors, ce qui est bien aussi, c'est que ça crée du lien.
5: Oui, le lien social, parce qu'on est convaincu aussi que finalement bouger ensemble a plus de poids que de bouger seul. Quand il fait froid le soir et
0: oui,
5: qu'on doit partir, si on sait qu'on a une bande de copines ou de copains qui sont là, ben voilà, c'est plus simple que seul aller dans le noir, donc voilà.
0: Mais c'est plus motivant et puis on discute de plein de choses, on rencontre des gens effectivement, donc bouger avec nous, ça fait un bien fou, c'est aussi le slogan du beau vélo de Ravel. Et puis Promu Sport qui défend aussi d'autres valeurs, il y a le respect, il y a quoi d'autre comme valeur?
5: Mais il y a vraiment l'activité physique pour tous, le respect, mais aussi
0: la solidarité.
5: La solidarité, oui, tout à fait.
0: la convivialité.
5: Tout ce qui est important, en fait, dans le bien-être mental et physique.
0: Oui, et la bienveillance aussi, parce qu'on s'entraide les uns les autres. Et puis, on motive aussi ceux et celles qui ont quelques difficultés supplémentaires. Et alors, ben, ce qui est important aussi, je trouve, dans la vision, c'est de dire aux gens qui nous écoutent, franchement, même si on n'est pas sportif, même si on se dit, ben, moi, je ne suis pas en très bonne condition physique ou j'aime pas trop le sport, etc. Il faut oser y aller. Plus on va y aller, plus on va se renforcer, je dirais, et plus on va avoir facile à bouger.
5: Oui, tout à fait. Chaque pas compte. Finalement, on a des recommandations de dire, oui, il faut faire 150 minutes, 300 minutes par semaine, mais finalement, chaque pas compte. Juste monter quelques escaliers, c'est déjà une victoire. Juste aller se garer un peu plus loin quand on fait nos courses, c'est une victoire aussi. Donc, c'est vraiment bouger. Ça, c'est vraiment important. Et comme vous le dites, plus on va bouger, plus facile ça va être de bouger au fur et à mesure. Peu importe notre âge et peu importe notre état physique.
0: Merci en tout cas d'être le partenaire chaque fois du beau vélo de Ravel. Hein. C'est avec grand plaisir en tout cas parce que ça motive les troupes. On va le dire comme ça. Puisqu'on est en terre où on parle beaucoup de Napoléon, ça motive les troupes. Je trouve que c'est une bonne conclusion. Allez, musique. Oh, le temps passe vite. Hein. Il est déjà 13h48. Alors que nos ravelistes vont rejoindre ici le Château de la Paix pour la halte ravitaillement avec Julien Lapraille qui va nous réserver encore quelques belles surprises.

0: C'était Diber, une chanson qu'on aime beaucoup. Chaussures roses, enchantée de rejoindre les vélos qui doivent arriver normalement ici sur le site de ce fameux château de la paix. Vous êtes déjà là, les amis? Je ne vous vois pas. Ah, vous arrivez.
1: Non, on n'est pas encore là. On est toujours sur le parcours, bien entendu. Et on a eu une petite déviation de voiture, si vous nous entendez. Alors, on est toujours... Alors, on est où pour le moment, Angélique? On vient de passer un tronçon de Ravel, là.
2: Alors, c'est ça. Ici, on se retrouve dans la commune de Ligny. Donc, on va dire qu'on est du côté namurois.
1: On est déjà plus dans la province de Namur, en tout cas.
2: Oui, tout à fait. Et alors, je ne sais pas si vous l'avez remarqué, mais on a passé une chouette église dans le village de Ligny. Et juste à côté, pour ceux qui ont prêté attention, il y a une petite grotte miraculeuse. Voilà, c'est le petit Lourdes de Ligny, on va dire.
1: Et on vient quoi? On vient invoquer quoi à cet endroit?
2: Alors, on invoquait probablement à l'époque tous les saints possibles et inimaginables. Et donc, du coup, c'est resté une légende. Il y a encore pas mal de personnes qui vont se recueillir dans cette grotte miraculeuse pour, à mon avis, invoquer... Les différents souhaits.
1: Ouais. Alors, j'ai cru entendre aussi qu'à l'époque des grandes maladies, à Fleurus, on avait construit des chapelles aux trois coins, aux trois triangles autour du village pour pouvoir rapidement aller invoquer un saint patron histoire d'éradiquer ces maladies. C'est une vraie histoire ou c'est une légende?
2: C'est tout à fait une vraie histoire. Et en fait, si on veut être plus précis, c'est le Saint-Roch. Et donc, on a la chapelle Saint-Roch. On la verra tout à l'heure pour le grand parcours. Et l'idée, c'était si on éradiquait les épidémies à l'époque, on devait construire des chapelles dans les quatre coins cardinaux, donc nord, sud, est,
1: c'est pas
2: est,
1: trois,
2: et
1: c'est
2: ouest.
1: Quatre.
2: Les quatre points cardinaux.
1: Ah oui, carrément. Ah, écoutez, ce n'est pas une balade aujourd'hui, Marie-Pierre, c'est un pèlerinage.
0: Oui, d'ailleurs, je suis en train de préparer ma petite liste de demandes pour la chapelle que j'irai déposer à la fin de cette émission. Elle est kilométrique.
1: Un petit ex-voto.
0: Elle est kilométrique.
1: Mais attention, c'est pas la liste de Saint-Nicolas. C'est pas la même chose, Marie-Pierre.
0: Attendez,
1: ça c'est rue du ciel 1 à 1000 nuages. Hein. C'est pas la même adresse.
0: Je veux du soleil, je veux ci, je veux là. Non, comme dirait ma maman, on dit je voudrais. J'aimerais.
1: Oui, pour le soleil, vous avez été exaucé depuis quelques semaines. Oui. Ce serait bien de demander un peu de pluie.
0: Mais voilà, parce que c'est vrai qu'on pense aussi aux agriculteurs et puis aux terres trop sèches que vous traversez cet après-midi aussi. On l'a vu hier quand on faisait la reconnaissance, comme tous les vendredis, avec Adrien Jouvenot. C'est trop sec partout, effectivement. On est content quand sur les étapes du Beauvélo, on a du soleil, certes, mais on voudrait de la pluie toutes les prochaines nuits, par exemple, pour arroser un petit peu notre territoire.
1: Problème.
0: Voilà. La nuit. La pluie, la nuit, le soleil, la journée, ça c'est pas mal. Pour réalimenter les nappes phréatiques.
1: C'est comme dans les pays tropicaux.
0: Oui, voilà. Bon, allez. J'attends votre arrivée ici, dans le village du Beauvélo de Ravel, où on a beaucoup de monde, hein, parce qu'il y a ceux qui pédalent, il y a ceux qui attendent, il y a ceux qui boivent un petit verre, qui discutent, qui papotent.
1: Il y a ceux qui ont déjà pédalé aussi, Marie-Pierre. Bon,
0: voilà, c'est un lieu de rencontre. En tout cas, il y a ceux qui ont déjà pédalé parce qu'on peut partir un petit peu plus tôt, en dehors du peloton. C'est l'avantage de la formule de cette année qui est pas mal. Hein. C'est ce que les gens nous disent,
1: le
0: en tout cas.
1: Circuit roue libre.
0: Voilà, circuit roue libre. Merci, Olivier. Et puis, on se retrouve dans quelques instants.
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6: C'est l'heure des infos, merci d'être là. Un pétrolier de la compagnie nationale Emirati pris pour cible dans le détroit d'Ormuz. Il n'y aurait pas de victime, mais un auteur tout désigné, du moins pour les Émirats, Téhéran. Dans un communiqué, le ministère émirati des Affaires étrangères condamne l'attaque hostile de l'Iran sur un pétrolier à l'aide d'un missile alors qu'il traversait le détroit d'Ormuz. Fin de citation. Pas plus de précision pour l'instant. La Colombie, un nouveau président, Abelardo de la Espriella, a prêté serment devant des soldats et rappelé son engagement envers la lutte contre le narcotrafic. Un discours qui plaît aux États-Unis. Visiblement, Washington annonce son intention d'accorder une aide $1 milliard pour les politiques économiques et de sécurité du nouveau président colombien. En France, les risques de feux de forêt à nouveau à la une de l'actualité. La Gironde est repassée en vigilance rouge ce midi, le 4e niveau sur une échelle qui en compte 5. Des pointes de chaleur avoisinant les 38 degrés sont annoncées. L'énorme incendie déclenché le 22 juillet dernier dans la région a brûlé 42 000 hectares, soit une superficie correspondant à 4 fois celle de Paris. Il a également détruit 240 maisons. Ce méga-feu le plus dévastateur depuis 1949 est considéré comme maîtrisé par les autorités, mais il reste sous étroite surveillance. La chaleur qui a tué au Japon un joueur de rugby de 26 ans originaire des îles Fidji est décédé après avoir été hospitalisé pour des symptômes correspondant à un coup de chaleur sévère après un entraînement. Voilà qui nous amène à la météo chez nous. Temps ensoleillé et un code jaune réactivé. On pourrait avoir des pics à 31 degrés par endroit. Code jaune jusqu'à mercredi. Les commémorations de la catastrophe du Bois du Cazier à Marcinelle, près de Charleroi. Les noms des 262 victimes ont été égrenés ce matin sur le site de l'ancien charbonnage. Une cérémonie pour marquer le 70e anniversaire de la tragédie. Plusieurs personnalités ont pris la parole, dont le président du Sénat italien, membre du parti d'extrême droite Fratelli d'Italia, comme la première ministre Giorgia Meloni. Quelques militants antifascistes sont venus protester contre la présence de responsables politiques italiens d'extrême droite. Et puis un petit mot de sport et de cyclisme pour se quitter. La Française Pauline Ferrand-Prévot, lauréate du Tour de France Femmes, a abandonné avant le départ de la 8e et avant dernière étape entre Sisteron et Nice. La coureuse ne se sentait pas bien ce matin. Après consultation avec l'équipe médicale, il a été décidé qu'elle ne monterait pas sur son vélo. Voilà, c'est la fin de ce flash agréable et douce après-midi.
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7: Merci beaucoup Esmeralda. Et on enchaîne avec l'infotrafic. On a quelques ralentissements, Armelle.
8: Oui, effectivement, notamment sur l'E40 entre Halleur et les Haussards. C'est dans cette nouvelle zone de travaux. 10 minutes de perdu en direction de l'Allemagne. Et puis sur le ring de Bruxelles, c'est en direction de Zaventem que vous êtes ralenti. Si vous venez de Woluwe-Saint-Etienne, vous perdez une vingtaine de minutes. En venant de Mechelen, ça va un petit peu mieux. 10 minutes de perdu, donc toujours en direction de Zaventem.
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7: Et on est toujours ici en province de Hainaut, à Fleurus. C'est la première fois qu'on vient à Fleurus. On est très très content d'y être et de vous faire partager cette aventure avec nous, avec plein d'histoires à raconter cet après-midi sur cette terre où Napoléon a dormi, paraît-il. En tout cas, on en a parlé tout à l'heure. Olivier Coll, vous êtes maintenant en compagnie de Julien Lapraille. Vous êtes de retour sur le village du Beauvélo de Ravel. C'est l'heure d'une petite halte ravitaillement, histoire de reprendre des forces avant d'entamer la seconde partie de 25 km.
10: Exactement, Julien Lapraille qui est en train de préparer un petit toast.
11: Oui, alors du coup, comme vous êtes un gourmand cette semaine, ça sera un peu plus léger. Le Bernardin, alors que c'est sucré, qu'on ne connaît pas du tout la recette bien entendu parce que c'est top secret, et on les voit, ils se mettent tout autour de nous,
10: quoi, les Bernardins.
11: Ah, c'est un biscuit avec une amande,
10: c'est le biscuit, oui, d'accord.
11: Du sucre, c'est un biscuit moelleux comme ça. Et alors le truc, c'est qu'on met tout simplement une petite crème de fromage par-dessus. C'est moi qui l'ai fait, c'est un côté sucré-salé pour surprendre. Habituellement, ça se mange naturellement, d'accord. Mais là, j'ai voulu faire une exception, faire un sucré salé pour un peu surprendre les gens. Et puis, il y a tellement d'ambiance qu'il faut surprendre les gens.
10: C'est un truc de dingue. Il y avait des embouteillages de vélo pour arriver au Château de la Paix aujourd'hui. Les Bernardins, ils sont avec vous, il y a un confrérie qui est venu.
11: Ils sont là, ils me surveillent, hein, attention, parce qu'il y a la grande chef qui est là, et il y a tous ces gens qui sont avec. Et surtout, c'est eux qui soutiennent et qui gardent en lumière ce savoir-faire, cette tradition, et justement ce petit biscuit dont une seule personne a le secret. Il est pas loin, il est là. Il y a même carrément la personne qui crée le Bernardin, c'est le monsieur ici, juste en face de nous, qui lui a, et c'est le seul qui a la recette.
10: Alors, j'avais demandé, est-ce qu'on peut avoir la recette du Bernardin, ou c'est vraiment secret?
12: Ah, c'est vraiment secret.
10: Même pour nous.
12: Même pour vous, je suis vraiment...
10: Sous la torture.
12: Non.
10: C'est un truc de dingue, non. Ça.
12: C'est pas gentil, mais je suis désolée.
10: Il y a qui ici qu'on mange ce fameux biscuit ?
12: Il y en a d'autres, mais ce ne sont pas les mêmes recettes.
10: D'accord. Voilà. Mais sinon, il faut venir à Fleurus pour le goûter.
12: L'excellent Bernardin, c'est à Fleurus.
10: En tout cas, vous avez réussi à conquérir le cœur de Julien Lapraille, qui va le faire connaître à l'international, sur la planète entière et dans la galaxie.
12: Voilà. Carrément.
10: Avec ce petit côté fromager, made in Julien Lapraille. À découvrir demain sur la une télé. Tu vas en servir combien, Julien ?
11: Pardon ?
10: Tu vas en servir combien ?
11: Ah, bah bien sûr, comme d'habitude, on est sur 120. Et attention, après, on aura la fameuse barre de céréales by Lumis qui va donner de l'énergie pour la suite.
10: Distribution générale ! Comme dirait Julien dans sa séquence, est devenu un leitmotiv également. On est de retour dans ce parc du Château de la Paix pour une vingtaine de minutes. Et on va vous parler justement tout à l'heure avec mon invité Laurent, le fameux monsieur Napoléon, de cette chambre de Napoléon au premier étage. Je vois la fenêtre ouverte d'ailleurs sur le lit de Napoléon, d'où on se trouve. Ce sera dans la suite du Beauvélo avec vous, Marie-Pierre.
7: Voilà, ça m'étonne pas, mais cette recette de Julien Lapraille sera connue dans toute la Wallonie, mais bien au-delà, dans toute la galaxie. On dirait parfois qu'il vient d'une autre galaxie. Julien, il est génial pour ça. Alors, j'espère que Olivier

0: M avec Fever Dream.
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0: Alors, péché de gourmandise, je goûte en direct. Ce petit Bernardin qu'Olivier Colle, qui tient toujours ses promesses, m'a amené. On ne peut pas parler en mangeant, mais...
2: Oh, alors,
0: c'est bon. Ah oui, c'est génial. Qu'est-ce qu'il avait mis encore dessus,
2: Julien? Un petit fromage, son secret, pour jouer sur le sucré-salé.
0: Oh, c'est à tomber.
3: Je crois que c'est la première fois de la saison qu'on vous ramène un truc à déguster jusqu'au studio.
0: Oui, parce que d'habitude, je suis la seule à ne pas... D'ailleurs, je me plains auprès de vous, Olivier Colle, je suis la seule à ne pas goûter ce que fait Julien Lapraille.
3: Ça va devenir une habitude. Parce que les autres années, c'était pas possible. Oui. On était à 15-20 bornes de vous. Oui. Là, maintenant, on est à 15-20 mètres. On peut se le permettre.
0: Écoutez, vous, à la maison, je vous conseille, je ne sais pas moi, de soudoyer Julien Lapraille, d'insister, de vous faire ami sur Facebook avec lui. J'en sais rien, moi, mais pour qu'il vous fasse goûter ce truc-là.
3: Alors, on va demander à Laurent Fauville, qui est Monsieur Napoléon. C'est comme ça qu'on vous surnomme ici. Hein.
4: Oui, c'est un tout petit peu excessif quand même. Je ne suis pas Napoléon, ça c'est clair.
0: Non, mais
4: c'est
0: vous
4: un peu
0: votre surnom. Costume. Ah bah oui.
4: C'est le surnom, oui, bien sûr. Bah, les gens qui me croisent disent « Ah, Napoléon !» Ben non, je ne suis pas Napoléon. Non,
3: vous êtes un peu le spécialiste de Napoléon.
4: Ah voilà, sur le coup, oui.
3: Voilà, vous avez écrit des bouquins sur Napoléon, vous êtes documenté comme personne. Et alors, moi j'ai eu la chance de... pouvoir visiter la chambre de Napoléon au premier étage de ce château de la paix. Et vous savez, je l'ai dit tout à l'heure sur antenne, c'est ça qui m'a donné l'envie de venir faire un beau vélo ici aujourd'hui.
4: Ah ben j'en suis heureux, puisque la base de cette chambre, ben, c'est l'envie de la ville de parler de son histoire, de parler de ce passé, de parler de la diversité de la ville et, bien évidemment, de son plus célèbre visiteur, Napoléon Bonaparte.
3: Alors, on a tout à l'heure avec Angélique signalé que lors des Journées du Patrimoine, on pourrait venir faire la visite en votre compagnie, en grand costume comme aujourd'hui. C'est pas le costume Napoléon que vous avez aujourd'hui.
4: Ah non, moi je m'appelle Laurent Hoffmeyer. Je suis major des dragons de la garde impériale, chef du second escadron.
3: Mais attention, c'est un officier dont on avait peur parce qu'il pouvait prendre encore plus de galons rapidement.
4: Ah, à la guerre, c'est un peu le principe parce que les supérieurs meurent aussi. Et donc, inévitablement, eh bien, ceux qui sont en dessous montent.
3: Vous venez de perdre votre arme, mais on la ramassera plus tard.
4: Oui, c'est pas grave.
3: Votre arme, d'ailleurs, arme qui était un peu particulière. Hein. C'était un très, très long sabre qu'on n'appelait pas sabre.
4: Non, on n'appelle pas ça un sabre, on appelle ça une latte.
0: Mais écoutez, je préfère parce que je ne voudrais pas être en joue-feu, là. Oui, un, deux, trois.
3: Ah là, c'était du tranchant. Mais, hein.
0: Oui. Il a de l'allure, en tout cas.
3: On peut le dire.
0: Ah oui. J'aime beaucoup le costume. J'aime beaucoup vraiment le costume.
3: Ça doit être chaud à porter, quand même.
4: Hein. C'est très, très chaud, c'est de la laine, quand même.
3: C'était pas fait pour se battre en été.
4: Non, mais il le faisait quand même.
3: Mais oui, parce qu'au mois de juin, lors des batailles dans la région, il ne devait pas faire frais. Hein.
4: Non, il faisait extrêmement chaud. Il faisait tellement chaud que les soldats, pour se protéger, à l'époque, les mouchoirs étaient beaucoup plus grands, ils liaient leurs mouchoirs les uns aux autres, de telle manière qu'ils faisaient des petites tentes pour se dissimuler en dessous.
3: Ah, pour faire de l'ombre.
4: Voilà.
3: C'était les tentes d'ombrage avant l'heure.
4: Exactement.
3: Oui, en forme de triangle.
0: Oui, on racontait tout à l'heure qu'il prenait chaque fois son lit avec lui.
4: Oui.
0: Il avait un lit, là, ici en tout cas au Château de la Paix, il avait un lit qui lui était attribué dans cette chambre reconstituée, mais son propre lit aussi, comme une valise finalement, dépliable.
4: Oui.
0: Un matelas pneumatique avant l'heure.
4: Ça s'appelait un lit parapluie.
3: Comme on a pour les enfants aujourd'hui.
4: Exactement. Mais c'est exactement le même principe.
3: On appelle ça un lit parapluie, donc.
0: Oui.

0: Ça se plie comme un parapluie et ça tient dans une pièce relativement réduite et donc Napoléon se baladait avec son propre lit. C'est un peu logique, hein. À l'époque, les punaises de lit, c'était pas rare.
1: Et ben, il fallait pouvoir piéter partout, en fait. Hein,
0: Il fallait pouvoir piéter partout. Et lui, il en avait vraiment besoin parce que c'est quand même un homme qui a passé l'essentiel de sa vie sur les champs de bataille.
1: Ah, je croyais à dormir. Non, quand même pas.
2: Non. En tout cas, c'était un de ses bivouacs les plus célèbres. Aujourd'hui, on a un deuxième bivouac aussi célèbre, c'est le bivouac du Beauvélo-Dravet.
1: Ah oui, là, on a mis beaucoup de tentes pour beaucoup de soldats.
2: Finalement, dans quelques années, on dira, on ne parlera plus de Napoléon comme l'illustre personnage qui est venu à Fleurus. On parlera de l'équipe du Beauvélo-Dravel qui a mis un pied à Fleurus pour la première fois.
1: Vous savez qu'Adrien Jouvenot est passé dans ce château.
2: Il y a fort longtemps.
0: Maintenant, je ne veux pas minimiser l'importance d'Adrien. Nous savons tous combien il est important. Mais malgré tout, 200 ans et qu'on s'en souvienne encore, ça faut quand même le faire.
1: C'est ça, faire entrer dans l'histoire finalement.
0: Exactement.
1: Pour voir perdurer malgré le temps qui passe.
0: Alors il y en a certains qui y entrent naturellement, d'autres il faut un chausse-pied pour les faire entrer, mais voilà.
1: En tout cas, Laurent sera là lors des journées du patrimoine, mais on peut venir visiter cette chambre toute l'année ou comment ça se passe si on veut pouvoir y pénétrer comme j'ai eu la grande chance de le faire?
0: Il suffit simplement d'appeler l'office du tourisme
1: qui sera bientôt d'ailleurs avec ses bureaux dans le château de la paix.
0: Alors bientôt on déménage, on va investir ce château de la paix, dire on va le prendre de force et on va installer nos bureaux là-bas. Et pour l'instant, en tout cas, jusqu'en septembre probablement, pour l'instant, un coup de téléphone et nous serons disponibles pour vous recevoir.
1: Je trouve que c'est un bon prétexte pour parler de l'histoire avec un grand H finalement, ce genre de petits détails de l'histoire, qui est plus qu'un détail, vous l'entendrez avec Laurent évidemment, si vous avez la chance de venir faire cette
2: C'est presque leur H.
1: Oui, et d'ailleurs je crois que Laurent a collaboré à leur H de notre ami Jean-Louis Lahaye.
0: Non, pas à leur H, mais à une émission qui a précédé, qui s'appelait Sur les traces de...
1: Oui, voilà.
2: Oui, effectivement.
1: Sur les traces de Napoléon.
0: Eh bien, le tout premier numéro, c'était sur Napoléon Bonaparte. Et c'est moi qui ai écrit le bouquin, en fait, qui accompagnait l'émission.
1: Voilà, on saura tout, hein.
2: Tous la les boucle petits détails, en
1: est
2: tout
1: bouclée.
2: Cas.
1: Et la boucle, on va la reboucler pour la deuxième fois cet après-midi, puisque dans 10 minutes, Marie-Pierre, grand plus tard, on prendra la route de la deuxième boucle
2: qui va
1: conduire vers les usines Chassard.
2: Ah oui, parce qu'on a 25 km à faire et il faut être absolument de retour à 16h.
1: Hein.
2: Il y aura du beau monde sur la scène du Beauvais-le-Dravel cet après-midi avec un groupe qu'on aura l'occasion de recevoir aussi dans cette émission avant 16h.
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0: Christophe Loïs Stromae, c'était des fleurs. Alors on vous jette des fleurs, hein, vous qui allez pédaler encore cet après-midi. C'est bien de se bouger, on le disait tout à l'heure, on parlait de l'importance de faire une activité physique. Et puis le vélo, c'est bon pour la santé, c'est bon pour le moral. En plus, grâce à cette émission, on rencontre plein de gens aussi. Ça crée du lien, n'est-ce pas Olivier Coll?
1: Ah ben ça c'est le moins qu'on puisse dire, et on rencontre des personnes, beaucoup de visages qu'on n'a jamais vus parce qu'on vient pour la première fois dans beaucoup d'entités cette fois-ci, et donc il y a aussi les participants locaux qui découvrent le concept du beau vélo, même s'il a déjà 28 ans. Ça fait plaisir de voir alors un maximum de familles ce samedi, vraiment des petits loups qui sont là en masse avec leurs parents, avec leurs grands-parents pour venir faire du vélo avec nous pendant cet après-midi. Mission accomplie, dirais-je, pour cette sixième étape. Déjà, il en restera deux, et c'est le moment de faire un petit peu de promo, puisque la semaine prochaine, nous serons en province de Namur, mais vraiment dans le confin de la province de Namur,
0: à Bièvre.
1: Bièvre, c'est juste à côté de Jeudine, le long de la frontière française, tout près de la Semoin. Voilà, venez nous retrouver là-bas. Et puis dernière étape à Eupen dans 15 jours, au bord du lac de la Vesdre et du barrage du même nom, pour célébrer ensemble les 40 ans de la SWDE. Toutes les infos sont sur rtbf.be/lebeauvélo. Évidemment, pour vous inscrire, venir pédaler avec nous, ça vous fera un bien fou.
0: Oui, Olivier. Et puis, rappelons aussi que cette émission, on peut la revoir, la voir demain en télévision, juste après le journal télévisé, aux alentours de 13h35. Donc, vous aurez l'occasion de voir Francis Hubin, Julien Lapraille. Il y a toute une série de séquences. Freddy Tougo aussi avec Adrien, sur le tandem, qui vous raconteront plein d'histoires, et Bernard Tirtio dans le portrait dressé par Adrien de Viveur, qui a fait une petite escale, hein, qui est venu aussi à Fleurus pour vous présenter sa carte postale et sa vision de cette ville trop peu connue, on le disait, et qu'on a le plaisir de découvrir avec beaucoup de bonheur cet après-midi sur Vivacité. Et j'espère que vous partagez ce moment de plaisir avec nous, vous qui nous écoutez chez vous, dans la voiture ou sur votre terrasse, dans le jardin. Il fait beau, hein, c'est du beau temps pour jardiner. Il ne fait pas encore trop chaud, c'est une bonne nouvelle. 14h25, nos ravelistes vont remonter bientôt sur leur vélo pour parcourir les derniers 25 km avant le retour dans le village.
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0: sur Vivacité, 14h29. Il y a de l'ambiance sur les vélos, ils sont repartis. J'apprends, parce que j'ai les oreilles qui traînent, que ce sera bientôt l'anniversaire d'Angélique. Et puis j'aimerais vraiment beaucoup que vous rechantiez ce petit bout d'Angélique. Là, vous avez tous chanté un petit bout.
1: Attention,
0: là, c'est
1: la chorale.
0: Alors attention,
1: attention la chorale.
0: 3, 2, 1.
1: 2, 1.
2: 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Et jour après jour, de jour en jour, Angélique.
1: Quand on aurait pu faire aussi Angélique, le marquis des anges, hein, bien sûr. Avec Angélique, tout est permis.
3: Vous avez le choix.
4: Vous n'êtes pas assez balafré, mon cher Geoffrey.
1: Bravo, belle référence cinématographique.
4: Nous sommes allés références de vieux, ça, oui, quand même.
1: Avec un autre comédien qui est là derrière moi, c'est évidemment Freddy Tougo.
4: Ah oui, c'est moi.
1: Freddy, vous rentrez d'Avignon?
4: Oui, il y a 15 jours à peine. Voilà.
1: Sur le pont d'Avignon. Ah non, on va pas chanter tous les trucs.
4: Non. Alors,
1: combien de spectacles y a-t-il chaque année pendant le mois de juillet au Festival d'Avignon?
4: Alors, au Festival d'Avignon, en off, il y a 1800 spectacles par jour.
1: 1800 par jour?
4: Oui, par jour, oui.
1: Ah
4: oui? Ah oui, c'est énorme.
1: Bonjour, pour trouver un endroit.
4: Oui, mais c'est ça. Et alors, c'est-à-dire, il y a 80 théâtres plus ou moins dans le off, parce qu'il y a encore le in, mais ça, c'est autre chose. Et donc, 80 théâtres avec 2-3 salles, et ils ont 8 spectacles par jour. Ben voilà, fois 80, fois 3, fois 4, et ça, on arrive à 1800 spectacles. Oui, ce qui fait qu'il faut aller chercher les gens.
1: Oui, il faut flyerer l'après-midi. Il faut persuader le public de venir voir son spectacle.
4: Oui, c'est ça. Alors, on a un créneau qui est 14h, 16h, 18h, 20h, etc. Donc, il faut aller chercher les gens dans la rue avec un tract, faire le pitch pour les attirer à venir voir votre spectacle. Et c'est tout un travail,
1: oui. Oui, c'est ce qu'on appelle tracter, en fait.
4: Oui, voilà, le flyer.
5: Ça, c'est le flyage, oui, ok.
1: Alors, vous avez joué là-bas un spectacle qui s'appelle « Deux pour le prix d'un ». Alors, exact. C'est quoi? C'est deux spectacles ou deux personnages?
4: C'est les deux. Oui. En effet, j'enchaîne deux spectacles pour le prix d'un ticket. Vous voyez, deux spectacles, c'est déjà bien.
1: Oui.
4: Et après, on va parler de l'un et l'autre. Parce qu'au départ, je voulais parler de... quand on a un personnage comme Freddy et qu'on est comédien, parfois, le comédien, il disparaît totalement derrière le personnage.
1: Le comédien, c'est David Groze.
4: Oui, voilà.
1: Qui est derrière moi aussi, parce que moi, c'est les deux. Hein.
4: Oui, mais c'est ça. Ça dépend un moment, c'est les deux qui parlent. Bon, pour ma santé mentale, il vaut mieux qu'on parle aux deux en même temps.
1: Hein, voilà. C'est un peu schizophrénique. Ouais,
4: j'appelle ça la momoisation, parce que Pierre Aucaigne, qui est son personnage de Momo, à un moment, les gens ne voulaient voir que Pierre, que Momo, quand Pierre était là. Alors que c'est un comédien merveilleux qui peut camper plein de rôles différents.
5: Et donc, voilà. Et vous savez, vous-même, quand vous êtes soit Freddy, soit David.
4: Ouais, ok. J'ai l'impression d'être chez mon psy, si j'en avais
5: un. Mais sans divan.
4: Ouais, sur un vélo.
5: Sur un vélo.
4: Psy, ça pourrait être original comme concept. Olivier Cole, psy sur vélo. Ouais.
1: Donc il est assis sur une selle et pas couché sur un divan rouge.
4: Oui, voilà.
1: Freddy Tougo, avec ce spectacle donc, qui a fait les beaux jours d'Avignon, mais qu'on va pouvoir voir aussi en Belgique.
4: Oui, voilà, à partir de septembre, on va commencer à tourner donc, dans les salles qui veulent bien, parce que c'est comme ça aussi. Alors désormais, bonjour, les gens font bonjour, ils sont tellement sympas. Ils sont perdus dans les champs. Je ne sais pas ce qu'ils foutent là. Ils n'ont que ça à faire dans la région. Ils sont au milieu des maïs.
5: J'ai bien ma petite idée. Ouais, voilà. Il y a les maïs sur notre gauche.
4: Ouais, voilà. Et donc, on va commencer à tourner en Belgique. Donc, ce que je disais auparavant, c'est que quand tu es un personnage, tu es l'un et l'autre. Mais j'allais parler de ça dans le spectacle. Ça veut dire que ça m'intéresse que moi. Je n'allais pas faire une séance de psychothérapie sur scène. Ou alors, je fais du rap si je veux faire de l'ego trip. Et là, je veux faire des amis. Et donc, j'ai commencé à universer le thème et je parle de l'un et l'autre parce qu'on est tous en même temps l'un et l'autre. Olivier par exemple c'est l'autre pour moi, mais pour lui c'est l'un et moi je suis l'un de moi et là, on est tous l'un de l'un et l'autre de l'autre. Ça va poursuivre.
5: Est-ce que Jean-Claude Van Damme va venir vous voir?
4: Exactement. Je suis diplômé de l'université Jean-Claude Van Damme.
3: Toi, tu es mon autre.
5: On a lancé Angélique sur le karaoké d'après-midi.
4: On ne la tient plus. En direct, le russe, version ringard aujourd'hui.
5: Et on s'amuse dans la cellule touristique de Fleurus. Hein.
3: Évidemment.
5: Angélique Russellia, qui est donc notre invitée pour nous conter sa région, sa merveilleuse région. De Fleurus, on n'aurait pas imaginé meilleur temps que celui que l'on a aujourd'hui. Un petit 26-27 degrés, pour nous rafraîchir, c'est magnifique. Et dans un instant, je vous propose de parler de la cavalcade. Alors, c'est pas du tout la bonne période de l'année, c'est pendant le week-end pascal, mais c'est un événement, un sacré événement à Fleurus. Et on vous expliquera pourquoi vous devez absolument y être l'année prochaine.
0: Eh bien, d'accord. En tout cas, on vient d'inventer un nouveau concept d'émission. Ça s'appelle le Vélopsy. Et le premier invité de la saison prochaine sera Freddy Tougo. Voilà. Le Vélopsy, c'est bien, ça. Moi, je trouve que c'est pas mal, hein, comme thématique d'émission.
4: Il y a du traitement. Hein.
0: Voilà, il y a du traitement. Et puis, on recevra des gens qui nous raconteront leur vie, à qui on posera des questions, qu'on titillera un tout petit peu. La vélothérapie. Ah, c'est encore mieux, Adrien Jovenot, vous qui avez toujours de bonnes idées.
1: C'est remboursé par la mutuelle.
0: Hein. Écoutez,
4: je note
0: dans mon petit cahier. La vélothérapie, c'est pas mal aussi.
1: C'est bien, on gardera déjà la MC comme partenaire l'année prochaine. Ça, c'est déjà ça de gagné.
0: Bon, écoutez, on va proposer ça à la direction de la RTBF. Hein. 14h35, vous continuez la balade et puis on revient pour une autre séance psy gratuite dans quelques instants.
1: Ce sera en direct sur Vivacité, pas de problème.
4: Je suis balade.
1: Comment balade? C'est Napoléon qui revient, Napoléon là-bas.
4: Ah oui, Napoléon.
0: Qui voit Napoléon maintenant? Alors attention, Adrien Jovenot, si vous commencez à voir Napoléon en vrai, c'est le début de la
1: c'est
0: fin.
1: C'est bien de Lourdes, c'est bien de l'eau dans la gourde de Lourdes, tout va bien. C'est les commentaires d'Angélique qui agissent sur moi aussi. Qu'on arrête ce soleil, il tape beaucoup trop fort.
0: Oh là là là là là là. Allez, musique les amis.
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0: Et on retrouve nos grands enfants qui ne sont pas difficiles, qui sont super faciles, bien dressés, etc. Ils sont sur les vélos du beau vélo, Adrien Jovenot, Olivier Colle. N'est-ce pas que vous étiez des enfants charmants ? J'imagine, hein, j'imagine.
2: Je vais demander. Oui, pas oui, d'ailleurs, on n'a pas perdu ça, et Freddy non plus.
0: De grands enfants. En tout cas, vous n'avez pas perdu votre âme d'enfant. Oui.
2: Non, ça c'est clair. Et d'ailleurs, on remémore des souvenirs aussi de nos jeunes années, en tout cas de celles d'Adrien, avec ces fameuses. Ça y est, et ça continue. On se fait. Ah, ça fait du bien. Hein. Freddy qui est en train d'éclabousser tout le peloton là, et on le remercie en plus. C'est ça qui est bien. Angélique, on va parler de la fameuse cavalcade qui a lieu le week-end de Pâques chaque année, mais ça ressemble étrangement quand même en partie à un carnaval.
3: Oui, mais c'est plus qu'un carnaval. Hein. C'est l'événement incontournable de l'année pour tous les fleurus. Et même les personnes extramureuses. On a 5 sociétés de Gilles, dont une société. Près de 600 Gilles, voire plus, dans les rues de Fleurus, avec un énorme cortège, avec des rondeaux à n'en plus finir.
2: Et on jette aussi des oranges ?
3: Ben évidemment, oui. C'est le plus important. Attention, c'est l'offrande. Hein. Donc logiquement, on ne la lance pas, on la donne.
2: Ouais, j'ai vu à Bâche ce que ça donne. Il vaut mieux se mettre derrière des filets pour ne pas les ramasser en pleine tronche.
3: Ah, hein. Voilà. Il y a quelques lanceurs, mais ça doit rester une offrande, donc quelque chose d'agréable et de sympathique, évidemment.
2: Mais il n'y a pas que c'est. Comment ?
4: C'est à Pâques, pardon, période de
2: c'est
4: Pâques,
2: c'est ça ? Dimanche de Pâques.
3: De Pâques, c'est-à-dire ouais, le dimanche de Pâques et le lundi.
2: Et alors, si c'est plus qu'un carnaval, ça veut dire qu'il y a d'autres choses que les Gilles, les Arlequins, les marins, etc.
3: Oui, tout à fait. On a des groupes qui viennent de l'étranger. Donc, on a chaque fois des beaux groupes internationaux qui viennent alimenter notre beau cortège de fantaisie. Et donc, c'est un énorme cortège qui déambule dans les rues, que ce soit avec des majorettes, des danseuses brésiliennes, des percussionnistes africains. On a eu des danseurs mexicains. On en a pour tous les goûts chaque année.
2: Et il y a combien de personnes qui viennent voir cette fameuse cavalcade ?
3: En général, on est près de 20 000 participants et visiteurs pour ce week-end-là.
2: Et parmi ces visiteurs, il fut un temps qu'il y avait un certain Adrien Jovenot.
5: Ah, oui, je peux vous confier que j'ai défilé avec les Gilles. Je n'avais pas la tenue de Gilles, mais j'avais une bouteille de bière dans laquelle on met une cuillère. Et vous secouez un petit peu.
3: Pour faire du bruit et se mettre dans l'ambiance.
5: Un peu les bruits, un peu les appertintailles, etc.
3: Voilà.
5: Je me souviens aussi 1986, l'année de l'Eurovision et de Mexico, est venue avec. Sur la place Albert Ier et un certain Bézu. Est-ce que vous vous souvenez de Bézu,
4: Frédéric ? La classe.
5: Bah oui.
4: Ah, la queue de nœud.
5: Hein. La queue de nœud. Oui, c'est vrai. Et vous aussi, vous avez joué sur cette place Albert Ier.
4: Ah oui. Alors, ça va, 21 juillet, ça s'appelle la Belgitude, je ne sais pas si ça existe encore.
3: Oui, c'est ça.
4: Et donc, sur la grande place, la place Albert, je crois qu'elle s'appelle comme ça. Hein,
3: la place Albert Ier.
4: Il y a un podium, il y a une scène avec des banquettes de brasserie, il y a 400-500 personnes. Je joue depuis une demi-heure, il y a une grosse ambiance, tout le monde se marre, personne ne m'écoute. Et vraiment, là, ils sont tous en train de picoler, etc. Et évidemment, ils sont venus pour faire la fête. Et puis, à un moment, il y a une dame qui vient me voir et qui me fait... Pardon, elle m'amène une bière. Mais avec ce langage-là, que j'ai très vite compris quand elle a posé
3: le
4: la bière.
3: Le dialecte
4: fleurisant. Elle m'a dit, oh non, la bière. J'ai pris la bière, je fais Q-sec, j'ai une standing ovation.
3: Ah, voilà.
4: Ça, c'est beau.
2: Est-ce qu'il y a une standing ovation à la fin du spectacle aussi ?
4: Non. Si. Ah, il y avait placé Bertrand après.
5: mais on faisait la file pour les photos dédicacées.
4: Oui, c'est vrai. Et d'ailleurs, il y a une dame qui était là-bas qui me l'a rappelé tout à l'heure. Elle a assisté au spectacle. Et c'était un très beau moment parce que les fleurisiens sont entiers. Ben, ils viennent pour faire la fête, ils n'ont pas envie de t'écouter, ils t'écoutent pas, mais ils t'applaudissent.
2: Ah, ils font quand la fête ils le font, toi. C'est que c'est spontané, ouais. Et que c'est.
4: Ça se gagne. C'est l'esprit de la région. Et les Carolos sont un peu comme ça quand on joue un spectacle. C'est pas eux qui viennent te voir, c'est toi qui vas chez eux vraiment.
2: Ah, ouais.
4: Et ici c'est pareil, c'était exactement ça. J'étais à Fleurus.
2: C'est comme un chat dans une maison, quoi.
4: Oui, voilà, et c'est à toi à t'adapter, hein, quelque part.
2: C'est magnifique. Ils sont vraiment comme ça, les Fleurisiens.
3: Oui, et d'ailleurs, pour en revenir à votre histoire ici, le 21 juillet, qu'on a de nouveau fêté comme il se doit, ouais. On avait la venue et la présence de Sandra Kim à nouveau,
2: ah ouais.
3: Qui est revenue chez nous.
2: Ouais, pour l'anniversaire de son passage à l'Eurovision.
3: Tout à fait, c'est ça.
5: Oui, 40 ans après.
4: Hein. Il y avait Martin, on dit Martin Charlier qui était là cette année.
3: Oh, cette année.
4: Pas cette année.
3: Non.
2: En tout cas, nous, on aime la vie, on la croque à pleines dents cet après-midi sur les routes de Fleurus et je crois qu'on va aller faire une petite incartade en Brabant Wallon après avoir été frôlé les limites de la province de Namur tout à l'heure. On est à la limite de 3 provinces aujourd'hui, Fleurus en province de passe toute proche, qui nous ouvre un peu le champ de nos terrains d'aventure pour cette magnifique balade de ce samedi, la sixième déjà de cette saison 2026.
0: Oui, balade champêtre aussi. Bonjour. Vous avez la fleur aux dents, hein, la fleurus, c'est normal. On parle de fleurs aussi, joli, et c'est particulièrement bucolique, surtout sur la partie nord de cette ville. 14h45, les amis, vous écoutez Vivacité, tout va bien, le samedi après-midi, tout va toujours bien.
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0: C'était Cils sur Vivacité à l'instant même.
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0: Alors normalement, Olivier, vous devriez arriver. Vous y êtes peut-être déjà du côté du village de Wagnelay, je pense.
2: Oui, nous on dit toutes les lettres, mais ici on dit pas toujours toutes les lettres apparemment, Angélique. Hein. On dit Wagnelay.
0: Wagnelay.
2: Donc quand on vient de connaît pas la région, on dit Wagnelay, vous voyez, toutes les lettres dans l'ordre. Voilà, c'est pour ceux qui chercheraient ce village. Alors dans ce village, on va encore parler d'église, Marie-Pierre, décidément. Oui, il y en a une. Alors il y avait deux petites vieilles, c'est comme ça que vous l'avez dit vous-même, Angélique.
0: Oui, c'est ça.
2: Qui n'avaient plus envie de se déplacer jusqu'à l'église. Alors elles se sont dit, on va faire plus pratique, on va construire l'église à côté de chez nous.
3: C'est vraiment ça. Donc, on a coutume de dire qu'une église est au milieu du village et donc sur une place en général, ce qui n'a pas été le cas dans notre histoire à nous, puisque ces deux petites vieilles ont en effet payé elles-mêmes la construction de l'église pour pouvoir l'avoir juste à côté de chez elles.
4: On va rêver, celle-là.
2: Et juste à côté, il y avait la résidence Chassard.
3: Voilà, c'est
2: alors,
3: ça.
2: Ici, à partir de maintenant, tout s'appelle Chassard. La route Chassard, les éoliennes Chassard, tout s'appelle Chassard.
3: Hein. C'est ça, mais ils étaient quand même propriétaires à l'époque de près de 3000 hectares sur la commune, donc c'est pas rien. Hein.
2: Autrement dit, ils étaient chez eux, c'était une façon de faire très paternaliste comme on la faisait dans les charbonnages, puisque dans les usines qu'on va voir dans quelques centaines de mètres, on pouvait naître sur place, apprendre sur place, travailler sur place, pratiquement mourir sur place.
3: Oui, voilà, c'est ça. Donc nous, on va bientôt franchir ce qu'on appelait le portique est hein, des usines Chassard. Et donc, comme je le disais, plus de 3000 hectares dans la région où eux produisaient pas mal de choses. Donc de l'orge qui servait à fabriquer le fameux genièvre à l'époque qui s'appelait le vieux Chassard, évidemment, sans grande surprise.
2: Tiens donc, et pas que ça, du vinaigre aussi.
3: Tout à fait, ils avaient une vinaigrerie, une malterie, donc on faisait pas mal de choses sur place. Vous le verrez tout à l'heure, à l'époque, il y avait même un chemin de fer, donc ils traversaient carrément les usines Chassard pour exporter évidemment leurs produits. Et donc ils étaient assez imposants sur la région.
2: Il en reste quoi aujourd'hui ?
3: On va passer devant, donc on voit qu'il y a encore donc tout le portique et le portail, mais les usines...
2: Il n'y a plus d'activité.
3: Non, il n'y a plus d'activité.
2: Ouais, c'est devenu patrimoine industriel de la région, et ça aussi, on va le visiter dans quelques petites centaines de mètres, alors qu'il y a des ornières sur la route. Et Adrien, chez vous, ce patrimoine industriel, ça vous inspire également ?
5: Ben oui, déjà, on parlait de Genièvre. Moi, j'ai l'impression de vivre au Pékin Express ici, hein, parce que c'est, c'est vraiment l'aventure. On est... à travers champs et on voit que bah, il a fait chaud. Hein. Les champs ont soif, un petit peu comme vous, Freddy Tougaud, j'imagine. Ouais. Alors, j'aimerais que vous nous parliez. Alors, je ne sais pas qui va répondre, si c'est David Gross, le comédien, ou Freddy Tougaud, le personnage, mais est-ce que vous êtes plus chaud que le climat ou plutôt climato-sceptique?
4: Ah non, alors, je ne suis pas sceptique. Je ne suis pas quelqu'un de sceptique de nature. Je doute comme tout le monde, mais les sceptiques, bah non, il n'y a qu'à regarder autour de nous pour voir qu'il n'y a pas de climato-scepticisme. Les choses sont claires. Hein.
5: Et Freddy, qu'est-ce qu'il en dirait?
4: Alors, Adrien, attention, parce que vous dites que... climato-sceptiques. Enfin, les climato-sceptiques, ils ne veulent pas qu'on dise sceptique, ils veulent qu'on dise climato-réaliste, parce que eux, ils disent c'est du réalisme, on ne peut pas mesurer l'augmentation de la température de la Terre. Bon, allez, on va me dire qu'on ne sait pas mettre un thermomètre à la Terre avec tous les trous de balles qu'il y a dessus. Hein.
2: Sincèrement. Excellent. On a du sketch en direct aujourd'hui, Adrien, c'est ça qui est dingue, en roulant à vélo. Bonjour la performance.
5: Il fait trop chaud.
2: Et Adrien, comme ça monte un petit peu, on aurait bien besoin d'un pousseur. Et comme on n'a pas un pousseur, on a une pousseur en studio qui vient nous faire la pluie et le beau temps en plus.
6: C'est l'enseignement.
5: Il y a du climat, Mélanie.
2: Bonjour Mélanie.
6: Et bonjour tout le monde. Vous êtes chez moi ici.
5: Bonjour.
6: Et là.
2: Oui, on est chez vous. Hein.
6: Mais oui. Mélanie Pousseur qu'on connaît bien hein, dans le 6-8, l'infotrafic, la météo aussi sur la RTBF, sur Vivacité. Alors Mélanie, ça a été la première partie de cette balade.
7: Oh, écoutez, c'était très très chouette en fait. Moi, pour la petite histoire, je suis de l'entité donc de Fleurus et là j'habite Lambussard, donc voilà, je connais bien, mais je ne connaissais pas encore tous les petits recoins, les champs à perte de vue. On est passé par Saint-Amand, etc. Des trucs vraiment très très beaux, des villages très très beaux, un peu de pavé aussi, donc là vraiment accompagné de ma fille, mon mari, et ma fille qui a 7 ans a quand même souffert, je dois dire. En plus il fait chaud.
0: Oui, en plus c'est bien parce qu'il y a la petite boucle aussi qui permet de venir en famille. Hein.
7: Ah oui, vraiment bien. Et alors on passe par des zones boisées aussi, des petits ruisseaux. Enfin voilà, je suis encore plus plus amoureuse de mon village.
0: Qu'est-ce qu'on pourrait dire de ce village et de Fleurus en général?
7: Mais je trouve que c'est vraiment à proximité de finalement des grands axes, mais au final on est quand même à la campagne, et donc ça c'est vraiment chouette, de beaux coins à voir, de belles balades. Non, vraiment très amoureuse de mon village, et on y mange bien aussi, on l'a dit hein, avec Julien, mais c'est vrai qu'il y a les, vous avez les petits biscuits, les bernardins, vous avez le pommeau de Fleurus, là on produit.
0: Ah, c'est quoi ça?
7: Le pommeau de Fleurus, ce sont c'est à base de pommes, et donc c'est très très bon. Je vous invite à y goûter. Et non, vraiment, beaucoup de produits culinaires très chouettes et beaucoup de balades à faire en famille, comme vous le disiez, Marie-Pierre.
0: Voilà, c'est bien. Et à quoi ressemblera l'été de Mélanie Pousseur? Encore de la radio, encore de la télé, la météo, bien sûr, l'infotrafic.
7: Voilà, encore un peu de tout ça. Là, je suis partie début juillet. Je suis ravie de vous retrouver et de partager de moments toujours fantastiques avec vous, que ce soit, comme vous l'avez dit, pour la météo, l'infotrafic. Et puis demain, notamment, la grande évasion avec Pierre Joie. On va partir, on va vous offrir des billets pour le Futuroscope de Poitiers.
0: Bon, c'est bien parce que Mélanie, elle a non seulement le soleil dans la voix, mais elle a aussi toujours la banane, la pêche et le sourire à la télé. Et moi, j'aime beaucoup vraiment.
7: Je vous retourne le compliment.
0: Très, très bien.
7: Je vous retourne le compliment.
0: Bon, merci Mélanie d'être passée nous faire un petit coucou dans cette émission Le Beau Vélo de Ravel. Oh, il est déjà 14h56. Allez, un petit peu de musique et puis ce sera la météo, justement.

0: Alors justement, tout de suite, on va prendre la couleur du ciel avec Olivia Rox qui vous informe.
1: Excellent samedi, un samedi estival, toujours un soleil radieux cet après-midi avec le passage de quelques voiles d'altitude. Les thermomètres indiquent des valeurs estivales de 25 à 28 degrés avec un faible vent de secteur est. Ce soir et cette nuit, ce seront les mêmes ingrédients. Une nuit bien étoilée, calme, quelques voiles d'altitude, sous des températures quelque peu en augmentation de 14 à 17 degrés. De belles conditions ce dimanche matin avec quelques voiles et dans l'après-midi, un soleil un petit peu plus voilé, plus léger. Au sud du Sion-Sambre-et-Meuse, alors que le soleil dominera ailleurs. Il y a un petit risque orageux, très marginal, vers la botte du Hainaut. La chaleur s'intensifiera de 28 à 32 degrés.
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0: Vous écoutez Vivacité, il est 15h, les infos, Esmeralda Labi.
1: Merci d'être avec nous, il est 15h, l'heure de s'informer. Un drone transportant une quantité importante d'explosifs est entré en Bulgarie ce matin et a explosé près de la frontière avec la Roumanie, à proximité d'un gazoduc. L'engin est finalement tombé dans un champ sans faire de victimes. Si les incursions de drones sont devenues fréquentes en Roumanie, dans la zone de la mer Noire et à la frontière avec l'Ukraine, c'est le premier incident du genre en Bulgarie. 400 millions de dollars pour la construction du une mine productrice de scandium en Australie, les États-Unis voient grand. Cette annonce du Pentagone, sous condition du ministère de la Défense américain, porte sur la construction de la première mine primaire au monde, c'est-à-dire une mine pour l'extraction de la ressource directement de sa roche d'origine. Le scandium est utilisé dans l'industrie de la défense, l'aviation ou encore les centres de données. La Chine a le quasi-monopole mondial pour l'instant de la production et du raffinage des terres rares et domine largement le marché. En Italie, un nuage de fumée et de cendres s'échappe de l'Etna en éruption, l'un des volcans les plus actifs au monde. Conséquence, une suspension des vols à l'arrivée de l'aéroport de Catane en Sicile. La situation est stabilisée dans la Drôme en France où un incendie a parcouru plus de 300 hectares de forêt, même si une vigilance particulière demeure sur deux secteurs. 12 des départements du centre-est et du sud-est de la France seront en vigilance orange canicule samedi et dimanche. Depuis ce matin, chez nous, c'est le marathon de la vitesse au nord comme au sud du pays, sur le terrain ou plutôt sur la route. On assiste à un grand déploiement policier dont l'objectif est de traquer les automobilistes qui ne respectent pas les limites. C'est la 25e fois qu'on organise cette opération chez nous. Elle a commencé à 6h ce matin et se terminera demain à la même heure. Et puis, mieux vaut tard que jamais, une carte postale envoyée de France vers la Belgique est arrivée à destination 26 ans après avoir été écrite et déposée dans une boîte aux lettres 20 juin 2000, 8 août 2026. Tout vient à point qui sait attendre. Sur les 6 millions de courriers postés chaque année, il arrive que quelques-uns réapparaissent après des décennies. Voilà, c'est la fin de ce flash. Agréable et douce après-midi.
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0: Bonjour à toutes et à tous, bienvenue sur la route du Tour de France pour la 8e étape. On se rapproche de la Côte d'Azur, on arrive à Nice aujourd'hui après le jour le plus dur hier et l'ascension du Ventoux. Voici le jour le plus long, 172 km au menu de l'étape aujourd'hui. Bonjour Ludivine Orion.
1: Bonjour Martin, bonjour tout le monde.
0: Et là on a tutoyé les sommets, on était au point le plus haut du Tour de France, 1950 m. On va aller chercher le point le plus bas au niveau de la mer aujourd'hui après une longue, très longue étape. Et hier c'était une très longue journée, très explosive aussi cette journée sur les pentes du Ventoux. On a retrouvé le trio qui domine ce classement général depuis quelques jours et le moment décisif où Katarzyna Niewiadoma fausse compagnie à Demi Vollering et Marlène Reusser. S'est-on trop regardé? A-t-on sous-estimé la Polonaise? Elle ne s'est pas posée de questions. Et en plus de la victoire d'étape, sa première sur les routes du Tour de France, une mythique étape en plus, eh bien, elle a pris le maillot jaune et se retrouve en position de force. C'était la moins bien classée du trio. Au départ, on a quand même bien chamboulé ce classement hier. Elle a 15 secondes d'avance désormais sur Demi Vollering et 39 sur Marlène Reusser qui est la grande perdante de la journée d'hier.
2: L'arrivée reine au sommet du Mont Ventoux, la première victoire d'étape de sa carrière sur l'épreuve. Elle est félicitée sur ce podium.
0: Vous allez découvrir le classement que je viens de vous égrener. Il y a aussi Elisa Borghini à 3 minutes. Kim Le Court-Pienaar qui referme ce top 10 à 6 minutes 17. J'ai regardé à droite et j'ai vu mes parents, j'ai vu mon papa pleurer et je me suis dit, ah, il faut juste que je les rende fiers. Cette victoire va donc à ma famille, à mes amis, à mon équipe, à mon mari Taylor, à mon coach Louis. Et aussi à Ronnie Locke, le chef de l'équipe, toutes les personnes qui m'ont entouré pour aller chercher cette victoire, ils ont toujours été à mes côtés. C'est un très très long discours, mais je suis submergé par l'émotion. Voici aussi les gagnantes d'étape. Pas mal de variété, tant dans les nationalités que dans les noms et les profils. Preuve que ce Tour de France a été bien découpé. Voici le parcours du jour. Départ de Sisteron en direction de la Côte d'Azur. 80 premiers kilomètres en faux plat montant pratiquement tout le long. Et puis après, le sommet du col de Toutour que vous venez de voir passer. C'est un toboggan jusqu'à Nice. On passe à Malocène, mais si vous êtes habitué du Ventoux, c'est pas la même orthographe. Et attention à ce final hein, quand même. Avec deux côtes, deux descentes techniques et l'arrivée au bout de la promenade des Anglais. On ne bougera pas le portique d'arrivée pour demain, mais on changera de sens.
1: Et de profil en plus.
0: Et de profil aussi, oui.
1: On aura quand même une toute belle étape demain. Aujourd'hui, une étape plutôt dédiée aux sprinteuses. On va voir ce que ça va en dire, parce que la finale n'est quand même pas tout à fait prêté aux sprinteuses, donc on va peut-être avoir quelques petits mouvements dans ces deux dernières côtes.
0: Et une information très importante aussi, c'est le fait que Pauline Ferrand-Prévot tout simplement n'a pas pris le départ, un petit peu à l'image d'Anna van der Breggen. On peut se douter quand même que c'est difficile moralement quand on est venu pour gagner une étape comme et une course comme le Tour de France femmes. Chaque jour, trois jours de suite, on encaisse un coup sur la tête, eh bien à un moment, il y a le physique qui ne répond plus, mais le moral lâche sans doute aussi. On pouvait s'y attendre, mais c'est toujours malheureux de voir une coureuse de la qualité de Pauline Ferrand-Prévot devoir quitter la course. C'est donc le cas et ça met un petit peu de pression supplémentaire aussi à cette formation Visma Lease Bike qui doit maintenant espérer sauver son tour. Et la seule manière de le faire, après les deux journées un petit peu moins bonnes aussi de la co-leader Femke De Vries, la seule solution c'est de gagner une étape, soit aujourd'hui avec Marianne Vos, soit demain. Mais demain ça sera plus compliqué, c'est peut-être aujourd'hui donc la dernière chance pour les coureuses de la formation Visma Lease Bike. Vous voyez qu'il fait toujours aussi chaud, vous le voyez, vous le constatez parce qu'on porte toujours ces vestes réfrigérantes. On annonce encore plus de 30 degrés, on va continuer à vivre l'édition la plus chaude du Tour de France Femmes. Départ donc à Sisteron, c'était une étape très très longue, donc on est parti un petit peu plus tôt aussi que les autres jours. Niedermayer en blanc, Wiebes en vert, Niewiadoma en jaune et Pieterse avec les poids. Et ça restera comme ça pour la Néerlandaise si elle rallie l'arrivée à Nice. Pas aujourd'hui, mais demain, puisque au niveau du classement, plus personne ne peut la rattraper. Et là, même si Noskova prend tous les points d'ici à Nice, eh bien, elle aura toujours un point d'avance. 1420 mètres de dénivelé, c'est l'une des étapes les moins vallonnées, mais ça reste, par rapport à ce qu'on a vécu, notamment sur certaines étapes du Giro, beaucoup plus vallonné que la moyenne des étapes pour sprinteuses sur les grands tours cette saison. Et une des autres informations d'hier, de la fin de la journée d'hier, c'est, ça concerne les sprinteuses et ça concerne Charlotte Kohl qui tout simplement est arrivée au sommet du Ventoux mais hors délai. Elle a terminé à plus de 55 minutes de Katarzyna Niewiadoma, mais les délais étaient de 52 minutes 30, donc un tout petit peu trop court pour Charlotte Kohl. Vous avez l'information ici et cette septième étape du Tour de France qui est décidément un petit peu maudite pour elle en 2023. Lors de l'étape du Tourmalet, elle était arrivée hors délai après avoir signé 3 top 10 d'étapes cette année-là. Elle n'avait pas terminé la 7e étape du Tour de France 2024 au Grand Bornand, la première grande étape de montagne de cette édition-là, qu'elle avait marquée de son empreinte avec 2 victoires d'étape les 2 premiers jours et le maillot jaune sur les épaules. Et donc enfin hors délai en 2026. On rappelle aussi qu'elle n'a pas pris le départ en 2025, ce qui fait entre les hors délai, les mises hors course et les abandons, 5 éditions, 5 participations, et jamais elle n'a pu aller jusqu'au bout. On sait que c'est une pure sprinteuse et que ces étapes de montagne sont sans doute un petit peu trop dures pour elle. Malheureusement, l'histoire s'est donc répétée. Nous avons 2 coureuses en tête. Il y a eu quelques tentatives, Ludivine, au début de la course. Le vent était plutôt favorable. Mais je pense que les équipes de sprinteuses ont tout fait pour qu'il n'y ait pas une trop grande échappée à contrôler. Maïva Skiban et Lusa de Geest étaient deux bonnes candidates. Des coureuses qui savent rouler, qui peuvent rester longtemps devant, à qui on peut laisser du champ, puisqu'elles ont eu jusqu'à 6 minutes d'avance. Mais il n'y a pas de raison de paniquer, puisque vous le voyez, il reste encore 100 km. 98 exactement, et qu'on est dans l'ascension du col de Toutour, la deuxième difficulté du jour.
1: Oui, et après, une fois qu'on va passer ce dernier col, on va descendre vraiment jusqu'à Nice, excepté les 2 dernières côtes dans la finale. Et le vent est plutôt défavorable, donc c'est clair qu'à 2, ça va vraiment être compliqué d'aller au bout. Maintenant, on sait que Lusa de Geest, c'est quand même une toute bonne rouleuse. Maeva Skiban, c'est quelqu'un qui n'abandonne jamais non plus. Mais je pense que voilà, il faut être très très optimiste pour penser qu'ils vont aller au bout.
0: Et pour le moment, on panique pas du côté du peloton. On a envoyé dans un premier temps pour lancer la poursuite des courses de chaise du Vox Pro Time, parce que quand on dit étape pour sprinteuse, on se dit qu'il y a beaucoup de chance, vu la forme également affichée ces derniers jours par Lorena Wiebes, que la Néerlandaise puisse s'imposer. On a laissé le relais aussi à la formation Livalola Jayco, sans doute pour Laetitia Paternoster. Alors pourquoi rouler derrière alors qu'on sait qu'en cas de sprint, c'est quasiment sûr que Lorena Wiebes s'impose? On rappelle 55 sprints disputés, 54 victoires, ce sont ces statistiques récentes. Mais d'un autre côté, pour cette équipe, la meilleure chance de gagner une étape, c'est aujourd'hui. C'est pas demain. Et sans rouler, sans revenir, on ne gagnera pas.
1: Non, tout à fait. Maintenant, voilà, on peut essayer de mettre un peu la pression sur Zero Spot Time. C'est vrai qu'on les a vus rouler. Maintenant, elles ne roulent plus. Elles profitent de la situation. Évidemment, elles ne vont pas demander leur reste. Et on va laisser rouler les autres. Mais c'est sûr que Lorena Wiebes est quand même la meilleure sprinteuse, mais aussi celle qui passe le mieux les bosses. On l'a encore vu hier. Elle est quand même impressionnante dès que la route s'élève et elle est souvent la dernière sprinteuse à pouvoir tenir le peloton.
0: Pour l'information, Lusa de Geest est passée au sommet du col des Robines. 2 points pour elle, 1 point pour Maeva Skiban. On l'a dit, ce classement-là du maillot à poids est déjà plié. Et derrière, donc la course de Livalola Jayco, on a toute la formation Lidl Trek pour Elisa Balsamo, mais aussi pour perturber un petit peu la chasse, même s'il n'y a qu'une coureuse qui roule, puisqu'on a Lusa de Geest devant. On le répète jour après jour, hein, les coureuses de la formation Lidl-Trek, elles sont présentes à l'avant tous les jours. Dès qu'il y a une échappée, il y a au moins une coureuse, voire deux, voire trois. On a déjà compté jusqu'à trois coureuses dans l'échappée. Mais ça ne veut pas sourire. Et depuis 2022, c'est comme ça. Cette équipe attaque systématiquement, est à l'avant de la course. Mais c'est de toutes les grandes formations du peloton, la seule pratiquement qui n'a pas réussi à gagner encore une étape sur le Tour de France Femmes.
1: C'est vrai que cette année, en tout cas particulièrement, on les voit vraiment à l'attaque. C'est elles qui ont voulu faire la course presque tous les jours en lançant quelqu'un devant. Et on a des coureurs, des coureuses assez costaudes. Donc c'est toujours assez intéressant. Pas femme que Marcus, Rayane Marcus,
0: la grande sœur,
1: a failli réussir le jour de la deuxième étape du. Ben, la deuxième étape.
0: À Genève, oui.
1: Et, mais ça n'a pas réussi. On a lancé les trois dans une étape aussi. Ça n'a pas réussi. Et on n'abandonne pas puisqu'on a de nouveau lancé l'Ossa de Geest ici devant. On ne sait jamais comment le peloton va réagir. Évidemment, si on ne fait rien, ben, on n'aura rien. Donc on veut conserver l'adage qui ne tente rien à rien.
0: Et il faut souligner qu'elle continue aussi, malgré les difficultés, malgré les contretemps, à continuer à attaquer. Mais ça reste leur meilleure chance de gagner une étape. Même si Balsamo fait partie des coureuses rapides, c'est aussi la coureuse qui a terminé le plus de fois derrière Lorena Wiebes.
1: Oui, et on veut faire travailler l'équipe de Wiebes aussi, puisque bon, on l'a vu, l'étape de Rayane Marcus, ça a failli marcher. On a fait sauter toutes les équipières de Lorena Wiebes avant le sprint. Mais c'était, elle est vraiment costaude pour le moment et je pense qu'il y a peu de choses qui peuvent la faire tomber.
0: Et ici, on n'a plus rien à jouer au général, puisqu'il y a eu l'abandon de Van der Breggen. Ça a été plus compliqué hier pour Ninkovink. On a déjà gagné deux étapes. On va aller chercher le maillot vert. Le Tour de France de cette formation est déjà réussi. Donc si on essaye de leur mettre la pression, les SDWorks Pro Time peuvent dire aussi « Notre tour, nous, il est réussi. Hein. » Si on ne gagne pas aujourd'hui, ça ne changera pas grand-chose.
1: Oui, clairement. Ça, c'est leur avantage aussi. Une fois qu'on a gagné déjà la première étape, on a pris le maillot jaune. Bon, je pense qu'il n'y a plus vraiment de pression. On voulait faire un classement général avec un Van der Breggen, mais ça n'a pas fonctionné. Mais voilà, on a été chercher déjà deux étapes. L'autre Kopecky a fait deuxième à une étape. Et vu son étape d'hier, je ne serais pas étonné qu'elle tente sa chance dans la finale aujourd'hui.
0: Son étape d'hier ou d'avant-hier? Ou les deux?
1: Avant-hier, oui. C'est vrai, elle a fait une grosse étape avant-hier qui l'aura peut-être plus fatiguée. Hier, on a pris un jour de repos entre guillemets, on arrive assez loin, mais je pense que c'était pour une bonne raison et on a voulu un petit peu récupérer.
0: Elle a dit qu'elle avait pointé une étape sur
1: elle
0: la
1: nous
0: semaine.
1: Pas dit laquelle,
0: elle
1: n'a
0: pas dit laquelle, mais elle a dit régulièrement, mais c'est pas celle-ci.
1: Oui.
0: Donc je pense qu'il en reste une dans les cordes vraiment de
1: oui,
0: Lotte.
1: Demain c'est trop dur.
0: Plus aujourd'hui que demain. Et il y a un côté peut-être sentimental, affectif qui fait qu'elle a envie de gagner aujourd'hui, puisque c'est l'anniversaire d'un certain Axel Merckx aujourd'hui, un de nos consultants, présent régulièrement sur le plateau de Conneno Classique. Donc on va saluer Axel et lui souhaiter aussi un très bon anniversaire. Et vous le savez, c'est pas du tout et plus du tout un secret. Ils se sont mariés au mois de juin. Un très joli post d'ailleurs de Lotte ce matin pour souhaiter un bon anniversaire à Axel. Je pense que si elle gagne, on voit directement vers qui elle pourrait se tourner pour dédier cette victoire. Ça peut toujours être une motivation supplémentaire et vu que sa forme semble ascendante de jour en jour, ça peut être le petit truc en plus qui fait la différence aujourd'hui parce qu'on a vu ce final avec les deux côtes de quatrième catégorie. C'est pas des pourcentages énormes, mais il y a des descentes techniques derrière. C'est clairement quelque chose qui peut lui convenir s'il y a un petit groupe qui devait arriver sans Lorena Wiebes sur la promenade des Anglais. Parce que si Wiebes est là, je vous interromps, si Wiebes est là, forcément, on jouera sans doute cette carte-là.
1: Tout à fait, là, on jouera la carte de Wiebes. Elle peut essayer toute seule aussi, comme elle l'a fait lors du tour de. Je pense que c'était le premier Tour de France ou le deuxième Tour de France, où elle avait pris. Non, le deuxième, oui, où elle avait pris le maillot jaune dès la première étape. On est vraiment sur le même style d'effort. Quelque chose qui lui convient vraiment bien, court et assez explosif. Donc, ça peut être pas mal avec une descente sinueuse derrière. C'est très intéressant.
0: Alors Ludivine, on l'avait promis hier parce qu'on avait trop attendu et on s'était retrouvé à un moment de course où tout simplement il n'y avait plus de place pour autre chose que la course. Donc on vous avait interrompu à plusieurs reprises avant de reporter à aujourd'hui. Vous allez nous parler des promesses wallonnes du cyclisme féminin belge.
1: Oui, tout à fait. Donc, comme je vous ai dit hier, on a parlé de Camille Dex, puis d'Apolline Rambaud. Apolline, elle a gagné le championnat de Flandre en étant wallonne. Évidemment, elle n'est pas championne, mais elle pouvait y participer. Elle a gagné cette course-là avec 4 minutes d'avance. Elle a fait 3e au Tour du Limbourg et c'est sa première année de compétition. Donc, ce sont quand même de beaux résultats. Demain, on a le championnat de Belgique pour les cadettes en plus. Donc, on va voir un petit peu comment nos jeunes wallonnes vont s'illustrer. Mais je pense qu'on a vraiment du potentiel. On a aussi Léa Borzé qui vient du foot. Elle a joué au Standard jusque l'année passée. Et puis elle a eu des problèmes physiques. Elle a été obligée d'arrêter. Et elle s'est dit, bon, je vais rouler à vélo. Elle a vraiment fait une grosse évolution cette année. Elle a du caractère. Elle n'est jamais contente d'elle, ou en tout cas très rarement. Donc ça prouve son envie de faire vraiment bien. Ces trois-là, on fait partie de l'équipe qui a été championne de Belgique contre la montre en juillet dernier avec Minimax Wallonie-Bruxelles Cycling Team. À côté de notre équipe, évidemment, il y a encore d'autres Wallonnes et ça c'est bien parce que ça veut dire qu'il y en a vraiment partout. On a Julia Boulton et Laurine de Meulemeester qui pratiquent la route et le cyclocross, qui sont dans le vélo depuis de nombreuses années et qui ont vraiment des résultats prometteurs. Au niveau des juniors, on a Manon Spronk et Manon Maï. Manon Spronk qui a vraiment la capacité de se placer dans le peloton. Et pour certaines classiques, c'est très très important. Elle a du caractère aussi. Manon Maï a commencé le vélo cette année et elle vient de l'athlétisme. Elle a déjà été repérée par AG. Et elle fait partie des filles qui pourraient être candidates pour aller au championnat du monde junior en septembre prochain au Canada.
0: Parce qu'elle passe bien les bosses, oui. Et qu'on sait que le parcours au Canada sera intéressant par rapport à Julia Boulton. Tant qu'on était à parler de nos consultants, elle fait partie du club dont on s'occupe à Gérard Willens.
1: Oui, en cyclocross, oui, tout à fait. Parce que sinon, pendant la route, pour la route, elle est dans un club néerlandophone. Et alors, on vous en a parlé hier aussi, mais on peut le rappeler parce que c'est quand même le plus gros espoir des prochaines années, Emma Seegers. Elle a été formée dans notre équipe et elle est actuellement chez AG Développement depuis l'année passée. Elle a fait vraiment une grosse évolution en fin 2025 avec une belle prestation sur le championnat d'Europe notamment. Et là, elle aurait signé pour 3 ans en World Tour chez AG, donc je pense qu'elle a un bel avenir devant elle. Et puis je voulais faire un petit coup de pub parce que allez, avec notre équipe évidemment on est en train de promouvoir le cyclisme féminin en Wallonie et s'il y en a qui nous écoutent et qui sont nés entre 2012 et 2009, on fait un entraînement test la semaine prochaine le 15 août à Miécret, donc celles qui sont intéressées peuvent nous rejoindre à 9h sur la place de Miécret, vraiment dans le centre.
0: Et donc, c'est dans comme quelle région Miécret?
1: C'est du côté de Ciney. Donc c'est pour vraiment découvrir la course chez les jeunes, voir comment une course se déroule, voilà, voir la préparation, voir un peu découvrir notre équipe aussi évidemment. Et vraiment essayer d'attirer des jeunes filles vers le vélo. Et donc si le Tour de France vous intéresse, si un jour vous rêvez d'y participer, venez faire un tour chez nous et on essayera de vous faire franchir les étapes vers le Tour de France.
0: S'il y a des informations plus précises, une adresse, s'il y a des horaires au-delà de 9h, est-ce qu'il y a un site où on peut retrouver toutes ces informations-là pour ceux qui auraient loupé éventuellement l'information pour la rattraper par ailleurs sur les réseaux sociaux de l'équipe peut-être?
1: Oui, c'est ça. Vous pouvez aller regarder sur les réseaux sociaux, autant Facebook, Instagram, Minimax, WB, Cycling Team, et vous retrouverez toutes les infos.
0: Voilà, peut-être le 15 août, la découverte d'un talent que l'on retrouvera dans quelques années.
1: Et c'est comme ça qu'on a découvert Apolline Rambaud, par exemple, l'année passée, qui était venue découvrir notre équipe sur une journée qu'on avait organisée du côté de Rochefort. Et elle a vraiment apprécié. C'est quelqu'un qui est vraiment fan du vélo et qui voulait découvrir la compétition. Et voilà, avec de grosses satisfactions cette année.
0: Vous avez vu, on ne l'a pas souligné, mais que Maëva Skibon était passée en tête de cette ascension-là. On va maintenant plonger vers le sprint intermédiaire de Puget. Là aussi, il n'y a plus beaucoup de suspense. Ce n'est pas encore fait mathématiquement parce qu'il y a 75 points aujourd'hui. Mais ça risque d'être fait mathématiquement ce soir pour Lorena Wiebes, à condition évidemment qu'elle en termine. Mais vu la forme affichée ces derniers jours, on a assez peu de doutes. Une magnifique descente. Quand la route est fermée, on peut vraiment se faire plaisir. Quand on est cyclo, il faut éviter de couper les virages, même si c'est parfois tentant. Mais dans ces conditions-ci, ce duo-là peut vraiment se faire plaisir. Et Maïva Skiban qui termine donc bien le Tour de France, femme, comme elle l'avait fait l'an dernier. On rappelle qu'elle s'était révélée avec ses deux victoires d'étape, révélée au grand public, hein, parce qu'elle avait déjà fait des résultats avant. Et pour en terminer et ajouter quelques petites précisions, notamment par rapport aux prestations de la bruxelloise Emma Siegers.
1: Ouais, c'est plus une bruxelloise. C'est...
0: Elle est née à Ixelles, en tout cas.
1: Ah oui, mais elle habite du côté de La Roche, donc c'est plus une bruxelloise.
0: Deuxième du championnat de Belgique U23 en chrono. Elle a participé à la victoire de son équipe âgée au chrono par équipe lors de la première étape du Tour de Féminin, une course par étape en République tchèque où elle avait pris individuellement la 8e, la 6e place des deux dernières étapes et 6e place au classement général. Elle a confirmé un petit cran plus haut au Tour de Catalogne face à certaines courses des équipes pour le Tour, hein, où elle termine 9e du classement général avec la 9e place dans la difficile étape de la Molina. À chaque fois, la victoire était revenue tant au général que dans l'étape à Paula Blasi, encore 6e du Tour du Portugal récemment. Donc vraiment une bonne grimpeuse, effectivement, à La Roche. Elle a de quoi trouver un terrain d'entraînement intéressant pour développer ses qualités de grimpeuse. On va passer notre première page de publicité et être attentif aussi, garder un œil sur les images pendant la publicité parce que cette descente peut tout de même être un petit peu piégeuse dans le peloton. À tout de suite.
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0: de ses performances. Issu de l'application de suivi d'entraînement Training Peaks, où tout simplement elle a réalisé sa deuxième puissance sur les trois derniers mois sur 10 minutes. Donc il n'y a qu'une fois ces trois derniers mois qu'elle a développé plus de puissance pendant 10 minutes. On peut se douter que c'était sans doute lors de l'étape de Belleville en Beaujolais, où notamment Pauline Ferrand-Prévot avait dit qu'elle avait réussi son record sur ces données-là. Elle a réalisé sa meilleure performance de l'année sur 20 minutes, son meilleur total de watts pendant une heure de sa carrière et la troisième performance de tous les temps sur une durée de 90 minutes. Une heure, c'est-à-dire un petit peu plus que l'ascension du Ventoux. Bref, c'était une ascension, une montée exceptionnelle. Et elle disait, pour accompagner ces petits chiffres-là, elle a juste mis ses résultats à la brute sans donner les watts. On sait que c'est parfois un petit peu secret, on va dire ça comme ça. Elle disait, cela représente beaucoup pour moi. J'ai retrouvé mes jambes de grimpeuse quand j'en avais vraiment besoin. Merci Louis Delahaye, son entraîneur. Quelqu'un qui s'est occupé notamment d'Annemiek van Vleuten et de Marianne Vos. Et c'est pas fini puisqu'elle disait, on continue à s'améliorer. On va aussi préciser et rappeler qu'il y avait du vent défavorable au sommet dans la dernière portion depuis le Chalet Reynard et qu'elle a été seule pendant près de 9 km. C'était vraiment une performance exceptionnelle. On va commencer par l'écouter, évidemment, la nouvelle porteuse du maillot jaune, The Polish Dynamite, Kasia Niewiadoma.
1: How do you look back at yesterday? Was there a little party?
0: Est-ce qu'il y a eu un peu de fête hier? On va attendre demain.
2: Magical moment for the entire team.
0: C'était vraiment un moment magique pour toute l'équipe.
1: Today and especially tomorrow, do you expect a big battle?
0: Est-ce que vous attendez une grosse bagarre aujourd'hui et surtout demain?
2: Nothing is changing from our side.
0: De notre côté, rien n'a changé.
2: Win as much as possible. We don't turn ourselves into like a defending mode. We still
0: have
2: our
0: goals. Mettre en mode défensif.
2: We wanted to achieve in the last two days, and
0: on va continuer à faire ce que l'on voulait faire dans les deux derniers jours. Cela reste la même chose.
1: Strongest performance in women's cycling yesterday.
0: Ce que je viens de dire, la meilleure performance d'une coureuse en montagne. J'ai fait ma meilleure performance sur 60 minutes. J'ai retrouvé mes jambes de grimpe. Vous avez remercié votre coach.
1: Est-ce que vous pouvez
0: nous dire qu'est-ce qu'il a fait pour vous rendre aussi forte? Il m'a fait réaliser que je dois croire en moi. Il croit plus en moi que moi-même. Il m'a permis de réaliser que je devais croire en moi. Et toute cette confiance qu'il m'a donnée m'a permis de réaliser que je pouvais faire des choses magiques. Il n'y a pas que les séances d'entraînement, il y a la manière, peut-être aussi en survivant à des grosses séances, eh bien en fait, si tu es capable de mieux, tu es capable de plus. On rappelle quand même, parce que l'année dernière, on avait beaucoup parlé de la performance de Pauline Ferrand-Prévot dans le col de la Madeleine. À titre de comparaison, c'était 5,04 watts par kilo pendant 64 minutes. Donc c'était un peu plus long, c'est normal que ça soit un petit peu moins droite, parce qu'il faut maintenir l'effort un petit peu plus longtemps. Mais quand même, elle avait écrasé la course avec cette performance l'an dernier. On est encore un cran plus haut cette année. Et en kilomètre heure, ça fait pratiquement 17 km heure sur la montée du Mont Ventoux. Sur le secteur bédouin, sommet du Mont Ventoux, 20 km 740, ça nous donne approximativement, puisqu'elle n'a pas publié ses données sur le fameux réseau social qui enregistre ses segments, mais en partant du chrono d'Elisa Longoborghini qui, elle, l'a publié, et en retirant l'écart à l'arrivée, ça nous donne 1h06.09 pour Kasia Niewiadoma. Et sur la section officielle de la côte, donc sur les 15 km 700 depuis l'épingle de Saint-Estève, ça nous donne un chrono de 55 minutes et 22 secondes. À la volée, on avait fait 55-28. On n'était pas très loin de la réalité. Mais donc, vraiment très, très, très grosse performance pour Katarzyna Niewiadoma. Et ce qui est intéressant, mais ça lui correspond aussi assez bien, c'est sa réponse. On ne va pas changer d'attitude parce qu'on a 15 secondes d'avance alors qu'on avait 1 minute 17 de retard.
3: Oui, c'est sûr. Mais je pense que voilà, si on peut encore sécuriser un petit peu plus ce maillot et qu'on sent qu'on est capable de le

0: faire demain. Je pense que c'est une bonne idée d'essayer. De toute façon, les autres doivent attaquer. Maintenant, les secondes de bonification ne suffiront plus. Et donc, on doit y aller. On doit tenter le tout pour le tout. Peut-être risquer de perdre des places au général pour gagner ce Tour de France.
1: Là, vous parlez de ses adversaires.
0: Oui. Oui.
1: Sur papier, sur ce que l'on connaît de Katarzyna Niewiadoma, on peut presque dire que l'étape de demain, avec des côtes un peu plus courtes et des descentes techniques, lui correspond mieux qu'une montée longue comme celle du Ventoux.
0: Bah, quand on l'a vu monter hier dans le Mont Ventoux, c'était quand même fort impressionnant, je trouvais. Oui, sur papier, en effet, ça doit lui correspondre mieux. Elle est vraiment dans la forme de sa vie ici sur ce Tour de France. On l'a déjà dit, elle a plus que limité la casse sur le chrono. Elle a fait une étape très, très impressionnante hier. Et donc, je ne vois pas comment le Tour pourrait lui échapper, mais Demi Vollering n'abandonnera pas comme ça aussi facilement. Et je pense qu'on va encore essayer à l'usure de lâcher Demi Vollering.
1: Les images du lac et du barrage de Castillon. Un lac-barrage formé par le barrage de Castillon, barrant les eaux du Verdon en amont de Castellane, mesurant près de 10 km de longueur. Il remonte la vallée jusqu'aux portes du village de Saint-André-les-Alpes. Lors de la mise en eau en 1948, il a englouti le village de Castillon. On a eu la grande gagnante. On va écouter les perdantes, puisqu'elles sont au nombre de deux principalement. C'est à commencer par celle qui portait le maillot jaune, Marlène Reusser. On l'a dit assez rapidement, Ludivine, quand on a vu Katarzyna Niewiadoma attaquer. Elles se sont regardées. Est-ce qu'elles se sont trop regardées? On va demander l'avis à une des principales intéressées, la Suissesse Marlène Reusser, passée du maillot jaune à la troisième place.
2: Marlène, est-ce qu'on a des regrets aujourd'hui? Déjà hier?
3: Oui, bien sûr. J'ai pas bien joué le jeu, je pense, mais oui, c'est passé. Je suis pas contente avec moi. C'est passé, je suis pas super contente. Bon.
2: On s'est un peu trop regardé avec Demi Vollering, mais en même temps, la performance de Cassia était quand même à souligner.
3: Je pense que Cassia était super forte hier. Je sais pas comment ça s'aurait passé, on ne sait pas, mais clairement, elle était super forte.
2: Alors aujourd'hui, comment est-ce qu'on revoit les deux derniers jours qui restent?
3: Oui, je pense que c'est difficile, mais ce n'est pas impossible. Et le tour est fini à la fin, à la fin, à la fin. Donc, on va voir.
2: Ouais, parce que vous êtes quand même super forte, on l'a vu aussi. Hein.
3: Ouais, j'espère qu'il reste quelque chose dans mes jambes.
1: On ne va pas lâcher. Évidemment.
0: Mais non, évidemment.
1: On est qu'à 39 secondes et on l'a dit, on le répète, jour après jour, lors des deux grands tours précédents cette saison, tout simplement. La victoire s'est jouée le dernier jour et le maillot a changé d'épaule.
0: Oui, tout est encore jouable de ce côté-là. Demain, on a une étape très intéressante avec 6 fois le Col d'Aise. 4 fois, pardon. C'est parce que j'avais 6 kilomètres en tête. Ça va être une étape très usante. On a eu un tour très difficile avec de nombreux kilomètres, de nombreuses côtes, la chaleur. Donc tout peut encore se jouer ce dernier jour.
1: Pour le moment, on gère encore. Hein, pour le duo, je ne sais pas si on veut les écarts à boire, parce qu'on a encore les deux bidons.
0: Ouais, on n'a plus de bidons.
1: C'est vrai que ce n'est pas normal quand on a 6 minutes d'avance d'avoir personne qui est là pour donner à boire. Surtout quand il fait aussi chaud.
0: Logiquement, il y a 2 voitures en plus. Donc il y en a une qui peut rester derrière le peloton. Oui. Ah ben lève là.
1: Ça veut dire que la voiture UAE, les deux voitures UAE étaient derrière le peloton. Parce qu'on aurait dû avoir au moins une voiture. Alors peut-être pas les deux voitures des deux équipes, mais qu'on s'arrange.
0: Qu'il y ait deux voitures, mais logiquement, dans les grands tours comme ça, il devrait y avoir 2 voitures.
1: Oui, c'est un peu étonnant tout de même.
0: Alors il faut voir si on n'a pas eu besoin, s'il y a des lâchés. J'ai pas vu qu'il y ait de lâchés, mais c'est vrai que normalement, on doit privilégier l'échappée.
1: Avec autant d'écart, on devrait avoir au moins une voiture d'une des deux équipes qu'on s'arrange entre les directeurs sportifs.
0: En plus, oui.
1: Pour dire, va couvrir l'échappée s'il y a un problème. Tu peux donner un bidon à ma coureuse. Si c'est l'inverse, je donnerai un bidon à ta coureuse. Ça paraît assez logique. Mais elles tiennent bien cet écart de 6 minutes. C'est pas encore la folle chasse non plus. Élément intéressant quand même, Ludivine. Vous avez vu qui est venu se positionner en tête de peloton? une coureuse de la formation FDJ United Suez. Alors là, c'est pas pour une victoire au sprint, c'est clair. Donc c'est que peut-être dans un coin de la tête, on a l'idée de dynamiter cette fin d'étape et pourquoi pas essayer, vu qu'on est la plus rapide du côté de Demi Vollering parmi les favorites, les trois favorites, d'aller gratter peut-être une ou deux secondes grâce aux bonifications. On va écouter Demi Vollering, la championne d'Europe, qui est passée de la deuxième à la deuxième place. Elle a changé d'adversaire de prioritaire et elle est à 15 secondes et puis à 12 secondes. Qu'est-ce que ça change pour elle? On écoute la championne d'Europe.
3: Your feeling regarding getting the white, the
1: Quel
3: yellow jersey, sorry, now.
1: Votre sentiment par rapport à la course au maillot jaune? Ça va être difficile. Elle a montré qu'elle était en forme. On va devoir essayer. Vous voyez encore des opportunités? J'en vois partout.
3: Thank you, Demi.
1: Et donc, pourquoi pas dans les dernières difficultés du jour? On peut pas se contenter, espérer tout jouer sur la dernière étape. C'est ça qu'on peut lire entre les lignes de cette interview très courte, très laconique, et quand on voyait une Marlène Reusser un peu plus expressive, qui avait un petit peu plus de choses à dire, est-ce qu'on s'est mis un petit coup de pression? Est-ce qu'il y a une grosse déception après ce qui s'est passé hier, vous pensez?
0: C'est surtout l'année passée, on était beaucoup plus loin de ce maillot jaune, on se rendait compte que ça allait être trop compliqué. Cette année, on n'est qu'à 15 secondes, donc pour moi, oui, on doit continuer à y croire, on doit continuer à se battre pour le faire, et voilà, on va essayer d'aller chercher quelques secondes aux bonifications, je pense. Mais il va falloir rouler, hein, parce que 6 minutes 6 minutes en
1: 70 km, mais c'est aussi 6 minutes dans un toboggan où ça roule très vite. Donc pour reprendre du temps, si ça roule quasiment à 50 à l'heure dans le groupe de tête, il va falloir rouler à 55 à l'heure. Si c'est 55 devant, il va falloir rouler à 60 à l'heure.
0: Ouais.
1: C'est mathématique. Et on est motivé chez Lee Valona-Jayco. On a envoyé donc Evita Music, qui a terminé très très loin hier pour une grimpeuse comme elle, hein, quatrième du classement général du Tour de France il y a quelques années, qui a gagné une étape de montagne face à Demi Vollering sur la Vuelta, qui a gagné une étape en partant de l'échappée sur le Giro, mais c'était une étape de montagne aussi, qui a été très très précieuse dans l'étape de Belleville en Beaujolais, mais qui est quand même fort en retrait sur le reste du Tour. Et la voir travailler comme presque première coureuse maintenant à 70 km de l'arrivée, ça confirme sans doute qu'elle n'est pas, elle, dans la forme de sa vie. Mais elle peut se rendre utile à l'équipe.
0: Oui, si on est là, c'est pour ça aussi. Surtout quand on n'est pas bien et qu'on peut aider les équipières, c'est toujours bienvenu.
1: Alors, Demi Vollering a été plutôt laconique. On sait que Stéphane Delcourt est parfois plus disert, le patron de l'équipe. Ancien coureur amateur, lui, qui est rentré dans cette équipe par la famille, puisque sa femme est la fille du créateur de l'équipe. Il a travaillé notamment dans le secteur bancaire pendant plusieurs années, avant, en 2022, année du premier Tour de France, de se consacrer à cette formation FDJ United Suez, qu'il a contribué aussi à professionnaliser et à faire grandir. Mais ça, c'est pour le côté portrait de Stéphane Delcourt. On va écouter ce que le patron sportif a à dire après l'étape d'hier et avant l'étape notamment de demain.
2: Stéphane, j'imagine qu'on a quand même des regrets par rapport à hier.
4: Ouais, je pense que la frustration elle est derrière d'hier. Mais on est super motivé, super déterminé, reste de belles étapes et faut quand même saluer la super performance de Kasia. Et je pense que le grand vainqueur pour l'instant depuis ce début du tour, c'est le cyclisme féminin. On voit un beau spectacle. Trois filles en 40 secondes à deux jours de la fin, donc c'est super.
2: Est-ce qu'elles se sont trop regardées avec Marlène? Parce qu'on a quand même vu que Demi avait les jambes.
4: Ouais, elle a les jambes, il n'y a pas de problème de niveau. Voilà, il y a eu un peu de tactique, peut-être un peu de bluff, mais derrière, on arrive quand même à une montée qui a été super rapide. Donc, il y a aussi le besoin naturel de souffler et de se dire que devant, l'écart va être maintenu. Et voilà, on peut refaire la course 50 fois. Voilà, on n'a pas été capable de prendre le maillot jaune, mais on sait que tous les signaux sont ouverts pour Demi et qu'on va avoir une belle bataille dans ces deux derniers jours.
2: Ouais, justement, ces deux derniers jours, du coup, comment on se mobilise?
4: On est hyper motivés, j'ai trouvé les filles hyper déterminées. Voilà, je pense qu'on sera à l'affût de chaque possibilité. On va tenter là où on ne nous attend pas, ou peut-être là où on nous attend, on verra bien, mais c'est sûr qu'elles ont envie de faire les choses bien, mais après il faudra avoir les jambes. Et on voit bien que avec la chaleur, les corps sont touchés, en espérant qu'on soit un peu moins touchés que les autres.
2: Vous pensez que ça va contrôler aujourd'hui au niveau du classement général ou une échappée partir? On parle de sprint aussi.
4: Je pense qu'il faut arrêter de réfléchir que tout est inscrit d'avance. Depuis le début du tour, on a bien vu que tout était possible et Voilà, on a des jours un peu mieux, des jours sans. Mercredi, on nous dit qu'on est les meilleurs. Hier, on nous dit qu'on est les plus nuls. J'essaye de me dire qu'on est bon et qu'on va tout faire pour renverser le Tour de France.
1: Comme elles ont réussi à le faire, elles et ils ont réussi à le faire, en incluant le staff, sur le Giro. On va se raccrocher à ça aussi. Il y a une question qu'on peut se poser quand même, Ludivine, quand on voit le dernier kilomètre de Demi Vollering. Est-ce qu'on a trop attendu? Quand on voit qu'en un kilomètre, on arrive à reprendre quasiment 30 secondes, est-ce qu'en partant plus tôt, on aurait pu reprendre plus de temps? Ou justement, on a mis tout ce qui nous restait dans un kilomètre et c'est pour ça qu'on a repris 30 secondes?
0: Bon, moi, je pense plutôt à la deuxième solution. On a mis tout ce qui nous restait dans le dernier kilomètre. On sait bien que Demi Vollering peut faire un effort très, très violent et aller très loin dans ses réserves pour justement ce genre d'effort. Et ouais, je pense que de ce côté-là, on a donné tout. On a géré beaucoup plus la côte, évidemment. Donc, c'est normal qu'elle reprenne autant de temps en si peu de kilomètres dans la fin de ce moment tout. Pas contente.
1: Oui, c'est parce qu'on arrive seulement et que maintenant elle a. elle est de mauvaise humeur, Maëva Skiban, en disant c'est bien de me donner la quête, mais il vaut mieux l'ouvrir. Elle a dû attendre pour avoir ce qu'elle voulait et visiblement elle était un petit peu énervée. On peut le comprendre, quand on est dans une échappée comme ça, on sait que c'est déjà assez compliqué. Mais il faut y croire parce qu'on l'a dit, pour le moment elle gère plutôt bien.
0: Cet effort-là. J'ai commencé à noter les écarts parce que c'est quand même intéressant parce que derrière on voit que
1: il y a
0: plusieurs équipes qui s'emploient, plusieurs équipières qui sont là et
1: 3-4 équipes.
0: Oui, il y a 4 équipes, non 3. Il y a AG, Livalula et FDJ.
1: Et on a vu passer le coureur judo de Volker Wessels qui sont juste derrière.
0: Et donc, il y a quand même 3 équipes contre 2. On sait bien les capacités des 2 qui sont devant. Donc, on va commencer à vérifier cet écart et noter au fur et à mesure des kilomètres.
1: Parce qu'on est monté à 6,20 et ça descend pas de manière incroyable. Mais on le dit, vous voyez 50 km/h de moyenne ou 50 km/h en vitesse instantanée. Pour aller plus vite et reprendre autant de temps, 6 minutes, il va falloir rouler 2, 3, 4 km/h plus vite. Et dans une descente très rapide comme ça, à un moment, il y a les braquets qu'il faut, qu'on ne peut pas aller 10 km/h plus vite. Sur la longueur, on peut profiter de la fatigue, mais on a quand même pris un risque en laissant 6 minutes, je pense, à ces deux coureuses-là. Même s'il reste 70 km.
0: C'est ni fini pour un côté, ni fini pour l'autre.
1: Bah, tant mieux.
0: Mais on va commencer à être attentif, en tout cas, à l'écart, et s'il diminue plus vite ou moins vite.
1: Autre information dévoilé notamment par Liselotte de Croix chez nos confrères de la VRT. Liselotte de Croix qui est donc la responsable de la performance de la formation FDJ United Suez. Elle pointait quand même que l'équipe, puisqu'elle s'englobe dans la situation, nous avons commis quelques erreurs. Demi a par exemple hésité un instant lorsque Niewiadoma a attaqué et même après cette hésitation, elle a encore eu l'occasion de combler l'écart plus rapidement, mais là encore, elle est restée dans les roues. Je pense qu'elle avait peur d'être contrée par Marlène Rösser et on a beau crier, nous, dans la voiture, tu dois combler l'écart, on ne sent pas les jambes et c'est pas nous qui pédalons à sa place, ça reste la coureuse qui décide par rapport au dernier kilomètre où elle a récupéré une trentaine de secondes. La réponse, elle est claire. Si Demi a attendu aussi longtemps, c'est tout simplement à cause du vent violent qui soufflait après le Chalet Reynard. Si Demi et Marlène avaient coopéré à 100%, elle se serait forcément rapprochée, mais ça n'a pas été tout à fait le cas. Et elle a commencé à accélérer. Donc dans le final, si on se rappelle à quoi ressemble le Ventoux, sur la partie supérieure, on est un petit peu plus protégé du vent et elle a attendu d'être protégée du vent pour attaquer. Et c'est à ce moment-là qu'elle a placé cette accélération très très impressionnante. Donc voilà pour le contexte global de l'équipe.
0: Oui, mais comme on l'a dit hier, des fois il faut pouvoir oser perdre pour gagner, et surtout quand on n'est pas en position de force, ou en tout cas Demi Vollering n'était pas avec le maillot jaune. Si on avait été avec le maillot jaune, on aurait certainement réagi autrement. Mais ici on avait peur de Marlène Rösser et finalement elle a coincé dans le dernier kilomètre et Demi Vollering a fait un tout tout gros dernier kilomètre.
1: Effectivement. 1 km 900 du sprint. pour les deux coureuses qui se sont partagées pour le moment les primes. Avant ce sprint qui sera sans doute pas disputé, on n'a pas d'énorme intérêt de ce côté-là. Effectivement, il y a un petit peu plus d'argent à prendre quand on est première ou deuxième. Mais je vous propose d'écouter celle qui a aussi très très bien fini hier et qui a peut-être entretenu quelque part un faible espoir de podium. C'est Elisa Longoborghini, puisqu'elle aussi, dans une étape comme demain, elle pourrait être dangereuse puisqu'elle aura moins à perdre que celle qui occupe pour l'instant les trois premières marches du podium. On écoute Elisa Longoborghini.
5: Elisa, good morning. A word on yesterday. How did you experience the Vantou? Were you glad?
6: Yeah, no. For me, it was a nice experience. For sure, it was a nice race, and it has been won by the strongest rider. So I'm very happy for Kasia. She really deserves it.
5: A third place for you. It's also a good result.
6: Yeah, my race was very very good, and I. Actually, it was not a surprise. I've been putting down good numbers these days. And I had a mechanical in a time trial that ruined a little bit my GC, and a day a little bit off on the fifth day. But yeah, it is cycling, so we move on.
5: Did you recover well?
6: Pardon?
5: Did you recover well?
6: I hope so. I feel okay, but for sure the heat today is very strong, and as we expected, and we will see. It will be important to get hydrated and stay cool.
5: You still have multiple cards to play. What kind of scenario do you expect today?
6: It's difficult to say. It seems like a breakaway stage, but the last 10k, like 15k, are very like technical and punchy, so can also be like an opportunistic rider trying to break away.
5: If I break your way, I guess you will try to get in?
6: We will see how the race will unfold.
1: On verra comment la course se déroulera. Ça semble être une journée pour l'échapper, mais en même temps, les 10-15 derniers kilomètres sont très techniques et punchy. Et je pense qu'une coureuse un peu opportuniste pourra tenter d'en profiter. À propos de son étape d'hier, c'est une belle expérience, une belle course gagnée tout simplement par la meilleure des coureuses, la plus forte. Bravo à Kasia, elle le mérite vraiment. De mon côté, j'ai fait une bonne course, mais ça ne me surprend pas vraiment parce que ces derniers jours, mes chiffres, mes données étaient très bonnes. Si je reprends tout mon tour, c'est vrai que j'ai eu un problème mécanique au niveau du chrono qui m'a un petit peu pénalisé au niveau du classement général. J'ai eu une mauvaise journée le cinquième jour, mais voilà, c'est comme ça, c'est le cyclisme. Est-ce que j'ai bien récupéré? Je l'espère. Je me sens bien en tout cas, mais il fait encore très très chaud aujourd'hui. Ça serait important de rester hydraté et au frais le plus longtemps possible. Pour ça, on convoite toutes les coureuses avec les vestes refroidissantes, réfrigérantes presque, à l'interview avant le départ. On essaye de baisser au maximum la température avant de s'élancer.
0: Et... on n'a même pas mis... une de chez SD Horse Pro Time dans la poursuite. On voit qu'elle protège pour le moment WeBus, mais on va pas tourner avec.
1: C'est ce qu'on disait tantôt. Autant on peut jouer au poker avec SD Works, autant SD Works peut jouer au poker aussi.
0: Oui, mais on a été revu avec l'attaque de Ryan Marcus. On veut pas faire la même chose. Et tant qu'on ne demande pas un petit coup de main, bah, elles ont raison de rester là et d'être juste attentives à tout ce qui se passe.
1: Maintenant, après, avec l'écart qui descend moins...
0: On va peut-être devoir travailler
1: on veut aller chercher la victoire.
0: Mais au plus tard, au mieux, évidemment, pour garder un maximum d'effectifs. On a Anna van der Breggen qui n'est plus là, donc ça fait quand même déjà un pion très très important éliminé. Donc on va essayer d'épargner un maximum.
1: Alors, on est allé au bidon pour Zoë Bakstedt, qui, dans une fin d'étape comme aujourd'hui, aurait pu aussi être une coureuse intéressante, une coureuse qui aurait pu jouer sa carte. Là, on est encore loin de l'arrivée. Elle joue les équipières.
0: Oh, mais elle va peut-être, si elle est toujours là, si elle passe les deux bosses, elle va peut-être être très intéressante pour justement éviter à Demi Vollering d'aller chercher des secondes précieuses.
1: Si Zoë Bakstedt est encore là, il y aura sans doute d'autres coureuses explosives qui vont peut-être priver Demi Vollering
0: tout
1: de
0: à
1: seconde,
0: fait,
1: hein.
0: Tout à fait, mais il n'en restera pas 50 non plus. On a vu Zoë Bechtet qui était quand même bien à son avantage il y a aussi 2 ou 3 jours quand c'était une étape assez difficile. Elle est restée longtemps avec, donc ça veut dire que je pense que c'est aussi une des meilleures sprinteuses grimpeuses qui peut passer les bosses. Et ici on n'est pas sur des pourcentages extraordinaires, on n'est pas sur des longueurs de côte très longues non plus, donc ça peut être quelque chose qui lui convienne aussi. Et Vollering n'est pas la plus lente au sprint, donc si on veut vraiment aller chercher des secondes autant que possible, on va pour moi aller tenter ce sprint.
1: Elle a dit qu'elle voyait des opportunités partout.
0: Mais oui, ben elle a raison.
1: On va encore aller faire un petit tour dans la musette à interview. Et on va interroger Marion Bunel, puisque on avait appris quelques instants avant qu'elle vienne à l'interview l'abandon de Pauline Ferrand-Prévot. On a vu et on sait qu'elle s'entend très très bien. Il y a d'ailleurs une très chouette séquence entre les deux à l'arrivée hier sur les réseaux sociaux du Tour de France Femmes. Un moment très sympa, on les voit discuter, débriefer l'étape comme cela, mais c'était forcément un petit peu moins joyeux ce matin après l'abandon de PFP. On écoute Marion Bunel.
2: Bonjour Marion, ben voilà, c'est confirmé, Pauline se retire de la course. Vous pouvez nous dire un mot ?
7: Ouais, c'est forcément pas une bonne nouvelle. Et voilà, quand faut écouter son corps aussi, et le vélo, ça doit toujours rester un plaisir. On se fait déjà mal sur le vélo, faut pas se faire du mal quand même en dehors. Donc faut savoir dire stop quand on peut plus.
2: C'est physique, c'est un petit peu aussi mental, et aussi une petite maladie.
7: Ouais, ça a l'air d'être physique. Voilà, elle se sent pas bien. Donc ça sert à rien d'aggraver les choses, même parce que c'est quand même tellement exigeant chaque jour. Quand on se sent pas bien, il faut prendre le départ. C'est pas n'importe quelle course, ça reste le Tour de France, donc vaut mieux être en bonne condition pour prendre le départ.
2: Quel est le moral dans l'équipe alors ?
7: Bah, on reste quand même positif parce qu'on est quand même sur le Tour de France et ça, c'est pas rien. Et forcément, ça semble pas se passer comme on le voudrait. C'est quand même assez dur cette année. Mais chaque jour, je me réveille en me disant c'est le Tour de France. Donc il faut juste continuer et quoi qu'il arrive, franchir la ligne à la fin, on sera fiers de nous. Et puis même juste déjà de tout ce qu'on a fait, la façon dont on se bat tous les jours, on donne le meilleur de nous-mêmes. Donc à partir de là, on n'a rien à regretter.
2: Comment est-ce que vous voyez l'étape du jour ? Ça pourrait aussi être un sprint à l'arrivée. Est-ce que vous allez entourer Marianne, j'imagine ?
7: Oui, ça peut être énormément de scénarios différents. Ça peut être une échappée, ça peut être un sprint. Forcément, Lorena Wiebes paraît être la favorite avec cette étape. Ça reste une longue étape aussi, donc avec la chaleur, il va falloir bien s'alimenter. Ça, à la fin, on risque de le sentir dans les jambes. Et puis l'arrivée à Nice, je pense que ça va être assez spécial. J'attends beaucoup de monde à Nice. Et si on regarde au profil, ça semble être descendant à partir de mi-course. Donc j'espère qu'on pourra dérouler les jambes aussi.
2: Est-ce que Marianne a quand même pointé cette étape ?
7: Ah bah forcément, il reste 2 jours, on n'a plus rien à perdre. Et c'est maintenant qu'il faut donner l'énergie restante. Donc il y a moins de dénivelé que les autres journées. Donc forcément, c'est une étape qui semble un peu plus promise.
1: Derrière les échappées, Wiebes a pris les 17 points de la 3e place. Ça lui fait 161 points. La 2e au classement de ce maillot vert, c'est Kim Lecour-Piennard avec 89 unités, pratiquement la moitié. Donc il n'y a pas de stress de ce côté-là, mais tout ce qui est pris n'est plus à prendre pour Lorena Wiebes et ça ne lui a pas coûté très très cher. On est quand même revenu dans des proportions plus intéressantes pour le peloton, en tout cas sur ses accélérations en vue du sprint, 5 minutes 20.
0: Mais on peut toujours y croire. Sur 10 km.
1: On peut toujours y croire, en tout cas, pour ce duo-là, qui a l'expérience pour gérer aussi ce genre de moment. Maëva Skiban, qui est la super combative du Tour de l'an dernier, la Brestoise de 24 ans, qui étudie en filière STAPS à l'université de Brest et ensuite à Poitiers. Intéressant, hein, parce qu'on sait qu'il y a une très très grande proportion du peloton qui étudie ou qui a décroché des diplômes supérieur, dans le cycle supérieur. Une statistique qui a été évoquée récemment, c'est 86% du peloton.
0: Oui, parce que
1: il y a un diplôme du deuxième cycle.
0: Je pense que c'est quand même, ça reste quand même très intéressant parce qu'une carrière ne dure pas jusqu'à 50 ans, encore moins chez les femmes. Donc si on peut s'assurer un avenir pour après sa carrière, on ne va pas gagner des millions d'euros non plus chez les femmes, pas encore maintenant en tout cas. Même si ça a déjà bien bien évolué, et je pense qu'il faut prévoir quelque chose. Ça permet aussi de ne pas faire trop d'entraînement trop jeune, de pouvoir avoir cette marge de progression jusque quand on arrête. Et quand on, ouais, quand on évidemment on fait rien d'autre à côté du vélo une fois qu'on est sorti des juniors, ben, on n'a plus que ça à faire. Des fois mentalement c'est pas bon non plus, parce que quand tout va bien, mais quand ça va mal on ne pense plus qu'à ça. Tandis que si on fait quelque chose sur le côté, des études ou même travailler, ben, on a quelque chose d'autre pour se changer les idées.
1: Formée aux Braze Ladies pendant une ou deux saisons, elle qui a pris sa première licence à l'âge de 13 ans. Avant le Braze Ladies, elle a roulé au sein du club de Gousnou. Elle avait également pratiqué le handball plutôt dans sa jeunesse. Elle est passée professionnelle au sein de l'équipe Charente-Maritime, devenue Stade Rochelet, où elle a côtoyé notamment Noémie Rueg, et puis est passée chez Arkea avant de rejoindre la formation UAE Team ADQ. On a très vite décelé chez elle, hein, des qualités de grimpeuse et des qualités d'attaquante sur le Tour de France l'an dernier, avec ses deux victoires d'étape en solitaire. Bon, en plus de ces deux victoires, mais ça lui a valu le titre de super combative du Tour. Elle a gagné en début de saison aussi une course. C'était au trophée Mariachi Felanitz, lors du trophée de Majorque, la première course de l'année, sa première course de l'année. Elle a enchaîné avec pas mal de bons résultats, notamment sur la semaine cycliste de Valence, où elle termine deuxième de la première étape, troisième de la quatrième et dernière étape, et deuxième du classement général. Derrière Demi Vollering, à une minute de Demi Vollering sur cette course par étape. Elle a confirmé à la Vuelta Extremadura avec une 12e place. Elle avait abandonné au moment des étapes de montagne de la Vuelta, après avoir pris la 5e place le premier jour à Salvaterra de Migno. 22e du Tour de Suisse également. Et au total, c'est 5 victoires professionnelles, dont les deux étapes du Tour de France, pour Maëva Skiban. Et sans rentrer dans les clichés, c'est une Bretonne de caractère. On l'a vu tout à l'heure, quand elle n'est pas contente, elle sait et peut le dire. On vous a déjà parlé un petit peu plus longuement, parce qu'elle s'était déjà glissée dans une échappée. C'était il y a deux jours, en direction de Tournon-sur-Rhône, de Luce Hadegaest, un petit peu plus âgée aussi, de cette coureuse qui a gagné 3 fois chez les professionnels, qui a des grosses qualités de rouleuse. On vous avait expliqué à l'époque comment elle avait réussi à forcer un petit peu les portes des équipes professionnelles en disant « voici mon CV ». On a beaucoup parlé en début d'étape, Ludivine, des watts, des performances qu'elle était capable de faire. Elle les avait affichées clairement sur les réseaux sociaux en disant « je suis capable de faire ça, de pousser autant de watts sur 10 minutes, autant de watts sur 20 minutes, autant de watts sur 1 heure. Si ça vous intéresse, je suis sur le marché, je suis libre ». Ça avait fini par fonctionner. À terme, elle a même réussi à décrocher un contrat chez FDJ United Suez, où elle a disputé 3 saisons avant de se retrouver chez Lidl Trek. Et là encore, il y a des liens familiaux, puisqu'elle est la belle-sœur d'une de ses équipiers.
0: Oui, de Lucinda Brandt. Donc les deux frères sont avec Lucinda Brandt et l'autre avec Luce Hadegaest.
1: Ça aide peut-être parfois pour obtenir des contrats ou des informations en disant « ma belle-sœur par alliance est sur le marché, si ça vous intéresse ».
0: Non, ça a peut-être joué, oui, parce qu'on sait bien que Lucinda Brandt est depuis de nombreuses années chez Lidl Trek et a certainement un bon rapport avec le manager.
1: Alors qu'on est rentré dans le département des Alpes-Maritimes. Et puisqu'on parle de Lidl Trek, de cette équipe qui attaque tous les jours et qui n'a pas encore été récompensée, on va aller écouter Riejanne en Marcus. Elle aussi, hein, souvent à l'attaque sur ce Tour de France. La grande néerlandaise, rouleuse, grimpeuse, qui était donc au micro de Audrey Degrange et Jean-Paul Lens, nous envoyait spéciaux toute cette semaine sur la route du Tour de France femmes.
8: Well, I hope that it's going to be a really nice day. I personally hope for a lot of attacks, like a really, really tough stage. But the stage itself isn't that tough till the final. And then it's like really tricky with like nasty descents and like short climbs. So I really don't know what to expect, but I think for sure crazy final. I think the GC contenders will be a bit quiet today because they will wait for tomorrow. But yeah, I think also a lot of girls in this bunch didn't have an opportunity yet and they want to grab it today. So let's see what's going to happen.
9: What do you think about Neva Doma's battle on Mont Ventoux yesterday?
8: Crazy impressive. Yeah, I really enjoyed seeing it actually. I think none of us saw this coming, right? So yeah, we have again a new leader in a yellow jersey, but the tour is definitely not won yet. So tomorrow is going to be really exciting.
1: Se projette déjà sur l'étape de demain qui sera très très excitante, en soulignant que ça a été absolument dingue la performance de Niwa demain, qu'elle a apprécié de le voir et reconnaissant aussi, on l'avait pas vraiment vu venir, mais le tour est encore loin d'être gagné. Elle espère pour aujourd'hui, elle espérait une belle journée avec beaucoup d'attaques parce que le parcours n'était pas difficile et elle voulait que ça attaque dans tous les sens pour rendre la course difficile. C'est pas tout à fait ce qui s'est passé, mais on a réussi à mettre une équipière devant. Elle disait, je ne savais pas trop à quoi m'attendre à l'étape, si ce n'est un final de fou, puisque le final est assez piégeux avec les côtes, les descentes qui suivent, et qu'il y a beaucoup de coureuses qui n'ont pas encore pu saisir leur opportunité sur ce Tour de France. Et on imagine, et j'imagine qu'elles vont essayer de le faire. Les coureuses du classement général vont peut-être avoir envie de rester un petit peu calmes. Le seul problème, et là c'est plus Réjeanne Marcus qui le dit, c'est que dès qu'il y en a une qui va bouger, toutes les autres vont devoir réagir, même si elles espéraient passer une journée calme.
0: Oui, ça nous promet une belle étape, parce que, enfin une belle fin d'étape en tout cas, parce qu'il y a la dernière opportunité pour certaines filles et d'autres, ben, les filles du général, qui veulent aller essayer de reprendre une seconde, cinq secondes, dix secondes. Vraiment, toutes les secondes sont importantes quand la deuxième est à 15 secondes et la troisième à 38 ou 39.
1: 39 secondes exactement, oui. Et on roule toujours en ombre derrière les échappées.
0: Mais ça diminue
1: mais
0: pas.
1: Mais ça diminue pas. Non, c'était ce que j'allais dire.
0: Depuis 6-7 km, on est resté au même écart.
1: Et pourtant, sur ce genre de route, on est quand même...
0: Ah, c'est plus avantageux pour le peloton que pour les deux qui sont là devant, esselés depuis de nombreux kilomètres. Un faux plat descendant avec le vent de face, c'est quand même pas l'idéal par rapport à un gros peloton.
1: Mais contrairement à d'autres étapes que l'on a vécues, elles sont à deux, ça s'entend forcément très bien. Quand on est à deux, qu'on est parti aussi loin de l'arrivée, il n'y a pas besoin de grands discours. On sait qu'on a le même objectif, on va essayer d'aller le plus loin possible et on commencera potentiellement à penser à la victoire si on est encore ensemble au pied des deux ascensions du final.
0: Oui, ben non, là, c'est vrai que le final comme ça n'est quand même pas avantageux non plus. Les côtes ne sont pas très longues, mais on peut vite perdre du temps. Donc je pense qu'on ne peut pas partir sur la base de 1 minute par 10 km. Parce qu'on doit être à plus que ça. Et là, pour le moment, on est quand même sur cette base-là de 1 minute par 10 km.
1: Avec une telle avance de 6 minutes à un moment, 5 minutes 30 maintenant, avec l'expérience quand même de ces coureuses-là qui sont professionnelles depuis un petit temps, l'expérience de ces coureuses de ce type de situation, à quel point on a déjà commencé peut-être à jouer avec le peloton parce qu'il y a du monde derrière, est-ce qu'on se met pas juste en dessous de la limite ou même 5-6% en dessous de la limite qu'on peut atteindre pour en garder un peu pour le final? Oui, on est trop loin pour qu'il y ait des calculs.
0: Voilà, clairement, on voit qu'elles ne sont pas à bloc. Hein. On est en train de rouler à un bon tempo. Oui, on n'est pas en endurance, mais on n'a pas la grimace sur la figure. On gère pour le moment l'effort et on peut certainement aller plus vite que ça.
1: Ça veut dire aussi, sans doute, si on ne revient pas du côté du peloton, que le peloton gère aussi l'écart et s'adapte au rythme des courses devant.
0: À un moment, il y a d'autres équipes qui vont pouvoir rouler, on va avoir SD Works Pro Time et une fois que cette équipe là va venir rouler, on va descendre quand même plus rapidement dans l'écart.
1: Mais là on emploie quand même du monde,
0: ouais,
1: chez Livalo, chez AG.
0: Même si en fait j'ai l'impression qu'on roule vraiment comme celle devant, mais il va quand même falloir penser à diminuer tout doucement l'écart quand même.
1: En plus grand nombre aussi, donc on s'économise peut-être un petit peu plus.
0: Sur la longueur, évidemment, c'est le peloton qui a son avantage.
1: L'autre possibilité, si on demande à autant de personnes de rouler, parce que parfois on demande, on va prendre un exemple, une Evie Kuipers de se mettre devant chez Phoenix et de rouler, et de pouvoir tenir très très longtemps. Est-ce que c'est pas aussi un signe, vu que ça ne descend pas et qu'il y a quand même beaucoup de monde qui roule, que le peloton commence à être très très fatigué, notamment chez les équipières, parce qu'on le dit, il fait très chaud depuis le début du tour, que les efforts ont été permanents, presque tous les jours, et que toutes ces coureuses-là, même si elles n'ont pas joué les premiers rôles, ont dû travailler pratiquement tous les jours, ont souffert de la chaleur, et que hier, quand même, même si on a pu monter tranquillement le Ventoux, ça reste le Ventoux, et donc ça reste peut-être dans les jambes aussi.
0: Et j'ajouterais certaines qui sont tombées aussi. On a vu la championne d'Australie tomber, on a vu l'Euro de Skipper tomber. Donc ce sont toutes des choses qui jouent. Évidemment, on est à la fin de la semaine, on est dans les dernières étapes. Les étapes ont été très très longues par rapport aux courses d'habitude. Finalement, on a des étapes qui valent presque les kilomètres d'une classique. Presque tous les jours, au-dessus de 140 bornes. Donc c'est quelque chose quand même d'assez inhabituel pour un peloton féminin qui évolue quand même beaucoup.
1: On a encore quelques interviews à vous proposer. Santé, Alison Jackson, qui faisait partie des dernières à rallier le sommet du Ventoux dans les délais.
0: Ouais, à 43 minutes hier. C'est vrai que j'ai l'impression que ce tour, elle a vraiment du mal à le finir parce que ça fait déjà deux étapes de suite qui
1: Santé.
0: Elle a du mal à terminer avec Emily Maurier qui a fait une ascension du Mont Ventoux hier quand même assez impressionnante. Elle finit 15e au-dessus.
1: À son rythme, parfaitement.
0: Oui, parce qu'on l'a vu lâcher assez vite. Et puis finalement, quand on a regardé le classement à l'arrivée, on s'est dit waouh, elle a fini 15e. Donc elle a dû remonter beaucoup, beaucoup. J'ai vu une interview où elle disait qu'elle s'est retrouvée un moment avec Pauline Ferrand-Prévot et c'était quelqu'un qu'elle respectait beaucoup. Donc pour elle, c'était vraiment un honneur de pouvoir se retrouver là avec Pauline et d'autres. Elle parlait d'une autre aussi, mais je ne sais plus qui c'était. Et c'est vrai que pour des filles comme ça qui arrivent au vélo, finalement, elle a commencé que l'année passée.
1: Elle vient du triathlon.
0: Oui, c'est quand même des beaux souvenirs.
1: Et peut-être aussi qu'elle connaît ses qualités, qu'elle se connaît très bien et qu'elle connaissait très bien le Ventoux. On l'a dit, elle vient de la région. D'ailleurs, avant même d'être cycliste, elle avait participé au Mont Ventoux Dénivelé Challenge sous une licence d'un club de la région. Puisqu'elle est native d'Orange, à proximité du Mont Ventoux. Une des coureuses qui ont déjà gagné leur journée hier et aujourd'hui en faisant un petit peu moins d'efforts, c'est Puk Pieterse en fait partie. Elle est assurée d'avoir ce maillot à poids pour lequel elle s'est battue. Mais attention, si elle est encore assez fraîche dans le final, c'est aussi le type de coureuse qui peut bien passer ses bosses explosives, la néerlandaise Puk Pieterse. Et Charlotte Kohl n'est plus là. Donc c'est la meilleure carte pour la formation Phoenix Premier Tech. Aujourd'hui, on l'écoute.
5: Puk, good morning. Just tell us about yesterday. How did you experience the Ventoux with this beautiful jersey?
10: Yeah, it was a special experience. It was amazing to see how many people came out and cheer.
5: Unfortunately, you lost Charlotte. How is she?
10: Yeah, she was doing fine. She gave it her all and she just couldn't push harder. It was a pity she missed time limit by like 1.5 or 2 minutes, so it was very close, and I think it's really impressive to see how she kept fighting till the finish line and wouldn't want to give up.
5: How is it this important for the team?
10: Now we're only with 4, so we had to adapt plans a bit, but we try to keep the spirits high.
5: Yes, what are you expecting today?
10: Yeah, it can go many ways, actually. I think sprinters hope for a sprint stage. We'll see how it's rolling.
5: Thank you very much.
1: L'ascension d'hier était très, très spéciale. Il y avait vraiment énormément de public qui était venu pour nous encourager au sujet de Charlotte Kohl. Ça allait encore, disait-elle, au niveau du moral. Elle a vraiment tout donné. C'est dommage qu'elle ait raté les délais pour quelque chose comme 2 minutes. Elle est vraiment très, très proche. Et c'était assez impressionnant de voir à quel point elle s'est battue jusqu'au bout. On n'est plus que 4 dans l'équipe, donc on va s'adapter. On essaye de garder un esprit positif. Par rapport à aujourd'hui, il y a plusieurs scénarios possibles. Les sprinteuses vont certainement essayer que ça se termine de manière groupée. On verra comment les choses vont se dérouler. On est passé sous les 5 minutes à 50 km de l'arrivée avec ce duo qui s'entend toujours parfaitement et qui roule, hein, à plus de 60 à l'heure dans ses portions descendantes qui ramènent vers la côte. On avait commencé à évoquer un Lusa de Geest et son parcours qu'on avait déjà évoqué il y a deux jours, avec son passage par les patinoires, comme Femke Markus, comme Demi Vollering, comme Sandrine Tass. Elle a été championne du monde junior de la poursuite par équipe avec Femke Markus, la petite sœur de Riejan que l'on a vu tout à l'heure à l'interview, qu'on en a entendu tout à l'heure à l'interview, qui est donc son équipière au sein de la formation Lidl Trek. Son passage par l'e-sport où elle s'est révélée, et puis par les petites équipes, notamment la formation IBTC. Elle a gravi petit à petit les échelons avant de se retrouver donc dans une formation World Tour. Trois victoires professionnelles, quand même une très très grosse rouleuse, gros moteur comme on dit. Mais pour une coureuse qui ne vient pas du vélo, on l'avait constaté il y a quelques jours, elle a aussi un bon sens de la trajectoire dans les virages, dans les descentes. Quand on arrive parfois sur le tard en vélo et qu'on n'a pas nécessairement eu tout le passage par les écoles de cyclisme, on arrive parfois avec des coureuses qui sont moins à l'aise dans les pelotons, moins à l'aise dans les trajectoires. C'est pas le cas de Lusa de Geest.
0: Non, c'est sûr que quand on n'a pas fait ses classes chez les jeunes, c'est souvent compliqué. C'est souvent le cas aussi des triathlètes. On voit qu'elles ont difficile. Elles ont vraiment des watts très, très impressionnants. Mais rouler dans le peloton, c'est pas toujours évident. C'est quelque chose qui s'apprend. Et évidemment, plus on avance dans l'âge, plus c'est difficile à apprendre. Et quand on a commencé le vélo très jeune ou qu'on a fait plusieurs disciplines, le VTT, la piste, le cyclocross, ce sont toutes des disciplines qui permettent aussi de pouvoir maîtriser son vélo. Et quand on maîtrise son vélo, évidemment, on tombe moins souvent, on est plus à l'aise. On sait rouler dans un peloton plus facilement, garder sa place. C'est quelque chose de très important et qui ne s'apprend pas à 20-25 ans.
1: On aura des belles images embarquées puisque Maïva Skiban a une petite caméra avec. On sait que le Tour de France propose ce genre de séquence on-board, caméra embarquée. Bah, ils ont bien choisi leur coureuse aujourd'hui avec Maëva Skiban. On le répétera jamais assez. Le vélo, oui, c'est pousser sur les pédales. Oui, c'est réussir à gravir les côtes. Mais tout le côté technique, se sentir à l'aise dans un peloton, pouvoir prendre une musette, prendre un bidon, enlever un imperméable quand il pleut, c'est quelque chose qui se travaille aussi, et souvent depuis le plus jeune âge. Des petits jeux d'équilibre, des petits slaloms entre les cônes, passer sur des petites planches de bois, c'est tout ça qui fait partie de la formation globale que vous proposez avec votre formation, que tous les clubs formateurs proposent aussi. Et il ne faut pas occulter cette partie-là. Il n'y a pas que les watts, que l'entraînement, ça s'apprend aussi de rouler.
0: Et prendre un bidon, c'est aussi quelque chose de très important. On a vu quand même pas mal de coureuses ici sur ce Tour de France et sur les autres courses de rater des bidons. Je dis pas qu'on peut jamais rater un bidon, tout le monde a raté un bidon, mais quand on rate 3 à 4 bidons d'affilée, c'est quand même quelque chose qui s'apprend aussi, et c'est quelque chose qui peut s'apprendre à n'importe quel âge. Prendre un bidon, c'est la base, surtout quand il fait chaud comme ça, on a des grosses chaleurs. Et quand on loupe un bidon, ça peut être cruel et très très important.
1: On l'a dit en début d'étape, ce tour est quand même assez varié en termes de gagnantes. On a 6 gagnantes en 6 étapes. Il n'y a que Wiebes qui a gagné 2 fois. Elle pourrait d'ailleurs, si elle s'impose aujourd'hui, devenir la première coureuse à gagner 3 étapes sur la même édition du Tour de France Femmes. C'est déjà autant que la saison dernière où il y avait eu 6 coureuses qui s'étaient imposées. Le record en la matière, c'est 8 victoires en 8 étapes. C'était en 2023 avec Kopecky, Lipper, Castellane, Northgard, Boerfeind, Wiebes, Rösser et Vollering. On en a quelques-unes qui ont gagné cette année. Si on pouvait aller repêcher encore une coureuse dans cette liste-là, alors qu'il y a un problème mécanique pour Chiara Consoni, qui est tombée il y a quelques jours.
0: Changer vélo.
1: Et qui, parmi les sprinteuses...
0: J'ai pas l'impression que j'ai vu une crevaison. Peut-être une crevaison lente, on ne le voit pas spécialement tout le temps non plus maintenant avec les tubeless. On
1: se rappelle de sa chute assez impressionnante où elle avait hurlé de douleur. Consoni qui vit un tour un peu compliqué en termes de résultats. Mais attention à elle éventuellement si on arrive sur la promenade des Anglais. Elle a une pointe de vitesse à exploiter. En tout cas, il y aura un choix à faire, sans doute, entre elle et Zoë Bakstedt. Je disais donc, si dans la liste des 8 gagnants de 2023, on peut aller en retrouver une en 2026, on est preneur, aux côtés de Wiebes, Rösser et Vollering, qui s'étaient déjà imposés cette année-là et qui ont gagné cette année. On est aussi avec 6 équipes différentes. Ça, c'est le record depuis que le Tour de France est de retour au calendrier. Preuve que de ce côté-là aussi, les forces s'équilibrent. De nouveau, il n'y a que SD Works Pro Time qui a gagné à 2 reprises. Il y a 5 nationalités différentes. C'est le record égalé de 2023. Et on est déjà avec 4 leaders différentes. Ça n'était pas encore arrivé non plus. On a eu 3 leaders différentes en 2025, en 2024, 2 en 2023 et 3 en 2022. De ce côté-là aussi, c'est disputé. On avait dit en présentation, c'est le tour le plus ouvert sans doute. Le niveau s'homogénéise. On en a la preuve aussi avec ces chiffres-là.
0: Oui, le cyclisme s'internationalise aussi. Donc on a vraiment de toutes sortes de pays qui viennent sur ce Tour de France et sur toutes les courses de l'année. Donc toutes sortes d'équipes aussi. Et ça fait que y a quand même une évolution. C'est pas tout le temps les mêmes qui dominent tout. On a des vainqueurs différents, on a du suspense parce que, je pense que ça c'est la vie est unanime. On a vraiment un super Tour de France, des super étapes, on s'embête pas. Et c'est pas ce qui a toujours attiré le cyclisme féminin. C'est des fois le spectacle, c'était pas le premier venu. Donc maintenant, je pense que voilà, le fait que le niveau s'homogénise, ça évidemment, ça. Ça évolue.
1: Ça attire forcément aussi un petit peu plus de coureuses. Alors évidemment, aujourd'hui, on ne va pas survendre le scénario du jour. Hein. Il y a 2 coureuses qui sont à l'avant depuis de nombreux kilomètres. Eh bien, oui, ça arrive aussi, ce genre de scénario.
0: Oui, mais bon, mais par contre, ça roule. Hein.
1: Il y a du suspense et ça roule très, très fort. On est à presque 43 km/h de moyenne avec le final. Puisqu'on va encore descendre et avec un long, long faux plat descendant, on va peut-être aller rechercher dans les statistiques. Je vous sortirai la stat de l'étape la plus rapide tout à l'heure, le temps de retrouver l'information. En attendant, je vous propose peut-être d'écouter un Noemi Rueng qui fait partie, clairement, si elle a récupéré de ses gros, gros efforts d'hier. Elle fait partie des candidates parce qu'elle a une bonne pointe de vitesse et que elle, les bosses, c'est clair, elle va les passer.
5: Noemi, tell us about the Ventoux, how you were feeling out there yesterday.
6: Yeah, I was actually feeling pretty good. I think I surprised myself a bit. I was really happy I could do a good, great job for Cedrin. And I felt strong. And then I could also enjoy the last part of the climb and the great atmosphere. So I had a good day out.
5: How are the legs today?
6: Medium, I would say. Of course, I feel a little bit tired from the whole week. But I think the whole bunch is starting to feel it. So I guess it's normal.
5: It's another explosive day today, so what could be the best scenario for the team?
6: Yeah, I think on paper this is a really good stage for us with the final. I think we have to stay patient the whole day and then be really focused for like that last 30k, be in good position and follow the moves, and hopefully a smaller group can stay away and we can fight for the win.
1: Qui espère donc un petit groupe qui se détache et qu'elle puisse, au sein de la formation IF, lutter pour la victoire. Elle se sentait très très bien hier, elle a pu faire un super boulot et puis tout simplement profiter de la fin de l'ascension. Elle se sent coussi-coussa au niveau de la forme, fatiguée forcément, un petit peu comme tout le monde dans le peloton. Elle dit c'est sans doute normal. Et donc sur le scénario du jour, sur papier, c'est une équipe qui peut convenir à l'équipe. On va devoir être patiente et attendre les 30 derniers kilomètres pour être bien positionné et suivre les mouvements de course. Voilà donc pour les déclarations de Noemi Rueil. On a encore à vous proposer, et on a encore un petit peu de temps puisqu'il reste 42 kilomètres, peut-être les 3 meilleures chances belges aujourd'hui. Sandrine Tass, Shari Bosoiti, Lotte Kopecky. Alors que l'écart reste constant, il descend progressivement, mais on ne descend pas non plus à une vitesse incroyable. On résiste bien pour le duo de tête. Je vous avais promis la stat, c'est quand même 45 km/h. L'étape la plus rapide entre Saumur et Poitiers en 2025. Il est vrai, elle ne faisait que 130 km. Il y en a 40 de plus aujourd'hui. Ça fait quand même, à ce rythme-là, presque une heure de plus. Mais on va sans doute se rapprocher des 43-44 km/h. Ça sera une des 6-7 étapes les plus rapides, sans doute, de l'histoire du Tour de France. On approche des 40 derniers kilomètres et on descend doucement à proximité des 4 minutes. Et on risque de voir ce scénario-là, Ludivine, jusqu'à la première côte. Hein.
0: Oui.
1: Et pour le peloton, il s'agit aussi sans doute de ne pas revenir trop vite.
0: Non, je pense qu'on reviendra vraiment entre les deux côtes. On va voir comment l'écart va évoluer d'ici là, mais je pense pas qu'on reviendra très très vite. Au pied de la dernière côte, au-dessus de la dernière côte, il reste encore 17 km. Donc c'est encore long, ça laisse encore pas mal d'opportunités.
1: 17 km, c'est au sommet de l'avant-dernière côte.
0: Oui, de l'avant-dernière côte, oui, pardon. Oui, la première des deux côtes.
1: Et c'est 7 km 700, c'est encore plus intéressant si on arrive à sortir au sommet de la côte de la Genestière.
0: Oui, parce que là, ça fait plus que descendre, c'est très technique. Donc c'est vraiment idéal, propice aux échappées.
1: Et donc, rendez-vous à Colomar, à 20 km de l'arrivée. On sera tout près du pied de l'ascension de la côte de Colomar. 1 km 400 à 5,4%, donc ça sera donc un tout petit peu plus loin. Mais dans les 20 derniers kilomètres, ça va clairement être intéressant. Et le scénario risque de changer, les actrices risquent de changer aussi. Ces deux-ci seront sans doute encore devant, elles vont tenir ces 20 km-là à l'avant, avec encore un petit avantage, on leur souhaite. Mais derrière, si on veut gagner, il va falloir augmenter le tempo, soit avec des coureuses explosives, Kim Lecour par exemple, soit avec les coureuses du général qui sont prêtes à saisir toutes les opportunités, on l'a bien compris avec Demi Vollering, soit avec les coureuses rapides qui ont pointé cette étape. Et côté belge, on pense notamment à Lotte Kopecky.

0: On va se quitter pour la dernière fois. On vivra donc les 40 derniers kilomètres. Environ la dernière heure. Un petit peu moins, vu la vitesse à laquelle ça roule. On quitte quelques instants les deux courageuses du...
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0: De retour avec le peloton, toujours sous la conduite des coureuses de la formation AG Insurance Soudal. On a déjà gagné une étape grâce à un énorme travail collectif qu'on n'avait pas vu. Aujourd'hui, on le voit bien, le travail en tête de peloton.
8: Oui,
0: pour Skazigard qui rentre à la maison. Hein. Arrive à Nice tout près, elle est résidente monégasque.
8: On ne cache pas ses ambitions dans cette équipe-là, ça c'est sûr. Avec, évidemment, on sait bien que Kim Lecour est en grande condition. Elle a fait un sacré numéro avant-hier et on mise sur un deuxième numéro aujourd'hui.
0: Vous voulez savoir Kim Lecour ou Charlie Bosseuil? On va poser la question à la principale intéressée, c'est ce qu'a fait Audrey Degrange. En compagnie de Jean-Paul Hans derrière la caméra. Merci à eux pour tout le boulot réalisé cette semaine sur les routes du Tour. Et donc on va écouter Charlie Bosseuil et on va savoir quelle carte on va tirer au sein de la formation AG. On peut écouter un Charlie Bosseuil, c'est une interview est calée dans le magnéto. La championne de Belgique qui a déjà terminé quatrième le deuxième jour à Genève, le seul jour où finalement elle a pu jouer sa carte. On écoute la championne de Belgique.
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10: Ja, heel lastige beklimming. Maar we zijn gelukkig binnen tijd gekomen.
9: Heb je goed hersteld?
10: Ik hoop het. Natuurlijk, na 7 dagen koers gaat het herstel wel minder. Maar ik hoop wel dat ik vandaag terug de goede benen heb.
9: Ja, hoe kijk je naar deze etappe?
10: Ik

0: geen druk vanuit de ploeg meer dat we die overwinning moeten halen. Dus ja, we kunnen gewoon vandaag al ingaan.
1: Ja, maar misschien een sprint voor u?
0: Nee, het zal niet voor mij zijn.
1: Oké, dankjewel.
2: Donc ça ne sera pas pour elle. Mais on va pouvoir y aller à fond, on pourra faire tapis, all-in, comme elle dit. Et on peut entamer cette étape avec un bon sentiment, avec Kim qui a déjà gagné une étape. Il n'y a plus de pression de la part de l'équipe de vraiment aller chercher ce succès. Évidemment, la journée d'hier a été très difficile, elle était heureuse d'arriver dans les temps. Elle espère avoir bien récupéré, mais forcément, après 7 jours de course, la récupération est un petit peu moins bonne. Elle espère malgré tout encore avoir de bonnes jambes aujourd'hui et donc peut-être jouer un rôle important. Si on ne mise pas sur elle, sans doute dans le placement, dans les derniers kilomètres avant la première ou la deuxième côte. On sait qu'elle peut aussi très très bien remplir ce rôle-là. Shari Bosseut, sprinteuse qui passe les bosses et qui peut se mettre au service de l'équipe, c'est quand même assez précieux.
3: Oui, tout à fait, parce qu'elle va jouer un rôle important pour placer Kim Lecour juste avant la finale.
2: Et toujours le même scénario, Skiban et Adegis qui passent les relais, qui luttent pied à pied avec le peloton pour conserver un maximum d'avantages.
3: L'écart est toujours en train de diminuer constamment.
2: Mais sans tomber d'un coup.
3: Non.
2: On lisse l'effort des deux côtés. Je pense que c'est vraiment un petit jeu du chat et la souris. À ne pas perdre trop sans en faire trop.
3: On est sur à peu près 15 secondes tous les 5 km.
2: C'est une belle sortie pour faire des belles moyennes. Hein. En tout cas, dans la deuxième partie de cette étape, depuis qu'on a passé le sommet du col de Tout-Aurore. C'était tout à l'heure en début d'étape. Et on change les rôles aussi en fonction des journées. On n'est pas dans la montagne aujourd'hui. On est passé un peu à travers hier pour Nienke Vink. Malheureusement, ça a été une journée un peu compliquée pour elle. Elle a rétrogradé au classement général. Et aujourd'hui, on va jouer la victoire d'étape avec Wiebes, peut-être avec Kopecky. Ou on va jouer les deux cartes en fonction du scénario. Et donc, c'est Nienke Vink qui va au bidon.
3: Moi, je pense qu'on va jouer les deux cartes. On va laisser Kopecky faire la bagarre dans les deux dernières côtes. Et si ça ne fonctionne pas, on a toujours Wiebes en réserve. Et ça, c'est vraiment un avantage de cette équipe-là, c'est de pouvoir avoir deux cartes sur ce type d'arrivée.
2: Et éventuellement, une Kopecky qui dynamite la course, qui force les adversaires à travailler. Et une Wiebes, au cas où, en réserve de la République, en une espèce d'arme de dissuasion. Ça avait notamment marché en 2023. Vous aviez parlé de cette étape à Clermont-Ferrand, où l'auteur était sorti du peloton. Et en fait, derrière, on s'était un peu regardé parce qu'on ne voulait pas ramener un peloton où, de toute façon, il y avait Wiebes dedans. Ça peut jouer. Et ça a déjà joué à l'avantage de l'une et de l'autre. Mais qu'en pense la principale intéressée à Lotte Kopecky? Ce matin, on l'écoute.
4: En heb je die goed verteerd? Want ik denk dat je deze rit dan toch hebt aangestipt. Is het deze rit, Lotte?
0: Ja, ik denk, het is een heel lange rit. We zijn op het einde van de Tour. Het is een op zich heel pittige finale. Dus ik weet ook dat het voor mij denk ook wel limiet kan zijn of zal zijn. Maar als ik over die laatste keer raak, dan ligt er wel een heel mooie kans, denk ik.
4: En ben jij dan in de vlucht en Wiebes, die het eventueel als het tot een sprint komt, moet afmaken? Zijn daar afspraken over gemaakt?
0: Dat zullen we onderweg zien.
3: Elle n'a pas dit qu'elle n'avait pas mentionné.
2: Prochaine étape.
3: Voilà, je savais dire en flamand, mais pas en français maintenant.
2: Que stipt en néerlandais, comme ça on fait un petit plan langue en même temps. Mais on permet aussi à ceux qui parlent parfaitement néerlandais d'écouter les interviews, on essaie de le faire un maximum. On ne le fait pas toujours à la fin des étapes, on va le préciser, parce que parfois on est pris un peu par le temps et que ça prend un petit peu plus de temps de laisser écouter, de traduire derrière. Ça nous permet, si on traduit directement, au mieux. Tout simplement de passer plus d'interviews et de vous proposer un programme le plus complet possible à l'arrivée. Revenons donc aux déclarations de Lotte Kopecky. Est-ce que c'est cette étape que vous avez cochée? Elle n'a pas répondu oui, mais elle
3: n'a
2: pas répondu non. Elle dit on est à la fin du tour, c'est une très très longue étape avec un final compliqué. Ce sera d'ailleurs sans doute

0: un peu limite pour moi. Mais si je passe la dernière bosse, il y aura une belle opportunité. Vous dans l'échappée, le sprint pour Webus. On va jouer sur les deux tableaux. On verra sur la route. C'était court, clair, précis. Et on a les réponses que l'on attendait. C'est-à-dire que oui, elle a des ambitions aujourd'hui. Une échappée, une étape comme aujourd'hui, Ludivine. C'est la fin du tour pour... Ça commence à être la fin du tour pour nous aussi. On est parfois un peu fatigué aussi, on s'en excuse. Est-ce que c'est un avantage pour une Lotto Kopecky dont on sait qu'à la limite, plus les étapes sont longues, plus elle est capable encore de garder un haut niveau de sprint avec des jambes fatiguées?
1: Bah oui, parce que allez, c'est quelqu'un qui a un sacré potentiel, qui a un sacré palmarès. Et de pouvoir avoir des courses difficiles quand elle est bien. Et je pense que là, elle est bien. Elle a bien géré son tour. Elle monte en puissance. Hier, elle arrive assez loin, mais c'est pas parce qu'on n'était pas bien. C'est parce qu'on a vraiment géré cette étape pour pouvoir gérer celle d'aujourd'hui, justement, de la meilleure des manières.
0: On y reviendra tout à l'heure. On va faire le tour un petit peu des puncheuses, sprinteuses, de la manière dont elles ont digéré le Ventoux et les étapes précédentes. Et effectivement, on peut pas dire que Kopecky a fait le Ventoux pour faire le meilleur temps de sa vie dans cette ascension-là. On va juste donner cette petite anecdote-là. Nos confrères de la VRT et de Sportza, et notamment Linde Meerpool, a réalisé une petite séquence où elle a voulu instaurer un virage belge, un Belgische Bocht, un peu à l'image du virage des Néerlandais dans l'Alpe d'Huez. Il y a beaucoup de coureuses qui ont joué le jeu, ça donne une séquence très très sympa. Et une des coureuses qui a joué le jeu, c'est Lotto Kopecky, qui en pleine ascension est venue se porter sur la droite de la route, a attrapé un drapeau belge et l'a brandi pendant plusieurs dizaines de mètres. On n'était pas à bloc et ça a proposé, sur une très belle idée, une belle image à nos confrères de la VRT. À propos de la longueur de l'étape du jour, il faut quand même signaler, si ça convient bien les longues courses à Lotto Kopecky, que pour la première fois de l'histoire, je pense, chez les dames, on aura un championnat du monde qui fera 180 km. Là où habituellement, on est plutôt autour des 140-150, avec au niveau dénivelé 2400-2500 mètres. Ça, c'est assez proche de ce que l'on connaît les dernières années, ce qui convient à Kopecky. Mais en rajoutant 20 km, ça veut dire au moins 20-25 minutes d'effort en plus. Ça jouera sans doute à Montréal, même si le début du parcours, on a vraiment fait des kilomètres entre guillemets pour allonger la durée d'effort, puisqu'on a un très très long parcours plat avant de rentrer sur les circuits locaux. Mais au final, ces kilomètres-là, ils vont peser dans les jambes.
1: Oui, tout à fait. Et puis les kilomètres plats, ça va peut-être permettre à certaines coureuses de se distinguer, de partir en échappée, de prendre du temps avant le circuit local. Et on sait bien que le championnat du monde, c'est toujours une course spéciale où il y a des nationalités qu'on ne voit pas toute l'année qui peuvent être là aux côtés des grandes championnes. Et c'est pour elles l'occasion souvent de pouvoir essayer de se distinguer, de trouver une équipe, une opportunité pour les années suivantes.
0: Il nous reste une coureuse à entendre. On l'a dit, c'est peut-être l'une des trois meilleures chances belges aujourd'hui. C'est clairement cette carte-là qu'on va jouer dans la formation Lotto Intermarché. Elle n'a pas encore eu l'occasion vraiment de s'exprimer sur des arrivées pour puncheuse sprinteuse, qui est son profil. C'est Sandrine Tass. Évidemment, c'est la première fois de sa carrière qu'elle dispute une course par étape aussi longue. La récupération va jouer, mais visiblement, elle, hier, elle a plutôt bien passé le Ventoux, Sandrine Tass, que l'on écoute à l'interview.
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2: Je zat gisteren in de vlucht, was het belangrijk om binnen de tijdlimiet te blijven?
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2: De benen zijn goed?
3: ja, ik word naar mijn gevoel elke dag iets beter. 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En, het is zeker positief richting de toekomst. Mijn eerste keer zoveel dagen op rij dat dat goed lukt.
2: Wat verwacht je voor vandaag? 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
3: 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Dus ik denk dat het geen echte massasprint wordt.
2: We zullen zien. 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
3: Dankjewel.
0: Avec une journée très très difficile évidemment après avoir été présente dans l'échappée, mais une belle journée quand même. À propos des délais, forcément il fallait terminer devant, et l'objectif en prenant l'échappée c'était de commencer avec une petite avance ou à l'avant du peloton sur le Ventoux, mais aussi de se montrer elle comme l'équipe, parce que le début de tour a été compliqué pour les deux. Elles se sentent de mieux en mieux au niveau des jambes, dit-elle. Au début du tour c'était vraiment compliqué, notamment en raison de la chaleur, je me sentais vraiment en dessous de mon niveau. Et vu que c'est la première fois que je fais 8 jours de course consécutifs, c'est quand même plutôt positif pour l'avenir de voir que je progresse au fil des jours. Par rapport à aujourd'hui, ne s'attend pas à un sprint massif, pas un grand groupe à l'arrivée. Il y a quand même deux côtes assez difficiles, des descentes sinueuses. Et si les grands noms décident d'attaquer, il ne restera pas grand monde à l'arrivée, puisqu'il y a juste une petite descente technique et 3 km jusqu'à l'arrivée. On revoit les courses de la formation SD Works Pro Time.
1: Et l'écart diminue par la même occasion. On
0: 30 a km, perdu, 3 minutes 30.
1: On a perdu 40 secondes sur les 5 derniers kilomètres.
0: On rentrera dans le final proprement dit, Ludivine, on l'a dit, dans les 20 derniers kilomètres. Donc il reste une dizaine de kilomètres.
1: Et on voit
0: pour réduire l'écart un maximum.
1: Dans le peloton, que c'est quand même beaucoup plus nerveux. On essaye de se regrouper, de se replacer devant, de rester devant. On a vu tout à l'heure une vue de l'arrière et on voit que ça part un peu dans tous les sens.
0: Là, on pouvait tranquillement descendre au bidon. Maintenant, il vaut mieux être à l'avant et concentré. Petite précision aussi sur la dernière côte du jour, présentée un peu comme un mini Poggio, la côte de la Génestière.
1: Ah bon, on veut bien la même gagnante au bout que le Poggio cette année.
0: Pour ceux qui n'ont pas compris, c'était Lotte Kopecky qui n'avait pas suivi ou qui avait la mémoire un petit peu courte. Et ce duo-là continue de passer les relais à pratiquement 50 à l'heure de moyenne.
1: Et maintenant, je pense que là, devant, on s'est mis un petit peu plus à bloc. On voit, on est plus employé. Les relais sont un peu plus poussés. La position est plus aérodynamique aussi. On ne chôme plus.
0: Ben, on a joué, on a contrôlé. Et quand on sent que le peloton accélère, quand on est dans l'échappée, il faut avoir cette capacité tout simplement à mettre un petit coup supplémentaire.
1: Ouais, encore des ressources.
0: La petite dent en moins sur la cassette, on descend un petit peu plus à droite, ou tout simplement un petit peu plus de fréquence pour aller ce kilomètre heure, ces 2 km/h plus vite pour résister au retour du peloton. C'est clairement la volonté de ces deux coureuses là d'aller le plus loin possible. On le savait dès le départ, en partant à deux d'aussi loin, ça allait être de toute façon compliqué, mais pour le moment, il n'y a rien de perdu, même si les côtes sont difficiles. C'est quand même des coureuses qui passent bien les bosses. Ces deux coureuses, on l'a vu, qui descendent bien aussi. Il ne faudra pas non plus espérer qu'elles s'écrasent complètement sur ces côtes. Parce que même si on chute dans le peloton annoncé, il y a plusieurs concurrentes, notamment une concurrente de Cofidis, il y a Nadia Gontova, je pense.
1: Mayenne Mobana, il y en a deux.
0: Et oui, c'est bien, la formation,
1: une de chez Liv.
0: Cofidis. Noskova.
1: Ah, Noskova, oui.
0: Gontova, c'est la course de chez Liv.
1: Oui, de Liv, oui, c'est Noskova de chez Cofidis.
0: La deuxième du classement du maillot. À poids du maillot de la montagne, on a mal à la hanche. On a tapé sans doute aussi un petit peu cette coureuse de la formation mayenne, Mombana.
1: Alice Coutinho.
0: Une des Françaises de cette formation.
1: Et on la revoit, la chute, ça se passe plutôt à l'arrière. Et ça, ça prouve aussi que le peloton commence à être un peu plus nerveux. On est sur des routes toujours assez larges et c'est souvent là qu'il y a plus souvent de chutes parce qu'il y a plus de place pour tout le monde, donc ça frotte.
0: Et la quatrième coureuse concernée, c'est Marina Lyon. On a mobilisé la hanche, là on touche un peu au niveau de l'épaule, on se redresse. On va vérifier qu'il n'y a rien de cassé parce qu'on sait que la clavicule, c'est quand même un endroit très très fragile chez les cyclistes. Peu importe le niveau en cas de chute. Et le peloton n'a pas débranché avec cette chute. On avait annoncé chez IF par la voix de Noémie Rueg qu'on allait être attentif dans le final. On voit donc apparaître les maillots roses parce qu'on a parlé des sprinteuses, des puncheuses, mais il y a aussi des descendeuses dans cette équipe et notamment Kerbaol qui est aussi capable, si elle est là, de tenter quelque chose dans la descente. On sait qu'elle prendra des risques. Elle l'a dit hein, sur le Tour de France, il n'y a que la victoire qui compte. C'est bien un bon classement général, mais ce qui compte, c'est la victoire. On peut s'attendre à ce qu'elle tente quelque chose si elle est devant ou qu'elle essaye de revenir au plus proche si jamais elle devait être un petit peu distancée. Nice qui a déjà accueilli une des éditions de la course by le Tour. C'était en 2020, victoire sur la promenade des Anglais de Lizzie Deignan devant Marianne Vos, Demi Vollering, Cassiani Wadoma, Annemiek van Vleuten et Elisa Longo-Borghini. Elle s'était jouée la victoire, c'était le premier groupe. Il y avait un deuxième groupe pratiquement à 2 minutes avec Balsamo, Lippert, Kopecky notamment. Ça s'était passé dans des conditions très très difficiles avec 62 coureuses classées seulement ce jour-là. Nice a forcément accueilli la dernière étape du Tour de France 2024 avec un contre-la-montre entre Monaco et Nice remporté par Tadej Pogacar comme le Tour de France de cette année-là. Les vainqueurs à Nice, notamment sur Paris-Nice, Lenny Martinez, Magnus Sheffield, Remco Evenepoel, Tadej Pogacar, Simon Yates, Julian Alaphilippe, mais aussi côté belge Tim Wellens ou Thomas De Gendt. Parce que cette arrivée et cette étape un petit peu particulière à Nice que l'on vivra demain à désert d'une dernière étape de Paris-Nice ou sur cette course au soleil, il y a souvent des choses qui se passent le dernier jour, des écarts très très réduits, très très restreints et parfois des renversements de situation le dernier jour. Pourquoi pas encore demain? Voilà l'information qui est intéressante, mais on vous l'a donné tout à l'heure et qui est un des avantages pour ces deux coureuses aussi, c'est que en plus d'être seul face au peloton, eh bien elles ont le vent dans le nez, trois quarts face. C'est pour ça qu'on essaie de se cacher un maximum.
1: Justement, on aurait pu se mettre de l'autre côté. Se cacher de l'autre côté parce qu'on est un petit peu protégé des arbres. Et comme ça, il y a de la place. Je ne vais pas dire pour tout le monde parce qu'il n'y en a qu'une qui doit se cacher. Mais
0: on essaye de...
1: il y a un petit peu plus de place. Ça aurait été un petit peu plus intelligent de rouler sur la droite de la route.
0: Sauf si c'est vraiment un grand virage et qu'on essaye de tirer vraiment au plus court. Mais
1: là, on a l'impression d'être sur une longue ligne droite quand même.
0: Petit message à faire passer dans les oreillettes alors. Changez de côté.
1: Mais ça aussi, le vent, c'est quelque chose qui s'apprend tout au long d'une carrière. Évidemment, si on commence très tôt, c'est quelque chose qui devient automatique, ce genre de truc. On ne doit même plus réfléchir, on va sur la droite de la route. On essaye d'organiser le groupe, mais là, on a vraiment perdu sur... perdu presque une minute
0: ça
1: sur les cinq
0: derniers
1: kilomètres.
0: Ouais.
1: On a vu les SD Works Pro Time qui venaient travailler. Donc là, ça va être de plus en plus compliqué pour ces deux-là d'aller au bout.
0: On était aussi dans une partie du parcours positive pour les échapper. Une route un petit peu sinueuse, étroite dans la vallée. Et là, on est plus en bas, c'est un peu plus plat. Et donc, on n'a pas le même élan, la même facilité à garder une vitesse élevée. Et le peloton, on l'a dit, a accéléré. Ça devient difficile pour Marion Bunel, pour Laura de Skepper aussi qui a travaillé. On l'avait vu aller à la radio pour dire que c'était fini pour elle, peut-être.
1: Ouais, ou elle a eu un souci plutôt. On n'a pas vu les images après, mais on a vraiment vu qu'elle parlait. Oh là, attention, les grosses vagues.
0: Je crois que c'est Laetitia Paternoster qui était dans la poche et qui a encore fait une grosse, grosse vague qui aurait pu provoquer une chute.
1: Elle parlait et puis elle se mettait sur le côté, mais. Ici, on a l'air complètement lâché. Mais pareil, hein, ici, ah voilà, on vient. via au bidon tout simplement.
0: On va libérer de la place sur le cadre.
1: Ou alors on est lâché, on prend un bidon pour finir.
0: C'est plutôt ça,
1: c'est plutôt ça, oui.
0: On l'avait vu travailler en tête de peloton, elle qui est tombée aussi. Stigmate de sa chute. Alors Ludivine, à 4-5 km du début, des hostilités, ça va démarrer plutôt de quel côté? Les coureuses qui veulent gagner l'étape ou déjà des candidates pour le général qui ont du temps à reprendre?
1: Les deux en même temps, je pense.
0: Un petit pari sur la première coureuse à attaquer?
1: Vollering.
0: J'aurais dit le cours.
1: On va attendre la deuxième, je pense.
0: Les paris sont lancés, on verra, alors que les pompiers arrosent abondamment le public. Il fait très très chaud sur la Côte d'Azur. Et même les speakers du Tour de France ont droit à la douche. Attention, pour le micro, c'est peut-être pas la meilleure chose. Sisteron, ville de départ, a été deux fois ville étape du Tour de France. La dernière fois, c'était en 2020. Victoire d'un sprinter, Caleb Ewan, mais aussi régulièrement sur Paris-Nice à 9 reprises ou du Critérium du Dauphiné à 2 reprises. Il y a des coureurs comme Laurent Jalabert, André Hitchmill, Jacques Durand, Alex Zoulet ou Stuart O'Grady qui ont gagné à Sisteron. Le dernier vainqueur, c'était aussi un sprinter, Olaf Coy, sur Paris-Nice en 2024. On s'emploie vraiment maintenant quand on est à l'avant. On essaie de récupérer un maximum quand on est dans la roue. Il y a encore 2 minutes 16 et on approche des 20 derniers kilomètres. Les coureuses qui ont bossé se sont relevées. C'est le cas de Evita en musique. Je pense que c'est Laetitia Borghesi.
1: Oui, oui.
0: Qui aurait pu être intéressante aussi dans le placement, éventuellement de Kim Lecourt, mais il y avait trop de retard et il fallait bosser, donc on a envoyé des éléments devant. On a sans doute gardé de ce côté-là, on l'a dit tout à l'heure, Shari Bosseuil en réserve.
1: Et d'ailleurs elle est là juste devant Kim Lecourt.
0: Malou Eisen aussi était dans les coureuses distancées, on vous l'avait promis, donc on va le faire vite avant que la grande bagarre ne se déclenche, mais ça donnera peut-être des informations sur comment les coureuses qui jouent ou qui vont jouer la victoire autre que celle du général ont passé la journée d'hier. Lorena Wiebes a terminé 70e à 30 minutes 44, donc largement dans les délais puisqu'ils étaient à 52 minutes, mais il avait semblé très très solide les derniers jours. Deux victoires au sprint, possible passe de 3 inédite sur une même édition, on l'a dit. À ses côtés, chez Sdurx Pro Time, on a Lotte Kopecky qui a passé une journée entre guillemets tranquille et a profité. 121e hier à 35 minutes 27, juste derrière. Et ça, si on l'avait dit avant le départ de l'étape, elle n'y aurait peut-être pas cru. Et Vita Music qui a terminé elle aussi assez loin. Le Tour de France de Lotte Kopecky pour le moment, c'est un boulot d'équipière pour Wiebes. Une deuxième place et une onzième place aussi, une forme qui semble ascendante. Un final qui lui convient et on l'a dit, une longueur d'étape qui devrait être à son avantage. Attention à Elisa Balsamo. On ne sait pas trop juger son explosivité dans les côtes, puisque le premier jour, elle avait été ralentie par une chute. 89e hier. Et elle s'est plutôt bien débrouillée aussi. Deuxième à Genève. Et on l'a vu quand même s'accrocher assez longtemps dans les bosses. Donc aujourd'hui, ça dépendra de la vitesse à laquelle ça monte, mais c'est le genre de côte, 1,5 km à 4% et 2,5 km à 4,1%, que normalement, Elisa Balsamo peut passer. Elle pourra compter sur Lucinda Dabrand, qui s'en est forcément bien sortie hier. On rappelle qu'elle a quand même fait 10e du classement général. Elle était hier à 24 minutes, Lucinda Dabrand. De nouveau, il faudra voir si elle ne doit pas travailler dans les kilomètres à venir, mais vu qu'elle a une équipière devant, ça sera juste du placement. Laetitia Paternoster, 60e hier à 25 minutes, 5e à Genève. Sandrine Tasse, on l'a dit, ça s'était plutôt pas mal passé. 52e à 29 minutes. Son meilleur classement, c'est donc sa 16e place sur le contre-la-montre. Et elle n'avait pas pu suivre les premiers jours dans les bosses en Suisse. Elle vous a expliqué pourquoi. Problème par rapport à la chaleur. Zoé Bakchet, que l'on a vu tout à l'heure, 81e hier à 30 minutes. quatrième du chrono, septième à Genève. Peut-être un petit cran au-dessus de son équipière Consoni, qui avait terminé très très loin hier et qui n'a jamais été vraiment dans le coup, un peu à l'image de Charlotte Kohl dans les fins d'étape. On est en train de remonter à Marlène Reusser chez Movistar, preuve hein, qu'on va être très très attentif parmi les coureuses du classement général.
1: Par contre, il n'y a pas encore de maillot jaune en vue ici sur l'avant de ce peloton.
0: La voilà qui apparaît dans la roue de Niedermayer. Donc on remonte aussi chez UAE. On a, je pense, Langoborghini, Blasi et Vlodarczyk.
1: Oui, devant, c'est Persico.
0: Et elle a plus à même de les piloter dans ce genre de situation. En parlant de polonaise, un Malwina Mull qui est une des belles révélations de ce tour. Deux top 10, deux fois 9e à Genève et Poligny. Mais elle est tombée en début d'étape. Il faudra voir comment elle a digéré cette chute. On a compris que Bosseuil, 4e à Genève, allait sans doute travailler pour Kim Lecour. Kim Lecour, qui des coureuses très rapides dans la dernière ligne droite, est celle qui a le mieux passé le Ventoux. Elle a terminé 9e au sommet, mais c'est aussi celle qui a dépensé le plus d'énergie avec Noémie Ruet, qui était très très solide hier, longtemps avec Kerbaol, avant de se relever, de profiter, elle voulait expliquer. C'est une des courses les plus régulières sur tous les terrains depuis le début du tour, autre que les classements, les courses du classement général. 5e le premier jour, 8e le deuxième, 6e le troisième jour et encore 10e de la 6e étape. 4 top 10 et présente encore dans les 10 derniers kilomètres de l'ascension du Ventoux hier. Un tour très très solide, une belle confirmation pour Noémie Rueg. Voilà donc pour les coureuses que l'on peut attendre. Parmi les puncheuses sprinteuses, les autres candidates à la victoire aujourd'hui, on l'a déjà dit, c'est Vollering, coureuse du classement général. C'est Katarzyna Niewiadoma. C'est Marlène Reusser. Elles doivent défendre leur place. C'est les coureuses de la formation UAE avec le trio hein, dans le top 10. On l'a dit, Langoborghini, Blasi, Vlodarczyk. Vous voyez d'autres noms à citer, Ludivine ?
1: Non,
0: que j'aurais oublié dans l'énumération, c'est possible aussi. Hein.
1: On peut toujours mettre Voss qui est là.
0: Et Peterson.
1: Oui.
0: Qu'on avait cité en début d'étape. Et Voss et Sarah Van Damme chez Visma Liseberg, qui sont les deux dernières chances de sauver un petit peu le tour. Marianne Voss semblait moins saignante les derniers jours. Alors, est-ce qu'elle est moins saignante ou est-ce qu'elle s'est économisée pour cette étape? Vous la connaissez mieux que moi pour
1: peut-être
0: avoir été son équipière.
1: Deux.
0: Est-ce qu'elle est du genre à s'économiser comme ça ou elle a du mal à masquer
1: moi,
0: une forme un peu moins rayonnante?
1: Je pense que depuis que j'ai été son équipière, il y a presque 10 ans qui se sont passés, donc elle a peut-être changé sa façon de rouler, parce que à ce moment-là, elle ne devait rien gérer du tout. Elle gagnait vraiment beaucoup de courses, peu importe le parcours. Donc je pense que là, maintenant, elle a grandi, vieilli, et elle doit gérer certainement beaucoup plus ses courses, et surtout quand la forme est moins bien comme maintenant.
0: Moi, je pourrais parler peut-être un peu plus de la personnalité. Est-ce que
1: c'est quelqu'un
0: qui a tendance à bâcher ou pas?
1: Non, je pense pas à bâcher, certainement pas, même si on se sent moins bien. Surtout qu'ici, elle n'a pas beaucoup couru, donc c'est certainement pas le type de personne qui va s'arrêter, sauf si évidemment il y a maladie, mais c'est clair que de ce côté-là, on n'arrête pas facilement.
0: D'où votre réponse, un peu entre les deux, sans une forme un peu moins étincelante, et peut-être justement parce que cette forme n'est pas extraordinaire, on essaye de s'économiser pour une belle dernière opportunité.
1: Bakstedt n'ira pas faire le sprint. Hein. Je pense que là, on va juste emmener Niewiadoma jusqu'au pied de la côte et puis on va s'écarter.
0: Oui,
1: exactement. Mais c'est bien qu'elle soit remontée parce qu'elle était un peu loin et je me dis si on n'arrive pas à remonter au devant du peloton là, chez FDJ
0: Suez, qui a placé le cours.
1: On va en profiter. Mais là, on est vraiment bien aux avant-postes, un gros rond-point.
0: Juste pour aller chercher le pied. On a vu que les coureuses de l'échappée sont déjà dans la côte depuis pratiquement 700 mètres, puisqu'elle fait 1 km 400 et qu'il leur reste 740 mètres. Il était important avec ce rond-point. D'ailleurs, on s'est amusé à faire le tour. On aurait pu être un petit peu plus direct au niveau de l'organisation. Mais là, on est au pied de la côte, donc de Colomar. 4%. Et c'est surtout dur entre 500 et 1000 mètres dans cette ascension, avec 5,5% de moyenne sur cette portion-là. C'est pas ultra raide. Ça va permettre à des coureuses puissantes comme Zoé Bakstedt de réduire encore l'écart sur l'échappée. Parce que là, ça descend très très vite. On approche de la minute seulement d'avance pour le duo Skiban à De Geest.
1: Là, les TI sont un peu loin, j'ai l'impression. Je ne le vois pas. Avec le soleil, évidemment, on ne voit pas super bien. Ici, on va peut-être voir un petit peu mieux.
0: Je ne vois pas le maillot de championne d'Europe. Si, si, elles sont là, mais quand même, effectivement, dans la deuxième rang. On est un petit peu plus loin. On est un petit peu loin aussi, sans doute. Chez SD Works Pro Time, je cherche le maillot vert de Webus.
1: En tout cas, au pied, on n'était pas loin.
0: Elle est là, dans les 10. Et Kopecky est à ses côtés. Ils sont à 2. Les UAI sont présentes en nombre à 4. Et Kopecky est tranquille. en train de prendre une petite douche pour se rafraîchir avant les choses sérieuses. Mais elle avait l'air, au niveau du coup de pédale, vraiment très très à l'aise sur ce long, très long relais de Zoé Backstedt. Il reste 100 mètres pour basculer. Elles basculeront en tête. Elles auront fait au moins 3 des 4 côtes aujourd'hui. Mais ça commence à surchauffer pour Loussa De Geest. On essaye de baisser la température du moteur. On est sans doute bien dans le rouge de ce côté-là aussi, parce que l'effort a été long et malgré tout très intense. Kiban qui passe en tête, 2 points de plus. Et à De Geest suit dans la roue. Il faut basculer maintenant dans la descente, mais avec une minute d'avance à 17 km de l'arrivée.
1: On est remonté maintenant chez FDJ. Vollering est bien devant.
0: Et Backstedt est encore là.
1: Donc il ne se passera rien dans cette côte.
0: Pas assez raide, sans doute. Trop loin de l'arrivée, peut-être aussi.
1: Oui, je pense que c'est plutôt ça aussi.
0: On a encore Géry et Berthet, je pense, chez FDJ United Suez. On avait Koch aussi au pied de la côte. Et derrière, la porte du peloton s'est forcément ouverte en grand. C'est une rupture de rythme, on était sur le grand braquet depuis le début, en tout cas depuis la deuxième partie de l'étape, cette longue descente.
1: Oh, non, je crois qu'il y avait une chute.
0: À vive allure, on a demandé aussi aux voitures de s'arrêter. Vous avez vu que la voiture de la formation Lidl Trek s'est arrêtée. On est donc au sommet sans la moindre. Skiban est tombé dans la descente. Ah, on a pris les risques dans la descente et on vous l'a dit, attention à ces descentes, elles sont sinueuses. On a sans doute voulu prendre des risques, peut-être manque de lucidité aussi.
1: Attention, parce que le peloton arrivera assez vite derrière.
0: On va revoir peut-être cette chute, un petit peu trop d'angle.
1: Oui, on freine.
0: Et à De Geest qui s'en sort bien.
1: Elle avait pris ses distances.
0: Et ça, c'est compliqué quand on a le pied accroché comme ça à la pédale, parce qu'on serre bien fort les cale-pieds. Mais c'est fait mal, c'est logique.
1: Et là, on va être
0: refroidi,
1: moins sécure.
0: Je pense que c'est
1: on
0: terminé.
1: On va prendre moins de risques. Et en plus, oui, c'est sûr que là, c'était déjà chaud, mais maintenant, c'est fini.
0: Encore une épingle ici, assez serrée. Que se passe-t-il en tête de peloton? Est-ce qu'on utilise cette descente pour essayer de se mettre un petit peu sur orbite? Il y a quelques kilomètres avant d'aller chercher le pied de la côte suivante. Sommet à un peu plus de 7 km de l'arrivée. Ça veut dire que le pied est à 10 km. Il y a 5 km. On a tapé fort au niveau du poignet, je pense. On souffre vraiment chez Maï Vasquimon. J'espère qu'on ne s'est pas cassé quelque chose. Là, il y a la déception. Il y a tout qui arrive en même temps. Le poids des efforts, et quand on la voit comme ça, elle va se tenir le poignet. Je suis.
1: Le coude est touché en tout cas. C'est vrai qu'une fracture du coude, c'est pas anodin.
0: Ouais, c'est plus sur le coude que sur le poignet.
1: Ouais.
0: Le cas de Geest seul en tête après cette chute de Maëva Skiban. On n'arrive pas à mettre la main sur le cintre. Ça, c'est jamais bon signe. Je veux pas lui porter la poisse sous le mauvais oeil, mais je me demande si elle va même rejoindre l'arrivée.
1: Je pense qu'on va essayer de rejoindre l'arrivée comme on peut.
0: On a l'impression qu'elle a même plus de préhension. Il y a une chute dans le
1: même
0: peloton.
1: Virage, à mon avis. C'est Ostolaza, je pense, ça.
0: Mais c'est un peu plus bas, puisque c'est un virage, c'est une autre épingle. C'est Ostolaza qui était tombé.
1: évidemment, les voitures sont loin pour changer le vélo.
0: On appelle la voiture médicale. Et là, ça pique. Le désinfectant. C'est des images qu'on n'aime pas voir. Stop. Je dois m'arrêter, dit-elle. Je pense que là, ça fait tout simplement trop mal. Et peut-être, oui, qu'il y a quelque chose de cassé. Oui, on est rentré dans les 15 derniers kilomètres.
1: S'il y a de la douleur comme ça, c'est plus quelque chose de cassé parce que les cyclistes sont habitués à être brûlés.
0: On est en nombre chez SDWorks Pro Time. Weebus va venir se mettre dans le train. On est donc encore à 4. On se place chez UAE. Et pour le moment, les paris restent encore ouverts. Entre le cours et Vollering. On a bien récupéré Franziska Koch. Ça va être tendu dans les 4 km qui suivent. On n'a pas finalement une intervention du staff médical plus prolongée. Je pensais qu'elle voulait s'arrêter. Je ne sais pas si c'était s'arrêter elle ou arrêter qu'on lui touche le coude. Et on a l'impression, en voyant changer de côté de route, qu'elle allait s'arrêter.
1: Oui, on s'arrête toujours sur le côté droit, tant que c'est possible en tout cas.
0: J'ai regardé, là, elle est en appui parce qu'elle doit boire sur le coude qui l'a fait souffrir.
1: Et à deux guets, s'en va toute seule. Continue son effort.
0: Long, très très long effort. Elle est déjà à une minute, mais le peloton n'est pas encore revenu. Ça veut dire qu'il y a une marge relativement intéressante. 1,05. Il y a plus de 10 secondes entre Skiban et le peloton. 1,05 à 13 km, mais une côte encore pour elle. Encore une fois, hein, les Lidl Trek qui ont la dernière membre de l'échappée. On n'arrive pas à tenir le cintre. Regardez, elle pose le poignet sur le cintre et on a beau l'encourager sur le bord de la route, je ne sais pas si les gens qui la voient là sont au courant, tout simplement qu'elle est tombée, il va falloir s'écarter pour laisser passer un peloton qui est lancé à vive allure. Et on voit quand même les Visma qui sont là.
1: Oui.
0: On a des ambitions aujourd'hui. Là pour le moment c'est plus des candidates à la victoire que les candidats du classement général, puisqu'on avait aussi les Trek de Balsamo. Encore 2 km 500 avant le pied de l'ascension de la côte de la Génestière. Le mini Poggio à proximité de Nice. Et attention aussi parce que c'est une ascension en deux temps avec des passages à 6-7%, un petit replat, une petite descente et surtout le mur sur la fin avec des passages à 14%. C'est là sans doute, si on veut attaquer, qu'on attaquera sur le haut de cette côte de la Génestière. Et pour le moment, ce peloton roule fort. On est en train de replacer Paternoster. On remonte aussi Demi Vollering, on remonte aussi au sein de la formation AI, Elisa Longoborghini. Ça a quand même l'air déjà un petit peu gonflé, j'ai l'impression. Ouais. On commence à pouvoir tenir un petit peu le cintre. Et on s'accroche en queue de peloton. Avec Mori, avec Berton, avec Biryukova, avec Zygart. Mais là où on avait très très bien placé Kim Lecour sur la côte précédente, on est un petit peu plus en retrait au sein de la formation AG. Et moins d'une minute pour Loussa de Guez. C'est son avance à 11 km 200 de l'arrivée, alors que vous découvrez le stade de l'OGC Nice, à l'Alliance Riviera. Magnifique stade, mais on est en plein final d'une étape du Tour de France et on peut peut-être aller voir ce qui se passe en tête de peloton, ce qui se passe en tête de course avec Loussa de Guez qui vit peut-être ses derniers kilomètres en tête de cette étape. kilomètres 600. On va rentrer dans les 10 derniers kilomètres et on approche du pied de la côte de la Genestière. Et le peloton qui se rapproche, hein, toujours. Attention aussi à cet endroit-ci, Ludivine, puisque ça se réduit au niveau de la taille de la route, à la taille de la chaussée. Les places vont être chères pour atteindre le pied de cette ascension. C'est un petit peu sinueux aussi, oui. Ça va s'étirer. Et si on est un petit peu trop loin, si on est en 15-20e position, on va se retrouver assez loin au pied de la bosse.
1: Et ça va rester comme ça jusqu'à quand on va arriver sur la promenade des Anglais. Donc à partir de là, il faut vraiment être devant.
0: C'est pas les plus gros pourcentages, on l'a dit, au pied. Même si ça monte quand même assez vite, à 6-7%. Et puis que ça se radoucit un petit peu, il y aura peut-être un petit endroit où on pourra se replacer. Mais on a sans doute la volonté de faire quelque chose dans cette ascension au sein de la formation FDJ United Suez. Je vois des opportunités partout, disait Demi Vollering, et sans doute ici aussi. Quand on voit Célia Géry en deuxième position, on sait que c'est la dynamiteuse en chef avant les attaques de Demi Vollering, souvent sur les côtes explosives. Niewa Doma n'est pas très très loin.
1: Non, on est dans la
0: elle
1: route
0: est dans
1: du
0: la
1: ring.
0: Roue, oui. J'avais vu l'inverse, Backstedt a fait son boulot, elle s'est écartée. Wiebes était aussi hein, très très bien positionné, pas très loin de la roue de la maillot jaune. Niedermayer est là et Kim Lecourt est dans la roue de Wiebes.
1: Par contre, pas de Rösser pour le moment.
0: On est trop loin pour les maillots bleus de Movistar. Et Franziska Koch fait un énorme boulot, ça casse, attention. Derrière Paternoster, je pense, qui est en train d'essayer de s'accrocher. Rösser est en train d'essayer de revenir sur la droite de votre image.
1: Lamborghini aussi.
0: On va revenir
1: remonte.
0: Très très vite hein, sur Lusa de Geest. Kerbaol est là aussi. Mais on va tenter quelque chose chez FDJ United Suez. C'est évident. Regardez la vitesse à laquelle ça monte sous l'impulsion de Franziska Koch qui fait tout le pied à bloc. Elle a trois équipières devant elle. Hein. Demi Vollering. Pour l'amener sans doute jusqu'à ce mur de la Genestière.
1: La De Geest va être prise hein, avant le dessus.
0: Ouais, 16 secondes, ça ne va pas tenir très longtemps avec la vitesse à laquelle ça grimpe. On va la voir arriver et on va l'avaler sans doute. Ouais, Lusa De Geest qui se bat avec les dernières forces qu'elle a. Ici, il y a peut-être un petit peu de place, on le disait, pour se replacer. Ça casse derrière Kim Lecourt. C'est Niedermayer qui est un petit cran en dessous au niveau de l'explosivité, de la puissance dans cette ascension montée très très vite. Blasi et Rösser l'ont senti et font le petit bond pour passer. C'est fini pour Koch, mais il reste Berthet, Géry et Vollering. Ce serait Kopecky qui vient de passer devant Wiebes.
1: Oui, c'est ça, oui.
0: Dans la roue de Niedermayer.
1: Un petit peu loin.
0: Un petit peu loin, mais quand même plus ou moins au contact. Hein. Elle est dans les 15 premières de ce peloton.
1: Oui.
0: Et il y a trois équipières de Vollering devant, ou au moins deux. Ah, De Geest qui a quand même bien résisté. Hein. Elle a résisté la moitié de l'ascension. Valier est une des dernières à accrocher les wagons. Il y a Pieterse aussi qui est dans ce groupe-là. On a aperçu le maillot à poids dans le fond de l'image. Femke De Vries qui est... Oui, c'est bien Kopecky
1: oui,
0: hein, qui est avec Kerbaol. Il y a Rueck
1: oui.
0: qui est là aussi. Je pense que c'est plus Van Damme. Je pense que c'est plus Van Damme que Vos
1: oui.
0: chez Visma. Et ça va jouer la victoire entre
1: Wiebes
0: les cours du classement général.
1: Wiebes est à l'arrière de ce groupe. Elle est en train de coincer là.
0: Et on n'est pas dans les plus gros pourcentages. Donc ça peut être aussi trop d'écart pour pouvoir revenir. On va devoir jouer la carte. Kopecky chez SD Works Pro Time. Il y a eu beaucoup d'efforts finalement les derniers jours. Elle était devant, elle était très impressionnante. Mais on aurait peut-être dû à l'expérience s'économiser un petit peu pour cette étape qui lui convenait. Il n'y aura sans doute pas de passe de 3. On l'avait dit, c'est jamais arrivé sur le Tour de France femme. Et on prévient sans doute Kopecky. J'ai lâché et il reste un kilomètre. Ça sera difficile, si ça ne se regarde pas, de revenir.
1: Alière aussi.
0: Et Berthet qui augmente encore un petit peu le tempo par rapport à Koch. Mais on est calé dans la roue avec Vollering. Et Kopecky, vous l'avez dit, elle est là, mais elle est bien, mais elle est peut-être
1: bien,
0: un
1: elle
0: peu
1: bien.
0: Loin. Si ça casse à un moment dans ce groupe où elles sont 4-5 devant, Géry, on va encore monter un petit peu l'intensité avant l'attaque. Ça peut pas être autrement. Il va y avoir une attaque de Vollering.
1: ça va être tard là. Il va rester 200 mètres finalement.
0: Oui, mais il y a ce petit mur à 14% vraiment sur la fin de cette ascension avant de basculer dans la descente. On veut l'emmener jusque là, j'ai l'impression. Ça a l'air d'être le plan. Dans l'ordre, hein. Jerry, Vollering, Niwadoma, Longo Borghini, Lecour, Blasi, Kerbaol, Reusser, c'est toutes les coureuses du classement général. Et dans les coureuses qui ne sont pas du général, alors que Balsamo vient seulement de lâcher, il y a Kopecky qui est la dernière à s'accrocher, et Rueck qui a laissé un petit trou, et Van Damme, les coureuses rapides. On a le top 10, et Kopecky, et Rueck. À peu de choses près, on peut résumer comme ça les coureuses qui sont présentes à l'avant.
1: Géré.
0: Et Peterse, oui, mais Géré qui logiquement à un moment va s'écarter. C'est pour ça que je ne la citais pas. Ah, mais finalement, on est au sommet et on n'a pas attaqué. On attendait l'accélération de Vollering, elle n'est pas venue. C'est un peu surprenant d'avoir fait tout ce travail-là.
1: Et c'est qui la Picard Postenel qui est encore juste là derrière? Là, j'ai aucune idée. Hein.
0: Pfeiffer Georgi ou Josie Nelson?
1: Je pense pas que c'est Pfeiffer Georgi. C'était pas son style.
0: C'est une des coureuses qu'on n'a pas identifiées en tout cas.
1: Elle n'est plus là.
0: Mais le fait qu'on ait basculé
1: le groupe.
0: Et que Kopecky soit encore là, c'est très très bien. Puisqu'en plus, on ne va pas lui demander de travailler. Ouais. Les coureuses du général vont se concentrer sur le sprint chez FDJ United Suez. On va certainement tout faire pour aller jusqu'à la ligne et tenter de prendre les bonifications si on n'a pas attaqué. Et maintenant, c'est la descente sinueuse pour aller retrouver la promenade des Anglais qu'on va retrouver à 3 km de la ligne. Attention parce qu'il faudra gérer ces 3 km au niveau du placement sur la promenade des Anglais. Et si ça se regarde trop, ça pourrait revenir par l'arrière. On avait dit que Rueck était limite. Rueck est là. Parce qu'il y a deux maillots de IF. Par contre, à l'arrière du peloton, c'est une coureuse de la formation Human Poel. Donc la coureuse dont vous parlez depuis Nico Stellen.
1: C'est Talita de Jong, c'est ce que j'ai dit. Elle est dehors maintenant.
0: Elle a sauté.
1: Je pense que c'est Talita de Jong qui finit ce groupe.
0: En tout cas, une belle opportunité, certainement, pour Lotte Kopecky. Et la preuve, la confirmation qu'elle est vraiment montée en puissance de jour en jour.
1: Oui, là, elle est remontée vraiment tranquillement.
0: Parfaitement gérée, cette ascension.
1: C'est ici qu'on attaque.
0: Ouais, c'est parti pour Vollering, c'est puissant. Longo Borghini est la seule à réagir directement. Niwadoma a eu besoin d'un petit temps. Ouais, c'était après l'ascension, le passage au sommet. C'est assez bizarre, mais il y avait encore une petite rampe après. C'est là qu'on voulait l'amener. C'était bien ce à quoi on s'attendait. Longo Borghini qui est quand même très solide et qui va ramener Niwadoma, mais elles vont peut-être partir à 3. On a souvent eu des trios, mais on avait Reusser à la place de Longo Borghini. Et elle s'accroche, Niewadoma, elle va rentrer. C'est difficile pour Rueck et Kerbaol. Kopecky est avec le cours, les deux coureuses rapides. Kerbaol qui va essayer de s'accrocher à la roue de son équipière. Et on en remet encore une chez Vollering. Cette fois-ci, Longo Borghini doit laisser passer, mais Niewadoma s'accroche à la roue de la championne d'Europe. Le duel est de retour. Entre Vollering et Niwadoma, c'était un duel à distance hier, c'est un duel en mano à mano. Les deux premières coureuses du classement général, séparées seulement de 15 secondes, on est vraiment dans cette dernière remontée.
1: Et ça coince un peu
0: dans les gros pourcentages. Elle arrive à remettre encore une troisième fois Demi Vollering, elle est en train d'essayer de s'envoler, on a pris un coup d'arrêt d'un seul chez Niwadoma. Attention à la descente, elle peut peut-être encore essayer de revenir, mais quand elle est lancée comme ça, on sait que Vollering peut être très très dangereuse. Il y a 50 mètres peut-être, elle a coincé vraiment sur le haut du haut. Et ça se bagarre pour Kopecky pour rester dans ce groupe-là. Avec les coureuses du classement général, hein. On a avec Blasi, avec Vlodarczyk, avec Lecour.
1: Elle a fait un trou là.
0: Ah, il y a quelques secondes, il n'y a pas grand-chose, mais il n'y a rien au général non plus. Il faut garder de la lucidité dans le duo de poursuivantes qui sont deux bonnes descendeuses normalement aussi, comme Vollering, qui n'est pas non plus un manche en descente.
1: Non.
0: Et on sait que Niwadoma est capable de prendre de très très gros risques, mais ici on a la fatigue, la lucidité qu'il faut garder. Dans les 5 derniers kilomètres, pas encore de... On annonce 23 secondes, ça me paraît énorme. Hein, ça, quand on la voit juste là devant, je pense que le pointage n'est pas tout à fait correct. si non, je peux me permettre.
1: On va très très vite. Donc, c'est à peine quelques secondes.
0: Bon, il va y avoir 5-6 secondes. L'avantage pour Niewiadoma, c'est de ne pas être seul. Et avec une coureuse qui va rouler. Oui. Avec elle. Pour 1,8 km, et on sera au pied de la descente. Au pied. Au bout de la promenade des Anglais.
1: Maintenant, tous ces virages, évidemment, c'est à l'avantage de Vollering qui est devant.
0: Au virage, il y a 5 secondes hein, entre Vollering et ce groupe-ci. Et il y a 3 km sur la promenade des Anglais à gérer seul. On nous annonce 7 secondes, on est plus ou moins dans ces eaux-là. C'est un tiers de son retard. Il y a des secondes de bonification à prendre. Elle voyait des opportunités partout, elle les a saisies. C'est peut-être pas fini pour le groupe derrière, parce que si ça revient et que ça se regarde, ça peut vite se gommer ces 3 secondes. C'est ce qu'on doit se dire dans ce groupe-là. Seul problème pour Kopecky, c'est qu'il y a au moins 2 coureuses de UAE qui ne vont pas rouler, Blasi et Vlodarczyk. Elle doit espérer que Kim Lecour et elle collaborent pour éventuellement revenir. Mais on va quand même, avant de parler de cet aspect-là qu'on vient de donner, se concentrer sur la lutte pour l'instant devant, parce que c'est la lutte pour la victoire d'étape et pour le classement général.
1: 10 secondes.
0: On annonce que ça creuse. Hein. 10 secondes sur la promenade des Anglais. Cette allée, avenue emblématique le long de la mer avec la Côte d'Azur d'un côté.
1: Il y a moins que 10 secondes.
0: Et Kerbol, Reusser sont dans un même groupe avec le maillot blanc. 5 secondes, on l'a dit. C'est un tiers de son retard. Avec les bonifications, ça en fait 9. Ça fait la moitié de son retard qui pourrait être repris aujourd'hui. Et il faut passer chez Niewiadoma. C'est le cours qui fait tout le boulot avec Reusser. Il faut limiter la casse au niveau du classement général. Mais si ça ne se regarde pas, que ça ne se relève pas parce que ça se rejoint, c'est la seule raison que ça se regarde.
1: Le temps que ça rentre, on sera vite à l'arrivée. Hein. Je pense que si les deux rentrent sur Vollering, ça va être sur la ligne. Mais je ne suis même pas sûr qu'on va rentrer. Non. L'écart augmente, donc on ne va pas rentrer. Il faut vraiment limiter la casse, mais avec les secondes de bonif, je pense que Vollering va prendre le maillot.
0: Elle voulait le prendre au-dessus du Ventoux, elle va le prendre à Nice. Elle voulait le ramener à Nice, il faudra encore tenir une journée. Mais elle a vraiment eu cette capacité à multiplier les accélérations. Et c'est la première fois depuis le début de ce Tour de France que Niewiadoma ne peut pas répondre à une accélération. Ouais. Moment clé dans ce Tour de France, peut-être, qui se joue à coups de seconde. Pour la première fois, elle est maillot jaune virtuel depuis le départ à Lausanne. Et elle peut dire un sacré merci à Elisa Longoborghini, à Katarzyna Niewiadoma, parce qu'elle ne met pas beaucoup de relais. Peut-être parce qu'elle ne peut pas, tout simplement. On l'imagine.
1: Oui, elle s'est vraiment mise dans le rouge pour essayer d'arriver jusqu'au-dessus de la bosse. On a coincé à quelques dizaines de mètres du sommet, mais on a vraiment coincé direct. Et donc là, l'écart s'est fait assez vite. Et après, pour pouvoir remettre une, c'est compliqué.
0: Et l'avantage est plutôt à l'avantage de Vollering. On nous annonce 17 secondes, 16 secondes à l'écart GPS, 12 secondes à Radio Tour. Dans les deux cas, en cas de victoire et de bonification, parce qu'on ne va pas se relever, on va sprinter jusqu'à la ligne. On sait que chaque seconde compte pour Vollering.
1: Attention, parce que Longoborghini, elle est de nouveau en train de reprendre des secondes aussi. C'est pour ça qu'elle roule aussi.
0: Une trentaine de secondes par rapport à Reusser.
1: Pour le podium n'est pas fini. Si Reusser ne fait que
0: perdre du temps
1: encore demain, on ne doit pas abandonner.
0: On est dans le dernier kilomètre. Vollering va sans doute aller remporter sa deuxième étape sur ce Tour de France. La cinquième au total. Et elle va sans doute faire coup double. À moins que Niewiadoma fasse ce que Vollering a fait, c'est-à-dire un dernier 500 mètres à bloc, et qu'elle arrive à revenir et à reprendre suffisamment de secondes pour ne pas être dépossédée de cette tunique jaune. Quoi qu'il en soit, l'écart restera très très faible entre les deux avant la dernière étape. Le suspense restera intact, même si Vollering, ben, ça change tous les jours. Un peu le système des vases communicants.
1: On voit que...
0: Demi Vollering qui va s'imposer. Elle avait dit qu'elle voyait des opportunités partout. Elle en a vu une pour s'imposer. Elle en a vu une pour sans doute prendre le maillot jaune. Elle va se relever juste sur la ligne. Le chrono est lancé. Victoire d'étape, c'est une chose. Est-ce qu'il y aura le maillot jaune au bout?
1: Oui.
0: Il y avait 15 secondes. Donc, avec les bonifications,
1: voilà.
0: La voilà en jaune. Elle voulait l'être au sommet du Ventoux. Elle l'est à Nice. 17 secondes sur la ligne, plus 4 secondes de bonification. 6 secondes de bonification. Ça fait 23 secondes. Et le Cour et Kopecky qui vont lutter pour une place d'honneur, la quatrième place. Le Cour et Kopecky au coude à coude. Et je pense que Kopecky va prendre
1: la cinquième place.
0: La quatrième et la cinquième place, ça joue en tout cas à peu de choses entre les deux. Joli coup de panache de Demi Vollering, et plus que ça, puisqu'elle reprend, elle prend les commandes pour la première fois, toujours au bout du bout de l'effort. Elle a une nouvelle fois fait parler son explosivité. C'est là qu'elle semble, depuis le début du Tour de France, un petit cran au-dessus. Mais c'est la première fois qu'elle a réussi à distancer, pas de beaucoup, mais à décrocher au moins Katarzyna Niewiadoma. Et la preuve aussi que Langoborni termine fort ce Tour de France. Dommage, hein, c'est...
1: Comme au Giro, finalement.
0: Ouais.
1: Finit aussi fort sur le Giro en gagnant la dernière étape.
0: Je le disais, dommage, ces secondes bêtement perdues dans un changement de vélo. Problème mécanique. 8 secondes au classement général, c'est ce qui est annoncé. 1-12 pour Rösser et 3-0-5 quand même pour Langoborghini. Donc ça fait quand même pratiquement 2 minutes de marge pour Rösser pour la troisième marche du podium. Les sprinteuses à 1,49. Rösser qui récupère. Si elle accepte de répondre aux questions des envoyés spéciaux, on va le prendre. Mais il faut la laisser récupérer aussi parce que l'effort a là aussi été intense. Et on est déçu, on le voit hein, sur ces images, la tête qui dodeline encore une fois en deux jours qu'elle perd du temps. Vollering qui a attendu de franchir la ligne pour lever les bras et s'imposer donc sur la promenade des Anglais. Elle espère évidemment refaire ce geste-là demain, faire un back-to-back à Nice.
1: Dans l'autre sens.
0: Oui, on viendra de l'autre côté, on l'a précisé. Mais ça reste ultra, ultra serré. 8 secondes. On rappelle qu'entre Niewiadoma et Vollering, il y avait 4 secondes au sommet de l'Alpe d'Huez à l'issue du Tour de France 2024. Et je pense aussi, Ludivine, et même si elle se bat pour le podium et qu'on peut comprendre qu'elle roule, que sans la présence d'Elisa Longoborghini, l'addition est un peu plus importante aujourd'hui pour Katarzyna Niewiadoma.
1: Tout à fait, parce que c'est Longoborghini qui a quand même fait la grosse majorité du travail. Je pense qu'elle se respecte énormément. On l'a vu dans son interview aussi avec Longoborghini. Deux filles de la même génération qui ont roulé toute leur carrière ensemble, qui ont eu des hauts et des bas.
0: Chacune à leur tour.
1: Voilà. Et ben voilà. Autant, je pense qu'on roule pour la même chose, une pour le maillot et l'autre pour le podium, mais pour un objectif bien précis, de toute façon.
0: Voilà le classement de l'étape et la confirmation. Donc, Kim Lecour a devancé de justesse Lotte Kopecky, encore un bon résultat dans une étape, mais pas la victoire. Encore un résultat encourageant. Et de toute façon, quand on voit la manière dont c'est sorti entre les courses du classement général, vraiment, elle progresse. Elle était juste un petit cran encore trop court sur les plus forts pourcentages, Lotte Kopecky, mais ça progresse. C'est ce qu'il faut retenir. L'aspect positif, Rueg hein, aussi qui confirme, Van Damme qui confirme, des coureuses rapides qui passent les bosses. C'est tous des noms, on le dit, on le répète, parce que ça compte aussi, qu'il faudra tenir à l'œil au championnat du monde. Dans ce top 10 là, il y en a quelques-unes qui peuvent avoir des ambitions pour Montréal, alors que Justine Gueckir va franchir la ligne à 4 minutes 25. Elle aura beaucoup travaillé aussi. Ça se fait un petit sprint là-bas derrière entre Backstedt et Bredewald, peut-être.
1: Récollant. Ouais, je pense que c'est Bredewald.
0: Koch.
1: Qui rigole
0: Benito.
1: Aussi.
0: Benito. Ouais, forcément, hein. Quand on sait que l'équipière a gagné,
1: oui, en plus, ouais.
0: Qu'elle a pris le maillot, les nouvelles vont souvent assez vite dans l'oreillette.

0: pas non plus les mêmes pourcentages. Ça serait un petit peu plus long. Mais il a fallu à chaque fois à Vollering des pourcentages très élevés, au-delà des 10%.
1: Ouais, mais maintenant,
0: pour pouvoir faire la différence.
1: Oui, maintenant elle l'a fait la différence. Et c'est à elle à gérer la fin de course le dernier jour. Annie Wadoma a attaqué maintenant. Évidemment, on n'aura plus les mêmes conditions qu'hier, donc on ne la laissera pas filer. Voilà, il y a 1 minute 12 avec Rösser, donc je pense que...
0: Il ne doit plus marquer que Niwa Doma,
1: voilà,
0: pour Vollering.
1: Il n'y en a plus qu'une à suivre pour le Vollering. Elle a une équipe, je pense, pour une étape comme demain, une équipe qui peut être là.
0: On l'a vu aujourd'hui dans le final. Ouais. Hein, ils étaient 4 au pied de la dernière côte. Elles ont fait toute la côte à bloc pour l'amener en pole position dans ce mur de la Génestrie. On partira demain à quelques encablures d'ici sur la place Masséna. On va pas devoir beaucoup bouger pour la récupération, c'est pas plus mal. On gardait le moral malgré les erreurs admises et reconnues hier soir. On gardait le moral ce matin. De toute façon, on savait que rien n'était perdu avec le tempérament de Vollering. Mais c'est vrai qu'on ne pensait peut-être pas que sur cette étape, elle allait pouvoir en faire la différence, même s'il y avait ce mur à la fin. C'est tout à son honneur et c'est à souligner.
1: Sur l'équipe, en général,
0: bien
1: aussi,
0: sûr.
1: Je pense qu'on ne gagne pas un Tour de France toute seule. Et aujourd'hui, l'équipe a fait vraiment un gros, gros travail.
0: Amanda Spratt à l'interview. À cause de l'information et de le trek.
2: With the team today. You had amazing breakaway, 6 minutes off the road. But it was heartbreaking in the end.
3: Yeah, I know. I really thought for a while there that she was going to be able to stay away. It was
0: je pensais
3: really,
0: qu'elle
3: really
0: pouvait rester devant.
3: Avec Mavis Cruban.
0: Elles ont tout donné.
3: Yeah, we wanted to try again. We knew this kind of section between 20 to 35 would be a really good
0: one. On savait que ça serait un moment critique.
3: We were just attacking off each other and Liz got away. And strong breakaway.
0: C'était une échappée très très solide. Donc la section clé c'était entre 25 et 30 km de l'arrivée. C'était une journée très très chaude. C'était vraiment très très chaud aujourd'hui, surtout dans les côtes. Je me sens encore bien, je récupère pas mal. Et j'avais les jambes pour essayer de survivre. Quelle va être la stratégie demain pour essayer d'aller chercher cette victoire d'étape? On devrait être agressif, même si ça reste d'être une bagarre pour le classement général. Les équipes comme UAE et FDJ vont essayer de faire la course. Et nous, on va essayer d'aller dans l'échappée. C'est la dernière étape du Tour de France Femmes demain. Est-ce qu'on va vous attaquer? Votre dernière étape, hein, puisqu'elle prendra soin de sa retraite en fin de saison. Est-ce qu'on va vous attaquer? On va essayer, évidemment. Alors, précision par rapport à demain, il y a quand même des pourcentages au-dessus de 10%. Il y a 2 fois 500 mètres et 1 km entre 12,5 et 11,9% dans le dernier passage du col d'Aize par le chemin du Vinaigrier. Plutôt donc à cet endroit-là, sans doute à l'avantage de Demi Vollering. L'autre versant du col d'Aize, ou l'autre partie, l'autre ascension du col d'Aize, le col d'Aize classique, est un petit peu moins raide. Le classement de l'étape à nouveau. Et on vous répète l'écart au général. 8 petites secondes entre Vollering et Niwa Doma. Ça fait quand même 23 secondes de récupérer aujourd'hui.
1: Oui.
0: C'est assez logique, mais elle ne lui a jamais pris autant de temps. Vollering à Niwa Doma. Et chaque fois, on a l'impression, comme quoi il ne faut pas tirer des conclusions trop hâtives, quand on terminé avec Rösser en jaune, on se dit bah, ça va être quand même difficile pour elle d'être délogée, même avec seulement 2 secondes d'avance. Elle prend quand même un gros coup sur la tête dans le Mont Ventoux. avec le

0: points serrés de Marie Lonnette, qui sait qu'on a gagné avec l'équipe et qu'on a pris le maillot jaune, donc que le travail a été réalisé. Hier, on se dit, avec ce qui reste, et c'était aussi l'avis de Pauline Ferrand-Prévot, elle pouvait garder le maillot. Katarzyna Niewiadoma, elle avait fait un solide résultat. Mais finalement, c'est Vollering la grande gagnante du jour. Est-ce que ça va encore bouger demain?
1: Je ne pense pas. Je pense que là...
0: Mais est-ce que vous pensiez hier que ça pouvait encore basculer, aujourd'hui?
1: Oui. Allez, aujourd'hui, peut-être pas, mais demain, probablement. Mais du coup, je pense que ça va être compliqué pour Niewiadoma d'aller rechercher des secondes demain. Je pense que Vollering est quand même à 100%. Hier, on a fait des erreurs. Je reste pas persuadée que Vollering était plus forte dans la montée du Ventoux, mais on n'aurait certainement pas perdu autant de temps si on avait fait la montée à bloc.
0: Attention au délai aussi, vous voyez.
1: Oui, pas très très loin. Mais bon, on a lâché assez tard pour la plupart, une petite trentaine de kilomètres de l'arrivée.
0: Et il ne restait pas tant de difficultés que ça, même non. Si ça a roulé très très vite une nouvelle fois.
1: Voilà, Laure de Schepper et Mario Bunel, c'était dans les premières lâchées.
0: 42 km 500 de moyenne pour une étape avec quand même 1500 mètres de dénivelé positif.
1: Avec Borghesi, Skova.
0: Les équipières qui terminent tranquille. On peut écouter Marie Lonnette.
2: Très bien pensé par tout le staff qu'on a, et puis qu'après on a une équipe de rêve, bah, on peut faire que des merveilles.
3: C'était le plan aujourd'hui, il a été suivi comme il était prévu.
2: Exactement, bah, en tout cas de ce que j'ai entendu dans la radio, après il faudra que je regarde les images, mais j'ai compris qu'elle avait gagné, qu'elle avait le maillot jaune, je ne sais même pas ce qui s'est passé, moi c'est tout ce qui m'importe.
3: Qu'est-ce qui est prévu demain sur cette épreuve qui, Marion Rousse l'a toujours dit, peut tout renverser hein,
2: juste... Bah c'est sûr, mais maintenant qu'on a le maillot, on va pas le laisser partir facilement, ça c'est sûr.
0: On suit les étapes à la radio quand on est équipière et qu'on a travaillé en début d'étape, mais les informations principales passent comme elle l'expliquait. Alors qu'on voit le dernier kilomètre, il y a peu de suspense vraiment. On pensait peut-être que ça aurait pu rentrer parce qu'à un moment il n'y avait que 5 secondes, elles étaient vraiment proches, mais Demi Vollering a vraiment donné tout ce qu'elle pouvait dans ces derniers kilomètres pour creuser un écart maximal. Et elle a confirmé aussi que c'est une excellente rouleuse, Demi Vollering, sur cette promenade des Anglais. Elle a encore réussi à grappiller quelques secondes, mais des secondes cruciales dans la lutte pour le maillot jaune. Demain, on n'aura pas une aussi longue promenade des Anglais, puisqu'on arrivera, on l'a dit, de l'autre côté. Et ici, on est déjà pratiquement tout au bout de la promenade des Anglais. Est-ce qu'une Elisa Longo-Borghini peut espérer encore monter sur le podium avec le retard qui est pratiquement de 2 minutes, ou il faudra compter sur une défaillance de Marlène Rösser?
1: Bah, on voit que Marlène Rösser en tout cas n'est pas en progression depuis hier, donc je pense que mentalement on a pris déjà un coup hier, encore un aujourd'hui, donc ça va être vraiment difficile de se relever, mais il va falloir se battre pour ce podium. Et on connaît Elisa Longo-Borghini, elle va se battre et elle va tenter le tout pour le tout demain, et ça pourrait être la vainqueur d'étape aussi, puisqu'on va peut-être probablement se regarder et avoir plutôt le duel Vollering Niewiadoma qui se regarde et Longo-Borghini qui profite de l'occasion.
0: Rösser, comme elle l'a déjà fait par le passé.
1: Je pense pas qu'on laissera partir Rösser aussi facilement.
0: On l'a fait hier avec...
1: Oui, mais justement, on ne le fera pas deux fois.
0: On ne fera pas deux fois la même erreur. On écoute Elisa Longo-Borghini. Dans le début de la descente, on est vraiment revenu très très près. Et puis sur la partie droite,
4: Demi
0: est partie. C'était tout simplement la plus forte. Félicitations à elle. C'était un tour de force de sa part.
4: We have to race, so
0: on va faire la course demain. On verra.
5: Can I just ask one question? Just about the finale when you came in with Cassia, was there much of a discussion or was
0: Est-ce que vous avez beaucoup... On va quitter l'interview de Longo-Borghini pour écouter Demi Vollering.
6: How did you find the strength to go back into?
0: Comment est-ce que vous avez trouvé la force pour aller chercher cette victoire?
7: To do it. I mean, in a stage race, you live day by day.
4: So you can be disappointed overnight, but then the next morning you need to put on a new mask and you go again. You try again, you make a plan with the team. And the funny thing was that this morning I suddenly realized, like, I had a kind of déjà vu in a meeting that somewhere, I don't remember when exactly, maybe it was in January when I did the reckon here, I somehow saw this flashback in front of my eyes that I would take yellow here, but it didn't make sense in my eyes, so also I directly forgot about this. It was weird. But then this morning, this déjà vu, it came kind of back and I was like, maybe it's true, maybe it was really like how it should be. And I tried to remember myself during the race that I can do it, we can do it, and that we at least have to try and dig so deep, like go through so much pain I cannot describe. So somehow we made it happen, and I think this is the proof that if you really believe in something, if you really dream big about something, then it doesn't matter what it needs to take, how much pain it will cost you. Together with good people around you, you will make it happen. You just need to have the good people around you.
6: How crucial was it to get back the yellow jersey ahead of tomorrow final stage?
4: Yeah, I mean, tomorrow it's going to be super hard, of course. It's what I said since the beginning of the tour. Still, everything can happen on the last day, but at least I start in yellow tomorrow, and that's already a dream coming true. I won 2 stages and I have yellow on my shoulders for this moment. So that's already super special, and we're gonna try everything to keep that yellow tomorrow. But I bet me and my team, they're so ready for it.
6: Congratulations. Thank you. Thank you, Demi.
0: Et il faut de toute façon le faire, disait-elle en début d'interview. Sur une course par étape, on vit jour par jour. On peut être déçu pendant la nuit, mais au matin, il faut mettre un nouveau masque et être prête à repartir à la bagarre. C'était le plan de l'équipe. Ce matin, j'avais une espèce d'impression de déjà-vu. Je sais pas d'où ça venait, peut-être de la reconnaissance que j'avais faite ici en janvier. J'avais cette espèce de flash de moi qui prenait le maillot jaune. J'ai essayé d'évacuer cette idée en me disant ben, ça n'a rien à faire là. Et puis ce matin, c'est une nouvelle fois revenu cette image. Et en fait, peut-être finalement, c'est ce qui devait arriver, raconte. Et c'est comme ça que ça devait arriver, raconte Demi Vollering. Il fallait se persuader qu'on pouvait le faire. J'étais tellement, tellement loin dans l'effort que c'est difficile à décrire. Ça rappelle que quand on croit très, très fort en quelque chose, quand on rêve grand, on peut réussir coûte que coûte. Ce genre de choses et de se convaincre qu'on va réussir à le faire. Et il faut aussi avoir les bonnes personnes autour de soi. Demain, ça sera très très dur. C'est une journée où tout peut arriver. C'est ce que je dis depuis le début de ce Tour de France. Mais je suis en jaune. J'ai gagné 2 étapes et c'est déjà un rêve. C'est déjà quelque chose de très très spécial. Mais ce qui est certain, c'est qu'on va tout faire, moi et l'équipe, pour conserver le maillot jaune. Voilà. Pour les premiers mots de Demi Vollering, la championne d'Europe, qui retrouve donc le maillot jaune. Aussi pour la première fois, comme Niwadoma, depuis 2024. Ces deux-là sont quand même intimement liés au niveau des éditions du Tour de France. On rappelle que c'est les deux coureuses qui sont montées sur le podium de chaque édition. Elles ont gagné jusqu'à présent chacune une fois. Les autres éditions, elles ont terminé deuxième et troisième. Ça pourrait changer. Il y en a une qui va plus que probablement être la première à remporter 2 éditions. Et à moins d'un énorme changement aussi de ce côté-là, Niwadoma va peut-être découvrir la deuxième place du classement général. Ou ça sera Niwadoma qui va s'imposer et Vollering qui restera abonné à cette deuxième place qui lui colle un petit peu à la peau, sauf en 2023.
7: Bien sûr, en même titre que la bonification à l'arrivée, hein, chaque seconde compte. Alors demain, il n'y aura pas de points bonus, mais il y aura cette explication finale.
0: Mais c'est pas encore fini. Et on va le dire, le répéter. C'est pas qu'on survend du suspense. Hein, quand il y a 8 secondes d'écart entre les deux premières, avant la dernière étape.
7: On adore également les cils du Mercantour. Vous et moi, Marc Chavet, à l'occasion.
0: Et les coureuses ont besoin de récupérer, on les voit. Très, très marqués par l'effort. Évidemment, il y a eu de la chaleur. on l'a dit et répété tout au long de la semaine. Mais il y a surtout une course très très intense tous les jours. Et on va rappeler peut-être le programme de demain. Alors ça sera un petit peu plus tard, juste avant 4h, juste avant 16h. Le parcours est assez simple. On démarrera de la place Masséna, on grimpera le Col d'Aise, on le descendra. On grimpera le Col d'Aise, on le descendra. On grimpera le Col d'Aise une troisième fois, on le descendra, en tournant chaque fois juste avant de rentrer sur la promenade des Anglais. Et puis, quatrième ascension, par le chemin du Vinaigrier, la partie la plus raide, avec des pourcentages, on l'a dit, au-dessus des 10% pendant un kilomètre. Et puis, c'est descente assez sinueuse à chaque fois qui ramène vers Nice. Et là, au lieu de tourner à droite vers la place Masséna, on tirera tout droit pour aller chercher l'arche d'arrivée sur la promenade des Anglais. Et on aura le nom de la gagnante. Soit au sprint, au jeu des bonifications, parce que ça peut encore aussi jouer demain. Soit avant, parce que rien ne dit non plus que la différence ne se fera pas avant.
1: Ouais, non, je pense que demain, on va vivre une étape très particulière. J'espère qu'elle sera belle, parce qu'il y en a peut-être qui... Enfin, on ne va pas prendre de risques. Peut-être qu'on va en prendre, justement.
0: Ça peut aussi être un combat par KO.
1: Oui.
0: Qui se termine en KO. On ne le souhaite pas du tout. Et quand on parle de KO, on ne parle pas nécessairement de chute en descente ou autre. Ça peut aussi être un moment, après tous les efforts, la panne de jambes qui pourrait arriver pour l'une ou l'autre. Ça ne semble pas être le cas parce qu'elles sont en très grande forme toutes les deux, parce que finalement, au sommet de la dernière ascension du jour, malgré les pentes à 14%, il y avait 5 secondes entre Vollering et Niewiadoma. Il y a eu plus d'écart sur la promenade des Anglais que dans toutes les côtes raides depuis le début du Tour de France, entre ces deux-là.
1: Oui, maintenant on arrive à la fin du Tour et la fatigue se fait sentir. Parce que Niewiadoma était sur son petit nuage après son étape d'hier. Peut-être quelque chose à laquelle on n'avait pas pensé. Et voilà, il a fallu s'en remettre. Et Vollering, par contre, n'avait probablement pas pensé à cette situation non plus. Et on a dû redresser la situation et on l'a fait d'une belle manière aujourd'hui.
0: En fait, Vollering a montré la voie à suivre à Niewiadoma, indirectement.
1: Ah ben oui, demain, il va falloir se battre.
0: Il va falloir faire l'inverse.
1: Toutes les deux, voire même 3-4. Je pense qu'on ne doit pas enterrer, comme j'ai déjà dit, Longoborghini. On pourrait se regarder très très fort. Je pense que 3 minutes, ça va vraiment être difficile à aller chercher. Même 2 sur ressort. Mais voilà, le Tour de France ici a vraiment eu plein de situations différentes, plein de changements de situation. Et on peut s'attendre à tout demain aussi.
0: Côté belge, dans
1: la victoire, la victoire se déroulera certainement entre Vollering et Niewiadoma. Je ne vois pas un grand changement de situation de là à avoir Marlène Rösser ou Longoborghini qui gagne ce tour.
0: Elle a doublé son retard aujourd'hui, Marlène Rösser, puisqu'elle était à 39 secondes ce matin, elle est à 38 secondes. Au niveau du classement général, Justine Gekiré à 24e pour l'information, mais à moins qu'elle joue vraiment le classement demain, le top 20 qui est toujours symbolique est 4 minutes devant, et devant elle il y a Magdalene Vallière, Maëva Skiban, Émilie Maurier, Déborah Silvestri, des coureuses certaines qui pourront jouer leur carte. Il faudra voir comment Maëva Skiban va digérer la nuit et comment elle récupérera de sa chute qui semblait assez solide. Lotte Kopecky est 37e. Oui, c'était un petit peu le sens de ma remarque, 37e en classement général. On peut refaire le point aussi sur les autres classements. Niedermayer est maillot blanc avec une 11 d'avance sur Blasi. Là aussi, c'est peut-être un petit peu joué. En tout cas, c'est intéressant d'avoir ces minutes-là. Et Holmgren est à 4 minutes. C'est quand même beaucoup plus loin au niveau du maillot vert. Attention, hein, parce qu'on disait que c'était presque fait pour Lorena Wiebes. Mais l'air de rien, Demi Vollering est revenu à 32 points. Et il y en a 45 à prendre demain.
1: Oui, je réfléchis. Il y a le sprint de bonification qui est quand même
0: à l'arrivée. Imaginons qu'elle gagne, ça fait déjà 152. Pas sûr que Wiebes va pouvoir prendre des points au sprint intermédiaire. Alors Vollering ne va pas faire le sprint intermédiaire pour gagner le maillot vert. On est d'accord, mais techniquement, sur le papier, c'est faisable et jouable. Alors qu'il y a peu de changements entre les deux premières, puisque Vollering s'est rapproché à la troisième place avec 20 unités. Et on avait dit que c'était compliqué pour Vollering. On n'avait pas compté peut-être sur les points d'aujourd'hui. Elle peut aussi revenir à égalité avec Puck Peters, puisqu'elle lui reste 25 points demain. On avait calculé par rapport à Noskova, pas par rapport à Vollering. Ouais, non, il y a 35 points. 25 points, c'est bon. C'est répète ce que j'avais dit. On est un peu fatigué aussi, mais c'est fait pour Peters. Au mieux, Vollering pourrait, en prenant tous les points, se rapprocher à 10 unités. Donc de ce côté-là, c'est plié. Au niveau de l'équipe, il n'y aura pas de surprise. UAE Team Limad a 34 minutes d'avance. Tout ça devrait. De ce côté-là, au niveau des classements annexes, il y a un petit suspense pour le maillot vert. C'est pas tout à fait fini pour le maillot blanc, mais le plus grand suspense reste pour la victoire finale, puisqu'il n'y a, on le répète, que 8 secondes entre cette course-ci et Katarzyna Niewiadoma. Cette course-ci, c'est évidemment Devin Vollering qui est acclamé par le public de Nice, mais aussi par ses équipières qui se sont réunies juste au pied du podium. Ça devient une tradition dans les différentes épreuves féminines. C'est en tout cas très très souvent le cas. Et je trouve que c'est assez sympa de partager ça, les podiums. Vous avez Francis Gracourt, Evita Music, Amber Crack, Célia Géry, Marie Lenette et Juliette Berthet. Demi Vollering toujours aussi émotive. En tout cas, elle a du mal à masquer ses émotions, ce qui n'est pas du tout un problème. Mais c'est vrai qu'elle fait partie des coureuses les plus expressives. Elle a souvent les larmes qui lui montent aux yeux, la voix qui part un petit peu dans les interviews. Mais c'est sans doute aussi un de ses moteurs de pouvoir s'exprimer comme ça aussi. Demi Vollering.
1: La fatigue aussi vient certainement intervenir là-dedans. On retient moins ses émotions quand on est très fatigué. L'effort a été vraiment intense, assez court, mais très intense.
0: Et on a quand même roulé vraiment vite. 4 heures d'étape pour 170 km. On vous repropose une nouvelle fois ce top 10. On le disait à propos des gagnants d'étape, à propos des nationalités qui ont gagné pour la première fois cette année, avec la Norvège et la Pologne qui sont ajoutées. On a un top 10 avec 10 nationalités différentes. Même si au niveau des équipes, c'est un petit peu moins varié, hein, puisqu'il y a quand même 3 coureuses, une nouvelle fois, de la formation UAE. Et la voilà de retour en jaune. Demi Vollering, c'était l'objectif en début de semaine. À 99 km de l'arrivée, elle touche au but. Mais ce sont 99 km qui seront tout sauf une promenade de santé. Même si ça se termine sur la promenade des Anglais, ça ne sera pas une balade demain. Elle entamera cette dernière étape avec 8 secondes d'avance. Elle a porté ce maillot en 2023, la dernière journée, quand elle avait gagné. Elle l'a porté après le chrono de Rotterdam, avant sa chute à Amnéville. Et la revoilà en jaune. Finalement, elle a remporté une fois le classement général. Elle a souvent été sur le podium, mais elle n'a pas si souvent que cela porté le maillot jaune. De toute façon, je pense que pour la première fois, on aura une coureuse qui va s'imposer pour la deuxième fois. On va casser un petit peu cette malédiction, on va dire, des gagnantes qui n'arrivaient pas à gagner une deuxième fois.
1: Oui, maintenant le Tour n'existe pas depuis 25 ans non plus, donc il n'y a pas eu énormément de chance.
0: Non, mais on est coureuse fort dominatrice quand même, ouais, dans cette période-là. Vollering, avant, en 2024, était en très grande forme. Mais bon, de toute façon, c'est bien aussi qu'il y ait de la variété. C'est pas non plus un problème d'avoir des coureuses qui gagnent plusieurs fois. Le podium, un maillot vert désormais avec Lorena Wiebes, on l'a dit. Et c'est peut-être pour ça qu'elle a fait le sprint intermédiaire finalement tout à l'heure. Elle avait fait les comptes aussi en se disant, si Vollering gagne, eh bien, il y aura quand même pas tant d'écart que ça. Parce que c'est vrai qu'aujourd'hui, même si c'était une journée qui s'est jouée au niveau du classement général, Eh bien, il y avait quand même 50 points à prendre à l'arrivée. C'est ça qui fait toute la différence.
1: Oui, ouais, parce que c'était une étape dite de sprint.
0: Considérée comme facile. Sans difficulté, je crois que c'est exactement... je ne suis pas sûr que toutes les coureuses sont d'accord avec cette dénomination-là, mais c'est pour l'anecdote, évidemment. Elle pourrait gagner une nouvelle fois ce maillot vert. Elle espérait sans doute secrètement gagner une nouvelle fois aujourd'hui. C'était le nom qui revenait le plus ce matin, éventuellement, dans les candidates à la victoire. Mais quand ça roule aussi fort parmi les candidates du classement général, sur des pourcentages comme ça, c'est logique finalement qu'elles doivent laisser partir.
1: Oui, de toute façon, même si elle avait tenu bon dans le groupe, juste qu'au-dessus de la côte, vraiment l'attaque de Demi Vollering aurait été fatale et elle n'aurait pas pu accompagner Demi Vollering si Nio Adoma et Longo Borghini ne peuvent pas. Bon, je pense que ça n'aurait rien changé, pas grand-chose. Elle aurait juste pris quelques points en plus au classement du maillot vert.
0: Ça aurait pu être important. Ouais. On le dit quand on voit l'écart ici, puisqu'il n'y a plus, entre guillemets, que 32 points. Elle a compté jusqu'à 80 points d'avance, hein, pratiquement, Lorena Wiebes. Et qu'il en reste 45, donc demain, potentiellement, ce maillot en danger. Il faudra voir comment la course va se dérouler. Est-ce qu'on va décider, alors qu'on ne doit plus vraiment faire l'écart chez FDJ United US, de mettre le feu, de faire la guerre dès la première ascension? On est aussi conscient qu'on a une certaine force collective et qu'on peut peut-être jouer avec cela. Donc, est-ce qu'on se mettra en mode défensif en gardant un maximum la garde rapprochée autour de Demi Vollering, ou est-ce que, à contrario, les autres équipes vont essayer d'isoler? D'isoler Demi Vollering, ça sera des choses et des discussions pour demain, mais ça, on aura assez vite les réponses, puisqu'on le dit, il n'y aura pas un mètre de plat et on sera quasiment déjà au pied du col d'Aise. Elle est assurée, en cas d'arrivée demain sur la même ligne d'arrivée à Nice, de remporter ce maillot à pois.
1: Peterse,
0: ça a été une des animatrices de ce Tour de France. Ancienne porteuse du maillot blanc, ancienne gagnante d'étape. Une de ses deux victoires professionnelles avec la flèche wallonne, Puck Peterse, qui voulait pas courir un tour anonyme, elle ne l'a pas fait. Aujourd'hui, une nouvelle fois, quand ça s'est décanté, elle n'a pas pu suivre. Mais elles sont nombreuses, hein, de ne pas avoir pu suivre.
1: Oui, oui, elle était un peu juste. Maintenant, les efforts faits pendant toute la semaine pour aller chercher ce maillot se payent certainement cette fin de tour. Mais c'est toujours impressionnant. Je ne sais pas si vous l'avez vu, mais il y a encore une vidéo où elle fait un wheeling pendant des dizaines et des dizaines de mètres à une main. C'est quand même quelqu'un qui est très, très apprécié de tout le public.
0: Très agile sur le vélo aussi. Quand on parlait de la gestion technique du vélo, elle fait partie sans doute des plus habiles. Puck Peterse. Et voilà le maillot blanc. On aura donc assisté à une cérémonie protocolaire complète avec toujours Antonia Niedermayer. On garde ce maillot-là. Elle n'a pas pu avoir le même impact que les autres jours. Elle a été aux côtés de sa leader le plus longtemps possible, Antonia Niedermayer.
1: Mais elle va peut-être avoir un rôle important demain, parce que si ça roule assez fort dans les côtes, peut-être que Vollering va se retrouver toute seule et Niedermayer va probablement pouvoir aider Nio Adoma. Et donc, ça pourrait peut-être changer les choses.
0: On suivra ça demain. Ludivine, je propose qu'on prenne un congé de nos téléspectateurs, puisqu'on arrive au bout de la cérémonie protocolaire et que l'on donne rendez-vous à nos téléspectateurs donc demain à 15h55 pour la dernière étape entre Nice et Nice. 4 ascensions du Col d'Aise et encore du spectacle à attendre, puisqu'on le répète, il n'y a que 8 secondes entre Demi Vollering et Kasia Niewiadoma en tête du classement général. 8 secondes, 99 km. Tout peut encore arriver et on vous propose de suivre ça en notre compagnie demain. Au revoir.
1: Demain.

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0: Il est 19h. Bonsoir à tous, bienvenue dans ce flash à la une. Ce soir, la Bulgarie annonce à l'instant convoquer l'ambassadrice ukrainienne après qu'un drone ait explosé non loin d'un gazoduc bulgare ce matin. Mais alors que tous les regards étaient tournés vers la Russie après cette nouvelle incursion dans l'espace aérien européen, il se pourrait en réalité que l'Ukraine soit derrière cette attaque. L'engin employé était en tout cas un drone largement utilisé par les forces armées ukrainiennes, selon le ministre de la Défense bulgare. L'Ukraine a déjà réagi à cet événement et affirme n'avoir lancé aucun engin délibérément. Kiev promet aussi de clarifier les circonstances de cet incident. Chez nous, je vous rappelle cette 25e édition du Marathon de la Vitesse. Des radars fixes automatiques et des radars mobiles sont déployés sur l'ensemble du territoire jusque demain matin. Objectif, inciter les automobilistes à lever le pied et à respecter les limitations. En cyclisme, victoire néerlandaise sur les routes du Tour de France. La coureuse Demi Vollering a remporté la 8e et avant-dernière étape entre Sisteron et Nice. C'est la 2e victoire d'étape de la championne d'Europe qui fait coup double en s'emparant du maillot jaune à la veille de l'arrivée finale. La Belge Lotte Kopecky termine 5e. Demain, la dernière étape longue d'un petit peu moins de 100 km se déroulera autour de Nice, avec notamment 4 ascensions du col d'Aize. Et puis en football, coup d'envoi de la saison 2026-2027 pour le Standard de Liège. Les Rouches reçoivent le Cercle de Bruges dans leur stade de Sclessin. On le retrouve Pierre Capard. Bonsoir Pierre.
1: Bonsoir Hugo.
0: Pierre, vous suivez ce match pour nous, la mi-temps se rapproche et le standard est mené.
1: Oui, effectivement, le Standard qui est mené au score, c'est 0-1, un but tombé à la 41e minute de jeu, alors que le Standard dominait cette première mi-temps, s'était créé quelques occasions, pas encore de tirs cadrés, mais des frappes de Fossi, de Trouillet, également d'Abid, mais en contre-attaque, suite à une perte de balle aussi de Kasper Nielsen, à 4 minutes du repos, Martens a isolé sur le flanc droit Van Zer, qui a centré, et Lucas Mondel était à la réception de ce centre, et il a trompé de près le gardien Mathieu Epolo qui ne pouvait pas faire grand chose sur ce coup-là, et donc le Standard qui est mené contre toute attente 0-1 alors qu'il reste encore une poignée de secondes à jouer dans cette première mi-temps.
0: Merci Pierre Capard en direct du Standard de Liège. On vous retrouve dans une heure pour l'évolution du résultat et vous restez évidemment en direct sur les antennes de RTBF Vivacité. Fin de ce flash, belle soirée à notre écoute.
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3: L'info, un point sur vos conditions de circulation avec Armel Delmel. Rebonjour Armel, vous nous emmenez sur la E40.
4: Oui, effectivement, avec cet accident qui a eu lieu entre Aix-la-Chapelle et Liège, c'est à hauteur de Baleine, donc en direction de Liège et de Bruxelles. La chaussée est partiellement obstruée par de nombreux débris sur les deux voies de circulation. Le véhicule est immobilisé en bande d'arrêt d'urgence et on nous signale des fils sur cette bande d'arrêt d'urgence. Du côté du ring de Bruxelles, vous êtes toujours ralenti entre Woluwe, Saint-Etienne et Zaventem. 10 petites minutes de perdu.
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3: Reprise de la Pro League donc ce week-end, le Standard de Liège qui reçoit depuis 18h15 le Cercle de Bruges, 0-1 pour les brugeois. On est dans les arrêts de jeu, on poursuit donc et on termine cette première période avec Pierre Capard.
1: Ah oui Maxime, un air de déjà vu hein, ici à Sclessin avec le cercle qui mène au score et un nouveau coup de coin pour les Brugeois et cette reprise de la tête de Mondel, encore lui, non c'est Ngoura cette fois-ci qui passe juste au-dessus du but défendu donc par Mathieu Epolo et le dégagement de Epolo précisément. Bah, le Standard qui n'y est plus, hein, le Standard qui est un peu dans les cordes ici hein, depuis le but brugeois, le Standard qui avait quand même dominé de manière stérile hein, mais territorialement cette première mi-temps avec quelques frappes intéressantes hein, de Fossi, de Trouillet, il y a eu Adnan Abid aussi tout à l'heure avec un joli centre de Fossi le capitaine et cette reprise du joueur du Standard et une faute sur Abid là, alors que M. Van Rutte laisse jouer étonnamment et le cercle qui peut s'emparer du ballon avec à nouveau N'Goura pour Van Zer sur la droite. Le cercle qui a retrouvé des couleurs éclatantes dans ces 5 dernières minutes ici. Il y a eu ce but et puis il y a eu juste après un coup de coin bien capté par le gardien Mathieu Epolo. Et puis il y a eu encore et ce but aussi tout à l'heure de Lucas Mondel effectivement. Et le cercle qui est finalement au bout du compte se sera montré aussi dangereux maintenant avec un tir cadré et un but que le Standard, donc 0-1, le Standard qui est à nouveau victime, j'ai l'impression, de ce syndrome ici quand les Liégeois aient voulu à Sclessin. On est loin de l'enfer de Sclessin qu'on a connu auparavant et qui paralysait parfois les équipes adverses la saison dernière. Sur les 20 matchs joués à domicile, en ceux y compris les playoffs 2, les Europe playoffs, le Standard n'a gagné que 4 fois en 20 matchs la saison dernière à domicile. C'est beaucoup trop peu, évidemment. Peut-être l'égalisation, la frappe, pas de chance pour le Standard, cette frappe de Nguyen qui s'écrase sur la barre transversale. C'est pas terminé, Nielsen qui récupère pour Ayensa et le ballon qui est sorti cette fois-ci en coup de pied de but. Là, pas de chance là pour Bernard Nguyen, cette jolie frappe qui s'écrase sur à la 48e ici, parce qu'il y a 5 minutes de temps additionnel, qui s'écrase sur la barre transversale de Gaëtan Cook qui était battu sur ce coup-là. Jolie frappe de l'ex-niçois Bernard Nguyen. Le Standard qui aurait pu donc égaliser sur cette action. Frappe puissante qui s'écrase véritablement sur la barre du but du cercle. La tête de Fossi sur ses entrefaits. Eh bien, on est déjà à la 49e ici. On est entré dans la dernière minute du temps additionnel. Ballon pour Abid qui éprouve toutes les difficultés face à Kaku. Un défenseur très puissant. C'est Emmanuel Kaku, c'est l'égalisation. Voilà l'égalisation qui tombe ici à la 49e. Et c'est Denis Ayensa. Ben oui, on l'avait quasiment pas vu, je vous le disais tout à l'heure. Il passait à côté de son match et il est là pour rétablir l'égalité. Eh bien voilà, un but partout, ce but de Denis Eckert Ayensa, alors que l'arbitre, M. Vergoot, allait siffler dans quelques instants la fin de cette première mi-temps. Et le Standard qui égalise, eh bien, un moment très important sur le plan psychologique juste avant le retour au vestiaire. Un but partout avec Denis Ayensa qui était à la Coupe du Monde lui aussi avec l'Iran, pas avec l'Allemagne ni avec l'Espagne, mais avec l'Iran parce qu'il avait des origines aussi iraniennes dans sa famille. C'est un bon ballon d'Abid vraiment qui surmonte Kaku et Kondo aussi et Ravic, et qui est là à la réception. C'est Denis Ayensa qui de la tête et de très près marque et trompe donc Gaëtan Cook. Les deux buts qui sont tombés dans les 5 dernières minutes. 41e, 0-1 pour le cercle avec ce but de Lucas Mondel. Et puis 45e, enfin c'est même la 49e, dans les arrêts de jeu de cette première mi-temps. L'égalisation de la tête signé Denis Ayensa. Et bien voilà, on attendait les buts et ils sont tombés un peu tard. Ça promet, en tout cas on l'espère, une belle seconde période. C'est pas encore fini, monsieur Vergoot a dû siffler à la bouche, il va laisser peut-être se terminer, même pas, l'attaque du Standard. Il met un terme à cette première période sifflée sur la marque d'un but partout. 0-1 pour le cercle à la 41e, but de Lucas Mondel avec un assist de Dante Van Zer, et puis l'égalisation du Standard dans les arrêts de jeu, un but de la tête de Denis Ayensa, et cette fois-ci l'assist venait du pied d'Adnan Abid. 1-1 ici au Standard face au cercle de Bruges à la mi-temps, mon cher Maxime.
3: Merci beaucoup Pierre Capard donc pour le commentaire de cette rencontre entre les Liégeois et les Brugeois, un partout donc, alors que les joueurs retournent vers les vestiaires. On rappelle le résultat d'hier, le match qui a lancé cette reprise, cette première journée de Pro League. Et bien c'était l'autre équipe brugeoise qui a gagné, le club qui a gagné 3-0 face au KV Courtrai. On va suivre aussi à partir de 20h40 45 aujourd'hui, Westerlo Union Saint-Gilloise, un match qui nous sera commenté par Ebi Brouzakis et on aura un œil un petit peu moins attentif, on va pas vous le cacher, sur la rencontre à 20h45 là aussi entre Saint-Tron et Lommel. 5 rencontres qui sont programmées demain à 13h30 Gand-Malines, à 16h 2 matchs, d'abord celui entre Zulte Waregem et Genk et le deuxième ce sera Charleroi OHL et à 18h30 Anderlecht face à la RAL La Louvière. On bouclera cette première journée avec à 19h15 le duel entre l'Antwerp et Beveren. Rendez-vous à partir de 15h demain. Je serai là, fidèle au poste. Je vous attends pour d'abord le match entre Charleroi et OHL et puis dans la foulée celui entre le Sporting d'Anderlecht et la RAL La Louvière. Bah oui, on se met bien, on se met tranquille pour cette reprise. Donc du côté de la Pro League, on vous rappelle que tous les résultats, toutes les infos sont sur notre site et sur notre application RTBF Actu. Je vous propose de poursuivre en musique. On va souffler un petit peu et puis on reviendra bien sûr vers le sport. Ne bougez pas, à tout de suite.

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0: C'est un partout donc entre le Standard de Liège et le Cercle de Bruges. C'est la pause entre ces deux équipes après avoir joué 45 minutes, un petit peu plus. Ils ont l'occasion de boire un petit coup. Évidemment, on rappelle que c'est la reprise du championnat belge ce week-end avec la fin des playoffs. C'est ça l'information évidemment de cette reprise du côté de la Pro League avec 18 clubs, 34 journées. Et on retrouve un système beaucoup plus simple, à savoir que le top 4 héritera des tickets européens et les deux derniers seront purement et simplement relégués. Une info en plus pour cette saison, eh bien c'est la fin des rencontres, dans un premier temps en tout cas. On verra s'il y en a qu'il faudra rejouer à d'autres dates, mais la fin des rencontres en milieu de semaine. On avait l'habitude de jouer mardi, mercredi, jeudi. Eh bien, on met tout cela entre parenthèses donc pour cette reprise de la Pro League. On revient bien sûr vers le match entre le Standard et le Cercle de Bruges dans quelques instants, mais je vous propose d'abord de repartir un petit peu en musique. À tout de suite.

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4: Le match entre le Standard et le Cercle de Bruges qui va reprendre dans quelques instants, mais l'occasion de refaire un petit point du côté du cyclisme, puisque là aussi il se passe pas mal de choses. Tour de France Femmes, 5e édition, donc jusque demain avec la dernière étape, la 9e étape, donc demain, pour savoir qui va succéder à Pauline Ferrand-Prévot, la Française. Eh bien, ça, on a encore eu un nouveau retournement, un nouveau rebondissement ce samedi avec la victoire d'étape pour la Néerlandaise Demi Vollering, 2e place pour Elisa Longo Borghini à 17 secondes, 3e place pour Kasia Niwadoma, 17 secondes également. On note la 5e place dans cette étape, dans cette 8e étape pour la coureuse belge Lotte Kopecky. Et du côté du général, eh bien Demi Vollering qui prend la tête avec 8 petites secondes sur Kasia Niwadoma avant la toute dernière étape. Donc 3e place provisoire pour la Suissesse Marlène Rösser à 1:12. Rien n'est perdu pour elle non plus, hein. On ne sait jamais, ça peut encore changer dans cette 5e édition du côté du Tour de France Femmes, avec une 9e étape, une dernière étape demain entre Nice et Nice, un petit peu moins de 100 km pour savoir donc qui va remporter cette édition 2026 de la prestigieuse compétition cycliste. Les joueurs sont prêts, on va donc retourner évidemment du côté de Sclessin.
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4: Les joueurs sont prêts, je vous le disais, Pierre Capart aussi, et donc on va relancer cette rencontre. 19h24, bientôt un partout donc dans ce duel entre le Standard et le Cercle de Bruges.
5: Oui, effectivement, Maxime, les joueurs sont sur la pelouse. Alors je regarde, pas de changement du côté liégeois et du côté du cercle non plus. On prend les mains mais on recommence, donc on poursuit. L'arbitre Monsieur Vergo, tout sourire. On rappelle que c'est un but partout, les deux buts qui sont également tombés en toute fin de match. Le Standard qui a montré des choses intéressantes, qui a dominé mais de manière stérile, c'était parfois brouillon. On aurait cru certains matchs de la saison dernière, comme disaient certains de mes collègues. Rien n'a changé, effectivement, le Standard qui domine, qui ne parvient pas à marquer, hormis le but d'Ayensa en toute fin des arrêts de jeu, et qui se prend en contre sur une erreur. Bah, c'est ce qui s'est passé effectivement avec ce but inscrit à la 41e par Mondel, avec à l'origine une faute, une paire de balles de Kasper Nielsen, qui était pourtant bien entré dans son match en début de rencontre, le Danois. Il avait été mis en difficulté aussi, une remise de la tête qui n'était pas calibré, et le cercle qui a pu directement orchestrer une contre-attaque partie des pieds de Viggo Martens, un centre, en tout cas une longue balle côté droit pour Dante Van Zer, qui lui a centré immédiatement en direction de Lucas Mondel, qui a trompé le gardien Mathieu Epolo. 0-1 donc, et puis le Standard qui a réagi directement avec une frappe de Nguyen sur la transversale. Mais le but liégeois est tombé un peu plus tard, à la 45e, mais on jouait déjà depuis 4 voire 5 minutes dans les arrêts de jeu. Un but signé Denis Ayensa, qui étonnamment n'était nulle part, on ne l'avait pas vu, il était fantomatique. On se demandait d'ailleurs ce qu'il faisait sur la pelouse, Denis Ayensa, mais il était là au bon endroit au bon moment, avec un bon ballon aussi, distillé par Adnan Abid, et l'instinct du buteur, donc Denis Ayansa, entre Ravic et Kaku, me semble-t-il. Il a été placé sa tête, son front, pour tromper le gardien Gaëtan Cook, et ce score donc de 1 but partout, alors que c'est le Standard qui repart ici avec Kasper Nielsen pour Abid. Abid qui rentre dans le rectangle, qui cède à nouveau au Danois, qui se fait prendre de vitesse quelque part par Ravic. La passe de Abid n'était peut-être pas assez appuyée, et Ravic qui écarte le danger. Kasper Nielsen qui attendait ce ballon pour frapper au but, mais la défense du cercle a eu le dernier mot. Le ballon qui est sorti avec une remise en jeu d'Emmanuel Kaku en retrait pour Ravic, précisément Christian Ravic, qui eh bien, est un élément essentiel dans cette défense du cercle de Bruges, tout comme Kondo d'ailleurs, avec Konaté pour Ngoura. C'est récupéré par Diaby avec Mondel, le buteur du cercle. Mondel en retrait où se trouve Kondo et Ravic. Le cercle va peut-être à nouveau laisser l'initiative au Standard et repartir en contre, comme les joueurs brugeois l'ont très bien fait en première mi-temps. Et c'est une récupération d'Ilaï Maritra avec Kasper Nielsen pour Ayansa pour le deuxième but. Oui, et c'est Denis Ayansa qui double la mise pour le Standard. Et bien voilà, hein. Denis Ayansa qui était hyper décevant en première mi-temps et qui marque deux buts. C'est un peu la beauté du foot aussi, c'est le côté paradoxal des choses. Et donc à la 48e, c'est 2-1 pour le Standard. Le Standard qui aura donc marqué juste avant et juste après le repos. Denis Ayansa qui donne raison finalement à Vincent Evrard de l'avoir titularisé. Denis Ayansa qui est un peu le chouchou aussi, comme Marlon Fossi, des supporters du Standard, en tout cas sa première saison et début de la saison dernière. Et puis son étoile a un peu pâli à Sclessin, il a été assez irrégulier la saison dernière, Denis Ayansa. Et bah, deux buts évidemment qui vont faire remonter sa cote de popularité hein, aux joueurs allemands. Bah, il a la double nationalité hein, espagnole et allemande, et même iranienne quelque part, puisqu'il a joué avec l'équipe d'Iran lors de la Coupe du Monde. L'ancien joueur de l'Union Saint-Gilloise. Le cercle va devoir réagir, comme ici, pourquoi pas, avec Diaby. La passe n'est pas bonne, mais c'est récupéré par Adnan Abid. Toujours, qui est assez déroutant. Un balle au pied, il a fallu qu'il entre dans la rencontre, et puis il a montré quand même de très jolies choses. Adnan Abid, impliqué d'ailleurs dans les deux buts du Standard. Autokit pour Karamoko, et l'ambiance qui est montée de quelques crans ici dans la cuvette de Sclessin. Karamoko qui balance devant. Alors c'est joli ce que vient de faire Kondo. Il a fait sauter le ballon au-dessus d'Ayansa, il l'a récupéré pour Ravic avec Kaku et Gary Magny maintenant sur le flanc droit. Magny attaqué par Mortensen, il a préféré céder le ballon en retrait à Ravic. Kaku loin devant en direction d'Ngoura, mais c'est très imprécis. Et le ballon qui va sortir en faveur du Standard. Et bien voilà, la partie qui a basculé. Hein. Enfin, il n'y a qu'un but d'avance en faveur du Standard, mais le Standard qui était mené à la 41e avec le but de Mondel. Et puis qui a donc égalisé, renversé complètement le match juste avant le repos. Et puis marque un nouveau but juste après le repos à la 45e et 48e, les deux fois par le même homme, Denis Ayansa, l'attaquant du Standard de Liège. Rappelons aussi que Bernard Nguyen a frappé sur la transversale. Bon, c'était toujours 0-1 en faveur du cercle, qui semble un petit peu accuser le coup hein, pour l'instant avec ce deuxième but liégeois. 52e minute de jeu, et donc 2 buts à 1 en faveur du Standard, qui a trouvé les ressources nécessaires pour réagir et inverser donc la tendance. Autokit pour Mortensen avec Trouillet qui laisse passer, pourquoi pas, où se trouve Ayansa. Ouais, mais Kondo a mis le pied et s'est récupéré par Emmanuel Kakou avec Ravish pour le capitaine Kondo. Ballon en direction de Martens, la tête de Karamoko. Fossi, Ilaima Ritra, qui semble un peu mieux espéré qu'en première mi-temps. Hein. Ilaima Ritra qui a perdu beaucoup de ballons, qui n'était pas très précieux d'ailleurs pour son équipe, mais qui, ici en deuxième mi-temps, a retrouvé des couleurs. Attention avec Kondo, Mondel pour Ngoura, Van Zer qui frappe, il se loupe un petit peu en frappant. Le contre pour Mortensen qui va perdre le ballon avec Magari Magnier qui fait sauter dans le rectangle. La tête de Kasper Nielsen, c'est pas terminé. Ravish, Nielsen toujours en direction d'Ayensa, mais le capitaine Kondo a pu intervenir. Geoffrey Kondo pour Diaby à la lutte avec Nielsen. Ouais, il me semble qu'il y avait une faute de Diaby. Non, dit Monsieur Vergoot. Ah oui, il y a quelques duels assez virils. Bon, on laisse jouer. C'est un match qui se déroule dans l'ensemble dans un excellent état d'esprit. Et récupération à nouveau du capitaine du cercle. Bon joueur hein, que ce Geoffrey Kondo. Joueur français d'origine congolaise, à nouveau Kondo. Mais il suffisait que je le dise pour qu'il fasse une mauvaise passe, c'est toujours comme ça. Et c'est récupéré par Trouillet directement devant pour Adnan Abid. Abid qui évite Kakou, il en fait peut-être un peu trop. Non, il conserve le ballon, le public aime ça. La frappe dans le petit filet. Donc le filet latéral, cette frappe d'Abid, oh, ça fait pas plaisir à Denis Ayensa hein, qui lui demandait de céder le ballon. Oh, il est pas content du tout, hein, Denis Ayensa. Ah, ça c'est un peu le côté dérangeant hein, d'Ayensa. Ouais, c'est, voilà, bah, c'est pas grave, le son là ramène toujours, mais c'est vrai que Abid aurait peut-être pu lui céder le ballon. En attendant, c'est un dégagement pour Gaëtan Cook en direction de Magnier. Récupération de Trouillet à nouveau pour Abid, toujours avec Mortensen et Gary Magnier qui intervient à bon escient. Le ballon pour Van Zer. Et le retour de Tekit à nouveau pour Abid. Dans tous les bons coups, Adnan Abid. Abid avec Ilaima Ritra, Kasper Nielsen pour Ayensa. Pourquoi pas Ayensa pour Fossi, la frappe de Fossi. Et le ballon qui est contré par Konaté. Et le public qui apprécie, le public de Sclessin. Ah oui, le standard qui est un peu métamorphosé dans ce quatrième quart d'heure. Et 10 minutes de jeu en seconde période et donc c'est désormais 2 buts à 1 en faveur du Standard avec un doublé de Denis Ayensa. Kondo, Diaby et Magnier en direction d'Ngoura, la tête de Karamoko s'est récupérée par Trouillet qui cède à son capitaine Marlon Fossi. Ouais, j'ai l'impression que Vincent Loire a remis les pendules à l'heure durant le repos. Je le disais, le Standard qui voudrait cette saison faire meilleure figure à Sclessin que la saison dernière. Pas difficile, vous me direz, avec 4 victoires seulement en 20 matchs. C'était mal parti tout à l'heure. C'est un peu mieux maintenant pour les Liégeois qui mènent au score 2-1 face au cercle. La mauvaise passe là-bas, ce serait une rentrée pour le cercle de Bruges. Avec un seul nouveau venu hein, du Standard dans l'équipe, c'est Trouillet. Le Standard qui, je vous le disais tout à l'heure, a enrôlé 7 joueurs. Mais bon, Dimitri Lavallée, qui a été formé en partie au Standard avant de partir en Allemagne et à Malines et à Sturmgrass, est indisponible pour blessure. Lorenz Goumar, milieu de terrain, qui provient du Club Next, est également indisponible pour blessure. Et les autres nouveaux sont sur le banc. Il y a l'ailier bulgare Sylvester Jasper, l'ailier gambien Salieu Dramé qui est sur le banc aussi, et le milieu de terrain marocain qui est venu à Pau l'année dernière, Ryan Tousgar, qui lui aussi est sur le banc, alors que Bruni Nsimba, l'attaquant angolais qui était déjà en Belgique l'année passée en Pro League d'ailleurs à Dunder, et sur le banc également. Donc le seul Alexis Trouillet, ex-joueur de Rodez, qui lui est bel et bien sur la pelouse. Et les départs, eh bien, un seul départ, je vous le disais tout à l'heure, puis j'avais été interrompu par le but du cercle. Rafiki Saïd qui est parti à Wolverhampton, et René Mitongo, le jeune attaquant belgo-congolais, a signé à Trabzonspor. Nayel Messatou est retourné à Courtrai. et David Bates, lui, a signé en Turquie. Et puis il y a aussi d'autres joueurs qui ne sont pas restés. Teddy Thomas, qui était en prêt, est parti à Malte, son pays d'origine. Kuavita, lui, indésirable. Il y avait une certain joueur qui était versé dans le noyau B. Kalu Bollingoli, Kuavita a signé à Beveren. Kalu Bollingoli sont partis. Steve Asengue, lui, était prêté à Virton en Challenger Pro League. Et Thomas Henry, on ne compte plus sur lui. Il est toujours au Standard, mais il devrait quitter Sclessin avant la clôture du mercato. J'oublie encore Souleyman Doumbia, joueur excédentaire, qui a également quitté Sclessin. Voilà donc pour le mercato, qui semble en tout cas bénéficier actuellement financièrement, c'est certain, avec des rentrées de 12,5 millions et des dépenses pour 4,6 millions. Maintenant, sportivement, oui, c'est vrai que Rafiki Saïd va manquer, mais les nouveaux joueurs devraient apporter quand même également quelque chose de positif, sans parler de Trouillet, qui lui est déjà sur la pelouse et qui a montré de belles choses dans cette partie. Attention, le centre de Konaté et Karamoko qui concède le coup de coin. On approche de l'heure de jeu ici à Sclessin, 58 minutes au marquoir de ce stade Maurice Dufrane. 2-1 donc pour le Standard, et un coup de coin pour le Cercle de Bruges. Attention aux phases arrêtées, évidemment. Un coup de coin qui va être donné par Vali Konaté, un des joueurs ivoiriens de cette équipe du Cercle. Il y en a plusieurs. Voilà le coup de coin, et Polo qui ne prend pas de risque, qui boxe le ballon des points. Ouais, mais il y avait une position de hors-jeu qui a été sifflée par l'arbitre. Je lisais quelques Ivoiriens dans cette formation. Emmanuel Kakou, Vali Konaté, et puis il y a encore Lazare Amani aussi, l'ancien joueur du Standard, de l'Union et de l'AS Open, mais qui est sur le banc. Le dégagement de Mathieu Epolo, qui semble ressentir une petite gêne à l'arrière de la cuisse. Et le ballon qui va revenir dans les pieds de Karamoko, qui cède directement à son gardien, qui est toujours au Standard pour l'instant, mais qui pourrait quitter le club. C'est un des joueurs bankable, comme on dit, du Standard. Et Marc Wilmots ne ferme pas la porte, mais il faudra évidemment mettre le montant souhaité par le Standard. Il ne partira pas pour rien, ça c'est une certitude. Voilà, c'est une possibilité pour le Standard de faire entrer de l'argent dans les caisses. Rappelons que le Standard avait un déficit de 25 millions il y a un an, un peu plus d'un an, qui a été réduit à 9 millions. Et l'objectif, c'est d'arriver à moins 6 millions fin de saison. Le Standard qui tente de faire des économies, évidemment. Fini les prêts des joueurs qui sont transférés pour du moyen ou du long terme, avec si possible des plus-values. Parfois, on se plante aussi, hein, on l'a vu avec Thomas Henry, qui va quitter le club. Parce qu'il n'a pas réussi à se faire une place. C'est alors qu'on comptait sur lui, évidemment, mais il n'entrait pas dans les plans de Vincent Evrard, manifestement. Allez, pratiquement une heure de jeu. On va suivre ce coup franc qui va être donné par le gardien Epolo. Qui n'est pas mauvais balle au pied. Voilà un coup franc. C'est pas mal donné là en direction d'Ayensa. La tête de Kakou pour Diaby, tête de Trouillet, tête maintenant de Nielsen pour Nguyené. Intervention de Kondo, mais c'est récupéré par Elaï Maritra avec Kasper Nielsen. Nielsen sur la droite, il y a Fessé, il l'a vu, le centre de l'Américain, voilà, c'est chose faite. La tête de Mondel et de Trouillet à nouveau. Ah, Elaï Maritra qui se fait subtiliser, ballon par Ngoura, mais il se rachète. Ballon pour Diaby avec Fessé. Ah, une bonne séquence du Standard pour l'instant, le centre de Marlon Fessé et Kondo à nouveau, et le Cercle qui va pouvoir se dégager. Une heure de jeu pile poil ici à Sclessin, et le score qui est donc désormais de 2-1 en faveur du Standard de Liège.
4: Les Liégeois qui mènent dans cette reprise du côté de la Pro League, le championnat belge, la D1A. Donc on vous rappelle le résultat d'hier soir, c'est une victoire à domicile là aussi pour le club de Bruges, 3-0 face à Courtrai. On va encore suivre deux rencontres aujourd'hui à 20h45, Westerlo Union, et à 20h45 également, et bien bien le match entre Saint-Tron et Lommel. On aura évidemment un envoyé spécial du côté du Cuyp de Westerlo pour cette rencontre face aux unionistes. Trois matchs aujourd'hui, il y en aura cinq demain avec d'abord à 13h30 Gand Malines, à 16h à suivre en direct sur RTBF Vivacité, le match entre le Sporting de Charleroi et OHL, ainsi que la rencontre entre Zulte Waregem et le Racing Genk à 18h30, là aussi en direct, Sporting Anderlecht face à la RA La Louvière, et à 19h15 on va boucler cette journée de reprise avec un duel entre l'Antwerp et Beveren, un autre promu, puisqu'il y a aussi Lommel et Courtrai qui sont montés dans cette saison, montés pour cette saison en tout cas, de la D1B vers la D1A. Reprise donc du championnat belge ce week-end. Je vous rappelle que les autres dates, si vous ne les connaissez pas, je suis allé voir tout cela pour vous. Bien sûr, l'Espagne va reprendre le 15 août, l'Angleterre et la France le 21, l'Italie le 22 et les Allemands, ils sont assez tranquilles pour le moment, reprise le 28 août pour notamment Vincent Kompany et le Bayern Munich, champion en titre. Est-ce que Kompany va réussir, l'ancien joueur d'Anderlecht, l'ancien Diable Rouge, est-ce qu'il va réussir à faire encore mieux que la saison précédente avec les Bavarois? Réponse à partir du 28 août. Donc tous les résultats, toutes les infos sur notre site, sur notre application RTBF Actu. C'est là que vous pouvez suivre aussi le dénouement du côté du Tour de France femmes, avec pas mal de spectacles, ça a changé aujourd'hui avec Demi Vollering, la néerlandaise, qui est allée gagner l'étape, la huitième, avec 17 secondes d'avance sur un duo constitué d'Elisa Longo Borghini, l'italienne, et de la polonaise Niwa Doma. 17 secondes de mieux donc, cinquième place de l'étape pour la belge Lotte Kopecky. Et du côté du classement général, c'est là que ça a changé. Demi Vollering qui fait coup double, qui prend la première place provisoire à Kasia Niwa Doma, 8 petites secondes derrière. Et la Suissesse qui a porté le maillot de leaduse pendant pas mal de jours, Marlène Rösser, qui est troisième à 1:12. Est-ce qu'il y aura encore un rebondissement dimanche dans la dernière étape, la neuvième entre Nice et Nice, un petit peu moins de 100 km? Ce sera à suivre, notamment sur notre site, sur notre application RTBF Actu, sur RTBF Ovio, sur RTBF Typique. Bref, impossible de rater cela. Donc, ne bougez pas, nous, pour l'heure, on va reprendre la route de Liège.
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4: Et on peut rassurer les supporters du Standard de Liège, c'est toujours 2-1 pour le club local.
5: Oui, effectivement, on peut les rassurer, mais le Standard, c'est souvent dans la douleur, on le sait, et les nerfs des supporters sont souvent mis et soumis à rude épreuve. On l'a encore vu aujourd'hui, c'est pas terminé, mais le Standard qui a été mené, qui a pourtant montré de belles choses en première mi-temps, puis qui a été mené contre le cours du jeu, qui a réagi, qui a pas eu de chance une frappe sur la transversale, qui a égalisé juste avant, quelques secondes avant le retour au vestiaire, et puis qui a marqué un nouveau but juste au retour des vestiaires. Donc bref, voilà. On est passé par toutes les couleurs de l'arc-en-ciel, l'ascenseur émotionnel ici à Ascq-les-Saints pour les supporters locaux, et c'est donc toujours 2-1, mais le cercle qui réagit avec un centre ici de Gary Manier et bonne prise de balle de Mathieu Epolo. Alors qu'on parlait tout à l'heure de Lazare Amani, Jean Thierry d'ailleurs de son prénom, le joueur ivoirien qu'on a connu à l'Union et au Standard, il va monter au jeu dans quelques instants. Il a écouté les dernières recommandations de son entraîneur, le Danois Lars Friis. Il a retiré sa chasuble, son petit survêtement, et il est prêt à monter au jeu dans quelques instants. Mais c'est le Standard qui est à l'attaque avec Mortensen, autre Danois, contré par Emmanuel Kakou. Donc 2-1 toujours pour le Standard, avec un doublé de Denis Ayensa. Et voici le changement annoncé. Il y en aura même deux, des changements. Alors Lazare, on va noter tout ça. Lazare, lui, monte au jeu. Il remplace Martens. Et Van Zer sort également. Et c'est, Astegel Ndala qui monte. Donc voilà, deux changements offensifs. Le cercle qui est mené au score. Donc Lazare Amani, qui n'est pas un attaquant, c'est un milieu de terrain offensif, qui va remplacer Vigo Martens. Et Joël Ndala, lui, remplace je le disais, Dante Van Zer, donc devant, il prend place directement aux côtés de Steve Ngoura. Deux changements au cercle, pas encore de changement au standard, qui mène avec ce doublé de Denis Ayensa, mis sur orbite sur le premier but par Adnan Abid, et le deuxième c'est Kasper Nielsen autour de l'assist qui arrache le ballon dans les pieds de Konaté qui frappe Kasper Nielsen. L'intervention de Cook, on gêne un peu la frappe de Mortensen, s'est sauvé à même la ligne par un défenseur. Deuxième sauvetage, oh, pas de chance pour le Standard et pour Mortensen en l'occurrence. Deux envois qui sont stoppés à même la ligne par Kondo et par Ravish, il me semble. Alors, on est passé tout ou près du 3-1. Donc d'abord une intervention du gardien, la frappe de Mortensen, c'est Ravitch, Mortensen à nouveau, et cette fois c'est Kondo. Bref, on s'y est mis, c'est du travail d'équipe, hein, du côté du cercle avec Cook, Ravitch et Kondo pour empêcher Mortensen, la Danish Connection, de frapper à nouveau. Ah, on a souffert et on souffre du côté de la défense du cercle. Pas de chance vraiment pour le Standard qui a déjà frappé tout à l'heure, rappelons-le, sur le poteau avec Nguyené. Et puis ici, on se demande encore comment ce ballon n'est pas rentré. Hein. Mais tout d'abord, il y a une très belle intervention de Cook sur la frappe de Nielsen. Et Nielsen qui est quand même aussi très important dans le jeu du Standard. Coupable d'une erreur tout à l'heure sur le but du cercle, c'est vrai, perte de balle. Mais à part cela, quel travail. Et ici encore, il arrache le ballon, il frappe au but. Et le gardien Cook qui intervient. Et puis donc c'est Mortensen à deux reprises. Et là, Cook était battu à chaque fois. Et il a pu compter sur le sauvetage de ses défenseurs, hein, repliés à même la ligne. Ravitch et puis Kondo pour empêcher le ballon de terminer sa course au fond des filets. C'est toujours 2-1. Et on se demande bien comment le ballon n'est pas entré. Hein. Allez, le cercle qui repart ici avec un ballon pour un des nouveaux venus, Joël Ndala, face à Mathieu Epolo. Epolo calmement pour Mortensen, avec la perte de balle là, du Danois. Manier qui s'empare du ballon, mais il se fait subtiliser le cuir. Le Standard qui repart avec maintenant Ilaï Maritra en direction d'Ayensa. Le ballon n'est pas sorti. Ayensa, la passe à Abid. Abid toujours, un crochet de crochet. Abid, oh, qu'est-ce qu'il rate Nguyené, c'est incroyable. La passe était parfaite d'Abid. Il a été surpris, j'ai l'impression, Bernard Nguyené. On le voyait reprendre ce ballon. Abid, très altruiste, il aurait pu frapper au but, il assurait le spectacle en mettant dans sa poche deux joueurs. La passe était parfaite pour Nguyené. Et il a tergiversé, on ne comprend pas bien comment ce joueur n'a pas pu reprendre le ballon. Enfin voilà, encore une occasion pour le Standard. Beaucoup d'occasions. Hein. On va les noter quand même. Nielsen, deux fois Mortensen. Et ici Nguyené. Et un changement maintenant du côté liégeois, j'ai l'impression. On est mal positionné ici. Attendez, je regarde, on doit se lever. Voilà, deux changements. Bon, alors, on va noter ça. Voilà, donc Dramé qui monte au jeu. Salut Dramé. Et l'autre nouveau, c'est Ryan Tousgar. Alors, c'est Trouillé, le milieu de terrain, qui cède sa place à Tousgar. Et l'autre changement, mais c'est Ayensa, le buteur, qui sort et qui cède sa place à Nsimba. Voilà, je pense que j'étais. Et Drama est monté aussi. Nsimba, il y a encore un autre joueur qui est sorti. C'est pas Kasper Nielsen, j'ai l'impression. Est-ce qu'il est toujours là, Kasper Nielsen? Lui, il est toujours là. Mais c'est trois changements et pas deux changements. Hein. Donc Nsimba est bel et bien là. Razvan, ou Ryan plutôt, Tousgar aussi. Razvan, c'était Marine, hein, l'ancien joueur roumain. Et ces deux changements, alors pas trois, je pensais qu'il y avait trois changements. Mais Dramé est monté aussi au jeu, me semble. Enfin voilà, oui, Dramé est là aussi. Donc voilà, trois changements, c'est bien ce qu'il me semblait. Trois changements, et c'est Nguyené qui est sorti. Voilà, le compte est bon. Trois changements effectués du côté liégeois. 72e minute de jeu. 2-1. Vous voyez, c'est un peu confus comme ça quand il y a trois changements d'un coup dans une équipe. Et parmi ces changements, je vous le disais, eh bien, trois nouveaux venus transférés durant ce mercato. Dramé, un ailier gambien qui évolue sur le flanc droit, qui évoluait la saison dernière à Lillestrøm en Norvège. Et puis on a Tousgar, le franco-marocain, dans l'entrejeu, qui lui évoluait à Pau. Et le troisième, c'est donc Bruni Nsimba, l'attaquant belgo-angolais, ex-joueur de Dunder, qui a bien connu d'ailleurs il y a deux saisons Vincent Evrard, qui était à Dunder, rappelez-vous, hein, et qui avait sauvé assez facilement Dunder pour son retour et sa première saison en Pro League. Ça s'est beaucoup moins bien passé la saison dernière pour le club flandrien, qui a donc été rétrogradé en Challenger Pro League, la D2, malgré le changement de coach, l'arrivée de Yannick Ferreira, cette équipe qui a pu aussi jouer un match de barrage. Il n'y a pas de descendant direct. Et Dunder s'est incliné face à Lommel, qui a aussi décroché un ticket pour la Pro League et qui est monté avec Beveren, le champion, Courtrai, qui a terminé deuxième. Et donc Lommel qui a remporté les barrages. Retour au match ici, c'est 2-1 et c'est le standard à l'attaque avec Nielsen dans ses œuvres. Nielsen, ouais, la faute là-bas de Diaby, on laisse l'avantage. Et récupération de Ilaima Ritra avec à ses côtés Fossi pour dramer un de ses premiers ballons, mais il le négocie mal, hein, le joueur gambien. Et c'est le Sarre qui va repartir avec Kondo sur la gauche, le ballon pour j'allais dire Nunez, non, il n'est pas monté au jeu, c'est Steve Ngoura. Récupération de Konaté avec Mondel, et le ballon pour le gardien Gaëtan Cook, qui est sorti de son rectangle. Christian Ravich à présent. Kondo toujours. Diaby qui demandait le ballon, il préfère le céder à Ravich, et on revient en direction de Cook. Dégagement du gardien, long ballon pour Ngoura avec deux Standardman sur le palto, Karamoko et Mortensen, et le ballon qui est sorti, et ce sera un coup de coin pour le Cercle. Corner qui va être donné par Gary Magnier. C'est un peu le Kasper Nielsen, toute proportion gardée. Il a beaucoup moins d'impact dans le jeu, mais le Kasper Nielsen du Cercle, en tout cas, en ce qui concerne les phases arrêtées, il a aussi un bon pied droit, Gary Magnier. C'est lui qui donne tous les coups de coin et les coups francs. Voilà pour la tête de Ravich. Ngoura qui reprend, mais c'est contré la frappe. Ouh, ça passe juste à côté, cette frappe de Christian Ravich. On s'est regardé du côté du standard. Grosse frayeur, vent de panique. Et ça passe juste à côté du domaine de Mathieu Epolo, qui était resté figé sur sa ligne. On s'est regardé en chien de faïence et on a laissé frapper Ravich. Mais le ballon qui est passé à côté du but de Mathieu Epolo. Le Cercle qui réagit évidemment. Ça va peut-être faire des affaires du standard aussi, hein, pour repartir en contre-attaque. On l'a vu tout à l'heure, notamment avec Nielsen et Mortensen. Et le ballon qui est sorti en faveur du Cercle. Encore un peu plus d'un quart d'heure à jouer dans cette rencontre. Un quart d'heure pile poil, 75 minutes de jeu ici. On va quand même rester ensemble jusqu'aux infos de 20h, mon cher Maxime. C'est 2-1 pour le standard et c'est le Cercle qui est à l'attaque avec son capitaine. Bon joueur, je le répète, hein, ce Geoffrey Kondo, qui n'hésite pas à monter. On l'a vu tout à l'heure d'ailleurs. Et les supporters du Standard qui donnent de la voix. Ils savent qu'ils ont un rôle à jouer, évidemment. Hein. Le Standard qui voudrait bien commencer cette saison par une victoire, surtout à domicile, évidemment. L'année passée, ils avaient commencé par une victoire avec Mircea Renning, mais c'était en déplacement. Une victoire 0-2, si je ne m'abuse, sur le terrain de la Louvière, à l'Easy Arena. premier match des promus louviérois dans ce nouveau stade, et le Standard l'avait emporté. Puis ils ont dû déchanter évidemment avec des moins bons matchs, surtout ici à Ascles-Saint, et le limogeage, on le disait, de l'entraîneur roumain, alors qu'il y aura un coup franc ici pour le Standard. Qui dit coup franc dit Kasper Nielsen, le Danois derrière le ballon, alors que Ndala est un peu trop près. On fait reculer le joueur du cercle. Voilà le coup franc. C'est pas mal donné pour la tête de Eli Maritra, qui a remis pour Otekit, qui n'y a pas cru, hein. Ibe Otekit, qui était bien placé. Il y avait aussi, c'est pas drame, mais c'était Ansimba qui était bien placé. Et encore un changement, et même deux pour le prix d'un du côté du cercle. C'est la montée d'Ibrahim Diakité, encore un Guinéen, qui remplace son compatriote Vali Konaté. Donc Diakité pour Konaté. Et l'autre changement, je crois que c'est Ngoura qui est sorti. On va vérifier cela. J'ai bien l'impression. C'est Ngoura qui est sorti et qui est monté au jeu. Ça m'a échappé, je vous le dirai dans quelques instants. En tout cas, Diakité, ça c'est une certitude, il est bel et bien au jeu du côté du cercle de Bruges. Et le deuxième, c'est Kouassi, voilà, le français Chris Kouassi, ex-joueur du Havre notamment, qui est également monté au jeu. 12 minutes encore à jouer dans cette partie, 2-1, et on a procédé à pas mal de changements au cercle de Bruges. 4 changements, 3 changements aussi côté liégeois, et le Standard qui mène toujours au score évidemment dans cette partie. Ballon pour Ansimba, la belle amortie avec Dramé toujours. Il a une bonne technique en mouvement, il en fait un petit peu trop, il se fait subtiliser le ballon ici, et c'est récupéré par Lazare Amani, très motivé forcément ici face à son ancienne équipe. Et Amani qui avait tapé dans l'œil des recruteurs du cercle lors du match retour l'année passée, c'était 0-3 ici au Standard. Mais au retour, le Standard s'était imposé 0-1 avec un but d'Amani, un but somptueux qui avait permis au Standard d'empocher les 3 points. Avec une frappe d'Ansimba ici, et Gaëtan Cook qui a bien fermé l'angle et qui intervient. À la base de l'action, il y avait Nielsen, il y avait aussi Abid. Bon ballon d'Abid, parfaitement dosé pour Ansimba. L'angle était un peu fermé, il a frappé au but, et c'est le gardien Cook qui est intervenu. Ce sera un corner pour le Standard qu'on suivra peut-être dans les infos de 20h. En attendant, c'est 2-1 pour le Standard. Il reste 10 minutes à jouer dans cette partie.
4: Yes, on va d'abord s'informer effectivement avec Hugo Dewa. On poursuivra ensuite notre direct de cette première journée. La reprise, on vous le rappelle, du côté de la Pro League, et le Standard qui mène toujours 2-1 face au Cercle de Bruges. Hier soir, c'était 3-0 pour le club.
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6: Il est 20h. Bonsoir à tous et bienvenue dans ce bref résumé de l'actualité. Il s'agit d'un geste grave et honteux, les propos de la chef du gouvernement italien Giorgia Meloni, qui vient de dénoncer l'action des syndicalistes belges lors des cérémonies du 70e anniversaire de la catastrophe du bois du Casier à Marcinelle. Ces syndicalistes ont tourné le dos au président du Sénat italien présent sur place lors de son discours. Ignazio La Russa, membre du parti d'extrême droite Fratelli d'Italia, est nostalgique du fascisme. Selon Giorgia Meloni, Marcinelle n'est pas le lieu pour les divisions politiques politique. C'est un lieu de mémoire, de respect et de dignité du travail. Ceux qui ont choisi aujourd'hui de tourner le dos ont manqué de respect à tout cela, conclut la présidente du Conseil des ministres italien. Dans le reste de l'actualité, l'Europe qui continue de brûler. Un feu s'est déclenché hier soir le long des rives du lac de Garde en Italie. Un feu que les pompiers ne parviennent toujours pas à contrôler. En France, dans la Drôme, les fortes chaleurs de ce samedi ont réactivé les flammes. Pour rappel, chez nous, l'IRM, l'Institut Royal de Météorologie, maintient un avertissement jaune à la chaleur pour ces prochains jours. Enfin, en sport, le Standard de Liège lance sa saison 2026-2027. On retrouve Asclessin, Pierre Capa. Rebonsoir Pierre.
5: Rebonsoir mon cher Hugo.
6: Pierre, il y a une heure, le Standard était mené par le Cercle de Bruges, mais les Rouges ont réussi à inverser la tendance.
5: Effectivement, le Standard qui joue un peu avec les nerfs de ses supporters, le Standard qui était mené 0-1 avec un but signé Mondel pour le Cercle de Bruges à quelques minutes du repos, mais le Standard a réussi à égaliser juste avant le retour au vestiaire avec une reprise de la tête d'Ayansa, un but partout, score au repos, et puis le Standard qui est passé à la vitesse supérieure en seconde mi-temps, qui a doublé la mise toujours par le même joueur Denis Ayansa avec un assist de Kasper Nielsen, le milieu de terrain danois. 2-1 pour le Standard qui aurait pu marquer davantage de buts. Il y a une frappe de Nguyené sur la transversale. Il y a eu d'autres possibilités pour Nielsen, Mortensen et Abid. Mais en attendant, c'est toujours 2-1 ici avec pas mal de changements de part et d'autre. Il reste encore 7 minutes à jouer dans cette partie. Mais le Standard est bien parti donc pour peut-être remporter son premier match de la saison ici à Sclessin.
6: Merci Pierre. Pierre Capard en direct de Sclessin pour ce match entre le Standard de Liège et le Cercle de Bruges. Dans trois quarts d'heure, coup d'envoi de Westerlo, Union Saint-Gilloise, des rencontres à suivre en direct sur RTBF Vivacité. Fin de ce flash, merci d'être toujours aussi fidèle aux différentes antennes de la RTBF.
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4: RTBF Mobile Info, un nouveau point sur vos conditions de circulation. On retourne donc vers Armel Delmel. Rebonsoir Armel.
8: Rebonsoir, et j'arrive avec une bonne nouvelle puisque l'accident sur l'E40 Aix-la-Chapelle-Liège est terminé à hauteur de Baleine. Ça vient de se libérer. Tout roule donc normalement. Et j'en profite pour vous rappeler la 25e édition du Marathon de la Vitesse qui a lieu ce week-end depuis 6h ce matin et jusqu'à demain 6h le matin également. Les contrôles routiers sont renforcés, donc soyez prudents et levez le pied.
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4: Bonsoir, rebonsoir tout le monde, j'espère que vous allez bien. Soirée foot sur RTB Vivacité ce samedi avec, dans quelques instants, on en a parlé, hein, le match entre Westerlo et l'Union Saint-Gilloise, coup d'envoi à 20h45, mais on boucle bien sûr d'abord celui entre le Standard de Liège, le Cercle de Bruges, et du côté de Sclessin, eh bien nos yeux se nomment Pierre Capard. Pierre, c'est toujours 2-1.
5: Mieux comme ça, c'est toujours 2-1 effectivement. Il reste 5 grosses minutes à jouer dans le temps réglementaire plus le temps complémentaire. À mon avis, on est parti encore pour 8 ou 9 minutes ici à Sclessin. 2-1, le Standard qui n'est toujours pas rassuré. Pourtant, ils ont eu des occasions. Oh, une grosse faute, une vilaine faute même sur Adnan Abid. Un peu de nervosité là du côté de certains joueurs du cercle. Alors qu'il y a encore eu un changement. Le cinquième et dernier changement. Ici, c'était une faute, me semble-t-il, de Diaby, alors que le Brésilien Eric Nunes est monté au jeu également. Le Standard qui n'a pas réussi encore à faire le break, c'est 2-1, mais le Standard reste à la merci d'une action du cercle qui pourrait faire mouche. Il y a de la qualité aussi dans cette équipe du cercle, même si le Standard, au vu du match, mérite incontestablement de l'emporter, surtout au vu de la deuxième mi-temps avec pas mal d'occasions, on l'a dit tout à l'heure, avec Abid, avec Nguyené, avec Mortensen, avec Nielsen que l'on retrouve ici sur phase arrêtée avec un coup franc du danois. C'était pour Otokit, la frappe de Ilaï Maritra, elle a été contrée. Le sac va repartir en contre-attaque avec Nunes, mais il est isolé là-bas sur la droite, le brésilien, et le ballon qui est sorti Il obtient quand même la touche. C'est Tousgar, le joueur liégeois, qui a touché le ballon en dernier lieu. Voilà, on est entré dans les 5 dernières minutes. Ici, 2-1. Bah oui, le Standard qui pourrait donc eh bien entamer cette compétition sur une note positive ici à Sclessin, avec le centre de Manier bien capté par le gardien liégeois. Bah oui, Manier qui a changé de comment dirais-je, de flanc. Il est sur le flanc gauche ici. Tout à l'heure, il évoluait sur la droite. C'est Diakité qui est à droite maintenant, alors qu'il avait remplacé Konaté sur la gauche. On a un petit peu changé les batteries du côté du cercle avec ses nombreux changements. Diaby, lui, est toujours là. Évidemment, c'est Mondel qui a cédé sa place à Núñez. Avec Andala ici, Andala face à Karamoko. Andala qui insiste. Le ballon avec le relais de Amani qui perd le ballon avec l'attaque de Ilaï Maritra. C'est pas terminé pour le cercle. Kaku pour à nouveau le joueur du Standard, Manier, dont le nom m'échappait. Et le centre ici a été dévié par un défenseur liégeois. Ce sera un corner pour le cercle. Et c'est Manier qui traverse le terrain sur le côté droit cette fois-ci pour aller donner ce coup de coin. Il y aura encore un peu de panique, j'ai l'impression, du côté du Standard jusqu'au coup de sifflet final. Ben, sans ça, ce ne serait pas le Standard, vous me direz. Et c'est Gary Magnier qui va donner ce coup de coin. Et tous les joueurs, ils sont tous là, tous ceux du Standard dans leur rectangle. Il n'y a que Gaëtan Cook dans le rond central. Voilà le coup de coin de Gary Magnier pour Diaby avec Kaku à la lutte avec Dramé. La but, ben voilà, la frappe et le but. C'est 2-2, stupéfaction, stupeur et tremblement ici à Sclessin. Et c'est Ravic qui égalise. Ben oui, je vous le disais, ce ne serait pas le Standard à la 88e, alors qu'ils avaient tout en main pour l'emporter. Les joueurs du Standard, c'est pas fini, hein, c'est pas fini. Avec une kyrielle d'occasion, et voilà le cercle qui égalise ici, surface arrêtée, un coup de coin de Gary Magnier et cette reprise de Christian Ravic qui rétablit l'égalité. Bah oui, il était tout seul, une frappe dans une forêt avec le ballon qui passe à travers une forêt de jambes. Epolo qui est-ce qu'il pouvait faire quelque chose? Il faut revoir cette phase. Alors on se dégage mal là du côté du Standard, très très mal. Le contre-heureux, la frappe. Ouais, je pense qu'il est vraiment pris à contre-pied. Il avait la vue masquée aussi. C'est un très mauvais dégagement du côté liégeois. Je pense que c'est le pauvre Otokit ou Mortensen et Ravic qui est là et qui rétablit l'égalité. 2-2. Bah, c'est un fameux coup sur la tête du Standard, hein, alors que cette équipe avait vraiment tout en main pour l'emporter. Et on est entré dans la dernière minute ici de ce match. 2-2. Et on va entamer bientôt les arrêts de jeu. C'est pas terminé pour le Standard, il va falloir réagir. Et directement, je vois que Vincent Evrard qui l'a trouvé saumâtre. Effectivement, cette égalisation va procéder à un nouveau changement avec la montée au jeu du numéro 19 qui n'est autre que Sylvester Jasper, l'ailier bulgare, transféré il y a quelques jours à peine. Joueur formé à QPR et à Fulham, donc en Angleterre, mais qui a la nationalité bulgare et qui va donc disputer ses premières minutes ici en rouge et blanc, alors que le temps réglementaire est pratiquement écoulé au marquoir du stade Maurice Dufrane, et c'est le cas maintenant. Voilà, 90 minutes de jeu. Et 3 minutes seulement, c'est pas beaucoup, hein. 3 minutes de temps additionnel, et le Standard qui va devoir, eh bien, mettre les bouchées doubles, hein, s'il veut remporter la victoire et démarrer ce championnat par une victoire qui lui tendait les mains, hein. C'est vrai, ils ont gaspillé des occasions, les joueurs du Standard. Problème de finition, un peu de malchance aussi avec la frappe de Nguyené sur la barre. Ouais, on les sent dépités à l'image d'Abid ici. Ah voilà. Le changement, et c'est Marco Ilaï Maritra, vous l'avez certainement entendu, et donc Sylvester Jasper qui monte au jeu. Pas facile pour lui, hein, dans ces conditions. J'espère même pour lui qu'il va toucher le ballon, ce qui n'est même pas certain. Il reste 2 minutes à peine dans les arrêts de jeu. 2 buts partout. Oh, la paire de balles du Standard ici, hein, Dramé et Fossi. Et c'est Gary Manier. Attention, Gary Manier qui repart, il va frapper. Gary Manier qui frappe, le ballon est contré, il récupère. Le Standard n'y est plus du tout ici. Hein. Ce but a complètement coupé bras et jambes des Liégeois. Tout ce gars est passé aussi à côté. Et voilà, la passe en retrait. J'espère qu'il a touché son premier ballon quand même pour le céder à Epolo qui dégage, tête de Nsimba.

0: deux buts partout. Ah, le ballon d'Abid avec Mortensen. Mortensen, le centre, mais personne à la réception. Et c'est Manier qui va s'emparer du ballon et qui dégage loin devant, n'importe où, peu importe pour le joueur du cercle. On gagne un peu de temps, c'est récupéré par Karamoko et on est entré dans la dernière minute du temps additionnel. Deux buts partout toujours dans cette rencontre. Le Standard à l'attaque. Et on le disait, le Standard et les supporters qui sont passés par toutes les couleurs, toutes les émotions. Bah oui, 0-1, 1-1, 2-1, 2-2 finalement. Et encore une possibilité peut-être. Dramé pour Fossi, le centre. Oh, qu'est-ce qu'il rate, Jasper qui venait de monter au jeu. C'était lui, je crois. Oui, Jasper qui venait de monter au jeu. Il aurait pu être le héros. Il reprend le ballon au-dessus du but de Gaëtan Cook. Il y aurait trop de ratés à la finition du côté liégeois. Ça, c'est une certitude, la conclusion qu'on peut tirer de ce match. Le Standard qui aurait mérité de l'emporter largement au vu des occasions. Et finalement, le Standard qui va perdre 2 points. C'est terminé. Et des coups de sifflet qui émanent des tribunes. C'est une contre-performance, il ne faut pas avoir peur des mots. 2 buts partout, le Standard qui avait tout en main, qui s'est créé des possibilités. Elles ont été nombreuses, évidemment. Et au décompte final, c'est 2 buts partout. 0-1. Rappelons-le, contre le cours du jeu. Pour le cercle de Bruges, par Mondel à la 41e. Égalisation dans les arrêts de jeu de la première mi-temps par Denis Ayensa. 1-1, le score au repos. Le Standard qui reprend l'avance, qui prend l'avance plutôt en début de deuxième mi-temps. Toujours par Ayensa avec un bel assist de Kasper Nielsen. 2-1. Et puis le Standard qui se crée énormément d'occasions, mais qui n'en profite pas. De gros ratés de Nguyené, de Abid. Il y a aussi des possibilités de Mortensen à deux reprises. Le cercle qui a fait de la résistance en sauvant des ballons à même la ligne par des défenseurs. Le gardien aussi, Gaëtan Cook, qui a fait un gros match, qui intervient devant Kasper Nielsen. Rappelons aussi une frappe d'Nguyen en première mi-temps sur la transversale. Et alors qu'on s'orientait vers une victoire logique du Standard, eh bien, à 2 minutes de la fin, sur un coup de coin de Gary Magnier, c'est Christian Ravich, le défenseur central, qui rétablit l'égalité, un but tombé un peu de nulle part. Et score final, 2 buts partout, 2 points de perdus donc pour le Standard, qui entame ce nouveau championnat, cette nouvelle compétition par un partage ici à domicile face au Cercle de Bruges.
1: Merci beaucoup Pierre. Pierre Capard donc aux commentaires pour ce match entre le Standard de Liège et le Cercle de Bruges. Les Liégeois déjà frustrés hein, avec un début de saison un petit peu compliqué puisqu'ils auraient pu eh bien commencer avec 3 unités. Ce sera une seule seulement avec ce 2 partout donc entre les Liégeois et les Brugeois. On rappelle les autres résultats. Eh bien il y en a eu un hier, c'était 3-0 pour le club de Bruges face au KV Courtrai à partir de 20h45. On suivra deux rencontres, Westerlo-Union et Saint-Tron-Lommel. Il y aura 5 autres matchs programmés demain à 13h30, Gand-Malines à 16h, Zultbrugge-Genk et Charleroi-OHL à 18h30, le Sporting d'Anderlecht qui va accueillir la RAL, la Louvière et à 19h15, le dernier match de cette première journée, toute première journée donc de Pro League. C'est la reprise, ce sera à 19h15 demain donc entre l'Antwerp et Beveren. Donc voilà le programme. Je vous propose eh bien, de poursuivre en musique et puis dans la foulée, nous on est ensemble jusque 23h évidemment puisqu'on a le match Westerlo-Union qui débutera d'ici 30 minutes, on va poursuivre pour l'heure en musique et puis dans la foulée on parlera des autres sports hein, puisqu'il y a le Tour de France Femmes et il y a aussi le MotoGP ce week-end, ne bougez pas, à tout de suite.
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0: Olivia Rodrigo, Drop Dead sur RTBF Vivacité.
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0: Le direct, et je vous rappelle le partage entre le Standard de Liège et le Cercle de Bruges. De partout, on se disait eh bien, que le Standard allait parvenir à décrocher sa première victoire de la saison lors de ce tout premier match contre les Brugeois. Eh bien non, le Cercle qui a réussi à égaliser vraiment en toute fin de rencontre. De partout donc dans ce match, on rappelle que hier il y a eu l'autre club brugeois qui a gagné, le FC Bruges, 3-0 contre le KV Courtrai. À partir de 20h45, on va suivre donc d'ici une petite demi-heure, eh bien le match entre Westerlo et l'Union Saint-Gilloise, les unionistes en déplacement, et la rencontre aussi encore d'autres jaunes et bleus, et bien Saint-Tron qui va recevoir l'Omel. Coup d'envoi de ces deux matchs à partir de 20h45 donc. Mais il y a d'autres événements sportifs hein, évidemment ce week-end. Je vous rappelle, et bien on a parlé du Tour de France Femmes tout à l'heure avec Demi Vollering qui a fait coup double, un très joli coup double aujourd'hui entre Sisteron et Nice sur 172 kilomètres. La coureuse néerlandaise, eh bien, qui a remporté la 8e étape et qui s'est installée en tête donc avec le maillot jaune pour 8 petites secondes face à Kasia Niewiadoma. C'est une coureuse polonaise. 3e place pour une Suissesse, Marlène Rösser, à 1:12. Bon, pour Rösser ça va être chaud, mais Niewiadoma pourquoi pas, 8 petites secondes à peine, alors qu'on disputera, enfin que les coureuses vont disputer surtout la dernière étape dimanche. Donc demain, dernière étape, 9e, entre Nice et Nice, un petit peu moins de 100 km pour savoir qui va succéder au palmarès à la française Pauline Ferrand-Prévot. Du côté du MotoGP, eh bien, on n'est pas en France, on est en Grande-Bretagne sur le mythique circuit de Silverstone, 12e manche de la saison. Les qualifs aujourd'hui avec la pole pour Jorge Martin, donc une pole position devant Fernandez et Ogura, 6e place pour Marc Marquez du côté des qualifs donc pour la course de dimanche. Et on rappelle qu'en MotoGP il y a une course sprint aussi tous les samedis, et bien là aussi Jorge Martin est en forme, c'est lui qui s'est imposé du côté du championnat. Et bien avant d'arriver ici du côté de la Grande-Bretagne, il avait 208 points, Ogura 194 et Marc Marquez 190, le champion en titre espagnol qui va donc essayer de remonter petit à petit vers la première pole. Des nouvelles aussi de Barry Baltus, et bien le pilote belge en moto 2, 14e position pour durant les qualifs, donc pour la course qui aura lieu demain. Barry Baltus qui est 15e du championnat moto 2 avec 28 points. Bah, saison beaucoup plus difficile hein, pour le belge, puisque l'année passée il avait joué le titre même jusqu'au bout, il avait fini dans le top 3. Donc c'était une superbe saison pour lui. On verra s'il va réussir à remonter évidemment dans la suite de cette saison, la suite de cet exercice 2026. Tous les résultats, toutes les infos bien sûr sur notre site, sur notre application RTBF Actu. Je vous propose eh bien, de repartir en musique, et puis on reviendra bien sûr vers le football avec notamment ce match à 20h45 entre Westerlo et l'Union Saint-Gilloise. Ne bougez pas, à tout de suite.

0: Body Isn't Ready sur RTB Vivacité.
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0: Dans quelques minutes, pardon, le coup d'envoi donc du match entre Westerlo et l'Union Saint-Gilloise, coup d'envoi aussi de Saint-Trond-Lommel. Ces deux rencontres, ce sera à partir de 20h45. Je vous rappelle le partage de partout entre le Standard de Liège et le Cercle de Bruges. Mais l'autre actualité foot de la semaine et de cette fin de semaine, eh bien, c'est la présentation de Marc Van Bommel, le Néerlandais, le nouveau coach donc des Diables Rouges. Il a 49 ans, il a signé un contrat de 2 ans jusqu'à l'Euro 2028. Il a un super CV. On l'a déjà dit, évidemment, il a joué au PSV, à Barcelone, au Bayern Munich, au Milan AC, il a gagné la Ligue des Champions, il a disputé la finale de la Coupe du Monde 2010 avec les Pays-Bas, finale perdue contre l'Espagne. Et du côté du championnat belge, on le connaissait évidemment puisqu'il a réalisé le doublé en 2023 avec l'Antwerp. Pourquoi est-ce que la Fédération belge est allée chercher Marc Van Bommel? On a eu l'occasion d'en parler avec Vincent Manhart, le directeur sportif de la Fédé belge, on l'écoute.
2: On vient de démarrer la collaboration pour 2 ans, 2 saisons. Et jusqu'à maintenant, les contacts ont été positifs. Et il y a aussi un staff complémentaire. Donc ça fait qu'on a un bon sentiment pour commencer la collaboration.
0: C'est quoi la force principale de Marc Van Bommel en tant que coach?
2: La force, c'est quelqu'un qui est connu pour son people management. C'est quelqu'un qui est capable à vraiment créer un lien avec des vedettes, des individus, mais aussi de faire sorte qu'ils travaillent pour un collectif. Et donc là, c'est hyper important pour un entraîneur d'une fédération, d'une équipe nationale. Deuxièmement, c'est quelqu'un qui a des principes assez clairs au niveau de possession de ballon, perte de ballon et phase arrêtée. Pas trop en détail, mais clair. Troisièmement, c'est un leader, étant joueur, mais aussi dans ses périodes comme coach à PSV, Wolfsburg et à Antwerp. Donc, c'est quelqu'un qui a vécu le plus haut niveau comme footballeur et il gère très bien le stress. Et quatrièmement, c'est aussi quelqu'un qui sait travailler avec des experts dans les autres domaines qui sont devenus très importants dans le football moderne.
0: C'est un entraîneur avec lequel vous aviez des contacts depuis longtemps. Vous l'aviez déjà dans le viseur. Vous saviez qu'à un moment, ça allait se faire.
2: Il faut savoir que dans mon métier, il faut se préparer, il faut être proactif. Avec Rudy Garcia, on a entamé à partir du 1er mars 2025 une collaboration à court terme. C'était bien détaillé, 18 mois, avec l'ambition finale d'être performant à la Coupe du Monde, ce qu'on a fait. Mais déjà, on savait que ce n'était pas sûr de prolonger la collaboration. Donc, c'est vrai que j'ai tenu des contacts non seulement avec Marc Van Bommel, mais aussi avec des autres candidats au profil intéressant. Mais la décision finale a été prise après une évaluation de la collaboration avec Rudy Garcia. Donc, c'est assez récent.
0: Il y a quand même pas mal de supporters qui ont été surpris, hein, puisque les Diables Rouges, vous le savez, ont fait un quart de finale à la Coupe du Monde. C'était quoi le reproche principal ou la raison principale pour laquelle on n'a pas poursuivi avec Rudy Garcia?
2: Tout d'abord, je me répète, mais donc on a entamé la collaboration à court terme. C'était aussi un fait que Rudy Garcia avait aussi quelques conditions supplémentaires afin de d'évaluer une prolongation du contrat. Et c'est vrai, on se parle entre les deux, on fait les analyses les deux parties. Et nous, de notre côté, on a pris la décision de prendre un autre profil, un profil un peu plus jeune, parce qu'on repart pour un nouveau cycle avec peut-être un groupe un peu plus jeune, mais n'importe ce qui se passe, on restera positif de la collaboration et de la période de l'ère de Rudy Garcia avec les Diables.
0: Dernière question sur Thibaut Courtois, évidemment, on en a parlé beaucoup dans la conférence de presse. C'est quoi l'objectif, c'est quoi le but? On essaye à tout prix de le faire continuer avec les Diables, ou qu'est-ce qu'on fait avec Thibaut?
2: Non, il faut attendre vraiment la conversation privée, je dirais, non seulement avec Thibaut, mais aussi avec des autres joueurs d'expérience et importantes comme Youri Tielemans. Et c'est l'idée d'organiser cet entretien. Et puis il faut voir les différents points de vue. Et à la fin, c'est le coach qui va prendre les décisions. Je trouve que l'équipe nationale, c'est quelque chose, c'est toujours une finale. Chaque match, parce que maintenant il n'y a plus de matchs amicaux ou presque plus de matchs amicaux, donc c'est ou bien la Nations League ou bien l'Euro ou bien la Coupe du Monde. Donc si un joueur ou dans le cas de Thibaut, si c'est Thibaut qui préfère de se concentrer sur son club mais de rester sélectionnable pour les tournois, c'est son droit, mais il n'y aura pas des garanties, bien évidemment, c'est ça qu'il sait lui-même aussi. Et à la fin, ça sera une décision qui doit être prise par Marc Van Bommel et son staff en conciliation avec les joueurs.
0: Vincent Manard, donc le directeur sportif de la Fédé belge qu'on a rencontré hier, juste après la présentation de Marc Van Bommel pour les Diables. Le calendrier il sera chargé puisque la Ligue des Nations va commencer en septembre. Il y aura deux matchs en septembre, deux matchs en octobre, deux matchs en novembre. Et les adversaires, accrochez-vous bien, Italie, France et Turquie, donc du très très lourd. On va poursuivre évidemment, on va revenir vers la Pro League puisque ce match entre Westerlo et l'Union Saint-Gilloise va débuter à 20h45. On va donc filer une première fois au Kuip.
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0: Et ce match entre les Campinois et les Bruxellois, on va le vivre en compagnie d'Ebi Brouzakis. Bonsoir Ebi, comment ça va?
3: Mais ça va très très bien, mon cher Maxime, et vous?
0: Mais super, hein, franchement, on a déjà eu un très chouette match ici avec le Standard. Et puis on va poursuivre avec vous et il y a déjà une bonne ambiance, on entend.
3: Ah oui, mais ici c'est un peu la fête au village à chaque fois qu'il y a du football du côté de Westerlo, petit club de village, hein. Vraiment on a parfois l'impression d'arriver dans une enceinte de promotion un petit peu. Comme jadis, ce stade n'a pas vraiment évolué depuis les allers-retours de Westerlo en première division et en deuxième division à l'époque. Et bien en face de cette équipe de Westerlo, d'autres jaunes et bleus, cette équipe de l'Union Saint-Gilloise qui nourrit l'ambition de bien préparer son match retour, troisième tour qualificatif préliminaire plutôt de Ligue des Champions. Ce sera du côté de Bodø/Glimt pas plus tard que ce mardi, et il faut prendre de la confiance, il ne faut pas non plus se perdre de trop, hein, en conjoncture avec des joueurs, on va y revenir, qui sont blessés, d'autres dont on soupçonne qu'ils ne sont peut-être pas blessés mais qui ne sont pas alignés aujourd'hui par le coach David Hubert. Donc tout ceci peut générer une certaine perte de concentration du côté de l'Union Saint-Gilloise, et on sait que se déplacer ici à Westerlo, ça n'est jamais facile. C'est une équipe qui est capable de tout, vraiment, comme elle l'a prouvé la saison dernière, de temps en temps en battant le Sporting Anderlecht et puis en s'inclinant à domicile contre le Standard, on s'en souvient par exemple. Alors du côté de l'Union Saint-Gilloise, on reste sur ce 3-3 qui était très spectaculaire contre Bodø/Glimt avec des grosses erreurs défensives. On sait que c'est le chantier prioritaire du coach David Hubert. L'Union Saint-Gilloise qui a encaissé autant de buts que de phases arrêtées quasiment dans cette rencontre, 3 phases arrêtées et puis 3 buts concédés, 2 coups francs et un pénalty. Donc ceci il faudra gommer. L'Union doit aussi progresser sur un plan mental puisqu'elle a concédé 2 buts juste après avoir marqué dans cette rencontre face à Bodø/Glimt. Donc cette rencontre-ci face à Westerlo, ça n'est pas une rencontre amicale, soyons clairs, mais elle doit aussi permettre à l'Union de grandir et de mûrir dans la perspective de poursuivre l'aventure éventuellement sur la scène de la Ligue des Champions. En face, il y a cette équipe de Westerlo que l'on connaît forcément un petit peu moins bien. Pour se forger une opinion sur ce qu'elle vaut en ce début de saison, eh bien, on va se fier aux matchs amicaux que cette équipe a joué. Défaite 4-0 contre le PAOK Salonique, une équipe qui a pourtant souri peu de temps après au Sporting d'Anderlecht, et puis un but partout contre les Grecs de Kifissia, et puis alors une défaite 1-2 contre les Turcs de Samsunspor. Donc voilà pour cette équipe. Je salue mon collègue néerlandophone qui me regardait, voilà, petite poignée de main. Donc cette équipe de Westerlo qui reste sur 2 défaites et un partage à l'occasion de ces 3 dernières joutes amicales. Elle va s'aligner comment cette équipe de l'Union? Eh bien je vais vous le dire puisque vous me le demandez. Alors du côté de l'Union, Chambard est au but. On l'a préféré à Hervé Kofi tout simplement parce que Kofi ne sera sans doute pas alignable contre Bodø/Glimt, et donc on permet à Chambard de prendre un petit peu d'expérience, de prendre aussi des minutes et de parfaire ses automatismes avec ses défenseurs. Chambard qui a eu un match assez compliqué, je trouve, contre Bodø/Glimt. La défense va être articulée autour de McAllister, de Silla et de Fedeleysen, qui ne s'attendait sans doute pas à jouer, lui qui n'est pas repris sur la liste transmise par l'Union Saint-Gilloise à l'UEFA cette saison. Dans l'entrejeu à droite, Patrice, Van de Perre, Skurs et Niang à gauche, Zenelli en soutien de Promise David et de Florouch. Les joueurs indisponibles se nomment Khalaili, Rodriguez, Sykes et Zorgan. Khalaili n'est paraît-il pas à 100%, donc il n'est même pas sur la feuille de match. On verra si ça ne débouchera pas éventuellement, si cette absence ne débouchera pas sur un éventuel transfert. Rodriguez a été manifestement marqué par un drame familial, c'est ce qu'on nous a confié comme information, raison pour laquelle les joueurs vont monter sur le terrain avec un t-shirt pour encourager Ross Sykes, blessé lourdement contre Bodø/Glimt, et puis aussi Rodriguez, blessé dans son cœur au plus profond de lui-même, de ce que l'on nous a dit. Alors Zorgan, je vous ai dit, lui est toujours indisponible. En face, il y a cette équipe de Westerlo qui va s'aligner de la manière suivante, avec le gardien Ljungdahl et puis une défense articulée autour de Beauregard, Ndembi, Kimura et Lapage comme arrière-gauche. Dans l'entrejeu, Sakamoto avec Fofana. Sur le flanc droit de l'attaque, Saito, Basset en pointe, Sandra, le transfuge du club de Bruges, en soutien d'attaque, et puis à gauche, Dylan Ourega. Voilà donc pour les 22 joueurs qui vont s'opposer dans cette rencontre que l'on imagine passionnante. Il a fait chaud, il fait un petit peu moins chaud, on a l'impression que les conditions deviennent parfaites. L'arbitre de cette rencontre, eh bien, c'est Berput, coup d'envoi à 20h45. À tout de suite.
0: Ouais, à tout de suite. Et bien effectivement, pour le coup d'envoi de ce match Westerlo-Union, on suivra aussi, on aura un œil sur celui entre Saint-Tron et Lommel. On rappelle le partage de partout entre le Standard de Liège et le Cercle de Bruges. Et hier soir, eh bien, le club de Bruges avait lancé le championnat 3-0 face à Courtrai. On va faire place à la chanteuse française Lynn. Et puis, on lancera cette rencontre entre Westerlo et l'Union Saint-Gilloise. Ne bougez pas, tout de suite.

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0: Et on est ensemble jusque 23h. On a vécu le partage entre le Standard de Liège et le Cercle de Bruges de partout. D'ici quelques instants, deux rencontres qui vont débuter. Saint-Tron-Lommel et surtout Westerlo-Union Saint-Gilloise. C'est la reprise de la Pro League ce week-end. Les joueurs sont prêts. On va donc retrouver Ebi Bourzakis du côté du Cueil, puis avec ce match qui va débuter dans quelques instants, Ebi.
2: Oui, le match va débuter à 20h45 pour être précis. Alors l'Union Saint-Gilloise va s'aligner dans sa nouvelle tenue en déplacement. Le maillot est très très beau, je pense distingué du bleu ciel au-dessus avec des liserés un peu plus foncés. Et le short et les chaussettes sont bleu et jaune. Je trouve ça absolument magnifique. Alors qu'en face du côté de Westerlo, on a un peu l'impression que c'est le même maillot depuis 25 ans. Le jaune, le bleu, le jaune. Les couleurs a priori similaires à celles de l'Union Saint-Gilloise qui joue en déplacement et qui donc a dû s'adapter cette fois-ci. Alors comme prévu, les joueurs sont montés sur le terrain avec un t-shirt pour encourager Ross Sykes, blessé lourdement et de manière un peu anodine, dirais-je, d'une certaine manière, contre Bodo Glimt. Un petit coup dans le dos, une chute, il est mal retombé et il s'est luxé la clavicule. Il a été opéré, il souffrait de douleur en quittant le terrain d'Ostende et il a été opéré. Ross Sykes et son indisponibilité se chiffre en mois. Alors il y a aussi Kevin Rodriguez qui lui est manifestement victime d'un drame familial, ou en tous les cas d'un souci familial plutôt, le terme pourrait plus choisi, mieux choisi me semble-t-il. On nous a juste confié cela, qu'il ne pouvait pas s'aligner aujourd'hui parce qu'il souffrait à l'intérieur de son âme, dirais-je, d'une certaine manière. Et dès lors, les joueurs sont montés avec ce t-shirt pour les encourager. L'occasion pour moi de vous rappeler la composition des deux équipes. Du côté de l'Union Saint-Gilloise, Chambard évolue en qualité de gardien. Puis on retrouve une défense articulée autour de McAllister, de Silla et de Fedeleysen, dont on ne voulait plus trop du côté de l'Union Saint-Gilloise. Soyons clairs, il ne jouait plus du tout la saison dernière, Fedeleysen. Cette année-ci, il n'est pas mis sur la liste transmise par l'Union à l'UEFA, mais il bénéficie du départ de Burgess, bien sûr, et aussi de la blessure dont je vous ai parlé de Ross Sykes. Et le voici qui s'aligne à gauche de l'axe, notamment parce qu'il est gaucher, ce que n'est pas Avenard, le transfuge japonais qui est arrivé cette saison pour remplacer Christian Burgess. Donc Leyson retrouve du temps de jeu et peut-être, on l'imagine, on l'espère pour lui, de la confiance dans l'entrejeu. Patrice, Van de Perre, Skovs et Niang, Zenelli en soutien de Promise David et de Raoul Florouch, ce qui veut dire que sur les bancs, on retrouve des garçons comme Kofi Fouzeini, que l'on fait un peu souffler peut-être dans la perspective du match retour à Bodo Glimt, Biondic qui ne joue quasiment plus lui depuis le début de la saison, Guilherme que l'on ménage, Olaru, Mofokeng, Avenard, encore Krishfalusi, voire Ivan Pavlic. En face, il y a cette équipe de Westerlo avec Jungdahl au but et puis Ndembi qui va évoluer comme stopper. À ses côtés, Kimura Lapage, bon regard à droite. Et puis on retrouve à gauche Sisse Sandra, Sakamoto, Fofana, Bassett en pointe. Et Saito va évoluer comme ailier droit. Puis Ourega va évoluer comme ailier gauche. Coup d'envoi vient d'être donné. La rencontre est vieille de 20 secondes. Le score 0-0, bien sûr. Campinois tente de se dégager avec cette première relance. Le long ballon qui arrive maintenant sur la tête de McAllister. McAllister avec Florouch. Florouch qui va trouver Promise David. La première incursion de Promise David, elle était intéressante, mais directement marquée du saut du hors-jeu. Intervention de Kimura, de toute façon, pour empêcher Promise David d'aller jusqu'au bout de son raisonnement. Lui qui est monté au jeu brillamment sur la pelouse d'Ostende, quelques minutes après être monté sur le terrain, il a transformé une frappe absolument magnifique en but de l'entrée du rectangle, un but à la Promise David. Il est rentré, s'est mis sur son pied droit et il a armé un ballon puissant au ras du sol qui, via le montant, avait trompé la vigilance du gardien norvégien. Dégagement maintenant pour Jungdahl. Longue balle de Jungdahl, intervention de la tête de McAllister, le capitaine, qui lui était allé à la faute contre Bodo Glimt avec ce pénalty qui était dispensable et qu'il a commis alors que le gardien Vic Chambard était sur la trajectoire de ce ballon. Massiré Silla doit lui aussi se ressaisir. Il est censé remplacer Burgess, dont on a vraiment mesuré l'importance là, depuis qu'il est parti contre Bodo Glimt, et notamment sur le dernier but marqué par les Norvégiens avec Burgess sur le terrain. Cet envoi n'aurait pas été transformé en but à n'en point douter, Silla n'avait rien proposé dans son élévation. Là, il avait à peine sauté, la Massire Silla, et le joueur norvégien de la tête était parvenu à transformer cette occasion-là en but. Alors, le score 0-0. On repart côté gauche avec Amando Lapage. Lapage encore, le long ballon de Lapage. Et là, il y a l'intervention de McAllister qui est pressé dans son dos mais par Dylan Ourega. Long dégagement de Kevin McAllister qui est en talent pur, peut-être le meilleur joueur de l'Union Saint-Gilloise. Il n'a pas été international argentin pour rien, mais qui doit quand même gagner encore par moment en lucidité. Un peu trop fougueux comme ça avait été le cas notamment contre Bodo Glimt et comme ça avait été le cas la saison dernière sur cette même pelouse de Westerlo, avec cette faute qui lui avait valu l'exclusion, qui avait précédé la défaite de l'Union Saint-Gilloise. Et ces trois points-là, ils avaient pesé très très lourd dans le décompte final. Elle rentre en touche maintenant pour McAllister. C'est un déplacement compliqué quand même pour cette formation de l'Union Saint-Gilloise qui a déjà remporté un trophée cette saison, la Supercoupe, sur la pelouse du club de Bruges. Donc c'est un signal fort que les Saint-Gillois ont envoyé à leurs rivaux brugeois. Va-t-on se diriger vers un nouveau duel entre le club de Bruges et l'Union Saint-Gilloise? L'Union Saint-Gilloise va-t-elle être à nouveau l'unique concurrent valable du club de Bruges cette saison? On en aura très rapidement la confirmation ou pas. Déjà notamment par ce déplacement de l'Union Saint-Gilloise ici en terre campinoise, alors que le club de Bruges s'est imposé lourdement hier contre Courtrai sur le score de 3-0. La rentrée en touche pour Leysen. Leysen, la rentrée pour aller chercher Skovs dans le cœur du jeu. Il y a une récupération de Westerlo, le ballon qui transite maintenant par les pieds de Lapage. Lapage titulaire, ça ne lui est pas arrivé souvent la saison dernière. Fofana, ballon qui file maintenant côté droit. On est avec Saito. Récupération de Niang, Ousseinou Niang, le relais avec Promise David. Zeneli qui renvoie Olaru sur le banc, qui était pourtant à l'assist contre Bodo Glimt sur corner. Le centre de Skovs au ras du sol, le ballon est contré. La défense de Westerlo peut tout doucement se dégager avec Sisse Sandra. Possibilité de contre-attaque, attention à Patrice, pas commettre l'irréparable. Boum, il me semble que c'est une belle faute là de Patrice, mais l'arbitre revient plutôt à la première faute commise. Et Patrice n'a pas été jugé fautif sur cette intervention-là, pourtant elle était quand même bien bien rugueuse. Ce tacle de côté, mais il touche le ballon quand même, lui, Patrice, mais il y avait une faute commise au préalable. Ndembi. Ndembi qui va trouver Sakamoto. Sakamoto, le ballon maintenant qui passe par les pieds de Fofana. Et alors qu'il y avait là-bas, côté droit, Beauregard, le défenseur danois qui sollicitait le ballon. La récupération, ça c'était pas mal joué là pour Saito. Saito dans la profondeur, il y a ce bon débordement et l'intervention de Vic Chambard sur ce débordement de Saito. C'est la première incursion digne de ce nom dans cette rencontre vieille de 5 minutes. Le score 0-0, Leysen. Leysen avec Chambard. Chambard qui trouve une nouvelle fois fait de Leysen. Le dégagement contré là de Leysen. La rentre en touche pour l'Union Saint-Gilloise. Fait de Leysen qui profite donc de la lourde blessure de Ross Sykes pour retrouver grâce aux yeux de David Hubert qui a de nouveau opéré des changements judicieux lui contre Bodo Glimt avec notamment la montée de Promise David. De plus en plus, l'Union prouve que c'est une équipe qui gagne ses matchs, non pas à 11 mais à 15 ou 16 joueurs la plupart du temps. C'était déjà souvent le cas la saison dernière. Silla, le dégagement de Silla avec David. Le ballon pour Skovs. Skovs qui avait trouvé là-bas Camille Van de Perre. Le débordement de David. Ballon en retrait pour Jungdahl. Le long dégagement de Jungdahl. Il y a Sakamoto à la réception de ce ballon. Et puis Norman Bassett. C'est un bon joueur ce Norman Bassett que l'on avait connu du côté de Malines avant son transfert pour l'étranger. Et là il est rappelé à l'ordre par Berthut. Parce qu'il est allé dire sa façon de penser à l'arbitre assistant. Et l'arbitre central est là aussi pour protéger ses assistants, ses adjoints. Le ballon pour Leysen. 0-0 toujours dans cette rencontre. Pas encore la moindre occasion. Un bon débordement. Un Campinois qui n'a pas donné grand-chose. McAllister. McAllister encore. Le ballon de McAllister dans la profondeur. Il est imprécis. La balle sort. Rentre en touche en faveur de cette équipe de Westerlo. Avec pour l'effectuer Amando Lapage. Lapage qui reçoit le soutien de Kimura à ses côtés. Il y a Sisse Sandra qui était encore titulaire avec le club de Bruges en Supercoupe contre l'Union et qui a décidé de partir à Westerlo. deux fois qu'il affronte cette équipe de l'Union Saint-Gilloise en quelques jours. Sans doute veut-il que sa carrière épouse les mêmes contours que celle de Kuiper, hein, qui était venu trouver du temps de jeu ici à Westerlo avant la suite que l'on connaît. La balle pour McAllister. McAllister qui va pouvoir se dégager. 7 minutes de jeu dans cette rencontre, Maxime, entre Westerlo et l'Union Saint-Gilloise. Le score 0-0.
0: Ouais, exactement, Ebi. Pas encore de but chez vous. On rappelle que le match entre le Standard de Liège et le Cercle de Bruges, et bien qu'on a suivi tout à l'heure, s'est soldé sur un 2 partout. Et à partir depuis 20h45, il y a un deuxième match. C'est celui entre Saint-Trond et Lommel. Pas encore de but dans cette rencontre. Là non plus, on rappelle aussi, Ebi en a parlé, la victoire 3-0 hier du Club de Bruges face au KV Courtrai. 5 matchs qui sont programmés demain à 13h30. Gand-Malines à 16h, Zultowarugem-Genk et Charleroi OHL à 18h30, Anderlecht contre la RAL à Louvière, et à 19h15, l'Antwerp face à Beveren. Rendez-vous à partir de 15h sur RTB Vivacité pour suivre la rencontre de Charleroi et du Sporting d'Anderlecht dans cette première journée donc du côté de la Pro League. On rappelle que n'y a que la Pro League qui a repris, hein. Les autres championnats, je vous le disais tout à l'heure, l'Espagne le 15 août, l'Angleterre et la France le 21, l'Italie reprendra le 22 et l'Allemagne tranquillou le 28 août. Voilà donc pour les autres championnats. 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Ne bougez pas, on va reprendre tout de suite, on a encore quelques instants avant le journal, la route de la Pro League.
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0: Et encore 2-3 petites minutes, Ebi, avec vous, 0-0 dans ce match entre Westerlo et l'Union.
2: Oui, 0-0, pas encore d'occasion, ni d'un côté ni de l'autre. Une récupération maintenant côté gauche pour Ourega. Ourega encore qui passe un homme à deuxième. Il y a une faute commise par Camille Van de Peer. On joue le coup rapidement du côté de Sandra. On repart à droite avec Beauregard, la jolie feinte là de Beauregard qui met complètement dans le vent Niang. Beauregard, le relais avec Sakamoto et la défense de l'Union qui peut se dégager avec Massiré Silla. Et puis Van de Peer qui va trouver Niang. Niang côté gauche encore, Niang qui rentre dans le jeu, Niang qui s'appuie sur Leysen. Leysen avec Silla, Silla qui vient trouver McAllister sur sa droite. McAllister de nouveau avec Silla. Silla qui vient s'appuyer sur Leysen qui avec son pied gauche doit vraiment devenir l'une des rampes de lancement de cette équipe de l'Union Saint-Gilloise. Il a cette capacité hein, de trouver des intervalles qui sont intéressantes. Le ballon qui transite maintenant par Massiré Silla, les obliques comme l'on dit en hockey par exemple. La balle pour Skovs avec David dans le rectangle et là il doit intervenir le gardien, il le fait bien. Jungdahl, intervention de Jungdahl, le dégagement de Jungdahl, il est intéressant pour aller chercher Bassett. Attention Silla qui laisse le ballon rebondir, ça profite à Bassett. Oui, c'est pas un geste sûr là de Silla, Bassett encore. Bassett, le relais avec Sakamoto. Sakamoto qui tourne sur lui-même. Pas d'occasion, mais de nouveau un comportement défensif erratique là de Massiré Silla qui peut soit laisser rebondir le ballon, soit le transmettre de la tête à son gardien. Et il a opté pour quelque chose d'un peu intermédiaire, c'est-à-dire une remise au gardien, mais pas suffisamment appuyé, qui a donc profité à Norman Bassett. Sandra, avec Lapage. Lapage encore. Lapage. En qualité d'arrière-gauche, une fois n'est pas coutume, va s'appuyer sur Bassett, le centre de Bassett au deuxième poteau. Il n'y a absolument personne à la réception de ce ballon. Il y avait un beau regard qui l'avait chassé. Donc Niang doit se défaire de ce marquage-là. Niang avec Fed Leysen. Le score 0-0, 10 minutes de jeu.
0: Oui, et la reprise donc du côté du championnat belge, pas encore de but dans cette rencontre entre Westerlo et l'Union. L'autre match, eh bien, c'est entre Saint-Trond et Lommel. 13 minutes, pas encore de but non plus. On rappelle le partage du Standard de Liège. 2 partout face au Cercle de Bruges. Dans quelques instants, le journal de 21h. Et puis, on poursuivra ensuite notre direct avec Ebi. Ne bougez pas, à tout de suite.
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0: Il est 21h. Bonsoir à toutes et tous, bienvenue dans ce flash à la une ce soir. Rouverture de l'aéroport de Catane en Sicile. Plus aucun avion ne pouvait atterrir depuis ce matin dans l'une des principales destinations touristiques italiennes en raison d'une éruption de l'Etna, ce volcan présent sur l'île. Mais l'alerte volcanique vient de passer de rouge à orange. La reprise des opérations aériennes est donc autorisée. Dans le reste de l'actualité, je vous rappelle ces propos tenus par la chef du gouvernement italien, Giorgia Meloni, qui dénonce l'action des syndicalistes belges lors des cérémonies du 70e anniversaire de la catastrophe du bois du Casier à Marcinelle ce samedi. Ces syndicalistes ont tourné le dos au président du Sénat italien, présent sur place lors de son discours, Ignazio La Russa, membre du parti d'extrême droite Fratelli d'Italia et nostalgique du fascisme. Selon Giorgia Meloni, il s'agit d'un geste grave et honteux. Marcinelle n'est pas le lieu pour les divisions politiques. C'est un lieu de mémoire, de respect et de dignité du travail. Ceux qui ont choisi aujourd'hui de tourner le dos ont manqué de respect à tout cela. Voilà pour les propos complets de la présidente du Conseil des ministres italiens. Chez nous, je vous rappelle aussi cette 25e édition du Marathon de la vitesse. Des radars fixes automatiques et des radars mobiles sont déployés sur l'ensemble du territoire jusque demain matin. Objectif, inciter les automobilistes à lever le pied et à respecter les limitations. Enfin, en football, le Standard débute mal sa saison 2026-2027. Les Rouges n'ont empoché qu'un seul petit point dans leur rencontre face au Cercle de Bruges. Score final 2-2. L'autre rencontre qui nous occupe ce soir, c'est celle de l'Union Saint-Gilloise qui se rend à Westerlo. On en retrouve Ebi Broussakis. Bonsoir Ebi.
1: Bonsoir Hugo.
0: Ebi, le match entre l'Union et Westerlo a débuté il y a une quinzaine de minutes et Westerlo vient de marquer le premier goal de la rencontre.
1: Oui, il est absolument magnifique ce but et ça part d'un corner pour l'Union Saint-Gilloise, corner dégagé des points par le gardien Jungdahl. Et alors là il y a Sakamoto qui gagne son duel à hauteur du rond central, contre-attaque direct, il décale Norman Bassett sur sa gauche, Norman Bassett qui de l'entrée du grand rectangle décide d'armer une frappe qui va se loger dans la lucarne de Vic Chambard, le gardien de l'Union Saint-Gilloise qui ne pouvait pas faire grand chose pour le coup. L'Union Saint-Gilloise qui veut profiter de cette rencontre-ci pour préparer, comme vous le savez, le match retour du côté de Bodø/Glimt au troisième tour préliminaire de la Ligue des Champions. Pour l'instant, bien l'Union, je dirais, balbutie un petit peu son football en ce début de rencontre. 14 minutes de jeu, 1-0 en faveur de Westerlo.
0: Merci beaucoup Ebi Broussakis en direct de Westerlo pour ce match face à l'Union Saint-Gilloise. On vous retrouve dans une heure pour l'évolution du résultat et vous restez évidemment en direct sur les antennes de RTBF Vivacité. Fin de ces infos, merci de nous suivre.
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1: Bonsoir ou rebonsoir tout le monde, j'espère que vous allez bien. La première journée de Pro League ce week-end, c'est la reprise donc du championnat belge. On a vécu le partage de partout entre le Standard de Liège et le Cercle de Bruges tout à l'heure. 0-0 entre Saint-Tron et Lommel et on retourne évidemment au Coypieu avec Ibi Brousakis pour la suite de ce match entre Westerlo et l'Union Saint-Gilloise. L'Union qui lance pour le moment mal sa saison.
2: Exactement, 16 minutes de jeu, un but à zéro avec ce but marqué par Norman Bassett. Vraiment un superbe but, une contre-attaque, c'est un corner pour l'Union Saint-Gilloise et c'est allé très vite. Le gardien qui boxe le ballon des points et là il y a Sakamoto qui gagne son duel dans le cœur du jeu et la contre-attaque va extrêmement vite et il isole sur sa gauche Norman Bassett. Ça n'est pas la première fois que l'Union est menée depuis le début de la saison. Souvenez-vous, en Supercoupe, ça avait été le cas contre le club de Bruges et l'Union était parvenue à renverser la vapeur au tir au but finalement. Donc l'Union est d'abord revenue puis s'est imposée au tir au but. Et puis alors, face à cette équipe de Bodø/Glimt, elle a été menée deux fois quand même, cette formation de l'Union Saint-Gilloise. Elle est parvenue à revenir. C'est la preuve qu'elle a de la ressource mentale pour de temps en temps inverser le cours d'une rencontre qui lui est défavorable. Attention à ce ballon, McAllister qui gagne cette fois-ci son duel face à Dylan Ourega. Et la balle qui arrive chez Chambard. Chambard qui va trouver Massiresilä. Et de nouveau, Chambard, on ne parlera pas d'erreur. Soyons très très clairs par rapport à cela. Mais il a pris le but dans son petit côté. La frappe est certes puissante. L'attaquant vient sur sa gauche. Sur la gauche de l'attaquant, donc sur la droite du gardien. Et là, de l'entrée du rectangle, il arme une frappe qui va petit côté. Même si elle est puissante, même si elle est aérienne, j'ai l'impression quand même qu'un tout tout grand l'aurait sorti potentiellement ce ballon. Mais on le répète, on ne parlera pas d'erreur là pour le coup concernant Vic Chambard. 17 minutes de jeu, juste un peu mieux faire comme l'on dit dans ces cas-là. La balle pour Jungdahl, le gardien qui était au pré-assist alors sur ce but marqué par Norman Bassett, puisque son dégagement des points a profité à Sakamoto et la contre-attaque a donc elle permis à Norman Bassett d'ouvrir la marque dans cette rencontre. Un but à zéro alors que Raoul Florouc chasse le ballon. On vient trouver la page, McAllister, le ballon de McAllister en profondeur. Et là, Jungdahl va le geler. Il est quelque peu pressé par Promise David. Le dégagement maintenant pour aller s'appuyer sur Ndembi. Ndembi avec Sakamoto qui est très très bon. Sakamoto, alors qu'il y a aussi Sissandra qui sollicite le ballon dans le cœur du jeu. De nouveau Sakamoto, voici Sandra. Sandra encore, Sandra. Qui aère le jeu côté gauche avec Lapage qui a voulu trouver tout devant Ourega. Il n'est pas parvenu à le joindre mais la balle reste néanmoins l'apanage de cette équipe de Westerlo avec cette rentrée en touche pour Lapage. Lapage encore, Lapage qui va trouver Saito, petit gabarit très doué techniquement, Lapage un peu plus costaud. Ah, c'était pas mal tenté, il y avait de l'idée là dans ce qu'a voulu produire Ourega, ça n'a pas fonctionné. Patrice repart. Lui, Patrice, avec ce ballon dans la profondeur pour aller chercher Florouc. Et là, il y a le bon travail défensif d'Ndembi. Ndembi qui vient trouver maintenant Lapage. Ballon sauté de Lapage. Et le joli contrôle là du coach Issam Charaï, le coach de Westerlo. Et la rentrée en touche finalement pour Westerlo. Il a 4 secondes pour effectuer là, Lapage. Il va être temps. Il prend son temps. 2. Ouais, on regarde un peu, hein. Un jour viendra où l'arbitre va sanctionner le joueur qui prend trop de temps. 19 minutes de jeu, 1 but à 0 pour Westerlo. McAllister qui vient trouver Silla, son gardien Chambard. Chambard encore. Chambard attend une solution. Il y a dans le cœur du jeu là-bas du côté de l'Union Saint-Gilloise Camille Van de Peer qui était très très bon contre Bodø/Glimt, mais j'ai l'impression qu'on ne parvient pas à le joindre aujourd'hui. Mais Niang est parti maintenant côté gauche. Niang qui fait sauter ce ballon dans la profondeur et là il y a l'intervention du gardien Jungdahl, promu capitaine cette saison-ci, Andreas Jungdahl, le gardien danois. Lapage encore avec Kimura, Fofana qui va chercher Ndembi avec Beauregard, Ndembi et là il y a une solution dans le cœur du jeu avec notamment Fofana. Il y en a eu quelques-uns, là, des footballeurs qui se prénomment Fofana. Sandra, je me souviens de Youssou Fofana. La balle maintenant pour Ourega, mais il y a l'excellente intervention de McAllister. Et puis celle de Kimura maintenant. Patrice qui laisse cette balle sortir. La rentrée en touche, il y a McAllister qui vient se présenter. Khalaili n'est pas là pour apporter des solutions côté droit. On a pris le parti dans le chef de David Hubert de laisser Guilherme sur le banc aussi. On veut prémunir quelques cadres dans la perspective du match retour à Bodø/Glimt qui se jouera mardi. La balle arrive chez Fofana. Fofana encore, Floruč. Floruč qui marche quelque peu sur le ballon. Floruč repart vers l'avant. Il y a parfois des courses qui rappellent celles de Cristiano Ronaldo, je trouve, Floruč. La transversale de Camille Van de Peer pour aller joindre Niang de l'autre côté. Niang encore. Niang, Van de Peer se rend disponible. Skovs aussi. L'absence de Zorgan pèse lourd aussi pour construire, pour ratisser. Il manque Zorgan, il manque Guilherme, il manque Khalaili. Derrière, il manque Sykes qui peut aussi apporter son écho offensivement. Il a marqué quelques buts. Alors, Sykes la saison dernière, ne parlons plus de Burgess qui n'est plus là. Donc quand même pas mal de changements avec lesquels il faut composer. Et Anouar Eitelhadj qui était un authentique titulaire la saison dernière n'est même pas sur le banc parce qu'il prépare un transfert. Donc quand même pas mal de rotations, pas mal de mouvements du côté de l'Union Saint-Gilloise où on a déjà transféré 9 joueurs. 9 joueurs sont arrivés cette saison, c'était 13 la saison dernière. Donc c'est une équipe qui ne peut jamais s'appuyer sur son école de jeunes quasiment inexistante et qui est obligée de transférer à foison chaque saison mais qui en général s'en sort très très bien. Il y a quand même très très peu de déchets dans le recrutement de l'Union Saint-Gilloise qui va parfois, comme avec Bjondic, chercher des joueurs dans les divisions inférieures, division 4 allemande concernant Bjondic. 21 minutes de jeu, 1-0 pour Westerlo. Perte de balle campinoise et Skovs repart avec Promise David. Promise David attaqué par Kimura. Il va tenter de le dépasser par la droite. David encore, David toujours. Et là, il n'y a pas de faute commise par Kimura. Joué, dit l'arbitre. Le dégagement de Kimura dans la profondeur, le travail de la poitrine de McAllister. Récupération dans le cœur du jeu de Saito qui est passé à gauche, il était à droite tout à l'heure. Et la rentrée en touche en faveur de Westerlo. Pour l'instant, cette équipe de l'Union Saint-Gilloise eh bien, n'y arrive pas, mon cher Maxime. C'est Westerlo qui domine ses 20 premières minutes, ses 22 premières minutes et qui dès lors mérite son avance au marquoir, une avance d'un but, 1-0.
1: Exactement, 1-0 donc entre Westerlo et l'Union. C'est 0-1 à l'instant même entre Saint-Tron et Lommel, donc dans l'autre rencontre qui a débuté à partir de 20h45. Je vous rappelle aussi le partage, on l'a vécu en direct ici même sur RTB Vivacité entre le Standard de Liège et le Cercle de Bruges, de partout hier soir sur RTB Vivacité aussi. Bah oui, c'est ici que ça se passe, si vous l'aviez pas encore compris. Hier soir donc 3-0 pour le Club de Bruges face à Courtrai. Il y aura encore il y a un rendez-vous demain à partir de 15h. J'aurai le plaisir de vous accueillir ici même. Et bien avant cela, il y aura d'abord à 13h30 Gand-Malines et nous on suivra Charleroi OHL Zulte Waregem Genk. Ces deux matchs là ce sera à 16h pile. À 18h30 on va aussi suivre la réception, le Sporting d'Anderlecht qui va recevoir en tout cas la RAL, la Louvière. Et à 19h15 il y aura aussi le match entre l'Antwerp et Beveren. 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Comme d'habitude, c'est là aussi que vous pouvez suivre et bien par exemple le MotoGP qui est en Grande-Bretagne, 12e manche de la saison, la pole position pour Jorge Martin, en vue de la course de demain. Il a déjà gagné la course sprint aujourd'hui et c'est là aussi sur notre site, notre application, que vous pourrez suivre le dénouement final du Tour de France femmes.

0: Niwa Doma, 17 petites secondes, mais c'est suffisant puisque Demi Vollering reprend la première place. Le maillot jaune à Niwa Doma pour 8 petites secondes. Elle a 1 minute 12 d'avance sur Marlène Rösser, la Suissesse, du côté du classement général. Et il reste une dernière étape, la 9e, demain entre Nice et Nice, à plus ou moins 100 km pour réussir à départager ces deux-là. Donc Vollering avec 8 secondes d'avance sur Niwa Doma. Ça promet évidemment un nouveau gros spectacle à suivre aussi sur RTBF Ovio, sur RTBF Typique, comme depuis le début de ce Tour de France chez les femmes. Ne bougez pas, on reprend évidemment tout de suite la route de Westerlo.
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0: Westerlo qui mène donc 1-0 face à l'Union. Et Bi, est-ce que les unionistes se réveillent un petit peu ?
2: Non, en tous les cas, pas dans le bon sens du terme, puisque McAllister vient de prendre un carton jaune complètement mérité à l'instant même. Il en avait déjà pris un contre Bodo Glimt après le pénalty commis. Et là, il vient complètement par derrière là, sur Sakamoto, qui réussit son geste technique. Je vous l'ai dit, McAllister, c'est un fantastique joueur, mais beaucoup trop fougueux pour le top absolu. À mon avis, ça n'est pas la première fois depuis qu'il est à l'Union Saint-Gilloise qu'il commet ce type de faute qui forcément va biaiser la suite de sa rencontre. Il est défenseur central, un peu à droite certes, mais il est quand même confronté à Norman Bassett et il ne peut plus commettre ce type de faute. Et alors que la rencontre n'est vieille que de 25 minutes, donc forcément, ça va pourrir la suite de sa rencontre. 1-0, ça c'est le score. Le but a été marqué par Norman Bassett assez tôt, à la 12e, sur une reconversion offensive très très rapide des Saint-Gillois, c'est des Campinois pardon, c'est parti d'un corner pour l'Union, le ballon dégagé des points par Jungdahl, Sakamoto qui gagne son duel et qui va décaler dans sa course Bassett face au gardien de l'entrée du rectangle, l'allume littéralement et met cette balle quasiment dans la lucarne. Skovs avec Florucci qui s'est créé une belle occasion, le gardien l'a stoppé mais il était de toute façon en situation de hors-jeu au préalable. La balle pour Patrice avec Massiré Silla. Et Silla encore qui vient trouver Zenelli. Et Zenelli avec Silla, Leysen. Leysen encore. Leysen qui va trouver Niang, le côté gauche. Niang avec Camille Van de Peer. Van de Peer pour Leysen. Leysen toujours. Leysen qui attend une solution. Leysen à hauteur du rond central. Et là, les faiseurs de jeu ne sont pas là. Hein. Skovs n'est pas là, Camille Van de Peer, on vous l'a dit, et l'absence de Zorgan pèse lourd et on ne parvient pas à joindre Zenelli qui est un superbe petit joueur, mais à condition de le trouver quand même de temps en temps. Besfor Zenelli, le score 1-0, 27 minutes de jeu. Le ballon qui passe maintenant par les pieds de Leysen. Leysen avec Skovs. Skovs encore, Skovs qui attend une solution, elle vient sur sa droite avec Silla. Silla pour McAllister. McAllister qui vient trouver Patrice à droite. Patrice, ballon en retrait de nouveau pour McAllister et ce même McAllister qui s'appuie sur son gardien. Il était pressé par Saito. Attention à Chambard. La relance de Chambard avec Zenelli dans son dos. Elle était audacieuse cette relance et Zenelli s'en sort très très bien. Zenelli encore, le ballon dans la profondeur pour Promise David et c'est l'égalisation. Un but partout. C'est allé très très vite ce ballon dans la profondeur de Zenelli pour Promise David à la 27e. Et c'est l'égalisation. Et là, la défense de Westerlo qui était à la rue littéralement sur cette reconversion très rapide. Zenelli qui récupère ce ballon. Il y a d'abord cette relance audacieuse de Chambard. Zenelli s'en sort très très bien dans le rond central. Et puis, balle dans la profondeur pour aller trouver Promise David qui n'est pas en situation de hors-jeu. Il file vers le but. Il n'est marqué par personne. On voit que Kimura et Ndembi ne sont pas au marquage. Il arrive seul face au gardien et il place cette balle hors de portée de Jungdahl. C'est l'égalisation donc pour l'Union Saint-Gilloise à la 28e. Un but partout alors que Westerlo semblait bien dans cette rencontre. Mais il y a du talent du côté de l'Union Saint-Gilloise. C'est le deuxième but en l'espace de quelques jours là pour Promise David. L'assist de Zenelli quasiment aussi jolie que la finition. Cette balle vraiment pure dans la profondeur entre deux défenseurs campinois qui n'étaient pas pour le coup commis au marquage de Promise David. Égalisation, un but partout, 28 minutes de jeu et on repart déjà avec cette balle pour Sakamoto. Ndembi avec Kimura. Kimura encore, Kimura pour Sandra. Sandra, Kimura, la balle de Kimura. Dans la profondeur, je vous l'avais dit tout à l'heure, l'Union est souvent menée mais jamais battue depuis le début de la saison. Ça a été le cas contre Bruges

0: Supercoupe. Ça a été le cas deux fois contre Bodo Glimt et ça a été le cas ici du côté de la Campine. David avec ce ballon qui arrive maintenant dans les pieds de Patrice. Patrice s'en sort bien. Patrice avec Zenelli. Zenelli qui vient s'appuyer sur Niang côté gauche. Niang encore, Niang. Le petit ballon de Niang peut-être. Il va trouver dans la profondeur fait de Leysen. Et là, il y a l'intervention du gardien. 30 minutes de jeu. Le score, un but partout. Et le dégagement pour Ljungdahl. Ljungdahl qui a des solutions rapprochées avec Ndembi sur sa droite. Et puis sur sa gauche, Kimura. Ils sont tous les deux à l'angle du petit rectangle. Il faut donner ce coup de pied de but. Voilà, ça va être le cas maintenant avec le gardien Ljungdahl qui est directement pressé par Floruc. On va chercher Kimura. Et Kimura qui fait sauter cette balle. Il y a l'intervention là de McAllister. Celle de Lapage aussi. Lapage, McAllister encore. Et McAllister en retrait pour Sylla. Sylla encore. La transversale de Sylla, elle est imprécise. J'arrive pas toujours à comprendre ce qu'il veut produire, Massiré Sylla, dans cette rencontre. Ça avait déjà été le cas contre les Norvégiens sur la scène de la Ligue des Champions. Et la balle qui arrive maintenant dans les pieds de Sandra. Sandra encore avec Lapage. Lapage pour Kimura. Kimura avec Amando Lapage. Lapage, Kimura. De nouveau Lapage. On repart à gauche avec Saito. Et Saito, Sandra. Sandra, le relais de Sandra avec Urega. Et dans la profondeur, on a voulu aller trouver là-bas Sakamoto. On n'y est pas parvenu. La balle arrive dans les bras de Chambard qui repart avec Camille Van de Peer. Van de Peer encore. Et Van de Peer toujours dans le rond central. On ne le presse pas. Il a Leysen sur sa gauche. Van de Peer, tant qu'on ne l'attaque pas, il y va. Maintenant, il s'appuie sur Leysen. Sylla. Sylla avec Skovs. Skovs qui se rend disponible. Skovs attend une solution à gauche avec Niang. L'idée était belle, on l'a vu directement. L'intention c'était d'aller le trouver entre deux joueurs. Sans doute que le coach David Hubert et son staff ont décelé une faille dans la défense de Westerlo entre les défenseurs qui parfois bien, donnent l'impression de ne pas savoir lequel des deux concernés doit aller sur le joueur. 32 minutes de jeu, le score un but partout. La balle pour Kimura avec son gardien. Le dégagement de Ljungdahl. Longue balle dans la profondeur, McAllister qui gagne son duel de la tête. La balle qui arrive sur celle de Norman Bassett, buteur tout à l'heure. Et c'est Promise David qui a répondu à Norman Bassett pour l'égalisation. Lapage, il est parti Lapage, côté gauche. Lapage encore, le centre de Lapage. Leysen intervient bien. Il y a maintenant l'intervention de Fofana. Et Fofana avec Beauregard. Las Flo Beauregard, dont on aurait pu croire qu'il était norvégien. Ce n'est pas le cas, il est danois. Kimura pour Lapage à gauche. Lapage dans la profondeur va chercher Urega. Urega se retourne. Urega encore. Urega ne perd pas l'usage du ballon. Lapage est toujours là. Urega encore tente de passer entre deux joueurs. Et Lapage qui se bat toujours. Il ne commet pas la faute, si finalement. Faute commise par Amando Lapage. Et la réaction de Floruc, ça ne va pas. La faute de Lapage, elle aurait pu lui valoir la carte jaune. L'arbitre a estimé que non, mais la réaction de Floruc lui a valu directement la carte jaune. Et un joli geste là, entre Amando Lapage et David Hubert. Ils se sont connus à Anderlecht, hein. On s'en souvient. Et l'intervention de Floruc, sa réaction, lui a valu la carte jaune. Et je pense qu'une fois encore, c'est une bonne décision prise par Berput qui explique cette décision à McAllister, l'autre joueur jauni depuis le début de cette rencontre. Alors que McAllister dit à l'arbitre, oui, mais lui aussi, il aurait dû prendre une jaune pour sa faute. Ok, l'arbitre a estimé que non. Et la réaction de Floruc, eh bien, était absolument répréhensible. Ouais, même encore, la faute de Lapage, elle n'est pas dingue non plus, hein. Et après, il y a ce coup d'épaule là de Raoul Floruc. Carte jaune donc pour l'attaquant autrichien. C'est très très bien arbitré, très très bien sifflé. L'intervention de Lapage n'aurait pas dû lui valoir la carte jaune, donc c'est bien vu, je trouve, de la part de Monsieur Put. 33 minutes de jeu, le score un but partout, et on repart avec Leysen côté gauche. Leysen encore, la transversale de Leysen avec Floruc qui laisse cette balle rebondir. Elle va sortir des limites du terrain. Non, oui, finalement elle sort de cette balle et la rentre en touche en faveur de Westerlo pour Amando Lapage qui livre une belle prestation. Il n'est pas spécialement sur son bon pied, hein. Il est droitier, il joue arrière-gauche dans cette défense campinoise. Le joueur formé au Sporting d'Anderlecht qui pour l'instant s'en sort très très bien cette position. Lapage Il y a longue rentrée de Lapage avec Sakamoto peut-être. Nyang, le relais, Florouch, et boum, le dégagement de Lapage qui avait décidé là, de ne pas trop rigoler. La balle qui arrive dans les pieds de Nyang. Nyang côté gauche, Nyang avec Camille Van de Peer. Van de Peer encore se retourne. Attention, il met Nyang dans la difficulté et ça va valoir la jaune à mon avis à 6 Sandra. Voilà la carte jaune pour l'ancien joueur du club de Bruges qui est arrivé complètement en retard dans son intervention. Un but partout Maxime dans cette rencontre, 34 minutes de jeu.
1: Exactement, bientôt les 10 dernières minutes donc de cette première période. Dans l'autre match qui a débuté à 20h45, on vous rappelle qu'il y a une deuxième rencontre hein. C'est celle entre Saint-Tron et Lommel, et Lommel est passé devant à la 24e. On joue depuis 37 minutes à présent, mais à la 24e, et bien sûr un pénalty de Sun Tiens qui a été converti. Donc on aurait pour le moment un pénalty pour Saint-Tron. Ça demande confirmation, mais on verra tout ça évidemment dans quelques instants. On vous confirme par contre le partage du Standard de Liège lors de cette première journée du championnat, de partout face au Cercle de Bruges, et hier soir la victoire du club de Bruges 3-0 face à Courtrai. Il y aura encore quelques matchs demain à partir de 13h30, Gormaline à 16h, il y en aura deux, Charleroi AOHL et Zultoarigem Genk, à 18h30 Anderlecht face à la RAL La Louvière, et à 19h15 Lantwerp face à Beveren. Rendez-vous RTB Vivacité bien sûr à partir de 15h. On vous plantera le décor et puis on suivra le match de Charleroi à la maison contre OHL et le match d'Anderlecht à la maison là aussi face à la RAL La Louvière pour cette reprise donc du côté du championnat belge, avec un retour à une ancienne formule. Vous avez sans doute suivi tout cela, 18 clubs, 34 journées, la fin des playoffs, ça c'est évidemment l'élément le plus marquant. Le top 4 à la fin de la saison qui accédera à un ticket européen, et les deux derniers seront purement et simplement relégués. C'est fini les playoffs 1, c'est fini les playoffs 2, c'est fini les playoffs 3, c'est fini aussi, à moins qu'il y ait des rencontres à replacer, les matchs en milieu de semaine, ça a priori c'est terminé. Voilà pour la nouvelle mouture de la Pro League. C'est un petit peu l'ancienne mouture d'il y a une dizaine d'années qu'on a relancé ici pour cette saison donc 2026-2027. Si vous aviez appris à apprécier les playoffs, eh bien c'est terminé dorénavant avec la saison dernière. On rappelle le titre du club de Bruges, c'était devant l'Union Saint-Gilloise. Et bien on parlait tout à l'heure de ce duel entre ces deux équipes, et bien on verra si cette saison elles vont nous livrer la même chose, donc les Brugeois d'un côté, les Unionistes de l'autre. Il est 21h25, et bien c'est l'heure de reprendre la route de la Campine.
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1: Et les dernières minutes, évidemment, de cette première période, toujours avec Ebi Brouzakis.
0: Et le score, un but partout dans ce match, les buts marqués par Norman Bassett et par Promise David. L'Union Saint-Gilloise qui tente maintenant de passer devant cette formation de Westerlo, mais elle est bien en place à l'exception du but concédé. Pour l'instant, pas beaucoup de failles observées dans le secteur défensif campinois, alors que je trouve que la défense de l'Union Saint-Gilloise, ça avait déjà été le cas contre Bodø/Glimt, n'est pas extrêmement rassurante non plus. Il y a eu des cartons jaunes aussi pour Sandra, pour Florouch, pour McAllister. Cette fois-ci, c'est Massiré Silla qui s'en prend un petit peu à Norman Bassett. Le geste avec Van de Peer est sympa, parce que Van de Peer dit à Bassett, va au moins présenter tes excuses. Ok, dit l'autre, et il va présenter ses excuses à Massiré Silla. Match bien arbitré aussi, ça c'est bien, faut le souligner, par Bert Put. Un but partout, 38 minutes de jeu dans cette rencontre. Le dégagement à venir pour Chambard, il a une solution sur sa droite avec McAllister, passe maintenant par Van de Peer encore, Leysen avec Silla pour de nouveau son métronome. Camille Van de Peer, on repart à gauche. Zeneli qui était à l'assist intervient bien, la balle de Camille Van de Peer, et là il y a le bon travail d'Endembi. Endembi qui s'appuie sur Jungdahl, le long dégagement de Jungdahl, la balle qui arrive chez McAllister. Ballon pour Bassett maintenant dans la profondeur. Et Massiré Silla qui récupère cette balle. Silla avec McAllister sur sa droite. Il est quelque peu chambré par le public campinois pour son intervention précédente. Et Sandra bien pris cette fois-ci par Patrice. La rentrée en touche en faveur de Westerlo. Alors c'est un coup franc. Je ne sais pas ce qu'indique l'arbitre. Oui, c'est un coup franc pour les Westerlo. Je pensais que c'était une rentrée en touche. David Dubert se demande ce que l'arbitre a sifflé. C'est un peu échappé à tout le monde. Il a estimé que le contact était un petit peu trop rugueux là, entre lui, Patrice, et son opposant direct, Sandra en l'occurrence. Pour donner ce coup franc, on retrouve Dylan Ourega. 40 minutes de jeu, un but partout. Ourega à gauche dans le sens de l'attaque des Campinois, le ballon quasiment collé à la ligne. Alors il y a du monde évidemment pour répondre hein, aux attaquants Westerlo. Il n'y a plus Burgess, il n'y a plus Sykes, mais il y a du lourd quand même derrière. La balle qui arrive sur cette tête finalement et l'intervention du gardien Chambard qui peut repartir. Je me demande si ça n'est pas Fofana là, qui a effectué cette tête, et on peut repartir avec Scoffs. Scoffs qui trouve Camille Van de Perre pour McAllister. McAllister encore, McAllister, le petit crochet de McAllister avec Silla avec Camille Van de Perre. Van de Perre qui perd cette balle. Bassett est parti, va vite Bassett. Le crochet maintenant de Sakamoto. Sakamoto qui voit Beauregard arriver sur sa droite, mais c'est Saito qui est au ballon, et heureusement pour l'Union Saint-Gilloise, il y a cette intervention défensive là, de Camille Van de Perre qui était venu prêter main forte à sa défense, mais c'est un corner néanmoins pour l'Union, pour Westerlo pardon, un but partout donc dans cette rencontre. Et pour donner ce corner, eh bien, on retrouve Shunsuke Saito. Je pense que de toute façon le joueur de Westerlo était en situation de hors-jeu. Corner néanmoins pour les Campinois avec Saito qui vient se placer derrière cette balle. 4 minutes encore et puis nous serons dans le temps additionnel. Saito qui va imprimer au ballon une courbe qui sera rentrante. Alors les grands formats sont montés, marquage en zone dirait-on là du côté de l'Union Saint-Gilloise. Il y a quelques joueurs qui sont libres là, du côté campinois. Et Saito qui a à ses côtés le soutien de Sakamoto. Saito, premier poteau. Attention à ce ballon, deuxième montant finalement, et il faut l'intervention de Vic Chambard. On réclame quelque chose, mais je ne sais pas quoi. C'était très très brouillon cette manière de donner ce corner et cette manière de défendre. Il n'y avait rien qui allait sur cette phase. Mais l'Union repart avec Fed Leysen. Un but partout toujours. Leysen encore, Leysen. Ballon imprécis là de Leysen. Sakamoto, quel beau joueur. Quel beau joueur ce Sakamoto qui a vu l'appel de balle d'Ourega. Il ne va pas dribbler tout le monde comme cela, Sakamoto. Finalement, il a été un peu trop gourmand, trop présomptueux. Ce ballon passe à côté du but. Défendu par le gardien Vic Chambard. Chambard qui va donc pouvoir se dégager. Un but partout. C'est une première mi-temps très équilibrée avec du rythme de part et d'autre. Et déjà deux buts marqués dans cette rencontre. Jungdahl. Jungdahl qui a Silla à ses côtés. Le dégagement à venir pour Jungdahl dans les prochaines secondes. Longue balle. Il y a l'intervention là, de Patrice avec celle de Promise David, buteur aujourd'hui. Ourega côté gauche. Ourega, la balle est sortie. Rentre en touche pour l'Union Saint-Gilloise à hauteur quasiment de la ligne médiane. Et c'est McAllister qui est derrière cette balle pour effectuer cette rentrée en touche. Dans 3 minutes, l'arbitre sifflera la fin de cette première période. Il y aura quand même quelques ajouts. Promise David qui va judicieusement trouver Niang côté gauche. Niang encore. Niang qui se met sur son pied droit. Le crochet, Niang toujours. Niang qui tourne sur lui-même, ne parvient pas à se défaire du marquage dont il fait l'objet. Ballon en retrait pour Scoffs. Et Scoffs lui-même en retrait pour Leysen. Le centre de Leysen. Ce ballon qui arrive dans le grand rectangle. Et ce n'est pas terminé avec potentiellement une frappe peut-être de Van de Perre. David à droite. Promise David encore. Le centre de Promise David. Ça arrive chez Silla. Silla avec McAllister. McAllister toujours à droite. Camille Van de Perre. Van de Perre pour Silla. Et Silla toujours. Silla avec Patrice. Patrice, le petit centre de Patrice, il n'aboutit pas. Dégagement maintenant de la tête, Sakamoto, Bassett. Il n'y a pas de faute commise sur Norman Bassett. Et bam, Patrice qui gagne un énième duel à droite. C'est très très brouillon. Le centre de Promise David et la déviation corner. Ah non, rentre en touche pour l'Union Saint-Gilloise. Quasiment à l'angle du terrain, côté droit. Bah, l'Union a le mérite d'appuyer, ça c'est une évidence, mais ça reste assez brouillon, je trouve, en zone de finition. Un but partout, 44 minutes de jeu. La rentrée en touche pour McAllister, elle va être longue cette rentrée. C'est quasiment un corner qui va être donné à la main là pour McAllister. Trois pas d'élan, C'est quand il veut, en ce qui me concerne, McAllister. Voilà, elle est effectuée quasiment jusqu'à hauteur du point de pénalty. Niang à la réception de ce ballon et il est dévié de nouveau en corner. De l'autre côté, cette fois-ci, corner toujours pour l'Union Saint-Gilloise. Alors qu'on approche de la fin de cette première période. Oui, ça discute très fort entre Issam Charaï et son staff. On imagine qu'il discutait avec son entraîneur, celui qui est préposé, son entraîneur adjoint, celui qui est préposé aux phases arrêtées. Parce que là, c'est un peu brouillon la manière de défendre aussi côté campinois. Un but partout, c'est le score. Et dans quelques secondes, le temps additionnel, le corner de Zenelli, déjà l'assiste tout à l'heure, la tête de McAllister qui passe loin à côté du but, défendu par Jungdahl. Et dans quelques secondes, donc à mon avis 2 ou 3 minutes de temps additionnel, à mon avis 2, pas davantage. Et le dégagement à venir pour Jungdahl, première mi-temps assez équilibré avec cette équipe de Westerlo qui a ouvert la marque par Norman Bassett sur une contre-attaque initiée par le gardien, corner pour l'Union. Le gardien dégage le ballon des points, ça arrive chez Sakamoto. Sakamoto gagne son duel dans le cœur du jeu et lance dans la profondeur Bassett qui arrive face au gardien seul, mais il est loin quand il tente sa chance de loin. Et cette frappe va se loger quasiment dans la lucarne. 2 minutes de temps additionnel, alors que la réaction saint-gilloise, eh bien, elle était marquée du saut de Promise David, comme d'habitude, sur un ballon judicieusement adressé par Zenelli. Il est arrivé seul face au gardien, il a ouvert son pied droit. Et avec toujours cette impression de fausse nonchalance, eh bien, il est parti mettre cette balle au fond des filets. Et il a permis donc à l'Union saint-gilloise d'égaliser dans cette première période. Un but partout toujours, la rentrée en touche pour Beauregard, avec Demby. Et Demby encore, Fofana qui vient joindre maintenant la page, Fofana se retourne encore, la transversale de la page à droite pour aller chercher Demby, le ballon de Demby dans la profondeur, Saito, et c'est McAllister qui doit protéger son gardien, et McAllister qui se dégage du pied gauche avec Leysen, la longue balle de fait de Leysen dans la profondeur, Kimura de la tête avec Beauregard, côté droit. 50 secondes encore dans cette première période, temps additionnel inclus. Silla avec Leysen pour Niang qui perd son duel là avec Demby, et la balle qui arrive néanmoins dans les pieds de Camille Van de Peer qui tourne un petit peu sur lui-même. Van de Peer toujours, Van de Peer avec à gauche Niang, le crochet de Niang, la transversale de Niang, David, et là la page avec beaucoup de sérénité qui vient trouver Saito, Silla de la tête, Silla avec Kimura. Et dans quelques secondes, eh bien, l'arbitre sifflera la fin de cette première période sur ce score d'un but partout. Pas mal de choses à redire quand même du côté de cette équipe de l'Union Saint-Gilloise. Elle n'est pas encore prête. Elle a de nouveau encaissé, comme ça avait été le cas contre Bruges en Supercoupe, comme ça avait été le cas 3 fois contre Bodø/Glimt. Attention à McAllister qui trouve David et ses buts. Et juste avant la pause, ah non, situation de hors-jeu indiquée par l'assistant de l'arbitre Berput. C'est un but magnifique, hein. Ça part de McAllister qui trouve dans la profondeur Promise David qui dit qu'il n'est pas en situation de hors-jeu avec son beau sourire large et ses tresses multicolores. On va revoir cela. Oui, il est très nettement hors-jeu. Il dit qu'il ne l'est pas. Il est 50 cm hors-jeu, Promise David. Et la finition était parfaite, chirurgicale, avec un envoi qui était parti via la barre transversale, se loger dans le but défendu par Jungdahl, mais à n'en point douter, il va être sanctionné d'un hors-jeu. Ce but, c'est une certitude. On a eu droit à un ralenti assez clair. Ça prend du temps pour une raison mystique, parce que là, sincèrement, il était 80 cm, voire 1 mètre hors-jeu de Promise David quand il a reçu cette véritable offrande de la part de McAllister. Un but partout, ce sera donc le score à la pause, même si l'arbitre, eh bien, traîne un peu avant de nous indiquer ce que l'on avait compris en 20 secondes. Un but partout, c'est le score à la mi-temps. À tout à l'heure.
1: À tout à l'heure, Eby, effectivement. Un partout entre Westerlo et l'Union Saint-Gilloise. La suite donc de cette toute première journée du championnat belge. On rappelle qu'il y a un autre match qui est en cours, c'est bientôt la pause. Eh bien, c'est la pause à l'instant même entre Saint-Trond et Lommel. 0-1 donc pour les joueurs de Lommel sur un pénalty. Saint-Trond pensait obtenir un pénalty aussi, mais visiblement le VAR est passé passé par là et l'a annulé. On rappelle aussi, on l'a vécu tout à l'heure, ce match entre le Standard de Liège et le Cercle de Bruges. Deux partout, les Liégeois rejoints en toute fin de rencontre. Hier, le match, le résultat de la première journée qui avait lancé donc cette journée inaugurale du côté de la Pro League, c'était le match entre le Club de Bruges et le KV Courtrai. Pas de discussion. 3-0 donc. 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Je vous propose de poursuivre notre soirée en musique. On reviendra ensuite, bien sûr, vers le sport. Je vous rappelle qu'on est ensemble, évidemment, jusque 23h.

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1: Clément Chevalier à vif sur RTB Vivacité.
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1: Et c'est la mi-temps donc entre Westerlo et l'Union Saint-Gilloise, un partout donc au terme des 45 premières minutes. C'est Westerlo qui a inscrit le premier but avec Norman Bassett, un joueur gaucher, une bonne grosse praline dans le plafond du but. On est en train de la revoir justement ici avec les différents ralentis. Difficile pour le gardien de l'Union d'aller la chercher évidemment. Et puis de l'autre côté, c'est un autre attaquant, un autre buteur, David Promise, qui a été égalisé donc le joueur canadien qui a participé à la dernière Coupe du Monde, qui a fait un partout donc pour l'équipe bruxelloise. On verra en deuxième mi-temps évidemment ce que ça va donner. Dans l'autre match qui a débuté à la même heure, et bien c'est Saint-Tron qui reçoit Lommel. Saint-Tron qui a été une des surprises de la saison dernière, qui a livré une superbe saison. Et de l'autre côté, et bien Lommel, c'est une formation promue qui monte donc de la D1B vers la D1A. Et pour le moment, et bien c'est le promu qui mène sur le terrain de la surprise. 0-1 donc pour Lommel sur le terrain de Saint-Tron. On vous rappelle aussi, on a vécu cela en direct, 2-2 entre le Standard de Liège et le Cercle de Bruges. Et hier soir, eh bien, la rencontre inaugurale, c'est le champion en titre qui a officiellement remis sa couronne en jeu. Et pour le moment, tout roule pour le club de Bruges qui s'est imposé 3-0 face à Courtrai. Encore 5 matchs demain avec, ça commencera à 13h30 avec Gand-Malines. À 16h, vous pourrez suivre Zulte Waregem Genk et Charleroi OHL. À 18h30, le Sporting d'Anderlecht qui va recevoir la RAL, la Louvière. Et à 19h15, l'Antwerp contre Beveren. On suivra ensemble. J'aurai le plaisir de vous retrouver à partir de 15h jusqu'à 20h, 20h15, 20h30, quelque chose comme ça. Ça dépendra évidemment de la fin des différentes rencontres, mais on plantera le décor de la suite de cette première journée du championnat belge. Et puis on vivra en direct le match entre Charleroi et OHL avec un œil sur Zulte Waregem Genk. Et dans la foulée, on suivra naturellement aussi l'autre Sporting, celui d'Anderlecht, qui va recevoir la RAL, la Louvière. 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Je vous propose de repartir en musique, puisqu'on a encore un petit peu de temps. On va se faire plaisir avec Pierre Demar notamment. Et puis on reviendra vers le foot et on lancera la deuxième période entre Westerlo et l'Union Saint-Gilloise. 1-1 donc à la pause. Ne bougez pas, à tout de suite.

0: Taylor Swift, The Fate of Ophelia, le destin d'Ophélie sur RTB Vivacité.
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0: Et le destin de l'Union, c'est pas tout de suite, mais la suite de ce match, en tout cas, entre Westerlo et l'Union Saint-Gilloise. On a repris il y a quelques instants, donc on retourne au Cueil Pieux et on retrouve évidemment notre Ebi Brousakis National. Rebonsoir Ebi.
2: Rebonsoir Maxime, un but partout. C'est le score à la pause avec des buts marqués par Norman Bassett et Promise David. Et on a obtenu la certitude que Adnan Khalaili n'est pas blessé. C'est ce qu'on nous avait dit, qu'il n'était pas à 100% mais qu'il négociait bel et bien un transfert. Et c'est ce qui nous a finalement été confirmé en principe. La balle pour Fede Leysen. Il n'y a pas eu de changement ni d'un côté ni de l'autre. Et on repart avec Van de Peer qui vient trouver Niang à gauche. Le centre de Niang au deuxième poteau, là où se trouve Florouche. Il n'a pas pu récupérer ce ballon. Florouche, Patrice aussi se bat, s'arrache, mais il y a le bon travail de Sandra, McAllister, le long ballon de McAllister, l'intervention de Kimura. Et c'est Florouche qui récupère encore à 25 mètres. Il va armer Florouche, il est bien pris cette fois-ci. L'attaquant autrichien Zenelli. Zenelli qui vient joindre Niang à gauche. Le centre de Niang du pied droit, c'est imprécis. Il y a un duel gagné là par Promise David. Et finalement, l'arbitre revient à la faute. Commise par l'attaquant canadien, très présent dans cette première période avec un but marqué, puis un autre invalidé pour une situation de hors-jeu qui était bel et bien réelle, hors-jeu d'un petit mètre quand il avait filé vers le but défendu par Jungdahl. Il avait armé une frappe solide qui, via la barre transversale, était rentrée et l'arbitre a suivi son assistant à juste titre. Il y avait bel et bien une situation de hors-jeu. Sakamoto avec Van de Peer, Zenelli qui tourne sur lui-même, Zenelli encore, Zenelli pour Skovs. Skovs toujours, Skovs avec Leysen. Leysen qui vient joindre Van de Peer à gauche. Van de Peer toujours, Van de Peer avec Kenyang. Sakamoto. Fofana. De nouveau Sakamoto. Et là, il y a Massiré Silla qui récupère cette balle, qui vient joindre maintenant McAllister. Le long dégagement de McAllister pour Patrice. Et Patrice encore, Patrice avec Florouche. Patrice va-t-il gagner son duel? Oui, c'est bien joué de la part de lui, Patrice. Florouche aussi qui tente de s'arracher là-bas côté droit. En vain. Possibilité de contre-attaque, mais Silla intervient bien et rend la balle à son gardien. Vic Chambard. Le dégagement de Chambard. Je pense que David Hubert aurait souhaité une relance au ras du sol pour repartir proprement. Et il n'a pas été écouté là par son gardien. Alors que Jungdahl demande à ses équipiers de mettre cette balle en dehors des limites du terrain, puisqu'il va falloir soigner Dembi aux prises avec Patrice dans ce duel finalement douloureux pour Dembi. Ah oui, il y a Patrice qui lui a marché sur la malléole. C'était involontaire, ça c'est une certitude. Il ne regarde pas, il veut toucher le ballon, mais il avait écrasé ses studs sur la malléole de Dembi, qui finalement a pu se relever sans la montée des soigneurs sur le terrain. Le dégagement pour Jungdahl. Jungdahl encore avec Dembi côté droit. Dembi encore. Il attend du soutien. Il y a Sakamoto qui vient. Préfère passer par Kimura. Kimura encore avec sur sa gauche maintenant Armando Lapage. Lapage avec Dembi. Dembi encore. Dembi qui vient s'appuyer sur Beauregard. Beauregard. Et là, il avait voulu trouver Norman Bassett. Il n'y est pas parvenu. On repart avec Promise David. David avec Florouche. Cette fois-ci, il était temps d'intervenir là, dans le chef de Lapage. De nouveau cette intervention de Dembi et Beauregard qui commet la faute. Et ça va donner un bon coup franc à l'équipe de l'Union Saint-Gilloise à 25 mètres du but défendu par le gardien Jungdahl. David Hubert dit mais pourquoi là on ne donne pas la carte jaune. L'arbitre a estimé que cette faute était certes solide, mais ouais, je pense qu'il aurait pu la prendre quand même, la Beauregard, la carte jaune pour cette intervention. Il est en retard là sur Ousseinou Niang qui avait réussi son contrôle. 49 minutes de jeu et un coup franc donc pour Besfort Zenelli. Un but partout, c'est le score. Il y a Skovs aussi qui est derrière ce ballon. On est un petit peu à gauche dans le sens de l'attaque des Saint-Gillois, excentré quelque peu à 25 mètres du but défendu par Jungdahl. Zenelli avec Skovs. Skovs qui met ça au deuxième poteau. Jungdahl décide de ne pas intervenir. C'est Silla puis Florouch qui tente leur chance. Leurs deux envois sont contrés. Camille Van de Peer. Van de Peer qui garde le ballon. La balle sautée là de Van de Peer pour aller chercher dans la profondeur Patrice. Et là, il y a le bon dégagement cette fois-ci de Fofana. Alors que David Hubert envoie plusieurs joueurs à l'échauffement, dont Guilherme, Biondic, et puis aussi la pépite sud-africaine Releboil Mofokeng, véritable star sur les réseaux sociaux dans son pays. Vraiment suivi par des millions, on pèse nos mots de followers, là, comme on dit, sur les réseaux. La rentrée en touche pour l'Union Saint-Gilloise, la balle qui arrive jusqu'à hauteur du point de pénalty. C'est dégagé finalement par Dylan Ourega. La longue balle d'Ourega et finalement coup de pied de but pour le gardien Jungdahl. Long dégagement de Jungdahl. Il n'y a pas de situation d'hors-jeu. Leysen doit intervenir. S'il là aussi, il le fait bien finalement hors-jeu. Hors-jeu là de Saito sur ce long dégagement du gardien Jungdahl. 50 minutes de jeu. Le score toujours un but partout dans ce match. Et attention, il y a l'un des assistants là de Issam Charaï qui s'en prend au quatrième arbitre. Ils doivent rester flegmatiques et respectueux parce que sinon ils vont être jaunis. Attention à ce ballon dans la profondeur pour Florouc. Florouc encore côté droit, le centre en retrait de Florouc et cette balle qui passe juste à côté. J'ai cru que c'était but parce que cet essai de Plomis David eh bien, a secoué les filets, mais côté extérieur, ne dirais-je, alors que j'ai cru dans un premier temps que cette balle terminait sa course au fond des filets. Il n'en est rien, l'Union va beaucoup mieux depuis la reprise et vient de se créer là une très très nette occasion. Un but partout, c'est le score à la 52e.
0: Ouais, un partout chez vous et toujours 0-1 entre Saint-Tron et Lommel dans l'autre match qui avait débuté à 20h45. On va s'informer dans quelques instants, ce sera avec Hugo Dewa et la suite de ce match entre Westerlo et l'Union, ce sera juste après. Ne bougez pas, à tout de suite.
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0: est 22h. Bonsoir à toutes et tous, bienvenue dans ce bref résumé de l'actualité. Un homme de 37 ans a perdu la vie cet après-midi au festival Antilians, un festival de musique à Hoogstraten, tout au nord du pays. L'homme a été retrouvé inconscient dans sa tente, les secours sont intervenus rapidement, mais malheureusement il était déjà trop tard, explique la bourgmestre de la commune. Les circonstances exactes et la cause du décès ne sont pas encore connues. Le parquet enquête sur l'affaire, les concerts se poursuivront ce soir et demain comme prévu. Autre accident dans un festival en Allemagne, cette fois 10 personnes ont été blessées suite à l'explosion d'un réchaud. 8 festivaliers ont dû être hospitalisés. À peine entré au pouvoir, le nouveau président de la Colombie, Abelardo de la Espriella, fait déjà face à des mouvements violents qui gangrènent le pays depuis de longues années. Des dissidents de la guérilla des FARC ont détruit avec des explosifs un péage sur une route près de la ville de Cali, où le nouveau président colombien venait à peine de prendre ses fonctions. Abelardo de la Espriella, qui avait justement promis de combattre sans répit le narcoterrorisme et toutes les organisations criminelles, et que le dialogue avec les différents groupes armés présents en Colombie n'était plus envisageable. Enfin, en football, coup d'envoi de la nouvelle saison de la Pro League ce week-end. Plus tôt dans la soirée, le Standard a partagé la mise face au Cercle de Bruges, score final 2-2. Et puis l'Union Saint-Gilloise dispute en ce moment son premier match de championnat face à Westerlo, où on vous retrouve, Ebi Brozakis. Rebonsoir Ebi.
1: Bonsoir.
0: Et bien la deuxième mi-temps a repris il y a quelques minutes entre l'Union et Westerlo.
1: Exactement, 54 minutes de jeu écoulées, le score 1-2. Des buts marqués par Norman Bassett en faveur de Westerlo tout à l'heure sur une belle reconversion offensive très rapide des Campinois. Puis l'égalisation par Promise David. Promise David qui a encore marqué un but, mais cette fois-ci invalidé pour une situation de hors-jeu qui était bien réelle. Et en début de deuxième mi-temps, il s'est encore forgé une très très nette occasion, l'attaquant canadien de l'Union Saint-Gilloise. Mais son envoi est passé juste à côté du but, défendu par le gardien de Westerlo. Le score de 1-2 reflétait bien la physionomie de cette première période, mais depuis la reprise, on a l'impression que l'Union se montre un petit peu plus dangereuse que les Campinois. Le score, 1-2.
0: Merci Ebi Brozakis en direct pour ce match entre Westerlo et l'Union Saint-Gilloise. Fin de ces infos, je vous donne rendez-vous dans une heure pour le grand journal de 23h et un large résumé de l'actualité de la journée.
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1: La suite de la première journée de Pro League, la reprise du championnat belge avec la grosse ambiance. Évidemment, je vous rappelle qu'on est ensemble jusque 23h pour la suite et la fin de ce match entre Westerlo et l'Union Saint-Gilloise. On a vécu le partage entre le Standard de Liège et le Cercle de Bruges 2-2. Et ici, on a un partage provisoire entre les Campinois et les Unionistes. On retourne au Kuipieu, naturellement, pour retrouver Ebi Brouzakis. Ebi, bah, pour le moment, l'Union qui est dans une opération, bah, ce serait pas terrible, hein, finalement, prendre 15 seul point pour cette première rencontre du championnat.
2: Exactement, d'autant plus qu'il n'y a plus de play-off. Hein. Donc les points que vous perdez maintenant, vous les perdez vraiment avec les play-offs. On sait que voilà, on divisait l'avance. Celui qui était le chassé, eh bien, voyait son avance fondre comme neige au soleil s'il s'inclinait après une journée. Ici, ça n'est plus le cas. Les points que vous perdez maintenant, faudra les assumer, faudra aller les rechercher d'une autre manière. Il va y avoir deux changements du côté de l'Union Saint-Gilloise avec Fouzaini qui va monter au jeu, et puis aussi Mofokeng, le Sud-Africain. En attendant, Florouche est parti. Florouche encore, l'envoi de Florouche et ses buts. Un but à deux avec ce tir de Raoul Florouche qui est dévié. Cette déviation bien trompe de la vigilance du gardien Jungdahl. Un but à deux. On va accorder ce but à Florouche puisque le ballon était cadré. Un peu de réussite pour Raoul Florouche qui, au passage, inscrit quand même son troisième but en l'espace de quelques jours. Il est métamorphosé, Florouche, par rapport à la saison dernière où il marquait très peu. Cette saison-ci, deux buts contre Bodø Glimt, un but aujourd'hui. Et normalement, il fête ses buts avec l'une des assistantes de David Hubert. Ça avait été le cas contre Bodø Glimt. Je pensais que ça allait être la même chose ici puisqu'il se dirigeait vers le banc de l'Union Saint-Gilloise. Union qui mène donc un but à deux avec cet envoi de Florouche dévié par un pied campinois, et donc l'Union Saint-Gilloise qui passe devant. Un but à deux, je vous avais dit que à la lecture de ce qui s'était produit depuis la reprise, eh bien c'est mérité cette avance au marquoir de l'Union Saint-Gilloise qui donnait l'impression d'être passé devant cette équipe de Westerlo. À la pause, le score d'un but partout était assez logique au vu de la physionomie de la première mi-temps. Un but à deux, le but donc de Raoul Florouche qui succède à celui marqué par Promise David. Mofokeng va monter au jeu. Fouzaini va mener sa vitesse d'exécution, la verticalité aussi. Et on repart avec Sandra. Sandra qui trouve maintenant côté gauche la page avec la volonté d'aller trouver Ourega. Il n'y est pas parvenu. Le dégagement, la balle qui revient néanmoins chez Lapage. Et Lapage, une fois encore, ce ballon pour Kimura. Kimura encore. Kimura avec Saito. Saito, Fofana. Fofana encore. Fofana qui repart sur la droite avec Nakamura. Non, pas Nakamura. Qu'est-ce que je raconte là? Oui, ça n'était pas... C'était Sakamoto, pardon. Sakamoto. Et la récupération de Florouche. Florouche encore avec lui Patrice. Et là, il y a une faute en faveur de l'Union Saint-Gilloise. Et lui Patrice va donc pouvoir se dégager. Bon petit match de lui Patrice qui n'est pas toujours titulaire. Bah, barré par Khalaili. Mais si Khalaili part, eh bien, on va certainement lui trouver un successeur là, du côté de l'Union Saint-Gilloise. En attendant, c'est lui Patrice qui va évoluer cette position de demi-droit. Avec une défense à 3 derrière lui. Il doit arpenter le couloir. Défendre, attaquer. Florouche. Florouche est parti côté droit. Là, il y a l'intervention maintenant de Camille Van de Peer avec Promise David. Récupération de Patrice. Là, l'Union beaucoup mieux en jambes là, depuis la reprise. Scoves avec Fed Leysen. Leysen pour Van de Peer. Leysen encore. Leysen pour Niang. Niang côté gauche. Niang toujours. Niang, petit ballon en retrait pour aller s'appuyer sur Leysen. Il y a la balle qui sort en faveur de Westerlo avec Beauregard qui effectue cette rentrée en touche. Mais d'abord les changements du côté de l'Union Saint-Gilloise avec la sortie de Promise David, buteur tout à l'heure. On le ménage quelque peu dans la perspective du déplacement à Bodø Glimt. Il sort quasiment en dansant. Puis Florouche aussi qui sort, les deux attaquants. Mais Florouche, c'est la deuxième fois qu'il sort plus ou moins à l'heure de jeu, alors qu'il avait marqué deux fois contre Bodø Glimt. Il a marqué une fois ici, on le sort à l'heure de jeu. Et c'est Mofokeng et Fouzaini qui montent au jeu pour la dernière demi-heure. Pas de Biondic, il y a de la concurrence désormais là du côté de l'Union Saint-Gilloise, quasiment à tous les postes. Le ballon qui arrive dans les pieds de Beauregard, la longue transversale de Beauregard, Silla de la tête, Massiré Silla avec Mofokeng, peut-être, on l'a connu à la Coupe du Monde, Mofokeng, ballon dans la profondeur pour aller chercher Fouzaini, bien remis de ses émotions extrasportives manifestement, Fouzaini avec le pied droit de Fouzaini directement dans les bras de Jungdahl, premier envoi cadré pour Fouzaini, 60e, le dégagement de Jungdahl avec Kimura, Kimura encore, Kimura qui va chercher la page. La page avec Kimura. Kimura qui s'appuie sur Ndembi. Ndembi pour Beauregard. Perte de balle de Beauregard avec Zenelli. Zenelli qui vient trouver Niang. Le centre de Niang au deuxième poteau. Et c'est Mofokeng qui vient récupérer ce ballon. Mofokeng encore. Mofokeng, petit ballon en retrait pour McAllister. Avec Skovs. Skovs toujours. Skovs qui revient sur ses pas. Donne cette balle à Silla. Silla avec c'est Van de Perre qui perd ce ballon et finalement Westerlo qui peut repartir vers l'avant. Silla gagne son duel, bien joué de la part de Silla. Silla qui trouve McAllister. McAllister encore, McAllister revient sur ses pas. Massiré Silla avec son gardien Jungdahl. Jungdahl encore, il a Leysen sur sa gauche. Le dégagement là de Jungdahl, long ballon, va chercher sur la gauche Niang. Il y a la récupération de Sakamoto. Sakamoto avec Fofana. Fofana encore. Sandra. Sandra qui trouve Beauregard. La balle est-elle sortie? Oui. Elle est sortie des limites du terrain. La rentre en touche pour l'Union Saint-Gilloise à hauteur de la ligne médiane. Juste devant le banc d'Issam Charaï, le coach de Westerlo. Moi qui dois être particulièrement déçu du déroulé de cette rencontre. Il a vu son équipe menée, malmenée. Aussi cette équipe de l'Union Saint-Gilloise. Et finalement, bien, l'Union revient dans un premier temps par promise des vides et puis émerge grâce à Raoul Florouch et ce ballon dévié, le long dégagement. Il y a l'intervention de Kimura et puis Amando Lapage qui vient s'appuyer sur son gardien Jungdahl. Jungdahl avec Ndembi. Ndembi encore. Ndembi, on va chercher à gauche Lapage. Un but à deux en faveur de l'Union Saint-Gilloise. Le long ballon dans la profondeur pour Norman Bassett. Bassett encore. Et là, il y a une faute commise par Bassett. Faute offensive. Et coup franc en faveur de l'Union à la 63e. 63 minutes de jeu dans cette rencontre. Maxime ici au Cueil, puis entre Westerlo et l'Union Saint-Gilloise. Le score, un but à deux. Bassett a marqué, puis promise David. Et Raoul Forouch ont permis à l'Union Saint-Gilloise de passer devant à 2.
1: Yes, les unionistes donc devant dans cette rencontre entre deux équipes hein, qui jouent d'habitude en jaune et bleu. Les jaunes et bleus de Saint-Tron, eh bien, ils jouent aussi ce soir 64 minutes. Ils accueillent l'Omel, une formation promue. Et jusqu'ici, eh bien, c'est le promu qui pose des problèmes à la formation de D1A. La formation historiquement de D1A, c'est 0-1 donc pour l'Omel face à Saint-Tron. On vous rappelle aussi, si vous n'avez pas suivi cela, on vous en veut pas, pas de problème si vous n'étiez pas avec nous. 2-2 entre le Standard de Liège et le Cercle de Bruges. C'est un match qui avait débuté à 18h15 et le résultat d'hier, eh bien, c'est 3-0 pour le Club de Bruges, l'autre formation brugeoise qui a laissé peu de chance, hein, laissé seulement les miettes à Courtrai. 3-0 donc, alors qu'à l'instant même, eh bien, Saint-Tron fait un partout face à l'Omel, donc dans l'autre rencontre qui a débuté. Et on revient ici à Westerlo puisqu'on a un but.
2: Oui, oui, voilà, un but à 3.
0: Ah,
2: voilà.
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1: Ouais, on vous écoute, et bien il y a un but.
2: Un but à 3 avec Mofokeng, son premier but en championnat de Belgique pour le Sud-Africain qui avait déjà marqué le tir au but décisif contre le Club de Bruges. Là, c'est une action rondement menée là, des unionistes avec cette balle de Skovs dans la profondeur pour Mofokeng. Véritable star dans son pays, on l'a dit, on l'a répété, et qui de l'extérieur du pied droit quasiment, ou du pied gauche pardon, c'est quasiment un pointu, vient mettre cette balle au fond des filets. Un but à 3 donc en faveur de l'Union, et de nouveau un changement gagnant là pour David Hubert. Il avait lancé Promise David contre Bodo Glimt, celui-ci avait marqué. Il lance maintenant Mofokeng il y a quelques secondes et il en profite pour mettre cette balle au fond des filets à la 64e. Un but à 3 donc, et le coach en profite pour faire tourner

Oesterlo, cette équipe a été douchée dans ses ambitions avec l'égalisation d'abord et puis la prise de pouvoir de l'Union Saint-Gilloise, et je dirais cette prise de pouvoir confirmée, la confirmation de cette prise de pouvoir avec le but marqué par Mofokeng, et les Campinois n'y sont plus du tout et ils vont se prendre maintenant Guilherme notamment, donc ça ne va pas aller nécessairement en s'améliorant. On repart à gauche avec Sandra, le long ballon pour tenter d'aller chercher Sakamoto, et là il y a la récupération de Zenelli qui va sans doute sortir pour Olarouge, j'imagine, alors que Guilherme, ce sera vraisemblablement pour Niang. Ce sont en général les changements qu'opère le coach David Hubert. Le ballon pour Silla, mais tout va bien pour l'Union après une première mi-temps un petit peu compliquée. Elle finit par gagner assez facilement et elle permet à son coach de faire souffler quelques cadres, donc pour l'instant c'est tout bénef. Et la récupération de Jungdahl qui vient s'appuyer sur la page encore avec Fofana, le ballon de Fofana dans la profondeur pour Sakamoto. Ndembi avec ce ballon là qui était récupéré par Saito avec la page côté gauche. On attend du soutien là, le ballon qui arrive maintenant de nouveau dans les pieds de Sandra avec Ndembi qui repart complètement à droite où se trouve Beauregard, le centre de Saito, le dégagement de Massiré Silla. Et là, il y a l'intervention de nouveau de Ndembi à la 67e. Ndembi pour Beauregard. Trois changements du côté de Westerlo. On se rend bien compte que plus rien ne fonctionne en cette deuxième période. D'abord, les changements bruxellois. Avec donc la sortie de... Enfin, d'abord, la montée de... Oui, c'est bien cela. La sortie de Zenelli pour Olarou. Ça, on l'attendait quelque peu. Et puis la sortie aussi d'Oseinu Niang, remplacée par Guilherme. Les changements poste pour poste, on sait qu'il aura besoin de tout le monde ce mardi, David Hubert, pour aller chercher l'exploit d'une certaine manière du côté de Bodø/Glimt, une équipe qui avait brillé la saison dernière sur la scène de la Ligue des Champions, demi-finaliste la saison d'avant en Europa League. C'est du solide quand même cette équipe norvégienne, et l'Union Saint-Gilloise a eu beaucoup de mérite de la faire douter de la sorte. 3-3 à l'issue du match aller. Il faut espérer pour les Bruxellois qu'ils ne payent pas trop lourdement ce dernier but marqué par les Norvégiens dans les ultimes secondes. Alors du côté de Westerlo, la montée de Mbamba et puis aussi la montée d'Amenyagio. Compliqué là. David Amenyagio. Voilà, Amenyagio qui monte aujourd'hui aussi. La sortie de Lapage et la montée de Lalaoui. Bon, pas les patronymes les plus faciles à prononcer. Donc trois changements là du côté de Westerlo pour tenter de répondre à ce que proposent les Saint-Gillois depuis quelques minutes. 1-3 donc. Le ballon maintenant pour Leysen. Leysen encore. Leysen qui vient trouver Olarou. Olarou encore, la balle sort. La rentrée en touche en faveur de l'Union Saint-Gilloise. C'est Fed Leysen qui va venir s'y coller. Leysen derrière ce ballon. Leysen avec Silla. Silla qui vient s'appuyer sur son gardien, Vic Chambard. Le long dégagement de Chambard. La balle qui est directement récupérée, et notamment par Lalaoui. Lalaoui, possibilité de contre-attaque toujours pour Saito. Saito à 25 mètres du but adverse, le crochet de Saito. Et là, il était bien pris cette fois-ci par Olarou. La balle passe par les pieds de Fofana. Fofana en repart complètement côté gauche. On va chercher de nouveau Lalaoui. Lalaoui encore. Lalaoui, il attend une solution, revient sur ses pas, vient trouver un cran derrière lui, Kimura. Kimura avec Lalaoui, de nouveau Kimura. Attention, si Westerlo parvient à marquer dans les prochaines secondes, eh bien elle pourra peut-être, cette équipe, faire douter cette formation de l'Union Saint-Gilloise qui pour l'instant est sur le velours dans cette deuxième mi-temps. La balle passe par les pieds de Kimura. Kimura avec Amenyagio. Toujours au ballon, Amenyagio avec Kimura. Kimura qui passe maintenant par Ndembi. Ndembi qui vient chercher Sandra à côté droit. Sandra encore avec à droite Beauregard. De nouveau, il y a cette récupération de Saito. Saito avec Beauregard. Beauregard pour Fofana. Lalaoui, Fofana. Fofana, petit ballon en retrait maintenant. Pour aller s'appuyer sur Ndembi. La balle d'Ndembi dans la profondeur. Et là, il y a la bonne intervention du gardien Vic Chambard. 70 minutes de jeu, Maxime,
dans cette rencontre entre l'Union Saint-Gilloise et Westerlo. Un but à 3. On a quand même le sentiment que les

0: Barcelone en fait le plus difficile. 1-3.
1: Ouais, effectivement, 2 buts d'avance à présent pour les unionistes sur le terrain des Campinois dans l'autre match qui a débuté à 20h45. Eh bien, c'est beaucoup plus disputé puisque c'est un partout entre Saint-Trond et Lommel. Les joueurs de Lommel qui avaient fait 0-1 à la 24e minute sur un penalty de Suntiens et Saint-Trond qui est parvenu à égaliser à la 64e avec un but de Sebaoui. Donc un partout, il reste là aussi plus ou moins 20 minutes. On vous rappelle le match tout à l'heure qu'on a vécu en direct, et bien celui entre le Standard de Liège et le Cercle de Bruges, 2 partout. Donc dans cette rencontre, hier soir il y a eu la victoire du club de Bruges 3-0 face à Courtrai. Donc les dernières rencontres à disputer ce week-end, et bien ce sera demain à partir de 13h30 Gand-Malines, à 16h Charleroi OHL et Zulte Waregem Genk, à 18h30 Anderlecht face à la RAL à Louvière, et à 19h15 eh bien l'Antwerp qui va recevoir Beveren. On suivra ici même sur RTB Vivacité à partir de 15h les rencontres de Charleroi et puis celle aussi du Sporting d'Anderlecht. La reprise donc du côté de la Pro League ce week-end. On vous rappelle le principe, hein, retour à une ancienne formule, un retour vers le futur, si on peut l'exprimer ainsi, puisque c'est fini les playoffs, c'est ça l'élément central évidemment. On est avec un championnat avec 18 clubs, 34 journées et une lecture un petit peu plus simple, hein. C'est fini les playoffs 1, c'est fini les playoffs 2, c'est fini les playoffs 3, un format beaucoup plus classique. Les 4 premiers qui accéderont au ticket européen et les 2 derniers qui seront purement et simplement relégués. C'est la fin aussi des rencontres disputées en milieu de semaine. Voilà pour le planning, le programme en tout cas du côté de la Pro League. 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Je vous propose de reprendre tout de suite la route de Westerlo pour poursuivre ce match entre les Campinois et les Bruxellois de l'Union Saint-Gilloise.
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1: Et on a eu une grosse occasion ici, Ebi, pendant l'explication des résultats. Grosse occasion pour l'Union Saint-Gilloise.
0: Oui, 1-3, ça c'est le score. Et Fouzeini seul face au gardien, il le dribble. Et puis après, il tergiverse quelque peu. Puis rate sa frappe. La balle arrive chez Olaru qui tire. Et là, sur le deuxième ballon, il y avait un joueur, en l'occurrence Luka Mbamba, qui était là pour empêcher cette équipe de l'Union Saint-Gilloise de prendre le large davantage encore. La balle pour Olaru. Olaru encore avec Guilherme. Guilherme qui est passé côté gauche. Guilherme avec Fouzeini. Fouzeini. Et puis finalement, il y a ce tir qui passe à côté du but. Défendu par le gardien Jungdahl. Qui en profite pour dégager rapidement. Attention à Silla qui laisse une nouvelle fois rebondir ce ballon. Ça va donner une occasion. Oh, il a fallu un superbe retour là de McAllister, me semble-t-il, pour empêcher l'attaquant de l'Union Saint-Gilloise d'aller mettre cette balle au fond des filets. De nouveau, Massiré Silla qui a laissé rebondir ce ballon, qui a failli profiter à Dylan Ourega, l'attaquant campinois qui a pris le parti de tirer en première intention. Et c'était même Amenadio Amenadio qui s'est procuré cette belle occasion. Néanmoins, les Campinois sont au ballon avec Kimura. Lalaoui encore, Kimura derrière, et Kimura qui met cette balle en dehors des limites du terrain. La rentrée en touche pour l'Union dans son camp là-bas côté droit pour lui Patrice encore derrière cette balle, pour effectuer cette rentrée en touche. Il y a McAllister qui est là lui aussi. McAllister avec Silla dans son dos. McAllister, elle est longue cette rentrée, trouve Patrice avec Fouzeini maintenant qui a voulu s'appuyer sur Mofokeng. Il n'est pas parvenu à le joindre. Releboile Mofokeng, l'attaquant drivé, coaché par Hugo Broos lors de la dernière Coupe du Monde. Il avait joué quelques minutes par-ci par-là, la longue rentrée en touche. Maintenant on va aller chercher Amenadio et ballon de Silla en retrait pour son gardien. Le dégagement de Chambard, la longue balle de Vic Chambard qui n'est plus inquiété lui depuis le but marqué par les Campinois. Fouzeini, il n'était pas hors jeu. Et ça permet donc à cette équipe de Westerlo de repartir avec Bamba, la longue transversale. Guilherme doit travailler maintenant, il est bien pris par Saito. C'est une rentrée en touche en faveur de Saint-Tron pour Saito. Saito qui a sur sa droite Beauregard. Saito encore avec peut-être Sandra, préfère revenir tout derrière là où se trouve Demby. Dembi avec Kimura. Kimura encore. Dembi. Dembi avec Sandra. Sandra au ballon. Perte de balle là. De Fofana. Et Olaru tente de repartir côté gauche. Olaru encore. Le centre d'Olaru du pied gauche avec Skovs à l'assiste tout à l'heure. Skovs, et là il y a l'excellent dégagement de Miché Ndembi. Ndembi, Patrice récupère néanmoins le ballon côté droit, le centre de lui Patrice, et le ballon qui est dévié de la tête là, par Ndembi de nouveau, et c'est un corner pour cette équipe de l'Union. On voit Van de Peer qui discute le coup avec l'arbitre, qui s'est passé quelque chose en amont, mais manifestement ça a échappé au trio arbitral. 76 minutes de jeu, 1-3 toujours dans cette rencontre. Le corner pour Olaru, le milieu de terrain roumain qui nous vient du Steaua Bucarest. Le corner va être rentrant au Laro, alors qu'on place quand même une sentinelle en retrait, la Patrice qui vient marquer Saito, qui faisait mine d'aller boire pour pouvoir échapper à tout marquage là. Mais on a bien compris ce qu'il faisait là du côté de l'Union. Et il y a cette tête maintenant qui passe à côté du but, défendue par le gardien Jungdahl, qui va pouvoir se dégager. Jungdahl encore, Jungdahl, il a une solution à droite s'il joue le coup rapidement avec Sandra. Préfère repartir sur sa gauche, là-bas où se trouve Mbamba. Mbamba encore. Mbamba avec Sakamoto. Et Sakamoto toujours. Le ballon de Sakamoto pour Mbamba. Mbamba qui attend du soutien. Ça vient avec notamment Amenadjo. Amenadjo, ballon en retrait pour Dembi. Dembi qui va trouver Beauregard à droite. 77 minutes de jeu, 1-3. Et Sandra. Sandra avec Fofana. La balle de Saito pour Beauregard. Beauregard encore avec Saito. Le crochet là de Beauregard, le centre de Beauregard au deuxième poteau, c'était pas mal joué. Il y a eu là une belle intervention de McAllister. Et Mofokeng peut repartir en contre-attaque et ça peut aller très très vite. Il est pressé par Fofana et du coup il revient sur ses pas. Et transite maintenant par Van de Peer, Van de Peer avec Skovs. Skovs qui attend du soutien, ça vient à gauche avec Guilherme. Guilherme, tête basse vers l'avant, Guilherme qui vient trouver Olaru. Le centre d'Olaru, Fouzaini peut-être, avec Mofokeng. Et on peut repartir avec Lalaoui. Lalaoui qui vient trouver complètement de l'autre côté, à droite, Saito. Alors qu'il va y avoir un dernier changement du côté de Westerlo avec la montée de Karol Boris, le Polonais. La balle qui arrive derrière, là maintenant, qui passe par les pieds d'Ndembi. Ndembi pour Beauregard. Beauregard encore. Beauregard. Pas de solution là pour Westerlo. Du côté de l'Union, on bouche tous les angles, littéralement. Et Kimura encore. Kimura qui repart à gauche. Kimura avec Lalaoui dans la profondeur. Et là, il y a Massiresi là qui a gagné quelque peu en sérénité dans cette deuxième période, à mesure que l'Union Saint-Gilloise augmentait aussi la qualité de son football. Là, il y a la récupération qui profite maintenant à Saito. Saito à 25 mètres du but adverse. Saito pour Beauregard. Beauregard encore avec Saito. Saito, Beauregard. Beauregard attend du soutien. Ça revient derrière avec Ndembi. Ndembi, Kimura. Kimura côté gauche. Kimura encore. La balle pour Fofana. On revient derrière. Kimura. Kimura avec Ndembi. Ndembi, de nouveau. Ndembi au ballon avec Lalaoui qui se tourne bien. C'est bien joué de la part de Lalaoui dans le rectangle avec Amenadjo. Le tir et l'arrêt. Un bel arrêt là de la part du gardien Vic Chambard sur cette frappe de Amenadjo. Au nom imprononçable, mais à la qualité très certainement. David Amenadjo, ce tir puissant qui a sollicité une belle intervention des points de la part du gardien. Tout dernier changement avec la montée de Karol Boris. Et Boris qui vient remplacer Saito. Alors le corner qui va être délivré précisément par Boris, et bien, il vient de monter au jeu. Et c'est lui qui vient délivrer ce corner à la 80e. 1-3 toujours en faveur de cette équipe de l'Union Saint-Gilloise. Et Boris pour brosser cela du pied gauche, ça va donc être rentrant. La balle arrive au deuxième poteau. Ça revient chez Sandra. Sandra qui joue ça en deux temps. avec de nouveau Boris qui se met sur son pied gauche, le ballon brossé de Boris et puis la frappe qui part des 25 mètres du pied d'Ibrahim Fofana qui passe loin au-dessus du but, défendu par le gardien Vic Chambard. Le score ici en Campine à la 80e, 1-3 toujours en faveur de l'Union Saint-Gilloise. Je rappelle que les buts ont été marqués par Bassett, par David, par Florouch et par Mofokeng. 1-3, 80 minutes de jeu écoulées.
1: Exactement, 1-3 chez vous et toujours 1 partout entre Saint-Tron et Lommel dans l'autre rencontre qui nous occupe ce samedi soir. On rappelle aussi évidemment le partage du Standard de Liège 2 partout face au Cercle de Bruges. Et hier soir, eh bien, l'autre formation brugeoise, le club, a gagné 3-0 face à Courtrai. On retourne à Westerlo puisqu'on a un nouveau but, Ebi.
0: 1-4 avec Guilherme qui vient de marquer un but absolument magnifique. En fait, j'ai remarqué que depuis le début du match, il y a eu un but dans le journal du Go 2A et deux autres pendant que vous parliez, Maxime. Je suis quand même pas très verni aujourd'hui, mais reste que le but est absolument magnifique. Guilherme qui part à gauche, se met sur son pied droit, voit que le gardien est un petit peu avancé et brosse une frappe de l'intérieur de son pied droit et le ballon va se loger quasiment dans la lucarne du gardien Jungdahl qui ne pouvait pas faire grand-chose. C'est très très joliment fait de la part de Guilherme. Je me demande si le ballon n'a pas été dévié quand même. On va peut-être en avoir la certitude maintenant. En tous les cas, c'est un très très joli but, un but PlayStation. Ça n'est pas le premier dans cette rencontre. L'Union qui a été menée est occupée à s'imposer dans les grandes largeurs. 1-4, à tout de suite. Je vous laisse terminer quand même ce que vous disiez.
1: Ouais, je vous remercie. J'espère que je ne serai pas coupé une nouvelle fois. Effectivement, 1-4 pour l'Union. Toujours 1 partout entre Saint-Tron et Lommel. On rappelle donc le 2 partout entre le Standard de Liège et le Cercle de Bruges. Et la victoire hier soir du club de Bruges, 3-0 face à Courtrai. Et d'une certaine manière, eh bien, l'Union qui répond déjà à sa manière au club brugeois. Donc les deux formations qui ont terminé Bruges la saison dernière étaient champions et l'Union était deuxième du championnat. Il y a d'autres sports aujourd'hui et ce week-end, hein, par le foot évidemment, du côté du Tour de France Femmes 5e édition et un bouleversement aujourd'hui dans la 8e étape avec la néerlandaise Demi Vollering qui est allée chercher l'étape tout d'abord avec 17 secondes d'avance sur Elisa Longo Borghini et 17 secondes aussi sur Kasiani Wadoma. Cinquième place aujourd'hui pour Lotte Kopecky. Je le disais donc, l'étape d'un côté et le général de l'autre. Superbe opération pour la coureuse néerlandaise. Elle a 8 petites secondes d'avance, Vollering, sur Niwadoma avant la toute dernière étape, la 9e donc. Qui va se tenir naturellement ce dimanche. Marlène Reusser, la Suissesse, est toujours troisième du classement général. Elle a 1 minute 12 de retard. Ça paraît compliqué. Ça va plus que probablement se jouer donc entre Vollering et Niwadoma. 9e étape entre Nice et Nice. Plus ou moins 100 km donc, et un départ à 15h55. 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Et si vous avez un peu de temps aussi, le MotoGP est en Grande-Bretagne avec la 12e manche de la saison. Jorge Martin est leader du championnat. Il a gagné la course sprint aujourd'hui et il a dominé la séance qualificative. On verra demain du côté de Silverstone sur le mythique et somptueux tracé de Silverstone s'il va parvenir à aller chercher une victoire dans cette 12e manche de la saison. Je vous propose de souffler un petit coup en musique et puis on reviendra bien sûr vers la fin de ce match. Mais avant cela, on va retourner à Westerlo. On a un nouveau but, Ebi.
0: Mais c'est pas vrai, vous le faites exprès quand même aujourd'hui. Maintenant, c'est deux buts quasiment dans la même intervention. J'ai l'impression que c'est vous qui commentez le match. C'est
1: un but à 5.
0: Ouais, 1-5 avec un but magnifique d'Olaroux, le milieu de terrain roumain là, en provenance du Steaua Bucarest, qui récupère un ballon à l'entrée du grand rectangle et qui frappe du pied gauche en première intention et qui marque 1-5. Et donc je vous laisse mettre le disque que vous vouliez lancer là, parce qu'avec ce score-ci il n'y a plus vraiment beaucoup de suspense. 1-5, on se dirige vers un succès probant de cette équipe de l'Union Saint-Gilloise qui a douté pendant la première mi-temps puis qui a déroulé en deuxième période.
1: Ouais, mais j'hésite à peine, j'hésite aussi à lancer le disque,
0: ah oui,
1: parce qu'il vaut comme encore pour aller nous planter un but. On prend le risque, Ebi. On part en musique et puis on vit la fin de ce match entre Westerlo et l'Union Saint-Gilloise. Ne bougez pas, à tout de suite.

0: Mentissa, les enfants difficiles sur RTB, Vivacité.
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0: Et le direct, la suite et la fin de ce match entre Westerlo et l'Union Saint-Gilloise. 1-5 toujours, Ebi, dans ce match.
2: J'ai cru que vous alliez dire 1-7. Vous aviez dit 1-5, hein.
0: 1-5 et non 1-7.
2: Ah oui, d'accord.
0: On peut dire les deux.
2: Le long dégage. On peut dire les deux, oui. Le long ballon et Olaroux qui passe en dessous de celui-ci, auteur d'un très très joli but avec cette frappe du pied gauche. Le but aussi de Guilherme était magnifique. Voilà, des joueurs qui marquent en venant du banc, à l'exception du but concédé en début de rencontre par l'Union Saint-Gilloise. Eh bien, c'est la copie parfaite en deuxième période. L'Union qui a mis 45 minutes à se trouver. Et l'Union qui envoie donc un signal fort au club de Bruges, qui a triomphé hier contre Courtrai. Et l'Union, dans les chiffres, avec la manière essentiellement en deuxième période, eh bien, se balade ici du côté de Westerlo pour s'imposer. 88 minutes de jeu. J'imagine que l'arbitre ne va pas s'éterniser, hein, quand le score prend de telles largesses ou largeurs. Et en général, il siffle assez rapidement à la fin de la rencontre. Le ballon pour McAllister, le centre de McAllister au deuxième poteau. On a voulu trouver Krishfal aussi. Oh, à nouveau cette frappe là, c'était Olaroux, pied droit cette fois-ci, et l'arrêt des points, alors que Fouzaini s'était créé une grosse occasion juste avant. Elle avait nécessité la solide intervention de Jungdahl. Le dégagement de Jungdahl. On repart avec Mbamba avec Kimura. Kimura, comment une formation peut s'effondrer de la sorte? La Westerlo qui était vraiment pas mal en première période avec ce score de 1 but partout, et finalement, bien, en deuxième mi-temps, elle a encaissé quasiment sur chacune des occasions bruxelloises. La balle pour Mbamba à droite, Luca Mbamba avec Fofana, Sandra, de nouveau Fofana, il attend du soutien, ça vient avec Sakamoto dans la profondeur et l'intervention de Vic Chambard. On arrive tout doucement à la 90e, temps additionnel, je pronostique 3 minutes, pas davantage. La balle pour McAllister avec son gardien, Jungdahl, le long dégagement de Chambard, pardon, autant pour moi, Chambard, avec, vous voyez aussi... Mofokeng qui a marqué en venant du banc. Ça fait 3 buts marqués par des joueurs qui sont sortis du banc pour l'Union Saint-Gilloise. 2 minutes de temps additionnel. Le ballon qui arrive sur le pied d'Olaroux. Et puis on repart avec Fed Leysen. Leysen qui vient trouver sur sa gauche Guilherme avec Mofokeng. De nouveau Guilherme. Guilherme encore. Guilherme qui tente de passer un joueur et puis un deuxième. Là il y a Beauregard qui intervient bien. Et là il y a le bon travail cette fois-ci d'Olaroux. Avec Leysen qui fait sauter cette balle avec Fouzaini qui gagne de nouveau son duel. Fouzaini en 1 contre 1. Fouzaini, pied gauche de Fouzaini, l'intervention du gardien Jungdahl. 1 minute et 30 secondes encore. Le score 1 but à 5. Qui a marqué dans ce match? Eh bien, il y a eu Bassett, puis David, et puis Mofokeng, Florouch, Guilherme et Olaroux. Je pense que je les ai donnés dans le désordre. Voilà pour les buteurs. Et l'Union qui va prendre donc la tête de ce classement, la différence de but. La longue balle maintenant dans la profondeur du côté de Westerlo, où on va aller trouver côté gauche Lalaoui. Ballon perdu. Et la rentrée en touche néanmoins pour les Campinois. Elle va être effectuée par Lucas Mbamba. Mbamba, petit ballon en retrait pour Kimura. Kimura qui vient trouver Miché Ndembi. Ndembi avec Sandra. Qui doit se demander dans quelle pièce il joue, hein. Lui qui était encore opposé à l'Union sous la vareuse du club de Bruges en Supercoupe la semaine dernière. 92 minutes. Donc on arrive tout doucement au terme de cette rencontre. 1 but à 5. L'Union Saint-Gilloise, mais qui fait le plein de confiance avant d'aller du côté de Bodø/Glimt. L'Union encaisse, hein, pas mal de buts depuis le début du championnat. Supercoupe, 1 but concédé. 3 contre cette équipe de Bodø/Glimt, mais l'Union a la quasi-certitude de toujours marquer plus que l'adversaire. Parce que c'est une équipe qui peut se targuer d'avoir des attaquants qui sont polyvalents, qui sont complémentaires et qui ont des styles absolument différents. La prise de profondeur avec Fouzaini, à peu près tout avec Promise David, Florouch, gaucher aussi, alors que sur le banc, il y a aussi Biondic, qui peut être une solution, donc une victoire absolument méritée de l'Union Saint-Gilloise sur le score de 1 but à 5. À très bientôt, mon cher Maxime.
0: À très bientôt, Ebi. Merci pour la soirée et évidemment, bon retour pour vous aussi. On rappelle cette victoire donc nette et sans bavure, même s'il y a une petite bavure puisque Westerlo menait 1-0, mais donc 1-5 pour l'Union Saint-Gilloise du côté de la Campine. Dans l'autre match, eh bien, qui a débuté lui aussi à 20h45, Pessac entre Saint-Tron et Lommel. Eh bien, Lommel a mené 0-1, Saint-Tron a fait 1 partout, et ici dans les arrêts de jeu, les Trudonnaires ont pensé inscrire le 2-1, mais le VAR est passé par là, il y avait une faute de main a priori, et donc toujours 1-1 entre Saint-Tron et Lommel. On est dans les arrêts de jeu, les autres résultats, pardon, vous rappelle celui cet après-midi entre le Standard de Liège et le Cercle de Bruges. J'espère que vous étiez avec nous, c'était assez sympa comme match là aussi, même si le résultat est fâcheux pour les Liégeois, 2-2 donc entre la formation de Sclessin et le club de la Venise du Nord, donc le Standard de Liège et le Cercle de Bruges. 5 autres matchs demain, avec notamment à partir de 16h en direct sur RTB Vivacité, le match entre le Sporting de Charleroi et OHL, et à 18h30 là aussi en direct, je vous attends, le match entre le Sporting d'Anderlecht, l'autre Sporting, et la RAL La Louvière. On est ensemble jusque 23h. Je vous propose donc de poursuivre un petit peu en musique, et puis on reviendra encore un petit peu vers le sport aussi, puisqu'on a encore quelques instants ensemble. Ne bougez pas, à tout de suite.

0: Comme Kingdom of Fear sur RTB Vivacité.
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0: Victoire donc de l'Union Saint-Gilloise, 1-5 sur le terrain de Westerlo, alors que ce sont les Campinois qui avaient ouvert la marque. Un partout entre Saint-Trond et Lommel, il est fini ce match-là également. Et on rappelle le partage entre le Standard de Liège et le Cercle de Bruges, 2-2. Du côté des réactions, eh bien, notre commentateur de l'après-midi, de la fin de soirée, Pierre Capard, est allé tendre son micro à Adnan Abid.
2: Voilà, forcément on est déçu, 2-2, on a vu des buts, mais c'est un résultat qui ne satisfait pas du tout le Standard.
3: Ouais, non, exactement, je pense qu'on devait mettre beaucoup plus que 2 buts, et je pense pas qu'ils aient été si dangereux dans ce match. Voilà, ils ont été très efficaces aussi. C'est frustrant malheureusement, mais voilà, nous de réagir la semaine prochaine directement face à Malines.
2: Ouais, parce que le Standard s'est créé plein d'occasions, on se demande comment vous n'avez pas marqué davantage de buts.
3: Ouais, je pense que ça aurait été plus inquiétant si on ne se crée pas d'occasion justement, comme ça a pu l'être lors de la première phase du championnat la saison passée. Mais je pense qu'on s'est créé pas mal d'occasions, je pense que le résultat est pas juste, mais bon, à nous de travailler sur la finition pour marquer encore plus de buts lors des prochaines semaines.
2: Ouais, c'est un problème de finition, vraiment c'est récurrent, hein, ce problème.
3: Ouais, c'est clair, voilà. Il y a plusieurs matchs où on a pu manquer de finition. Mais voilà, je pense qu'aujourd'hui, comme je l'ai dit, on doit mettre plus que 2 buts et on ne doit pas encaisser 2 buts. Donc voilà, c'est le football, à nous de travailler pour changer la donne la semaine prochaine.
2: Il y a quand même des motifs de satisfaction à retirer de ce match-ci ?
3: Ouais, non, bien sûr. Je pense qu'on avait un bon standard. Voilà, avec le ballon, beaucoup d'occasions créées, beaucoup de mouvement, voilà, c'est ce qui nous manquait. Maintenant qu'on se connaît mieux, c'est plus facile de jouer ensemble. Donc voilà, à nous de continuer comme ça et des buts vont venir naturellement.
2: Par rapport à la saison dernière, le Standard est plus compétitif, vous trouvez ?
3: Ouais, je trouve que forcément, on est à l'année 2 maintenant et je pense que ça se voit plus, les automatismes sont plus réels. Voilà, c'était compliqué l'année passée quand tu connais pas, quand il y a 15 nouveaux joueurs, mais là je pense qu'on s'est bien préparé et les automatismes montent et je pense qu'ils vont monter au fur et à mesure du championnat.
2: Avec pas mal de nouveaux joueurs aussi, on les a vus aujourd'hui à l'œuvre, en tout cas certains.
3: Ouais, non, voilà, maintenant on a plus d'options aussi sur le banc, donc c'est positif, ça pousse tout le monde vers le haut. Donc c'est que du positif.
2: En attendant, on peut dire que pour démarrer ce championnat, le Standard a quand même perdu 2 points aujourd'hui.
3: Ouais, exactement, voilà. On sait que c'est un point travaillé de la saison dernière, des matchs à Sclessin, et c'est cruel comment on perd des points à chaque fois sur des petits faits de match comme ça. C'est dommage, mais voilà, à nous de changer ça lors des prochains matchs.
2: L'ambiance n'était pas trop lourde, pesante à la fin du match dans le vestiaire d'avoir été rejoint comme ça juste à quelques minutes de la fin?
3: Ouais, forcément, on est des compétiteurs et voilà, on n'est pas content d'un match nul à domicile face au Cercle de Bruges. Donc voilà, forcément, il y avait beaucoup de frustration. Mais voilà, la frustration, c'est pour aujourd'hui. Et à partir de lundi, on retravaille pour la semaine prochaine.
4: Ton assist pour Denis, comment tu le vois la passer derrière? Parce qu'elle est millimétrée et il est derrière quasiment les 2 lignes de défense et elle tombe en plein sur sa tête. Super bien touché. Tu le vois passer, tu la déposes vraiment dessus?
3: Non, c'est plus facile quand je pars de la gauche. Voilà, c'est forcément. Je pense que les bouts de match que j'ai joué sur la gauche la saison dernière, j'ai fait beaucoup avec peu. Voilà, là, je commence dès le début de saison à gauche et forcément, c'est plus facile pour moi. Je peux plus explorer ma palette et je peux plus. Alors, j'ai tellement d'options quand je joue à partir du côté gauche. Donc voilà, je l'ai vu partir et le reste s'est fait naturellement. Donc voilà, il fait aussi un bel appel et je le vois directement et je réfléchis pas. Et je lui mets un bon ballon et sa tête aussi est très bonne. Donc
5: parce que tu lui offres le but, il a entre guillemets plus qu'à mettre la tête.
3: Ouais, il me l'a dit dans le vestiaire quand on est rentré. Mais ouais, et puis je trouve que aussi sa tête est bien placée. Donc voilà, c'est un travail de 2 joueurs, pas que de moi. Donc voilà, mais à nous de répéter ça plus souvent cette saison et les buts vont venir, et que ce soit moi pour lui ou lui pour moi, on travaille pour l'équipe, peu importe qui marque au final. Mais on est très content d'être décisif aujourd'hui.
5: Est-ce que tu as peu de chance, tu mets même 2 ou 3 assists aujourd'hui, parce qu'il y a Pouane Guéné aussi à un moment, enfin il y a même un autre centre aussi. C'est un peu pour tes statistiques, ça, voilà.
3: C'est un peu... Ouais, non, forcément, c'est plus frustrant quand ça rentre pas, voilà. Mais voilà, le plus important, c'est de créer plus, et comme je l'ai dit, avec le fur et à mesure des matchs, au fur et à mesure des matchs, ça va rentrer, on va marquer de plus en plus de buts, je l'espère. Donc à nous de travailler ce petit détail et d'être encore plus efficace aussi défensivement, et je pense qu'on peut faire de belles choses.
0: Adnan Abid, donc, après le partage du Standard de Liège de partout face au Cercle de Bruges. On rappelle les autres résultats du soir. Eh bien, 1-1 entre Saint-Trond et Lommel et 1-5, la victoire significative de l'Union Saint-Gilloise sur le terrain de Westerlo. 5 matchs qui sont programmés demain. On vous le rappelle, à 13h30, Gand-Malines. À 16h, il y aura deux rencontres. D'abord, Charleroi, OHL. Et aussi Zulte Waregem face au Racing Genk. Et à 18h30, le Sporting d'Anderlecht va recevoir la RAL, la Louvière à 19h15. On bouclera cette toute première journée du championnat avec le duel entre l'Antwerp et Beveren. Si vous avez oublié, eh bien, comment ça se fait qu'on en est à la toute première journée? Ben, c'est surtout qu'on est revenu à une ancienne formule avec 18 clubs, 34 journées et l'élément central, eh bien, c'est la fin des playoffs. Fini les playoffs 1, fini les playoffs 2, fini les playoffs 3. Le top 4 à la fin du championnat accédera au ticket européen et les deux derniers, eh bien, pas de discussion, pas de barrage éventuel contre quelqu'un d'autre, non. On descendra tout simplement en D1B. Rappel aussi du côté du Tour de France femme, ben là, pas mal de spectacles avec le coup double aujourd'hui pour la néerlandaise Demi Vollering. Elle prend l'étape et le général avec 8 petites secondes seulement sur Kasia Niewiadoma, la polonaise. 8 secondes et la dernière étape demain à suivre sur RTBF Ovio, sur RTBF Typique. Et évidemment, tous les résultats, toutes les infos sur notre site, sur notre application RTBF Actu. On va faire place à Olivia Dean et puis on filera bien sûr vers le journal de 23h. Ne bougez pas, à tout de suite.

0: Jeremy's Rhythm of Life sur RTB Vivacité. Merci beaucoup pour votre fidélité. Merci à Christophe et Quentin aux manettes ce soir. Dans quelques instants, la météo, puis le journal avec Hugo Dewaere. Rendez-vous demain dès 15h pour la suite de la Pro League avec notamment Charleroi et le Sporting d'Anderlecht. Bonne soirée, bonne nuit, bye bye.
1: Madame, Monsieur, bonsoir. La nuit s'annonce bien étoilée avec quelques voiles d'altitude. Les températures nocturnes s'établiront de 14 à 17 degrés. Demain, dimanche, en matinée, quelques voiles d'altitude. L'après-midi, un soleil plus voilé, un ciel plus laiteux au sud du Sion-Sambre-et-Meuse, alors que le soleil sera dominant ailleurs. Il y aura un petit risque orageux, très marginal, vers la botte du Hainaut. Et puis cette chaleur qui s'intensifiera de 28 à 32 degrés pour vous accompagner dimanche après-midi. Pour la semaine prochaine, beaucoup de soleil, toujours pas une goutte de pluie en vue. Et au niveau des températures, petite baisse lundi et mardi. Après, c'est un net retour à la hausse dès mercredi. Les températures maximales pourraient plafonner jusque 35-36 degrés vendredi ou samedi prochain.
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0: Il est 23h. Bonsoir à tous, soyez les bienvenus dans votre dernier large résumé de l'actualité de ce samedi. Les commémorations du tragique accident du Bois du Cazier à la une de cette édition. Certaines familles de victimes se rendaient pour la première fois sur les lieux du drame. Vous les entendrez. Nous prendrons ensuite la direction d'Anvers où la Pride, la marche des fiertés, s'est déroulée sans accroc ce samedi. Malgré un contexte particulièrement tendu, contexte tendu aussi entre l'Espagne et l'Italie. Retour à l'âge de pierre entre Rome et Madrid où il n'est plus possible de voyager librement d'un pays à l'autre. Nous demanderons aussi qui est à l'origine de cette attaque de drone en Bulgarie dans ce journal. À la surprise générale, c'est l'Ukraine qui pourrait être derrière cet incident. Et puis le sport et le football. Début de saison et déjà début des ennuis pour le Standard de Liège. Voilà pour les titres, c'est parti pour le journal de 23h. Giuseppe, Louis, Mario, Antonio ou encore Roberto, les noms des 262 mineurs décédés dans la catastrophe du Bois du Cazier il y a 70 ans ont retenti les uns après les autres ce samedi à Marcinelle dans la région de Charleroi. Pour une journée de commémoration où les descendants de nombreuses de ces victimes étaient sur place. Récit de ce moment d'histoire avec Nicolas Rondelet.
1: Art Ferdinand.
2: Pendant 20 minutes, 20 minutes empreintes d'émotion et de respect, la cloche a sonné 262 fois et les noms des 262 victimes ont été cités. Dans l'assistance, les familles des victimes. Si elle porte son prénom, ce n'est pas un hasard. Dantina Di Quilio n'a pas connu son père.
3: Je suis née 42 jours après sa mort.
2: Pire, il faisait partie des 14 victimes anonymes et n'a été identifié qu'il y a 14 ans. Depuis, elle vient chaque année.
3: J'ai retrouvé une identité, quelque chose qui m'appartenait. Plus le temps passe et plus il faut se souvenir.
2: Bruno Piccolo a 52 ans, il n'a jamais connu son grand-père. Bruno vit au Québec, il ne vient pas chaque année, mais cette année, il lui semblait essentiel d'être là.
4: D'abord mon grand-père qui est arrivé dans les années 40 et puis la famille a suivi et puis c'est ça, ce sont mes origines. C'est absolument nécessaire en tout cas pour moi et j'imagine pour beaucoup de gens qui sont ici à la commémoration d'être présents et de se souvenir d'où on vient. Oui.
2: Une fois les noms des 262 victimes égrenées, la cloche du Bois du Cazier a sonné à toute volée dans le respect et le souvenir.
0: Et durant ces commémorations, des syndicalistes belges ont fait le choix de tourner le dos au discours du président du Sénat italien présent sur place. Ignazio La Russa, membre du parti d'extrême droite Fratelli d'Italia, est nostalgique du fascisme. Un geste grave et honteux pour Giorgia Meloni, chef du gouvernement italien. Marcinelle est un lieu de mémoire, de respect et de dignité du travail. Ceux qui ont choisi aujourd'hui de tourner le dos ont manqué de respect à tout cela, ajoute la présidente du Conseil des ministres italien. Ils étaient donc 170 000 aujourd'hui à Anvers pour célébrer la Pride, la marche des fiertés et défendre les droits des personnes LGBTQIA+. Un défilé sans incident mais sous surveillance renforcée, quelques semaines après l'attaque qui a visé la Pride de Berlin faisant un mort et 29 blessés. Je vous propose d'écouter quelques témoignages recueillis sur place.
5: Pas avoir de peur, est-ce que c'est important? Oui, parce qu'on sent aussi bien que dans le monde, les tendances changent. Le monde bouge un peu dans des extrémités et il faut veiller que des gens ils gardent tous leurs droits qu'ils ont obtenus.
6: Comme ça, on défend nos droits. Pouvoir exister surtout, pouvoir se marier, pouvoir adopter, pouvoir vivre en toute liberté et sans être jugé constamment par les autres.
7: Si on montre notre peur, ça veut dire qu'ils ont gagné. On ne peut pas les laisser gagner.
8: Oui, c'est important d'être là. Surtout avec ce qui s'est passé à Berlin il y a quelques semaines. Mais sinon, pour moi, ce qui compte, c'est un peu faire la fête, regarder ce qui se passe.
0: Voilà pour les échos de la Pride à Anvers au micro de Michel Gasset et Jonas Verrecken. Et puis si vous écoutez ce journal de 23h dans votre voiture, n'oubliez pas de lever le pied, 25e édition du Marathon de la Vitesse. Radar fixe automatique et radar mobile déployés sur l'ensemble du territoire jusque demain matin. Objectif, inciter les automobilistes à lever le pied et à respecter les limitations de vitesse. On peut donc le dire, le torchon brûle entre l'Espagne et l'Italie. Les deux pays ont décidé de s'imposer mutuellement des contrôles à leurs frontières. Concrètement, les voyageurs provenant d'Espagne sont contrôlés pour entrer en Italie et vice-versa, une pratique qu'on n'avait plus connue depuis bien longtemps entre deux pays membres de l'Union européenne. Des tensions qui font suite à cet afflux massif de migrants à Ceuta. La semaine dernière, ils étaient 72 000 à avoir franchi la frontière depuis le Maroc vers cette enclave espagnole. Et depuis lors, les deux pays se critiquent mutuellement quant à leur politique migratoire. Des tensions qui se répercutent, je vous le disais, directement sur les passagers, désormais contrôlés parfois même avant de descendre de l'avion. C'est ce qu'a vécu cette voyageuse arrivée aujourd'hui à Madrid.
9: Je viens d'Italie, de Bologne, et oui, les contrôles de la guerre civile ont été très particuliers parce qu'ils nous ont contrôlé les passeports dans l'avion. Nous savions qu'il y avait ces contrôles et qu'il n'y avait pas de problème, mais c'est un peu particulier parce que nous ne sommes pas habitués aux contrôles à l'intérieur de l'Union européenne.
0: 23h05 sur les différentes antennes de la RTBF. Et cette question, d'où provenait ce drone qui a explosé en Bulgarie, tout près d'un gazoduc stratégique, alors que tous les regards étaient tournés vers la Russie après cette nouvelle incursion dans l'espace aérien européen? Il se pourrait en réalité que l'Ukraine soit derrière cette attaque. L'engin employé était en tout cas un drone largement utilisé par les forces armées ukrainiennes, selon le ministre de la Défense bulgare. L'Ukraine a déjà réagi et affirme n'avoir lancé aucun engin délibérément. Kiev promet aussi de clarifier les circonstances de cet incident. Un incident que vous raconte notre correspondant sur place, Simon Rico.
10: Il était 8h10 ce samedi matin quand un drone chargé d'une importante quantité d'explosifs a pénétré dans l'espace aérien de la Bulgarie avant d'exploser tout près du gazoduc transbalkanique. Ce gazoduc qui relie la Turquie à l'Ukraine en longeant la mer Noire était auparavant utilisé par Gazprom du nord vers le sud, mais fonctionne désormais surtout en sens inverse pour acheminer du GNL ou du gaz d'Azerbaïdjan. Le premier ministre bulgare, Roumen Radev, connu pour ses positions pro-russes, s'est très vite adressé à la nation en se voulant rassurant.
11: Nous avons réagi immédiatement. Le ministère de la Défense a renforcé ses capacités de surveillance dans cette région frontalière et déployé les ressources nécessaires pour combattre les cibles aériennes volant lentement à basse altitude.
10: Depuis plusieurs mois, les violations de l'espace aérien se multiplient sur le flanc est de l'OTAN et semblent s'aggraver cet été. Fin juillet, la Roumanie a abattu 3 drones russes, tandis qu'en Pologne, des avions de l'Alliance Atlantique ont dû décoller après qu'un missile russe s'est écrasé sur son sol. Pour l'instant, rien n'a réussi à stopper ces incidents.
0: Les explications de notre correspondant Simon Rico. C'est donc un début de saison idéal pour l'Union Saint-Gilloise qui a parfaitement débuté son championnat. Les Saint-Gillois sont allés s'imposer 1-5 du côté de Westerlo. Moins de réussite, je vous le disais en titre, pour le Standard qui fait déjà la grimace. Les Liégeois ont été tenus en échec 2-2 face au Cercle de Bruges après avoir galvaudé de nombreuses occasions. Un résultat frustrant pour le Liégeois Adnan Abid.
12: On devait mettre beaucoup plus que 2 buts. Je pense pas qu'ils aient été si dangereux dans ce match. Alors là, ils ont été très efficaces aussi. C'est frustrant malheureusement, mais je pense que ça aurait été plus inquiétant si on ne se créait pas d'occasion justement, comme ça a pu l'être lors de la première phase du championnat la saison passée. Mais je pense qu'on s'est créé pas mal d'occasions. Je pense que le résultat est pas juste. Mais bon, à nous de travailler sur la finition pour marquer encore plus de buts lors des prochaines semaines. Comme je l'ai dit, on doit mettre plus que 2 buts et on ne doit pas encaisser 2 buts. Donc voilà, c'est le football. À nous de travailler pour changer la donne la semaine prochaine.
0: Adnan Abid, au micro de Pierre Capard. Demain, ce sera au tour des 2 Sporting, celui d'Anderlecht et celui de Charleroi, de lancer leur saison. Je vous rappelle enfin cette victoire néerlandaise sur le Tour de France. Demi Vollering a remporté la 8e étape et avant-dernière étape entre Sisteron et Nice. C'est la 2e victoire pour la championne d'Europe qui fait coup double en s'emparant du maillot jaune à la veille de l'arrivée finale. Demain, la dernière étape longue d'un petit peu moins de 100 km se déroulera entre Nice, autour de Nice, avant notamment 4 ascensions du Col d'Aise. Voilà, on en a fini pour le journal de 23h. Belle soirée à l'écoute de la RTBF.
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0: Il est minuit.
1: Bienvenue dans ce bref résumé de l'actualité. Il s'agit d'un geste grave et honteux. Les propos tenus par la chef du gouvernement italien Giorgia Meloni, qui dénonce l'action des syndicalistes belges lors des cérémonies du 70e anniversaire de la catastrophe du bois du Casier à Marcinelle hier. Ces syndicalistes ont tourné le dos au président du Sénat italien, présent sur place lors de son discours. Ignazio La Russa, membre du parti d'extrême droite Fratelli d'Italia, est nostalgique du fascisme. Selon Giorgia Meloni, Marcinelle n'est pas le lieu pour les divisions politiques. C'est un lieu de mémoire, de respect et de dignité du travail. Ceux qui ont choisi aujourd'hui de tourner le dos ont manqué de respect à tout cela, conclut la présidente du Conseil des ministres italien. L'Italie, encore au cœur de l'actualité pour cet incendie qui s'est déclenché vendredi soir le long des rives du lac de Garde. Un feu que les pompiers ne parviennent toujours pas à contrôler. En France, dans la Drôme, les fortes chaleurs d'hier ont réactivé les flammes d'un incendie qui était pourtant fixé par les pompiers. Pour rappel, chez nous, l'IRM, l'Institut Royal de Météorologie, maintient un avertissement jaune à la chaleur pour ces prochains jours. Je vous rappelle aussi cette 25e édition du Marathon de la Vitesse. Des radars fixes automatiques et des radars mobiles sont déployés sur l'ensemble du territoire jusque ce matin. Objectif, inciter les automobilistes à lever le pied et à respecter les limitations. Enfin en sport, début de la nouvelle saison de Pro League ce week-end. L'Union Saint-Gilloise s'est facilement débarrassée de Westerlo hier, victoire 5-1. Match plus compliqué en revanche pour le Standard de Liège, accroché par le Cercle de Bruges, 2-2. Ce dimanche, les deux Sporting d'Anderlecht et de Charleroi lancent à leur tour leur saison. Et puis sur les routes du Tour de France, dernière étape pour les coureuses, étape de 100 km autour de la ville de Nice. La néerlandaise Demi Vollering fera tout pour conserver son maillot jaune. Fin de ce flash, très belle nuit à notre écoute.
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0: Il est 1h.
1: Bienvenue dans ce bref résumé de l'actualité. Il s'agit d'un geste grave et honteux. Les propos tenus par la chef du gouvernement italien Giorgia Meloni, qui dénonce l'action des syndicalistes belges lors des cérémonies du 70e anniversaire de la catastrophe du bois du Casier à Marcinelle hier. Ces syndicalistes ont tourné le dos au président du Sénat italien, présent sur place lors de son discours. Ignazio La Russa, membre du parti d'extrême droite Fratelli d'Italia, est nostalgique du fascisme. Selon Giorgia Meloni, Marcinelle n'est pas le lieu pour les divisions politiques. C'est un lieu de mémoire, de respect et de dignité du travail. Ceux qui ont choisi aujourd'hui de tourner le dos ont manqué de respect à tout cela, conclut la présidente du Conseil des ministres italien. L'Italie, encore au cœur de l'actualité pour cet incendie qui s'est déclenché vendredi soir le long des rives du lac de Garde. Un feu que les pompiers ne parviennent toujours pas à contrôler. En France, dans la Drôme, les fortes chaleurs d'hier ont réactivé les flammes d'un incendie qui était pourtant fixé par les pompiers. Pour rappel, chez nous, l'IRM, l'Institut Royal de Météorologie, maintient un avertissement jaune à la chaleur pour ces prochains jours. Je vous rappelle aussi cette 25e édition du Marathon de la Vitesse. Des radars fixes automatiques et des radars mobiles sont déployés sur l'ensemble du territoire jusque ce matin. Objectif, inciter les automobilistes à lever le pied et à respecter les limitations. Enfin en sport, début de la nouvelle saison de Pro League ce week-end. L'Union Saint-Gilloise s'est facilement débarrassée de Westerlo hier, victoire 5-1. Match plus compliqué en revanche pour le Standard de Liège, accroché par le Cercle de Bruges, 2-2. Ce dimanche, les deux Sporting d'Anderlecht et de Charleroi lancent à leur tour leur saison. Et puis sur les routes du Tour de France, dernière étape pour les coureuses, étape de 100 km autour de la ville de Nice. La néerlandaise Demi Vollering fera tout pour conserver son maillot jaune. Fin de ce flash, très belle nuit à notre écoute.
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